0: France.
1: Originaire de Normandie, c'est à Concarneau que Grégoire Théry, alias Havre, a décidé de poser sa guitare. Le chanteur, auteur et compositeur signe son premier 5 titres où se mêlent pop-rock et poésie. Nord en est le premier extrait.
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1: Avec Nord,
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4: Il était une fois une légende à Saint-Tenay. Nous sommes en territoire viticole, toujours en Bourgogne. Cette histoire s'appelle « Les teux blancs de Saint-Tenay ». Un conte de Sandra Amani de l'ouvrage « Légende du vignoble » édité chez l'Escargot Savant. Bonjour Sandra.
5: Bonjour Charlotte.
4: Les teux blancs de Saint-Tenay, c'est un rapport avec le vignoble ?
5: Oui, vous allez le comprendre en écoutant cette histoire. Nous sommes le 16 juillet 1919. C'est un grand jour à Saint-Tenay. Des milliers de fleurs ont été accrochées aux portes et aux fenêtres du village. Les cloches de l'église carillonnent à toute volée et les dames portent de longues robes claires et de beaux chapeaux. Lucille, la fille d'un des plus riches fermiers du village, épouse Norbert. Un ancien soldat, issu d'une famille plus modeste, qui s'est joliment distingué durant la guerre. Mais à présent, il a décidé de déposer les armes et de renoncer à cette noble fonction pour demeurer près de sa belle. Le travail ne manque pas à la ferme. Le père de Lucille possède aussi de beaux hectares de vignobles. Norbert est certain de ne jamais s'ennuyer.
6: Oh, quelle chance d'être au bras de Lucille, une fille aussi belle et aussi riche. Oh, mais qu'elle était longue cette messe. J'ai cru qu'elle n'en finirait jamais.
5: Norbert n'a qu'un seul défaut. Il ne croit pas en Dieu. Il faut dire que les horreurs de la Grande Guerre ne l'aident pas à retrouver la foi. Lucille, elle, par contre, est très pieuse.
6: Mon jeune époux accepte au moins d'aller à la messe le dimanche.
5: Les jours passent. Lucille est heureuse. Norbert est devenu un fermier travailleur. Mais certains matins, il revoit du sang jaillir de la terre. Cependant, bien vite, il oublie les bombes et fait repartir ses magnifiques bœufs tout blancs dans son champ. Le soir, il peste auprès de sa jeune épouse, toujours en train de prier pour un oui ou pour un non.
6: Si ton Seigneur existait, il n'aurait pas permis tous ces morts dans les tranchées. Il n'aurait pas toléré les larmes de toutes ces pauvres femmes qui pleurent aujourd'hui, un mari, un fils, un frère.
5: Lucille ne répond plus. Elle préfère garder son calme. S'énerver pourrait nuire au bébé qui va arriver prochainement. Nous sommes le 10 juin 1920. Il fait un soleil superbe à Saint-Tenay. C'est la fête Dieu. Sur les coteaux, les vignes se prélassent dans leurs jolies robes vertes. Les villageois se préparent à assister à la grande messe. Mais dans la ferme de Lucille, le climat est loin d'être aussi serein. Norbert ne veut rien entendre. Il n'ira pas à l'église. Au lieu de cela, il travaillera dans les champs.
6: Je t'interdis formellement d'atteler les bœufs ce matin. Au moins, si tu ne le fais pas pour moi, fais-le pour ton âme, mon chéri.
5: Norbert sort de la maison en claquant la porte. À midi, de retour de l'église, Lucille ne trouve pas son mari et décide de partir à sa recherche.
6: Oh, je vais aller voir au champ. Il doit y être avec les bœufs, pourvu qu'il ne soit rien arrivé. Tiens, quel est le plaisantin qui a amené ces trois rochers dans mon champ ? Bon, ils ne gêneront pas le labour, c'est déjà ça.
5: Le soir tombe, Norbert ne revient pas.
4: Mais où peut bien être le jeune époux de Lucille ? Pourquoi ne revient-il pas dans sa ferme à Saint-Tenay ?
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4: Quelques mois après la fin de la Grande Guerre, un jeune couple s'est dit oui pour la vie à Saint-Tenay. C'est la légende des teux blancs de Saint-Tenay, de l'ouvrage « Légende du vignoble » édité chez l'Escargot Savant et écrit par Sandra Amani.
5: Norbert, ancien soldat traumatisé par la guerre et jeune marié, est toujours absent. Lucille, sa femme, est enceinte, mais garde espoir depuis ce fameux dimanche où Norbert a préféré aller labourer son champ plutôt que d'aller à l'église. Dans le village, la rumeur de sa disparition prend de l'ampleur.
6: « Ah, quel salaud ce Norbert ! En plus, il est parti lâchement en emmenant les bœufs et la charrue !»
5: Un matin, un sentiment étrange pousse Lucille sur le point d'accoucher, à se rendre dans le champ sous la roche fendue de son village, Santenay. Nous sommes en mars. Son gros ventre la gêne un peu pour marcher. Courageuse, elle lutte pour son enfant. Arrivée dans le champ, elle est saisie d'une violente douleur au ventre.
6: « Appuie-toi contre moi !»
5: Lucille a si mal qu'elle ne prête pas attention à cette voix lointaine d'homme. Machinalement, elle s'assied au pied du plus petit des rochers qui se trouve à côté d'elle. La douleur cesse et Lucille finit par s'endormir.
6: « Repose-toi, tendre Lucille. Ton mari veille sur toi. Je ne t'ai jamais abandonnée. Je suis là, près de toi, avec nos bœufs et la charrue. Le Seigneur s'est vengé de mon impiété. » Et m'a sévèrement puni. Ces trois rochers que tu vois là, c'est nous, les bœufs et moi. S'il te plaît, prie pour mon âme et tu me délivreras pour l'autre monde.
5: À son réveil, Lucille comprend pourquoi son mari n'est jamais revenu. Elle regarde un par un ces trois rochers.
0: Mon amour, bientôt tu ne souffriras plus. Je vais prier nuit et jour pour sauver ton âme.
5: Lucille se lève péniblement. Les contractions sont de plus en plus intenses. Le bébé sera là ce soir, elle en est certaine. Elle quitte le champ. Bientôt, elle reviendra près de ses rochers avec son fils ou sa fille. Et elle lui parlera de Norbert avec tendresse.
4: Aujourd'hui, on peut encore voir les trois blocs de pierre situés en dessous de la roche fendue. On les nomme les teux blancs de Santenay.
5: Eh oui, Charlotte. Le mot « teux » signifie « roche » dans les régions viticoles de Bourgogne. Il peut aussi désigner la falaise.
4: Heureusement, l'âme du pauvre laboureur n'est plus prisonnière de la pierre de Santenay depuis longtemps déjà. Malgré tout, si vous tendez bien l'oreille, vous pouvez encore entendre Norbert guider ses bœufs à travers champs et Lucille qui l'accompagne joyeusement en chantant.
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7: Pluie, neige, canicule, brouillard. La météo décide si on va râler ou si on va râler autrement, si vous voyez ce que je veux dire. Mais dans le fond, qui décide des prévisions météo? Qui observe? Qui calcule? Qui c'est qui tranche à la fin? Et surtout, pourquoi ils disent qu'il va y avoir du soleil alors qu'on se prend une rincée? Eh bien, réponds tout de suite dans les coulisses de Météo France Alsace que je teste pour vous aujourd'hui. Je suis à Ilkirch-Grafenstaden. Ici, on estime, on calcule le temps qu'il fera demain. Et à côté de moi, voici Simon. Simon, c'est le technicien météo. C'est lui qui surveille des capteurs, des antennes, des machines qui parlent. Bref, tout le langage, c'est des chiffres. Entre le vent, la pression, l'humidité, tout est mesuré en continu avec des stations météo basées un peu partout en Alsace, à des endroits stratégiques, en altitude, dans les vallées, en plaine ou encore en ville, au nord, au sud, bref, un peu partout. Et à cela, on peut ajouter aussi d'autres outils comme les radars, les satellites. Et chaque jour, c'est des millions d'observations qui arrivent dans les ordinateurs de Météo France Alsace. Et avec des équations très, très, très complexes. Et cette complexité est en lien avec notre prochaine découverte. Direction le bureau des modèles météo. Ça, c'est avec Théo. Théo, il est météorologiste et il m'explique qu'on ne prédit pas le futur. Mais en revanche, on calcule des scénarios et leurs probabilités. Certains modèles, par exemple, simulent l'atmosphère avec comme résultat, écoutez bien, 350 prévisions possibles chaque jour. Ah bah oui, hein, la machine, elle calcule tout ce qui est possible. Hein, et c'est l'humain, enfin, qui va trancher. Parce que oui, la météo, en bout de ligne, c'est pas juste une machine, hein. C'est aussi un cerveau. Il y a un cerveau qui tranche. Et en parlant de cerveau, en voici un autre bien rempli. C'est celui de Cédric. Il est climatologue. Et Cédric, lui, va nous emmener littéralement dans un autre monde. Parce qu'avec ses analyses à Cédric, on ne regarde pas demain. Non, on va regarder 100 ans en arrière. Car Météo France, conserve en quelque sorte la mémoire du climat depuis plus de 150 ans. Parce que le passé, il nous permet quoi? De comprendre l'avenir. Surtout avec les notions pas du dérèglement climatique qui nécessite une véritable expertise. Alors, après ce dévoilage d'outils, de calculs, d'équations et d'expertises en tout genre, comment se fait-il qu'en 2026, on puisse encore se tromper dans les prévisions? Eh bien, j'ai posé la question et la réponse de mes spécialistes est claire. Prévoir la météo, c'est comme essayer de prédire la forme exacte des vagues dans une soupe qu'on remue en permanence, sauf que la casserole fait la taille de la planète et que la cuillère tourne toute seule. Et en plus de ça, il y a quelqu'un qui joue avec le feu. On continue. Bref, vous l'avez compris, hein, impossible d'être parfait, seulement de se rapprocher de probabilités, mais avant tout, le rôle de Météo France Alsace, c'est d'anticiper au maximum les risques.
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1: Il est un beau voyage qu'on peut faire pas très loin de chez soi. Un voyage dans le Saintois. Une demi-heure d'Épinal, la même chose de Nancy, c'est pas bien compliqué. Hein. Une terre qui tourne autour d'un lieu riche en énergie et en histoire, la colline de Sion. Elle en est le phare et le cœur battant, elle qu'on aperçoit si facilement au détour d'un virage émergeant d'un champ de mirabelliers en fleurs au printemps ou fendant le flot vert des haies, des bois, des plateaux, quand on la distingue au loin au moment de traverser ce Saintois à travers sa Via Appia moderne, la Nationale 57. Que voilà un vieux pays dont le nom se perd dans la nuit des temps au point que personne n'est parvenu vraiment à en donner une origine ou une explication. Ben oui, Sion est Sion depuis toujours et tout autour, le Saintois est toujours là. Il a ses hauts lieux, la colline inspirée, avec la basilique, ce superbe émetteur d'espoir vers les nuées, avec les restes de la forteresse de la turbulente famille de Vaudémont, cette famille des cadets des ducs de Lorraine, aussi turbulents que le sont toujours les cadets, hein, et qui sont la boule blanche du billard historique lorrain, arrivant de loin, cognant pile où il faut pour faire virevolter les boules de couleur sans qu'elles ne puissent s'y opposer. Les hauts lieux du Saintois, ce sont les châteaux. Arrouet, le palais à la campagne qui plonge ses douves d'un madon, qui plonge ses douves dans un madon à l'image des gens d'ici, finalement. Il est calme, il est cool, mais il peut se réveiller d'un coup et vous rappeler quelle force est la sienne. Torre Eliotet et sa mosquée intérieure, qui rappelle qu'on peut avoir ses racines à un endroit, sa vie à un autre, qu'on peut partir et revenir, comme l'a fait le maréchal Liotet, des ruelles de Nancy et la place Jamal Afna de Marrakech, avant de se poser ici, sur les rives de la colline de Sion. Je n'oublie ni Aboncourt, ni Vendée-les-Villes. Dans le Saintois, il y a les Halles de Vézelise, qui sont de ces monuments qui peuvent témoigner de l'immense variété des envies, des amours, des destins humains, elles qui en ont vu tant passer. Il y a Gélocourt et ses fleurs. Il y a le petit détour bucolique par Vaudeville. Mais j'aurais pu citer tant d'autres villages, si lorrains, ces villages, rues, qui se laissent traverser par celui qui ne voit rien, mais qui se laissent admirer par celui qui voit tout. Telle grange aux murs sculptés, telle pierre de grès autour des fenêtres de telle vieille église. Le Saintois, c'est un voyage au cœur de la Lorraine de toujours. D'un pays plus vieux qu'elle encore, c'est une sensation d'éternité.
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2: Taureau, je crois que c'est du 21... Ah non, je sais plus.
3: Savez-vous ce que c'est que l'astrologie ?
4: C'est les astronautes qui vont dans l'espace.
2: C'est l'espace et les constellations, le placement des étoiles.
3: Vous êtes de quel signe ?
4: Verseau. Moi, je crois que je suis taureau.
2: Moi, je suis taureau.
3: Comment on a découvert que vous étiez de ce signe-là ? C'est grâce à quoi ?
2: Bah, au mois de l'année, par exemple, le taureau, je crois que c'est du 21 mars jusqu'au 20... Ah non, je sais plus.
4: Moi, j'avais un petit carnet de jeu et il y avait un jeu. Si on réussit le jeu, ben, on savait on était de quel signe.
5: C'est quand même magique, hein ?
6: Waouh, c'est fabuleux ! Et pourquoi on fait ça ?
4: Je suis un peu Verseau. C'est de quel temps à quel temps ? C'est de la fin de janvier au début de février. Et moi, vu que je suis née le 31 janvier, bah, je suis Verseau, du coup. Ça s'appelle des signes astrologiques. Et l'astrologie, du coup, bah, c'est des signes astrologiques.
3: T'es taureau, ça veut dire que tu rentres, t'as besoin d'une étable ?
2: Non, c'est sur les qualités. C'est quand on est, par exemple, taureau, bah, dans le mois de où on est taureau, bah, on n'est pas comme d'habitude.
3: Et vous êtes comment, messieurs les taureaux ?
2: Bah, j'en sais rien.
7: Il possède certainement des qualités, mais voilà. Lesquelles ?
4: Je sais pas, moi, je pense de l'émotion. Beaucoup, beaucoup d'émotions. Après, je sais pas.
8: Comment je peux te montrer que je peux être fort et sensible, noble et affectueux ?
4: Les taureaux, eh ben, par exemple, ce sont des personnes qui sont nées pendant les mois de taureau.
9: C'est logique.
2: Quand on est taureau, on se contrarie plus, on est plus vexé, alors que d'habitude, non.
4: Taureau, bah, vu que les taureaux, c'est costaud, bah, je pense que les taureaux, ils sont costauds. Enfin, ceux qui ont les signes astrologiques taureaux, ils sont peut-être très forts.
3: Et les balances, alors ?
4: Quand on était le signe astrologique balance, c'est-à-dire que quand il y a quelqu'un qui nous dit quelque chose, on va le balancer.
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10: Bonjour Arnaud Fromage.
11: Bonjour, bonjour à tous.
10: La nécessaire minute comptoise, c'est maintenant. C'est vous que j'ai vu tout à l'heure, hein, le doigt dans le pot à pâte à tartiner. C'est quand même pas très propre, hein, tout ça.
11: Je sais, mais que voulez-vous, c'est tellement bon et tellement régressif, la pâte à tartiner, du chocolat, des noisettes et plein d'huile. Bon, ça aide pas à rentrer dans du 38, mais flûte à la fin, il faut savoir se faire plaisir. Et surtout, cette merveille a bien failli ne jamais exister.
10: Alors comment ça, à cause de Monsieur Ferrero, c'est ça?
11: Non, lui, il y est absolument pour rien, ce serait plutôt à cause de l'homme de Néandertal. Je vous explique. L'année dernière, des scientifiques de l'université d'Aarhus au Danemark se sont mis en tête de reconstituer le paysage et d'identifier les essences de plantes qui poussaient en Europe il y a 100 000 ans avant l'arrivée de l'homme. Pour cela, ils ont collecté des pollens anciens, les ont analysés et les résultats ne sont finalement pas si surprenants que ça. On y retrouve du tilleul, du hêtre, du charme et donc, bien sûr, des noisetiers. Beaucoup de noisetiers même. L'arbuste prolifère en effet dans les plaines, hors des forêts. Or, il faut s'imaginer qu'à cette époque, l'Europe était remplie de hordes de bisons, de rhinocéros, d'éléphants de 4 mètres de haut qui pouvaient peser jusqu'à 13 tonnes, autant dire des débroussailleuses, des animaux géants qui, en empêchant la forêt de tout grignoter, assuraient ainsi indirectement un espace pour les noisetiers. Bon, les années passent, et il y a 45 000 ans, l'homme quitte son berceau africain pour gagner l'Europe. Les premiers humains s'habituent à leur nouvel environnement, ils commencent à chasser les grosses bestioles. Aucun risque pour ces espèces, les humains sont bien trop peu nombreux pour représenter le moindre risque. Mais il n'empêche que ça commence à modifier légèrement l'équilibre en place. Moins de grands animaux, moins de défrichage, donc plus de forêts et moins de noisetiers. Si bien que, nous dit encore l'étude, ils sont passés pas loin de l'extinction.
10: Alors qu'est-ce qui a sauvé les noisetiers justement, Arnaud ?
11: Eh bien, ces mêmes humains. En effet, alors que les noisetiers étaient sur le point de disparaître, nos ancêtres ont commencé à développer ce qu'on appellera plus tard l'agriculture. Or, le bois de noisetier, c'est très pratique si l'on veut se fabriquer des outils, des armes, réaliser un peu d'artisanat ou tout simplement manger des noisettes. Les premiers hommes ont donc commencé à les cultiver, sauvant ainsi les noisetiers de la disparition. Alors, aujourd'hui, on n'a plus d'éléphants sauvages de 4 mètres de haut en Europe, mais heureusement, il nous reste les noisettes. La pâte à tartiner peut donc exister et ma journée peut commencer.
10: Ouf, je suis rassuré aussi parce que le petit déjeuner n'aurait pas la même saveur. Sinon, merci beaucoup Arnaud Fromage et heureusement également qu'on n'a plus d'éléphants. Eh bien, à demain, je crois.
11: À demain.
10: Bah oui, c'est ça, demain pour la nécessaire minute comptoise en réécoute, évidemment, sur l'application ici et sur ici.fr.
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1: Quel cocktail américain, c'est quoi?
2: C'est un cocktail grillé avec une sauce américaine, tomate, échalote, une pointe de cognac, du vin blanc. C'est un peu relevé.
3: Un déca,
4: pâté, jambon, c'est une oreillette, gruyère, chantal, rosé, jambon de pays.
5: Eh bien, tout ça, ça va aller dans la blanquette.
2: Bon appétit.
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9: Bonjour, c'est Christophe Mouton, le spécialiste à la brandade sur Nîmes. Je voulais parler d'une petite passion que j'ai, qui me tient à cœur depuis ma plus tendre enfance, sur nos côtes languedociennes, c'est la pêche à mer. Voilà, je suis un passionné de pêche à mer, de toutes les pêches.
10: Alors, contrairement à votre métier, puisque vous pratiquez et vous fabriquez la brandade qui est à la base de morue, on n'en trouve pas en Méditerranée, donc vous ne pêchez pas de la morue.
9: Non, mon grand malheur, il est là, quoi. Donc, j'ai essayé avec les carpes du jardin de la fontaine, ça n'a pas fonctionné parce qu'elles devenaient roses et c'était pas terrible quoi pour notre brandade. Et donc je me suis rabattu sur le poisson de Méditerranée, bien sûr. Mais je vais y venir, aller pêcher mes morues bientôt en Norvège, dans les pays froids.
10: C'est prévu.
9: Ah, c'est la finalité.
10: Ok. Alors, une pêche en Méditerranée, ça se fait comment? Sur le bateau?
9: Il y a beaucoup de pratiques, quoi. Hein. Alors, bon, c'est pas une pêche statique, comme on peut le voir, avec sa canne à pêche, son bob et en attente, quoi. Il y a différentes pêches. En plus, on a les poissons actuellement qui sont en train de changer. On a des nouvelles espèces qui sont en train de regagner le rivage.
10: Et le pêcheur est de plus en plus malin. Et on vous a offert un beau cadeau il y a pas longtemps. Racontez-nous.
9: Il était au courant, Olivier. Ouais, effectivement. Mon cadeau de Noël, j'ai eu la chance de trouver au pied du sapin un drone. Donc, dès que je parle de cet appareil, tout le monde rigole. Me dit, mais qu'est-ce que tu fais avec un drone?
10: Un drone de pêche.
9: C'est vraiment un drone de pêche. Elles m'ont fait venir ça des États-Unis. C'est un drone qui peut tomber à la mer et qui se relève automatiquement et qui est surtout étanche, quoi, à tous les embruns, à toutes les conditions un peu dures. C'est vrai qu'à ces périodes un peu d'hiver, j'aime bien aller affronter les éléments avec mes grandes cannes et donc j'utilise ce drone pour pouvoir aller déposer mes appâts où je le souhaite parce qu'il y a énormément de vent, il y a énormément de vagues, donc il faut braver quand la mer est déchaînée. Et maintenant, j'ai plus la force pour jeter très loin et je n'arrive pas à atteindre le poisson. Et avec ce drone, ça me permet de pouvoir positionner mes appâts où je le souhaite.
10: Qu'est-ce que vous mettez comme appât?
9: Ah ben là, en ce moment, c'est le bibi, c'est le couteau, c'est la coque rouge. Voilà, là, c'est,
10: donc il y a une petite pince sur le drone?
9: C'est exactement ça. Il y a la pince, ça prend l'appât et ça va le déposer où je le souhaite. Alors les gens, quand ils me voient faire ça, ils me disent, mais c'est pas possible, mais qu'est-ce que c'est cette pêche? C'est vraiment pour passer un moment et d'être au cœur de la nature. Moi, c'est ce qui me ressource.
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11: Complètement gaga avec Olivier Glin. Alors, bonjour Olivier, on parle d'eau aujourd'hui?
3: Vouille, sagassouille. Bonjour les amis, aujourd'hui on va voir des mots qu'on ne trouve nulle part ailleurs. Chez nous, dans le parler gaga, on a des termes pour tout. Et pour patauger dans l'eau ou la gadoue, on n'a pas un mot, mais trois. Bassouiller, gabouiller et gassouiller. Oui, trois verbes pour exprimer le bonheur de tripoter de la flotte ou de barboter dans la boue liquide. Et, comme on est généreux hein, quand même, on ne s'est pas arrêté là. On a même des noms qui vont avec. On appelle ça des déverbaux, car ces noms viennent des verbes. On a la bassouille, la gassouille et la gabouille. Ces mots sont employés dans la Loire, mais également dans le Lyonnais et le Beaujolais, et puis de façon plus générale dans une bonne partie de la région Rhône-Alpes. Voici une maxime qui nous est donnée par Jean-Baptiste Martin. T'as beau gabouiller la bassouille, t'en feras pas rien des œufs à la neige. La plupart du temps, c'est juste remuer l'eau, éclabousser, patauger. Bref, faire ce que les mamans, elles y trouvent à redire quand les enfants reviennent avec le pantalon trempé. Et s'il y a des gens qui aiment bien gassouiller, ce sont bien les enfants. Les matrues, il n'y a pas besoin de faire grand-chose pour leur faire plaisir. Tu sors une petite bassine, tu mets un peu d'eau au fond et c'est parti pour la gassouille. C'est que ça peut gassouiller jusqu'à l'évaporation totale. La gassouille, c'est révélateur de la personnalité profonde des gens. Hein. Comme le dit l'adage, dans la gassouille, il y a deux sortes de gens. Ceux et ceux qui y tombent et ceux et celles qui t'y poussent. Bon, la nage n'existait pas hein, jusqu'à aujourd'hui, mais mieux vaut tard que jamais. Ou alors celui-ci, d'adage. Quand t'as les pieds dans la gabouille, c'est pas le moment de chercher tes pantoufles. Et oui, chez nous, la gassouille, c'est souvent un souvenir d'enfance. Mais entre nous, on est tous encore un peu des garagnas. Hein. On y aime bien parfois encore. Quel plaisir de gassouiller un peu.
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1: Une pluie d'aumoise aujourd'hui, elle était tournequoise. Bonjour Cécile.
2: Bonjour.
1: Merci de nous accueillir avec ce petit thé à la fleur de cerisier, a priori.
2: Oui, avec plaisir.
1: Et ces petites gaufrettes, bien appétissantes. Vous êtes née dans le département 59.
2: À Tourcoing. Et...
1: avec une maman belge, un papa belge également.
2: Un peu, à moitié, voilà. Et ma maman plutôt flamande et mon papa plutôt wallon.
1: Quel souvenir est-ce que vous gardez de votre enfance, donc soit à Tourcoing, soit... très vite, donc, à la
2: campagne.
1: Oui, à
2: Rugy, ouais. Ouais. Petit village de 1200 habitants, je crois. Et on habitait à 2 km dans un petit hameau. Le hameau de Belzanois, qui existe toujours. Mon papa habite toujours là-bas. Et, ben, en fait, les souvenirs, moi, c'était, on était dehors tout le temps. Dans le jardin, souvenirs de photos de la construction du garage.
1: C'était sur un territoire frontalier.
2: Oui.
1: Avec la Belgique.
2: Ouais. À 2 km, donc, du centre du village. Il y en a beaucoup qui travaillaient ou qui travaillent en Belgique. Il y a l'Elnon, une petite rivière qui fait la frontière aussi.
1: Il y a un petit pont.
2: Voilà, et donc du coup, bah, cette rivière tout le long et tous les endroits où on pouvait passer en voiture, il y avait un poste de douane.
3: Et là-bas, pas de tabac, pas de devises étrangères.
4: Non, monsieur le douanier, absolument rien.
3: Si ça pète, hein. Allez, au bloc.
2: On allait de l'autre côté du petit pont, c'est louvé, un taminé, un café. Chaque fois que j'y retourne, je vais me promener là-bas. Enfin.
1: Et oui, forcément, vous vous ressourcez là où vous avez, où vous avez grandi. Vous passiez beaucoup de temps dehors, mais à faire quoi? Vous êtes dans l'observation. Vous êtes
2: j'étais un garçon manqué, j'étais la petite dernière, donc j'ai souvenir d'avoir fait des cabanes dans le pommier avec mon frère. C'est rigolo, j'étais souvent à pieds nus en fait, je me souviens de ça.
1: Et aujourd'hui, la Cécile que vous êtes, elle marche encore pieds nus?
2: Pendant des années, j'ai oublié ça, c'est drôle, ouais. Bah, c'est peut-être quand j'avais 47 ans que j'ai commencé à... même dans des parcs ou ici, au jardin partagé, parfois quand il est ouvert, et ben, quand l'herbe est fraîche l'été, j'enlève mes chaussures.
1: On dit que c'est très bon, hein. Ouais, c'est très bon pour la santé de ressentir le sol avec, avec la plante des pieds. Bon, je me permets de goûter cette petite gaufre.
2: Ah oui, avec plaisir, oui.
1: Merci. Donc,
2: là, c'est du coup cassonade. Elle est noire.
1: Ah, c'est une cassonade aussi.
2: Ouais. Processus, en fait, la cassonade, moi je croyais que c'était non raffiné, mais en fait c'est hyper raffiné, c'est recuit.
1: Ça vous rappelle votre enfance?
2: Oui, complètement.
1: C'était le petit-déj?
2: Ouais. Non, ça c'était ces gaufres-là, les gaufres frites-là, découvertes quand j'étais jeune adulte. Il y avait une dame qui en fabriquait à 1 km de chez nous, en France, du coup. T'es allée voir en vélo pour trouver, et en fait c'était chez elle. Je faisais des tartes au sucre avec ça.
1: Et on dit bandit. Tarte au suc.
2: Ouais, oui, tarte au chouc.
1: Au chouc, l'accent.
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5: En 1994, c'est bien simple, en cette journée du 4 juin, c'est tout Carpentras qui attend la rockstar. Allez vous enfiler votre blouson de cuir, montez sur votre Harley Davidson, la balade commence. Et il faut remonter à 1992 pour bien comprendre la venue de Johnny Hallyday chez nous. C'est à cette date qu'il fonde avec un ami son premier groupe de bikers, les HDC Desperados. Ouvert à tous, et tous ceux qui ont une Harley Davidson, l'association va se rassembler à Carpentras pour la première fois, donc 2 ans plus tard, en juin 1994. Carpentras, bah oui, parce que l'un des meilleurs amis de Johnny Hallyday, c'est Joe Rodriguez. Alors, son nom ne vous dit peut-être pas grand-chose, mais ce carpentracien de naissance est le garde du corps de Johnny Hallyday pendant 5 ans. Et c'est vrai qu'il partage, comme Johnny, la passion des Harley. Ils ont même des tatouages en commun. En ce 4 juin 1994, notre ami Joe Rodriguez se marie.
6: Au nom de la loi, je vous déclare unis par le mariage.
5: Et il choisit qui en témoin? Bah, Johnny Hallyday. Et voilà, c'est comme ça que Carpentras voit arriver depuis le Var des milliers de motos. Tour de ville, mairie de Carpentras, centre-ville, c'est juste la folie. Ce que vous entendez là, c'est un extrait du reportage d'une chaîne câblée de l'époque qui suit le voyage de Johnny et de ses copains bikers. Cette visite aux allures de chef d'État impressionne une partie des Carpentraciens. Et d'ailleurs, il suffit de parler aux commerçants et aux habitants d'aujourd'hui pour comprendre ce souvenir de cette journée juste dingue. En fin de journée, Johnny, au bras de son épouse à l'époque, Adeline Blondeau, et de son producteur Jean-Claude Camus, prend la direction de l'hippodrome Saint-Ponchon où se déroulent les courses épiques. Là-bas, c'est presque 30 000 personnes qui l'attendent. Un mini-concert est organisé et Johnny, bah, faut le dire, il s'éclate. 6 titres chantés par la star, qui est ensuite rejoint par le guitariste Paul Persson. À l'époque, c'est l'animatrice Sophie Favier qui présente ce concert. L'entrée est de 50 francs et pendant 3 jours, c'est juste la folie, la fête ne s'arrête pas. Johnny partira avec Adeline en hélicoptère à la fin de ce week-end. Alors figurez-vous que j'ai pas mal cherché et ce n'est pas la première fois que Johnny chante à Carpentras. Il était déjà venu en 1961. À l'époque, il se produisait place de la mairie dans un tour de chant organisé par l'association des commerçants. Il était alors âgé de 18 ans.
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7: 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J'espère que vous allez bien. Aujourd'hui, on va parler d'amour ou alors de célibat. Enfin, je sais pas, parce que on voit tellement de choses sur les réseaux sociaux. Oui, les hommes ceci, les femmes ceci. Une femme, elle m'a fait du mal au cœur. Mon mec m'a fait du mal au cœur. Il m'a trompé. Il est parti. Mais en fait, pourquoi vous vous mettez en couple? Vous savez qui vous mettez en couple? Vous vous mettez en couple avec un être humain. Alors un être humain, je vous rappelle quand même ce qu'il est capable de faire. Un être humain, ils ont créé la guerre, l'esclavage, la torture, le viol, le génocide et la télé-réalité. Et après, vous êtes surpris quand votre partenaire, qui est un être humain, il vous a mal parlé ou alors il vous a trompé, machin et tout. C'est vous qui choisissez de sortir. Pourquoi vous sortez avec un être humain? Et après, vous êtes surpris quand ça se passe mal. Vous avez l'arrogance de croire qu'un être humain, il va bien vous traiter pendant 30 ans. Il y a des êtres humains, ils trichent au Scrabble. C'est quoi l'intérêt de tricher au Scrabble? Et vous, vous leur confiez vos émotions, vous leur confiez votre cœur à un être humain et vous êtes surpris quand l'être humain il vous fait un coup de Trafalgar, mais vous n'êtes pas bien. Arrêtez de vous mettre en couple. Mettez-vous en couple avec un esprit, voilà. Tu mets en couple avec un esprit, voilà, l'esprit au moins il va pas t'emmerder. Enfin, en même temps, un esprit, c'est un ancien être humain, donc si, ça peut être emmerdant. Non, mais pas les esprits. Arrêtez de faire confiance aux êtres humains. T'as cru que ton partenaire, c'était qui? C'était Jésus. D'ailleurs, même Jésus, ils l'ont tué, les êtres humains. Même lui, il s'est fait avoir. Et vous, vous exigez une loyauté pendant 30 ans. Arrêtez ça. Arrêtez de vous mettre en couple avec des humains. Mettez-vous avec un arbre. Voilà. L'arbre, c'est solide, calme, silencieux, stable. Et en plus, il est enraciné, il peut pas partir. Voilà. Ton ex, il aurait dû essayer. L'arbre, tu peux lui faire des câlins. Il parle pas, il t'engueule pas. Tu peux oublier les sacs poubelles, il dit rien. Tu peux lui raconter ta journée, il te juge pas. Et c'est mieux qu'un mec, c'est mieux qu'une meuf, c'est mieux qu'un psy. Alors après, niveau sexe, bah écoute, c'est du bois. Il est toujours dur. Alors après ça dépend de ce qu'on aime, hein, ça dépend de ce que t'aimes, tu vois. En même temps, si c'est pas très fun, au moins il te ghoste pas, l'arbre, tu vois. Il a pas d'insta, il pose pas de story ambiguë en mode « je suis dans une forêt chelou ». Et le pire, c'est que des fois, tu parles à un arbre dans la vie, tu vois. T'as plus de réponses que quand tu parles à une copine. Parce qu'un arbre, lui, il te fait pas « rien, non, rien ». Non, c'est pas ça, mais laisse tomber. Alors, moralité, si vous vous mettez en couple avec un être humain, n'oubliez jamais qu'en face de vous, bah, vous avez un être humain. 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
1: Chaque week-end, Patrick Citeau explore nos communes du Poitou. Il part aujourd'hui à Saint-Chartres dans la Vienne, ce village situé au cœur de la commune de Moncontour de Poitou, qui abrite un moulin depuis plus de 700 ans.
2: Situé au nord-ouest de Poitiers, à 20 km de Loudun, le village de Saint-Chartres abrite ainsi la bâtisse de ce moulin à eau implanté sur la Dive. Bien que sa construction date d'avant le XIVe siècle, le moulin impose toujours sa puissante silhouette dans le paysage. Entretenu au fil du temps, il a su mettre à profit l'énergie hydraulique de la Dive en s'adaptant aux évolutions techniques et notamment au cours du XIXe siècle. De cette époque, le moulin de Cholet nous a transmis un mode de production d'énergie innovant. Il a en effet la particularité d'être équipé d'une roue de type Sagebien. C'est Alphonse Sagebien qui invente ce type de roue à vannes dans la seconde partie du 19e siècle. Elle fonctionne plus par le poids d'eau que par la vitesse du courant. Ce type de roue est d'autre part parfaitement adapté aux faibles chutes. La roue Sagebien du moulin de Cholet entraîne ainsi une génératrice à aimant permanent. Ce système permet la production d'un courant électrique alternatif de 400 volts, ou quand une invention du 19e siècle s'accorde aux exigences de la transition énergétique à notre époque.
1: Et au début des années 70, Patrick, le village unit son avenir à Moncontour.
2: Le village est ainsi associé à la commune au même titre que ceux de Messey et Ouzilly-Vignoble. Les origines du nom du village réservent quant à elles quelques surprises. La liste des saints ne compte en effet aucune mention du dénommé Chartres. Il faut ainsi probablement y voir une erreur de transcription. Le village était ainsi a priori connu sous le nom de Saint-Cyr pendant toute une période. On trouve trace de cette forme toponymique au XVe siècle. Le lieu est alors dénommé Sanctus Siricus Supra Divam. Peu de temps avant la Révolution, on en trouve trace sous l'appellation Saint-Cyr-sur-Dive. La probable erreur de transcription qui mène à Saint-Chartres intervient à une date indéterminée. Avec ses deux hameaux, Jay et Héron, ainsi que ses trois lieux-dits, Cholet, Plumain et Loret, ce petit bout de territoire de la Vienne continue malgré tout d'afficher son paysage en plein.

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1: Merci Patrick Citeau. Tout est à retrouver sur ici.fr, la rubrique nom de nom.
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3: À la base, le chemin de Saint-Jacques, c'est vrai que ça, c'est plus ou moins spiritueux, quand même. Il ne faut pas le
4: se leurrer. Spirituel, parce que spirituel.
3: Oui, spirituel, pardon. Excusez-moi, spirituel, excusez-moi. Vous n'avez pas enregistré, bon, c'est bon.
5: Virginie et vous.
6: Virginie, on vous attend à 13h ce dimanche, Ville-la-Plaisance, dans le centre-ville de Lodève. Signé Bruno et Lily. Le couple héberge des marcheurs du chemin de Saint-Jacques-de-Compostelle. Et ce dimanche, ils ont invité une trentaine d'hébergeurs héroltais à une journée de rencontre. Avec Théo, le technicien du son, on arrive pendant l'apéro. Dans la cour de leur maison vite, des tables hautes ont été installées. Tout le monde se parle avec le sourire, un verre ou un toast à la main. Quand je suis partie faire ce reportage, je pensais aborder l'hébergement des marcheurs. Pourquoi on héberge? Comment? Mais très vite, un autre sujet s'est imposé. La marche. Car s'ils sont devenus hébergeurs, c'est parce qu'ils ont été hébergés. Et que cette rencontre a changé quelque chose en eux pour toujours. Exemple avec Miguel, qui accueille les gens sur Lunas depuis 2016.
3: J'étais marcheur avant d'être hébergeur. Je fais les deux, parce que je continue de marcher. C'est un manque qu'on a dans le cœur, que à un moment donné, je disais, ça me manque, c'est un besoin qu'il nous faut combler.
6: C'est-à-dire que tous les ans, vous partez pour marcher?
3: Oui, moi, tous les ans, je fais un chemin ou l'autre. Cette année, j'ai fait le chemin de Saint-Guyen. J'ai fait une partie du chemin de Saint-Guyen.
6: Ouais.
3: Et bon, l'an dernier, il y a deux ans, j'ai fait le Camino Primitivo en Espagne.
6: Ah ouais,
3: aussi, qui était magnifique, qui est très beau.
6: Qu'est-ce qui fait qu'à un moment donné, vous vous dites, Miguel, je vais accueillir des gens?
3: Grâce à une pèlerine. Et qui avait eu un souci et qui était tombée. Et je n'avais pas encore le gîte ouvert. Et que grâce à elle, par rapport à ce qu'elle a vécu, ce qu'elle était tombée, tout ça, elle sortait d'une séparation, d'une maladie. Et je l'ai accueillie, on l'a accueillie ce jour-là. Et donc, ça fait que le déclenchement de pouvoir entamer le gîte.
7: Il n'y a pas de hasard, en fait.
6: Albine, marcheuse et accompagnatrice sur le chemin.
7: Le chemin vient nous chercher et ne nous lâche pas, en fait. Et donc après, ben même après avoir cheminé, il va encore créer des choses pour nous. Et...
6: C'est drôle, vous dites, c'est le chemin qui vient nous chercher.
7: Vraiment.
6: C'est-à-dire que quand on a l'idée, parce que moi, ça m'a déjà traversé l'esprit, de me dire, tiens, je vais faire un bout du chemin de Saint-Jacques-de-Compostelle. Pour vous, c'est pas moi qui décide, c'est le chemin qui vient m'appeler.
7: Totalement.
6: Ça, c'est hyper religieux et mystique, votre truc.
7: Pas du tout, non.
3: Non, pas spécialement. Vraiment... Non, pas spécialement pour moi. Comme on dit, chacun trouve midi à sa porte.
6: Oui,
7: c'est la foi. Et la foi n'est pas forcément religieuse.
6: Mmh. Si après tu deviens toi-même hébergeur, c'est parce que tu n'as pas envie de quitter ce truc-là, tu as envie de continuer.
3: C'est un peu ça, c'est-à-dire retracer la convivialité, tout l'accueil que j'ai eu.
6: Alors voilà. Ça veut dire que vous transformez votre maison à ce moment-là? Comment ça
3: pas
6: se passe?
3: Pas spécialement. Mais oui, mais moi j'ai la chance que je suis dans une villa et que j'ai le rez-de-chaussée à disposition.
6: Vraiment, et est-ce que c'est payant ou pas?
7: Oui, mais alors oui. C'est
6: dérisoire.
3: Oui, c'est-à-dire on fait des sommes en s'adaptant au pèlerin.
7: De toute façon, c'est ça le chemin. C'est vraiment l'idée, je pense, comme tu le disais tout à l'heure, c'est de rendre ce qu'on a reçu. De continuer en fait le chemin d'une autre façon.
6: Miguel me dit qu'il y a une grande différence entre randonner et marcher. Quand je lui demande laquelle, il me répond « il faut le vivre pour le comprendre ». 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
10: Luca.
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12: Eh bien, Adichas, Camille.
10: Adio.
12: Toi, tu vas nous raconter une trop belle surprise qui t'est arrivée il y a 2 ans et demi, c'est ça?
10: Doukop, Carrie et Anso de la Maïboun. J'étais chez ma mamie et à Louis Mespaï, Carrie, ben ta Minja d'Apnozat. Mes parents, ils arrivent pour manger et qu'ils me disent, ça y est, d'Apnozat à la Béiture, qu'a su grosse colis qui t'attend. Et ils me disent, viens à la voiture, il y a un gros colis qui t'attend. Et Doukop, Carrie, bien à la voiture. J'ouvrais la porte et n'ébaye pas serré. Je vois rien dans la voiture. Et au pied de Seti qui a eu boule des peus, je vois une grosse boule de poils à mes pieds. Car Lumeka, c'est mon chien. Lumeka qui s'appelle Souris. Mon chien s'appelle Soleil.
12: Oh, parce qu'il a mis du soleil dans ta vie?
10: Pas tout le temps. Pas tout le temps. Kev Kuntari, Las Bestes, Daumeka, Niotekop. Je vous raconterai les bêtises de mon chien une prochaine fois.
12: Eh ben, j'ai hâte. Merci Camille.
10: Merci, salut.
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Lola Baye est une chanteuse, autrice, compositrice qui mêle douceur, humour et spontanéité. Si vous avez pu la voir dans l'émission The Voice, ce qu'elle affectionne aujourd'hui, c'est sillonner le monde rural pour chanter dans les tout petits villages.

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2: Nous sommes deux sœurs jumelles, nées sous le signe des Gémeaux. 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Toutes deux.
1: Ce soir avec nous à Sœurs Jumelles, Julie Gaillet, la fondatrice du festival, et puis un de nos meilleurs rappeurs et poètes, le grand Oxmo Puccino, qui chantera demain sur la grande scène, mais qui a déjà participé à ce festival, pas comme les autres, aujourd'hui. Bienvenue les amis, c'est Décibel.
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1: Ah, le festival Sœurs Jumelles, comme je l'aime. Depuis 2021, ce festival imaginé par Julie Gaillet, Delphine Paul et Éric Debègue s'est donné pour mission de rendre la relation si belle, si intense et si particulière entre les films et la musique, eh bien, pour tout le monde, accessible, comprendre, créer des ponts et puis surtout passer de sacrément bons moments. C'est le 5e anniversaire de Sœurs Jumelles et on fête ça en direct de Rochefort avec Julie Gaillet. Bonsoir Julie.
4: Bonsoir, merci Émilie.
1: Bienvenue dans ce Décibel un peu spécial. On devait être sur une scène au pied de la grande scène du festival. Et puis, là ça va parler à toutes celles et tous ceux qui nous écoutent. Le temps, la météo a fait des siennes et on s'est retrouvés sous un orage apocalyptique, Julie. Et il y a eu, juste avant le début de la soirée de concert, une évacuation du site qui s'est passée hyper bien en fait. C'est incroyable.
4: Mais en fait... On est dans cette période de canicule que vous êtes tous en train de vivre en ce moment. Donc, autant vous dire que quand tout à coup, il y a cet énorme coup de vent qui arrive, on fait, waouh, puis là, ça devient très fort, le vent, quand même. Ouais. Donc, on a dit, oulala, attention les parasols. Donc, bon, évidemment, on a fait attention, on a évacué pour que personne se prenne un parasol.
1: Oui, dans
4: ou,
1: le nez.
4: Voilà, ou qu'importe. Et très tranquillement. Et puis, surtout, ben voilà, c'était très court. On a eu Météo France très rassurant, disons que ça allait être très court. Et c'est assez fabuleux parce que là, donc, ça a rafraîchi l'air.
1: On a eu cette 10 degrés d'un
4: mais
1: coup.
4: Mais 10 degrés d'un coup. Et là, tout, voilà, on a le temps de remettre un peu de l'ordre. Tout le monde est revenu. Moi, j'ai fait la première. On m'a donné un porte-voix, là.
1: Un mégaphone.
4: Et je me suis retrouvée devant la foule en disant, ça va repartir. Donc, laissez-nous ranger, nettoyer. Et voilà. Et vous allez avoir le concert de Camille et de Birds on Wire dans, voilà. Et à 20h, maintenant, regardez, le soleil s'est levé. Il fait beau.
1: Hein,
4: et...
1: c'est beau. Mais il fait un peu plus frais.
4: Frais. Ouais. Donc c'est merveilleux.
1: Et on sent dans ces moments-là que Sœurs Jumelles, c'est pas un festival comme les autres. Parce que cette évacuation de site s'est passée dans le plus grand des calmes, avec un sourire. Tout le monde était content, tout le monde a dit bah ok, on sort et puis on reviendra après.
4: C'est
1: et
4: vrai.
1: Non, mais il y a un truc spécial avec ce festival. Alors est-ce que c'est parce que c'est très féminin? Je ne sais pas.
4: Là, j'ai pas quelqu'un venu en me disant c'est rare d'avoir une présidente de festival aussi calme.
1: Ouais, calme et voilà.
4: Peut-être.
1: Je sais pas.
4: Bon, d'ailleurs, je pas suis présidente, c'est vraiment le mot, mais en tout cas, ce qui est sûr, c'est que il y a de l'âme dans mon équipe. Oui. C'est un peu comme sur mes tournages. Moi, j'aime les gens bienveillants, gentils. Donc, c'est une équipe avec aussi la parité, parce qu'on fait très attention dans la programmation, mais dans l'équipe, il y a plein de runs, il y a plein de filles.
1: Oui, c'est vrai.
4: Plein de techos, plein de
1: filles à la technique.
4: La chef de la sécurité, Stéphanie Lagorcet, que j'embrasse, qui est fabuleuse et qui a géré ça de main de maître. Elle est, voilà, elle est à cette image de sœur jumelle. Elle défend les mêmes valeurs, donc c'est peut-être ça, ouais.
1: Voilà, vive la parité, parce que là, quand ça nous arrive, en vrai, dans la vraie vie, et ben un vrai partage homme-femme, voilà.
4: Donc là, on est au cœur des rencontres. Là, on est vraiment dans l'endroit du Mercure, qui est le très très beau Mercure qui donne sur la grande corderie royale, là, sur la pelouse, et où là, tout le monde est en train de, ben voilà, se rencontre, se retrouve et repart.
1: Et là, ils vont repartir au concert, parce que ça y est, le site a rouvert. Donc si vous êtes en voiture direction Sœurs Jumelles, les amis, c'est bon, vous allez pouvoir évidemment rentrer sur,
4: voilà,
1: sur le site pour
4: voir
1: les
4: concerts. Vous étiez rentré à la maison, revenez.
1: Oui,
4: Camille sera sur scène à 21h55 à 22h et là maintenant ça va être Birds on Wire avec le cœur de Java de 25 enfants.
1: Ouais. Ah, ça, va être
4: ça va être magnifique parce que Birds on Wire c'est Rosemary Stanley et Dom LaNena.
1: Elle est violoncelliste et l'autre est chanteuse.
4: Elles ont fait la musique du Chant des Forêts. Mais quel film, on plonge dedans, c'est magnifique. de Vincent Meunier, où on est dans la forêt, ouais. où la musique est tellement importante. Je les adore. Rosemary Stanley, elle a une voix incroyable. Dom La Nena au violoncelle. Enfin, voilà.
5: Ouais, ça va
4: Écoutez
5: être beau.
4: Ça. Et Camille, surtout, c'est symphonique avec tout l'orchestre national de Bordeaux. Et c'est incroyable le spectacle, puisqu'ils ont répété hier. Donc, je peux vous dire que c'était, j'avais des frissons.
5: Alors, on est très fiers, nous, à Radio France aussi, que ces spectacles-là vivent sur un festival comme Sœurs Jumelles, puisque Dom La Nena et Rosemary Stanley, les Birds on a Wire, leur goût pour le cœur d'enfant, il est né à Radio France avec la maîtrise de Radio France. Elles avaient
4: c'est
5: fait,
4: vrai, elles ont fait la création.
5: Mais
4: c'est
5: oui.
4: vrai.
5: Et en fait, de se dire, bah voilà, elles ont fait ça chez nous, et c'est une des missions de service public d'avoir ces grands orchestres
4: Absolument.
5: Et d'avoir ces grands cœurs d'enfant. C'est vrai que ça coûte de l'argent aux contribuables, mais voilà, ça crée de l'art, ça crée de la beauté, et ça vit après pendant des années. Donc c'est beau.
4: Oui, et puis. Ce qui est fort aussi, c'est que là, Camille, elle vit en Nouvelle-Aquitaine. C'est l'orchestre de Bordeaux de Nouvelle-Aquitaine. Ouais. La captation, elle est aussi pour France Télévisions, France 3, Nouvelle-Aquitaine, dans cet esprit de se dire qu'il y a des ponts entre cet opéra où parfois certaines personnes ne poussent pas la porte de l'opéra.
5: Ouais.
4: Et bien là, ils sont. C'est quand même un festival où on essaye d'avoir des prix accessibles. On essaie en tout cas que ce soit ouvert à tous, avec une diversité. Même dans le théâtre, les rencontres artistiques sont uniques. Hein.
5: Ouais.
4: Ce soir, il y a quand même, c'est Béatrice Dalle qui fait Kurt Cobain au théâtre.
5: Ça va être fou.
4: Ça va être fou.
5: Elle est demain dans l'émission, on est trop contents.
4: C'est vrai. Vous voir, ben voilà, c'est la magie, c'est jumelle.
5: Alors vous voyez, c'est fou parce que là, en quelques minutes, on a parlé beaucoup de musique et de cinéma. Et c'est le cœur de ce festival, Sœurs Jumelles, rencontre de la musique et de l'image. Et
4: il y a des projections en avant-première.
5: Voilà.
4: Et demain, on a cette chance folle d'avoir le De Gaulle 2 en avant-première, ouais. donc à l'Apollo, le cinéma de Rochefort, avec toute l'équipe. Il y a évidemment les acteurs, donc Simon Abkarian qui joue De Gaulle, l'acteur qui joue Jean Moulin, il va y avoir Antonin Baudry le réalisateur, le compositeur évidemment de la musique,
5: ah,
4: le
5: oui.
4: monteur du film, enfin ils viennent très en nombre. Parce que ici, c'est à la fois la musique, donc évidemment les compositeurs sont toujours là, les musiciens sont là, mais les réalisateurs viennent aussi parfois avec leurs monteurs-monteuses, parce que la musique sur les films, ils le travaillent avec les monteurs-monteuses. Il y avait Stéphane de Moustier qui avait fait de L'Inconnu de la Grande Arche, qui est venu avec, pareil, son compositeur et sa monteuse, ou son monteur, pardon. Et il y avait, Jean-Xavier de Lestrade qui a fait la série Des Vivants, qui est venu avec sa monteuse et son compositeur. Donc c'est... Les monteurs sont là aussi.
5: Ouais.
4: On a des speed meetings avec eux, des rencontres avec eux, je veux dire.
5: Ouais, et puis pour le public, c'est génial parce qu'on se retrouve à assister à des échanges qu'on voit pas forcément, ni à la télévision, qu'on n'a pas forcément à la radio, parce qu'ici, c'est fait pour ça. Et donc, si on est passionné de musique, d'image, de cinéma, ici, on en prend vraiment une belle dose. Et puis, Julie Gayet le disait à l'instant, mais je veux appuyer là-dessus. Et certains concerts sont captés, filmés et seront plus tard à la télé. Donc, pour vous, toutes et tous, même si vous n'êtes pas à Rochefort aujourd'hui, et que vous vous dites ah là là les Vénardes, vous pourrez voir certains concerts.
4: Et la fameuse rencontre artistique que tu as modérée avec
5: cet après-midi.
4: Mains de maître, tu étais géniale, Emilie, avec Oxmo Puccino, donc qui va être demain sur la grande scène avec Vanessa Paradis, avait envie de parler d'image, lui, donc de son frère jumeau, sa sœur jumelle, et c'était avec donc Kim Chapiron qui fait des clips, mais aussi un photographe.
5: Ouais, et il s'appelle Aristide Barrault.
4: Aristide Barrault, qui est un ancien joueur de rugby. Enfin, l'histoire, c'était magnifique. Vraiment, Émilie, merci pour ce cadeau, parce que ça, c'était rare, vraiment, comme rencontre. Et là, c'est filmé aussi. Vous pourrez le retrouver sur notre chaîne YouTube ou sur le site,
5: le site de Sœurs Jumelles.
4: Verras.
5: Ah, trop bien, j'aime regarder. Vous pourrez entendre Oxmo Puccino tout à l'heure, puisqu'il est aussi notre invité ce soir dans Décibel. Forcément, un festival qui s'appelle Sœurs Jumelles, on a envie que la première chanson du festival, ça soit la chanson des jumelles, la BO des Demoiselles de Rochefort, chantée par Anne Germain et Claude Parent. Quand le nom de ce festival et la ville du festival ont été choisies, ça t'a rappelé des souvenirs d'enfance? T'es particulièrement attachée aux Demoiselles de Rochefort?
4: Aux Demoiselles de Rochefort, mais à tous les films de Jacques Demy, avec ce duo fort avec Michel Legrand.
5: Le
4: et c'est pour ça qu'on a présenté Peau d'âne, parce qu'il y a une très belle exposition au musée Èbre sur Autoniel. Donc si vous êtes à Rochefort, vous pouvez voir cette exposition, le petit théâtre de Peau d'âne, en résonance avec la maison Pierre Loti. Moi, ça a été une découverte. Rochefort, il y a un studio d'enregistrement de musique qui fait du montage.
5: L'Alhambra, ouais.
4: L'Alhambra,
5: connu, hein.
4: Il y a cette maison Pierre Loti. Évidemment, c'est Demy, Jacques Demy. Donc, Mathieu Demy est là. Il a présenté le film. Et Agnès Varda, qui m'avait donné son mon premier grand rôle, donc j'y suis très, voilà, évidemment c'est très émouvant, parce que tous les films de Jacques Demy, mais Catherine Deneuve et Françoise d'Orléac dans Les Demoiselles de Rochefort, évidemment. Et puis je voulais cette idée de la musique et l'image, son sœur jumelle, le cinéma, la série. Il y a des discussions qui se créent et pas, voilà, c'est pas un festival. Il y a du cinéma, il y a la série et il y a de la musique. Moi, ce que je, enfin voilà, en tout cas, ce qui est beau, c'est que les réalisateurs viennent tous en disant, je suis trop content de venir parler de musique, de venir avec mon compositeur. Ils sont très émus.
5: C'est vrai. Et c'est ça qui donne ces rencontres absolument incroyables. Allez, vous la connaissez par cœur, vous allez pouvoir la chanter très fort sur votre radio. Ici, c'est la chanson des Jumelles, la bande originale des Demoiselles de Rochefort au Festival Sœurs Jumelles.
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1: Ça y est, je suis en retard.
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1: Ah non, je vais.

0: Ah, la chanson des jumelles, Anne Germain, Claude Parent, la bande originale des Demoiselles de Rochefort. Alors, le festival Sœurs Jumelles, c'est une série de têtes d'affiche absolument incroyable. Il y aura des concerts d'ici, aujourd'hui et dimanche, de Benjamin Biolay, de Pomme, de Sébastien Tellier, Vanessa Paradis, Oxmo Puccino, le groupe Catastrophe, et puis ce soir, on en parlait, Birds on the Wire et Camille, Julie Gaillet. Il y a aussi évidemment plein de jeunes talent au festival Sœurs Jumelles et notamment un dispositif qui est génial qui s'appelle le Lab, où en fait vous avez sélectionné des groupes que vous allez coacher pendant le festival, justement parce qu'ils savent déjà où ils vont, nouveau pour eux.
1: Ouais, c'est vraiment des jeunes indépendants, ils n'ont pas encore signé un label mais ils ont quand même comme
0: ils ont
1: beaucoup
0: déjà
1: avancé,
0: sorti des titres,
1: sont presque sur le point de sortir des albums
0: parfois.
1: Font des concerts. Et en même temps, ce moment-là où on peut se perdre, moi je l'ai connue aussi comme actrice quand au début il y a une petite pression médiatique, on ne sait pas tellement.
0: Et puis faire quel choix
1: La presse, donc il y a des rédacteurs en chef qu'ils rencontrent, il y a des designers dans la mode, les marques, la question de la photo, donc ils font des photos avec une photographe qui vient spécialement pour apprendre pour faire un premier portrait qu'on leur offre, comme ça ils ont libre de droit. Moi je sais qu'il y a des groupes qui sont venus comme ça, les Bell Boys, ils ont fait un quatrième de couverture de, je crois que c'était Libération, ils nous ont appelé, c'est trop sympa parce que grâce à vous la photo, on avait une photo, tu vois. L'idée c'est ils rencontrent des réalisateurs, des journalistes. Toi, par exemple, tu vas les voir, tu vas être la marraine. Ils m'ont dit, est-ce qu'elle serait notre marraine? Mais l'idée, c'est vraiment d'arriver à avoir Kim Chapiron, avoir même le corps avec un chorégraphe qui est ici dans la région.
0: Mais oui, mais ça, c'est très important parce que quand on est un jeune groupe, on ne sait pas quoi faire de son corps sur scène.
1: Comment
0: est tous les bras ballants, on ne sait pas.
1: Ouais. Et eux vont exprimer, poser les questions et vivre pendant deux jours. C'est une résidence que j'appelle l'image pour la musique. C'est-à-dire que pour les musiciens, c'est important de comprendre ces histoires d'images.
0: Et je trouve que c'est très caractéristique aussi de cette envie du festival Sœurs Jumelles, et ça depuis la première édition, de partager. Alors oui, bien sûr, c'est un festival avec des têtes d'affiche, on en a parlé, avec des projections, des avant-premières, etc. Donc oui, ça brille, mais Sœurs Jumelles, c'est aussi un festival qui parle aux jeunes groupes, on l'a dit. C'est un festival qui se déplace dans les écoles, dans les collèges, dans les lycées. Là, on est nous sur un stand radio qu'on vient de squatter parce que normalement on avait une scène dehors, mais vous l'avez entendu. C'est une école de radio et de podcast. Et en fait, il y a plein d'étudiants. C'est un festival farci étudiant.
1: Oui, parce que d'abord on a fait un tarif pour ces rencontres professionnelles pour qu'ils puissent rencontrer. Parce que le plus difficile quand on sort des écoles ou quand on est dans les écoles, c'est parfois d'aller au contact, et les festivals, très gros festivals, ne sont pas forcément à sa taille humaine, où tu peux parler avec tout le monde. Donc on se disait, là c'est l'endroit où ce serait bien d'avoir des jeunes étudiants qui viennent des écoles de musique et d'image, des musiciens, et qui puissent se rencontrer. Et de partout, et évidemment dans la région, de faire les jeunes, donc on a aussi les projections scolaires, cette idée de transmission, c'est la rencontre de la musique et de l'image. Donc quand on est dans une école, on fait que de l'image, c'est quand même hyper intéressant d'aller rencontrer des gens de la musique. Et inversement, le Conservatoire supérieur de musique et de danse de Paris, ils l'ont tout de suite compris. Ils nous ont envoyé tout de suite des étudiants qui ont adoré et qui reviennent chaque année. Et depuis, ils ont même monté un master, je crois, pour des musiciens qui veulent filmer la musique. C'est pour ça aussi qu'on fait cette rétrospective de Bruno Mont-Saint-Jean, qui est un peu la grande star de la captation. Tu sais, il avait suivi Glenn Gould, c'est un grand monsieur. Il sera là en rencontre artistique et on présente des films, des documentaires musicaux qu'il a fait. Ouais. Et il y a tous ces documentaires musicaux, vous pouvez voir
0: à Rochefort. À Sœurs Jumelles, il y a aussi des documentaires musicaux absolument incroyables que vous pourrez voir bientôt au cinéma.
1: Et des artistes, c'est-à-dire que vous avez Benjamin Biolay, mais il y aura son documentaire sur lui. Ouais. Il y a un documentaire sur Vanessa Paradis qui a été fait par Julien Pelletier, qui lui-même est dans un groupe, Last Train, mais qui a suivi Vanessa, et on voit bien que c'est un musicien qui la filme. Ouais. Il y a une intimité, il était passé sur France Télévisions, d'ailleurs,
0: Vanessa Paradis, la soirée, ça s'appelait.
1: Exactement. Et donc il est diffusé, Julien Pelletier sera là, il est hyper content de venir le présenter. Et après, vous allez voir le concert de Vanessa.
0: Voilà.
1: Ou Sébastien Tellier. Alors, Pomme, c'est Cédric Lapiche qui vient parce qu'elle a joué dans L'Avenue de l'Avenir.
0: Ouais.
1: Et il vient avec Loïc Durie, son compositeur évidemment, Cédric, présenter ses films et faire une rencontre artistique, c'est-à-dire ces échanges qui sont dans le théâtre, qui sont uniques, que tu connais bien, Émilie, que vous connaissez bien, pardon, qui sont ces moments un peu privilégiés qui n'existent nulle part ailleurs, où ils montent des extraits, ils jouent des morceaux, ils jouent un peu de musique, et parfois ils jouent même beaucoup de musique. Ouais. Donc c'est comme,
0: c'est
1: des
0: comme
1: mini,
0: une masterclass ou un mini concert privé. Ouais. En tout cas, c'est un truc que j'ai jamais vu ailleurs. Ça, c'est spécifique à Sœurs Jumelles, hein, les rencontres artistiques. Et puis, quand Julie Gayet est dans le coin, le point levé et la lutte pour les droits des femmes n'est jamais bien loin. Et ça tombe bien, vendredi à Sœurs Jumelles, nous on sera sur place, mais on en parle maintenant parce que vendredi tu seras très prise et tu seras peut-être pas avec nous, je sais pas.
1: Non.
0: Mais je veux qu'on en parle aujourd'hui. Une journée qui est autour de la Fondation des femmes. Beaucoup de femmes sur scène, évidemment, et beaucoup de prévention et beaucoup de messages forts. C'est une journée qui est importante pour Sœurs Jumelles.
1: C'est alors dès la création de Sœurs Jumelles, je me suis dit, je vais essayer de faire une programmation paritaire, quoi. Mettons ouais. autant d'hommes que de femmes comme on est dans le monde, quoi, en fait. C'est comme ça. Est le monde, la réalité. Et ben, ça, c'est surprenant, mais c'est rare. C'est que il y a pas autant, il y a pas forcément cette égalité. Et puis aussi mettre en place, voilà, des choses pour être un peu attentif sur le harcèlement, faire attention, et puis essayer de former les bénévoles, faire. Et puis comme c'est à taille humaine et que c'est pas des grandes jauges, bah, on peut être plus vigilant. Et
0: il y a combien, c'est quoi la jauge ici?
1: C'est quand on est là, Camille, parce que là c'est tout assis parce qu'il y a l'orchestre. Ah, oui. Et donc il y a 2500 personnes, je crois, dans la grande salle. Et après c'est 3004. Tu D'accord, vois comme c'est oui. un gros Olympia, 3005. Oui, oui. Mais c'est pas les 10 000, 20 000 ou 35 000. Des gros oui. festivals de musique, tu vois. Et surtout, cette idée de Nos Voix pour Toutes qu'a lancée la Fondation des Femmes, elles ont décidé de le faire se promener dans toute la France et d'aller vers.
0: Oui, alors expliquons, Nos Voix pour Toutes, c'était déjà deux grands concerts à Paris à la Didas Arena, avec plein d'artistes qui venaient faire des reprises, des duos, des trios. Et là, oui, donc ça.
1: Non, enfin, oui, c'est ce qu'elle disait, c'est-à-dire que la Fondation des Femmes voulait faire quelque chose qui soit joyeusement féministe, avec des hymnes féministes. Donc ouais. elles m'ont dit, eh ben nous, on va venir. Donc elles vont faire déjà sur scène une demi-heure où elles vont vous faire chanter, voilà,
0: bah, des chansons d'Amel Bend. Ouais,
1: voilà. Vous allez pouvoir danser, chanter. Il y aura la formation stand-up. Bon, voilà, il y aura. Il y a des surprises, donc je ne vais pas vous les dévoiler. Et puis après, c'était cette idée de faire ce concert 100% féminin. Ce soir-là, j'ai appris qu'il y avait l'équipe de France qui jouait au foot à 21h45. Je dis, bah, peut-être que les filles, elles seront hyper contentes de venir à un concert. Donc voilà. Et là, c'est Charlotte Cardin qui nous fait cet honneur dingue ouais. de venir ici à Rochefort.
0: Ça va être fou, Charlotte Cardin, Mentissa.
1: Mentissa et PR2B. Et puis on a à côté Vanille qui joue aussi, qui est
0: November
1: là.
0: November Ultra qui vient faire un tour aussi.
1: Ouais, November ouais. Ultra qui sera en rencontre, qui va être une réalisatrice dont elle a fait la musique. Il va y avoir des voilà. L'idée c'est que vous allez être dans la sororité et j'aime cette idée aussi de moments où on peut être entre copines et faire voilà. Se dire des choses et oser et crier. Mais Charlotte Cardin, c'est vraiment
0: ça va être
1: un
0: fou.
1: Beau cadeau. Ça va, ouais, ça va être fou. Ça fou, fou. Et puis surtout, November Ultra qui était là, qui dit quoi ? Il y a Charlotte ? Mais c'est mon ami.
0: Voilà.
1: Et il y a PR2B. Ah, il y a Pauline. Voilà. Donc c'est un peu ces clins d'œil. Et puis je crois que c'est cette. En tout cas, ça, je crois que ça se sent dans le festival.
0: Ouais.
1: Partout, cette parité, l'air de rien, sans qu'on s'en rende compte.
0: Bah, bravo, Sœurs Jumelles, bravo, Julie, parce que en sortie de Covid, c'était pas évident de lancer un festival, et là, il est bel et bien lancé.
1: Ça y est,
0: Sœurs Jumelles. On se fait un petit hymne féministe que tu as le droit de chanter en karaoké ou pas, ou sinon tu peux courir sur la grande scène, aller voir tes premiers artistes de la semaine. Un petit Résiste, France Gall.
1: Allez. Bah non, mais là, je résiste pas.
0: Alors, ne résistez pas. Ici, c'est Décibel en direct du festival Sœurs Jumelles et on révise nos classiques avant la journée Nos Voix pour Toutes avec la Fondation des Femmes
1: résiste.
0: Vendredi.
1: Résiste. Prouve que tu existes.
0: Merci, Julie.
1: Merci.

0: qui sera entonnée, c'est sûr, par le public et la bande de joyeuses féministes de Nos Voix pour Toutes, la Fondation des Femmes. Vendredi au Festival Jumelles, direct de Rochefort. Rochefort, c'est ailleurs. Ou alors, c'est un truc à manger. Mais ça n'est pas l'ambiance du soir, en tout cas. Rochefort, le festival Sœurs Jumelles, les jolies rencontres de la musique et de l'image. Alors, on devait être en public sur une scène. Et puis, il y a eu un énorme orage causé par cette canicule que vous ressentez toutes et tous depuis quelques jours. Donc, on s'est installé dans un petit de l'eau qui jouxte le festival, là où une partie des rencontres professionnelles du festival. C'est pour ça peut-être que vous vous dites que le son de ma voix est un petit peu différent ce soir. Ce n'est pas parce que j'ai fait la fête hier, c'est parce qu'il y a eu des éclairs dans le ciel. Voilà, comme ça, vous savez tout. Je peux vous dire aussi que notre prochaine invité ce soir, c'est le seul, l'unique Oxmo Puccino, et qu'il va arriver dans moins d'une minute. Tout de suite, les amis.
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0: Et tiens, puisque au festival Sœurs Jumelles, on parle de musique et de cinéma, il faut que je vous parle du record, du biopic musical le plus populaire et profitable de tous les temps. Jusqu'à présent, c'était Bohemian Rhapsody, le film sur la vie de Freddie Mercury, sorti en 2018. Recette record de 911 millions de dollars, qui viennent d'être détrônés par... Le long métrage événement du printemps qui raconte l'enfance et le début de la carrière de Michael Jackson vient de dépasser les 950 millions de dollars en recettes, ce qui en fait le plus gros film biographique musical de l'histoire. À noter qu'en France, Michael a dépassé les 5,5 millions d'entrées. C'est mieux que La Môme, le film sur Edith Piaf qui détenait le record depuis 2007. On fait ça en écoutant Don't Stop Till You Get Enough. Et merci d'avoir choisi ici. Il va être 20h30 à La Rochelle, à Rochefort et partout en France.

0: officiellement le film biographique musical le plus populaire de tous les temps.
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0: Oxmo Puccino est arrivé en studio. Salut Oxmo.
2: Salut.
0: Comment ça va?
2: Mais mieux que bien.
0: Oui, ah, j'aime bien mieux que bien. Ça, c'est vraiment, voilà, sur l'échelle du bien, il est très bien et souriant, Oxmo Puccino. Et en tournée de festival?
2: Tout à fait.
0: Ouais.
2: Tout à fait.
0: Alors, ça, c'est spécial parce qu'il y a eu évidemment une magnifique tournée pour la sortie de votre dernier album, La Hauteur de la Lune, sublime 9e album. On en écoutera des chansons d'ailleurs. Quand on fait sa tournée à soi, il y a évidemment tout un tas de détails, de scénographie, etc., auxquels j'imagine vous êtes hyper attaché. Sur la tournée de festival, il faut parfois composer un peu. Est-ce que c'est quand même agréable?
2: C'est quand même agréable parce qu'on se retrouve devant un public qui ne nous connaît pas pour la plupart. Et en plus, les conditions sont des plus estivales. Donc le public est déjà rempli d'enthousiasme et le manifeste, quelle que soit sa proximité avec moi,
0: ouais,
2: et mon groupe. Donc c'est une découverte commune qui fait que quelquefois on est amené à se revoir dans mes concerts.
0: Et ça, c'est toujours une très bonne chose. Enfin, moi, je vous recommande d'aller voir Oxmo Puccino en concert. Ce festival, il est particulier, Sœurs Jumelles, Rencontre de la Musique et de l'Image. C'est par exemple un des seuls festivals où les artistes arrivent la veille de leur prestation, puisque Oxmo, vous, c'est demain soir que vous jouez sur la grande scène avec une sacrée connaissance, Vanessa Paradis. On y reviendra tout à l'heure. Mais voilà, c'est sympathique de savoir que vous serez sur la même scène le même soir. Trois petits points. Oui, alors ce festival, la musique, l'image, mélanger les deux, ça vous parle?
2: Bah, je pense qu'aujourd'hui, c'est presque indissociable, la musique et l'image. J'ai même pris l'habitude ces dernières années de dire qu'une chanson devait être vue pour être entendue. Ouais.
0: Ah, c'est intéressant, c'est-à-dire, il faut qu'elle ait une vie.
2: Il faut qu'elle ait une vie en image,
0: ouais, ouais.
2: Que les gens puissent plus se figurer au cas où. Faire une proposition qui rende la chanson, qui mette la chanson en évidence. Voilà.
0: C'est génial. Alors, c'est pour ça que vous faites toujours des clips hyper percutants, toujours différents. Il y a toujours une proposition artistique. Comment vous faites ça? Est-ce que vous faites confiance au réalisateur ou est-ce que vous avez des idées, vous, pour vos chansons?
2: Le plus difficile, c'est de trouver le réalisateur qui comprenne,
0: ouais,
2: et qui puisse traduire ce qu'on a exprimé
0: dans la chanson.
2: Image.
0: Ouais.
2: Oui. Et je dirais que je suis quelqu'un d'assez chanceux. Oui,
0: ah oui, et nous aussi du coup puisqu'on les voit. Alors après se pose une question, on en avait parlé ensemble quand vous étiez venu dans l'émission au moment de la sortie de votre 9e album, on avait parlé de la durée des chansons.
2: Oui.
0: Et que l'algorithme des sites de streaming n'aimait pas les chansons longues,
2: oui,
0: et que donc on s'adaptait, on faisait des titres plus courts de 2 minutes 30, 3 minutes, 3 minutes,
2: oui,
0: 30,
2: oui,
0: voilà.
2: Oui.
0: De même, l'algorithme d'Instagram aime les petites vidéos courtes et pas forcément les clips.
2: Exactement.
0: Il y a beaucoup de jeunes groupes qui ne font plus de clips. Vous êtes posé la question ou pas?
2: Je trouve ça naturel parce que c'est une manière de s'adapter au marché,
0: ouais,
2: et à la manière dont les gens consomment ce qui leur fait plaisir aujourd'hui. Ils s'évertissent avec des contenus courts,
0: ouais,
2: de manière répétitive. Et on croise les doigts pour que l'on soit dans la playlist,
0: ouais,
2: si on peut dire.
0: C'est ça.
2: Mais ça confirme l'idée qu'une chanson sans image est une chanson en danger.
0: Ouais, c'est ça. Mmh. Et une chanson qui arrivera peut-être pas dans les,
2: exactement,
0: oreilles qui pourtant l'auraient aimée.
2: C'est un raccourci.
0: Ouais.
2: C'est un raccourci. C'est-à-dire que s'il n'y a pas d'image, la chanson peut mettre des années,
0: ouais,
2: avant d'être entendue à sa juste valeur. C'est injuste, justement.
0: Alors là, pour le coup, on a la chanson qui va bien, la collaboration qui va bien et le clip qui m'a mis de bonne humeur pour les 6 prochains mois. Et croyez-moi, c'est pas du luxe, Oxmo. Ne pas m'aimer avec MC Solar.
2: Merci.
0: Ah, avant qu'on l'écoute, est-ce que vous pouvez me raconter la genèse de ce duo? On entend dans vos voix et on voit sur vos visages dans le clip à quel point vous prenez un plaisir dingue à faire ça ensemble.
2: C'est un rendez-vous de très longue date parce que Solar fait partie de mes inspirations avant même que je commence à faire de la musique, et donc il a toujours été quelque part à côté de moi lorsque j'écrivais, parce que j'ai vraiment ses premiers albums, je les connais presque tous par cœur, parce qu'ils correspondaient à une vision du rap à laquelle je rêvais, une vision du rap poétique, multi-sujet.
0: Et littéraire aussi.
2: Littéraire
0: avec des
2: aussi,
0: beaux mots.
2: Avec des propositions.
0: Ouais.
2: Et donc, ça fait longtemps que je le croise. Et pour mon dernier album, donc, je repoussais encore ce rendez-vous parce que je craignais de ne pas arriver à faire un morceau à la hauteur. Et devant les encouragements très poussés de mes équipes, je me devais trouver un morceau qui puisse être à la hauteur de notre rendez-vous. Et je n'ai même pas eu besoin de chercher parce que j'avais cette petite phrase qui traînait dans mes carnets. Et je me suis dit, comment ne pas aimer Solar? Vraiment, c'est-à-dire que c'est un des artistes avec lesquels j'ai collaboré qui ne pose aucun doute sur sa gentillesse. Sur sa gentillesse, sur sa curiosité, son ouverture. Donc ce morceau Ne pas m'aimer, pour moi, c'est une espèce de contrat que nous sommes dans la bonne direction et la même.
0: On ne peut pas ne pas m'aimer. On adore, vous allez la chanter jusqu'à demain matin, elle est dans vos oreilles maintenant sur votre radio. Ici Oxmo Puccino avec MC Solar.

0: Oxmo Puccino avec MC Solar sur cet album tellement merveilleux, Oxmo.
1: Merci, Emilie.
0: Et alors, j'étais très fâchée parce que je me suis dit, est-ce que c'est vraiment son dernier album, son ultime album? Est-ce que votre avis sur la question, Oxmo a évolué ou est-ce que vraiment les albums, c'est fini?
1: Les albums, c'est fini, mais pas les chansons. Voilà.
0: Moi, je suis plus fâchée alors.
1: Considérer qu'au bout de quelques chansons, en quantité, ça peut faire un album.
0: Ouais.
1: Mais le concept d'album même, c'est beaucoup demandé.
0: Ouais.
1: Surtout pour aujourd'hui, on parlait tout à l'heure de la longueur des morceaux. Ben, c'est la même attention, même problème d'attention.
0: Sur 12 ou 13 titres, évidemment.
1: Voilà, exactement.
0: Ouais.
1: Donc, autant gagner du temps. Et puis heureusement que j'ai du répertoire et que je n'arrêterai jamais de faire des concerts.
0: Ah, alors je suis plus fâchée du tout. Si c'est la fin des albums, mais pas la fin des chansons et pas la fin des concerts.
1: Les concerts, jamais. C'est la rencontre, c'est la magie, c'est toujours la première fois.
0: Qu'est-ce que ça procure? Tiens, là, mais oui, en plus, cette tournée, la hauteur de la lune, était vraiment dingue. C'était absolument magnifique. Il y avait une scénographie sublime. Qu'est-ce que ça procure? Au-delà de la joie, on imagine bien la joie, mais profondément, ça vous fait quoi?
1: C'est de revoir des auditeurs qui sont devenus des amis avec le temps, qui au début venaient tout seuls, entre amis, et aujourd'hui viennent en famille avec leurs enfants et leurs femmes, ou leur mari. Et ça raconte une histoire à long terme, quelque part, et c'est ce que je retiens de toutes ces années.
0: C'est très intéressant ça, parce que souvent je me pose la question, comment on vieillit dans le rap? Parce que dans le rock, on a vu, ils sont bourgeoises, alors soit ils font des overdoses à 27 ans, soit après ils sont sur scène à 85 ans, et voilà, dans leur manoir et tout, voilà. Ça c'est le rock, on a pigé. Et je me demandais, voilà, le rap qui est finalement une musique plus jeune, comment vont vieillir nos rappeurs? Et c'est vrai que pour vous, Oxmo, ça se passe délicieusement, parce qu'en fait, vous avez jamais joué le cliché du rappeur, la casquette à l'envers ou ce genre de truc. En fait, vous avez toujours été...
1: J'essayais d'être cohérent avec la vie que je menais.
0: Oui, c'est ça.
1: Je partageais mes réflexions en rapport avec ce qu'on peut traverser à tous les âges. Et par magie, certains auditeurs continuent de s'y reconnaître.
0: Oui.
1: Ceux qui traversent ce que j'ai traversé.
0: Mais ils évoluent avec vous, en fait.
1: Exactement. Et je trouve ça beau parce que c'est un voyage collectif.
0: Ouais.
1: C'est un voyage collectif. On a des souvenirs communs, on se revoit, il y en a même avec certains avec qui je suis en communication, j'ai l'habitude de dire, je me lasse pas de le répéter, que beaucoup de mes followers sont des amis que j'ai pas encore rencontrés.
0: Oh, j'adore.
1: Parce que c'est au-delà des...

0: Et est-ce que, question dans la question, ce serait envisageable demain si les planètes sont alignées?
1: Nous avons eu l'occasion de jouer le 23 janvier 2026.
0: Ouais.
1: C'était extraordinaire.
0: C'était
1: forcément
0: beau.
1: C'était à la hauteur du duo. En partie grâce à elle, en gros, en grande partie grâce à elle. Et demain, les agendas étant bien ficelés, il va falloir voir s'il y a une fenêtre possible.
0: C'est ça, mais
1: en général, c'est pas toujours joué d'avance.
0: C'est compliqué.
1: Mais si ça
0: hein.
1: se passe, ça fera une bonne surprise.
0: Ah oui, ça c'est sûr, ça c'est sûr. En tout cas, vous en avez envie. Vous avez fait des duos. Mythique, là on en parle de deux en particulier, mais vous en avez fait plein d'autres. Vous aimeriez vous faire un kiff pour fêter, j'en sais rien, un anniversaire de carrière, quelque chose, un concert avec plein d'invités?
1: Ouais, quelque chose que pratiquait Vincent Segal, le maître.
0: Oui.
1: Vincent Segal, le maître, qui quelquefois a joué 24 heures de suite.
0: Oh waouh!
1: Et donc, il disait à tous ses amis musiciens et chanteurs, je serai à tel endroit pendant 24 heures, passer entre telle heure, toi telle heure, telle heure. Et ça fait qu'il y avait du public toute la journée et que quelle que soit l'heure où vous passiez, vous alliez être émerveillé. C'est ce que j'ai vécu. Et depuis que je l'ai vu offrir ça à son public, je me suis dit qu'un jour ça serait pas mal parce que ça me permettrait de jouer des chansons que j'ai pas l'habitude de chanter. Et en plus, de pouvoir inviter des gens sans les déranger avec une heure précise.
0: Ouais.
1: Donc c'est une idée qui va me rester en tête, dont je vais parler à Nicole.
0: Eh ouais, ça tombe bien, elle est là, Nicole. Ouais, ouais. Nicole, Nicole qui s'occupe de la carrière d'Oxmo. On a eu une idée géniale en direct, Nicole. On va en parler après l'émission. C'est très bien ça, Oxmo. Mais c'est ça pour ça que je vous aime. C'est parce que je vous pose une question sur un concert où éventuellement on inviterait des gens et vous me répondez avec une performance artistique de 24 heures. Et ça, c'est trop classe. Merci pour tout, Oxmo Puccino.
1: Plaisir. Merci toujours, Amy. Toujours, toujours, toujours.
0: Toujours. Et merci pour la musique, et merci pour ces albums, et merci pour le concert de demain par avance, parce que je sais que ça va être beau.
1: Oh là là là là.
0: Et merci pour ce duo, La Hauteur de la Lune, avec Vanessa Paradis. Le grand Oxmo Puccino était dans Décibels. À bientôt.
1: Merci.

la voix cristalline de Vanessa Paradis et les mots d'Oxmo Puccino, la hauteur de la lune. Vous écoutez ici Cybelle, toujours en direct du festival Sœurs Jumelles, ce festival qui nous fait vivre.

vivre de belles rencontres entre la musique et l'image. Et on n'en oublie pas quand même nos bonnes habitudes dans Décibel. Vous le savez, tous les jours, on fait un anniversaire. Et aujourd'hui, c'est l'anniversaire de Brigitte Fontaine. Elle a 87 ans aujourd'hui, notre Brigitte Fontaine, poétesse, chanteuse, actrice, complètement punk, avec une carrière admirable depuis 1963. Elle est quand même commandeur des arts et des lettres et chevalier de la Légion d'honneur, avec des chansons pourtant parfois pleines de gros mots. C'est ça qu'on adore avec Brigitte Fontaine. On a une grande pensée pour elle parce qu'elle vient de perdre son complice et son grand amour de toujours, Areski Belkacem, dont on a appris la mort le 1er juin. Alors voilà, parce qu'on l'aime, parce qu'elle est punk, parce que c'est son anniversaire et aussi parce que ce jour-là, notre petit cœur s'est un peu brisé pour elle, on va écouter Brigitte Fontaine, et pas toute seule, avec M, Mathieu Chédid. Ensemble, ils chantent une chanson forcément barrée, vous avez compris, c'est Brigitte Fontaine. Ça s'appelle « Il y a des azous ». C'est une reprise d'une vieille chanson française. Et écoutez, ils ont branché les guitares.

Il y a des zazous et il y a de la guitare. Brigitte Fontaine et M sur votre radio, ici, Décibel, en direct du festival Sœurs Jumelles, ici à Rochefort. Il y a un lieu absolument incroyable qui s'appelle le Cinémobile. On dirait un gros camion de livraison, vous savez, genre Tiriet ou Picard, là, les surgelés. Ça ressemble à ça. Il est garé à l'entrée du festival et en fait, tous les matins, ce camion, il s'ouvre et dedans, eh ben, il y a une salle de cinéma dans laquelle est programmée pour toute la semaine du festival, une sélection de documentaires musicaux absolument formidables. Il y en a sur Marianne Faithfull, il y en a sur le chant signe, vous savez, hein, ces interprètes en langue des signes qui sont là pour faire vivre le concert à celles et ceux qui ne peuvent pas entendre. Ça, c'est absolument incroyable. Et puis, il y a un documentaire que je me réjouis de découvrir. Il sera diffusé vendredi et vous connaissez votre vieille copine Émilie, elle sera au premier rang pour regarder Benjamin Biolay à l'origine. Ah là là, Benjamin Biolay, mon amour secret. Ça va être fou, ça. Ce documentaire, il passe vendredi, donc au festival Sœurs Jumelles, avec les témoignages de Chiara Mastroianni, Alain Souchon ou encore Bernard Lavilliers sur toute la carrière de Benjamin Biolay. Et puis ensuite, le lendemain soir, il sera en concert au festival Sœurs Jumelles. Alors pour toutes ces bonnes raisons et aussi parce qu'on l'adore, écoutons la toute nouvelle chanson de Benjamin Biolay, tube de l'été qui protège du soleil, écran total.

0: 100% total, l'inédit de l'été de Benjamin Biolay qui nous gâte, c'est sûr, et qui était hier dans un de ses endroits préférés de France et donc du monde pour jouer le théâtre de la mer à 7. Surveillez les stories du compte Instagram de Benjamin Biolay, on n'est pas à l'abri d'une déclaration d'amour à cette ville qu'il aime tant.
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3: Bonjour la France, comment ça va la France ? Le micro, il a tellement chaud qu'il s'allume même pas. Ça va mon petit micro chéri ? Bon, j'espère que vous allez tous bien, que voilà, c'est pas trop dur pour les uns et les autres.
4: Ça va vous ?
3: Ah, moi ça va très bien.
4: Non mais je dois m'occuper de vous, vous savez, il faut prendre soin des personnes plus vulnérables, plus âgées, enfin, vous voyez quoi.
3: Ah oui, il faut prendre soin des gros aussi. Voilà, allez, nous allons vous rappeler que toute la semaine, nos candidats s'affrontent pour se qualifier pour la finale de vendredi. Le premier prix, c'est 2 places VIP pour assister au concert de Katy Perry le dimanche. Ah là là, le dimanche 12 juillet au Zénith de Nancy. Donc évidemment, accès prioritaire au site, accès personnalisé, vas-y le cocktail dînatoire, les boissons à volonté, le parking réservé, 100 euros de carburant pour y aller. Et ça, c'est magnifique. Vous pourrez dormir dans une suite pour 2 là-bas. Et ça, c'est magnifique. Toute la semaine, tous les perdants, tous les gagnants, tout le monde gagne 2 places de ciné pour aller voir Les Parfaits Arnaques en Famille, qui est un film ici avec Audrey Fleurot et Ramzy Bedia. Et puis, si vous ne gagnez pas les places VIP, qu'est-ce qu'on gagne ?
4: Un film qui m'est dédié, hein, d'ailleurs, Les Parfaits. Ça correspond exactement à ma personnalité. Alors, évidemment, Joe Malongo, qui lui aussi est tout aussi parfait que moi, a concocté pour vous avec bonheur et en secret une nouvelle machine spéciale canicule avec des cafés rafraîchissants. Vous les découvrirez. Il y en a 32 dosettes, 6 verres en verre rafraîchissants également avec les pailles et tout, tout va bien. C'est le cadeau à gagner demain. Non, pas demain. Quelle journée demain ?
3: Oh là là, vendredi. Les jingles, Enzo. Allez, nous accueillons nos deux candidats de Côte d'Or. Oui, bonjour les Côte d'Or, Mathieu et Émilie, ça
4: bonjour,
3: va ?
4: Bonjour,
5: bonjour. Bonjour Valérie, bonjour
6: Valérie. Voilà.
3: Alors Mathieu, tu joues avec ici Lorraine, tu as 46 ans, tu habites à Terreville, c'est ça ?
5: C'est ça, tout à fait.
3: Comment qu'il fait chaud aujourd'hui à Terreville ?
5: Ah, il fait très chaud, je pense comme partout en France.
3: Est-ce que tu arrives à dormir la nuit ?
5: Oui, j'arrive, oui.
3: D'accord, parce que t'as 3 enfants quand même, ils dorment bien. Enfin, c'est oui, il y en a une petite, mais comment ils dorment les enfants, ça va, ça se passe bien ?
5: J'aurais mis les ventilateurs dans la chambre.
3: Ah là là là là, tout le monde. Là, les marchands de ventilateurs, ils sont contents. Ah là, oui, je peux vous dire que là. Alors, tu as des poissons rouges, des perruches et un lapin. Dis-nous, c'est une petite, un petit bêtisier d'animalier chez toi.
5: Oui, c'est ça.
4: Tant bien les poissons sont dans l'eau toute la journée.
3: Ouais, il faut les changer tout le temps, l'eau elle croupit.
4: Bah, moi je voudrais bien de poissons en tant que canicule.
3: Ouais. Un gros poisson alors. Hein.
4: Ouais, bien sûr.
3: Alors, tu es technicien en télécommunication, c'est ça ?
5: C'est ça, tout à fait. Je m'occupe de la téléphonie.
3: Très bien, mais alors avant tu étais militaire dans l'armée de terre. Attention, ça rigole pas là. Qu'est-ce que tu faisais ?
5: Eh ben, je m'occupais aussi de la téléphonie pour l'armée.
3: Mais dans l'armée, donc c'était plus discipliné, j'imagine.
5: Oui.
4: On le voit, il est carré quand même. Hein,
3: bah, il est carré. Mais attention,
4: c'est du militaire là.
3: Ce qui est drôle, c'est qu'il est carré, qu'il a bossé dans l'armée, mais que petit, il voulait bosser dans un parc d'attractions. Hein, donc, rien à voir. C'est-à-dire que le gars veut s'amuser dans les manèges, mais finalement, finit à l'armée. Bon, voilà. Bien, j'espère que tu es prêt pour gagner, pour te qualifier. Surtout, tu serais mon premier candidat de la semaine.
4: On bien de le préciser.
3: On ne peut pas laisser Éric Bastien gagner encore aujourd'hui.
4: On ne réussit pas la canicule.
3: Chut. Je vais te poser tout de suite la première question, vrai ou faux. Tiens, je te mets une ambiance. Voilà, l'hymne à la joie, parce que... Oh là là.
4: Je change toujours quand vous arrivez, moi je mets ça et je vous regarde, je vous trouve belle.
3: Oui, mais ça c'est pour ça que tu dis qu'il faut s'occuper des vieux. Petite fumerole. Alors écoute bien cette question Mathieu. Au Danemark, les études supérieures universitaires sont gratuites pour les étudiants issus de l'Union Européenne. Est-ce que c'est vrai ou faux ? Top chrono, 5 secondes. Au Danemark, les études supérieures universitaires sont gratuites pour les étudiants de l'Union.
5: Je dirais que c'est vrai.
3: T'as raison, c'est vrai. C'est au Danemark et c'est vrai parce que bon, les pays du Nord sont toujours beaucoup plus en avance que nous. En revanche, bon, si tu dois payer sur place, la vie est très chère. Premier point pour Mathieu.
4: Émilie est avec nous, avec Ici Poitou, elle habite Itteuil. Bonjour Émilie. Marrant ça, Itteuil.
7: Bonjour.
4: Itteuil, comment on appelle les habitants d'Itteuil dans la Vienne ?
7: Les Itteuillais,
4: Itteuillaises. Itteuillaises. Bon, question un peu classique, hein, comment tu gères cette vague de chaleur à Itteuil ? Tu t'en sors, Émilie ? Ça va ?
7: Ça va, je m'en sors plutôt bien quand même. Voilà, on a tout ce qu'il faut, ventilateur. J'ai la chance d'avoir la clim à la maison, ce qui aide bien.
3: Oh, mais quelle bonheur!
4: Mais la clim, genre la vraie clim ou le truc avec le tuyau, le gros machin là?
7: Non, la vraie clim.
4: Voilà. Je prends le premier train. Tous les trains sont supprimés. C'est vrai aussi, on ne peut plus rien faire dans cette France.
3: Vas-y en vélo, Aiteuil, c'est pas bien loin. Ça te fera du bien.
4: Passer avec Quentin, avec un fils qui s'appelle Abel.
3: Un fils.
4: C'est le cas du cul, il n'y a plus beaucoup de mots. T'as pas de soucis avec l'école, ça va? L'école est ouverte, il n'y a pas de difficultés?
7: Eh ben non.
4: Elle est
7: fermée l'après-midi, gestion alternée, on fait ce qu'on peut, on s'organise, hein, comme tout le monde.
4: On en est tous là, sauf que toi, t'as la clim, tu m'énerves. ma petite Bibi pour la famille et Magic pour les collègues. Pourquoi Magic? Qu'est-ce qu'il y a de Magic?
7: C'est Magic Mimille, c'est mon directeur un jour qui a fait référence à Magic Mimille. Et voilà, parce que des fois, ça fonctionne bien niveau travail. Donc voilà.
4: On aime bien.
7: C'est positif, ça fait plaisir.
4: Bah, je vois ça. Tu travailles d'ailleurs, je vais le dire, hein, tu t'occupes de recrutement et du suivi de carrière. Et avant, tu étais acheteuse pour des chaussons, des lunettes et des chariots élévateurs. Bah, ça, on va en parler dans un instant. Voici ta question. Merci. Allez, musique. Alors regarde, Magic System, Magic Emily, Magic Bibi et cette question. Résolument d'actualité, la température la plus haute jamais enregistrée sur la Terre, la surface de la Terre, est de 53,7 degrés. Un jour, dans la vie, il y a eu 53,7 degrés sur cette Terre. Vrai ou faux, top chrono, 5 secondes.
7: Ben, je dirais vrai.
4: Tu dirais vrai?
7: Ouais.
4: C'est faux. Mais c'est pire que ça. La température officiellement la plus élevée a été de 56,7 degrés. C'était dans la Vallée de la Mort le 10 juillet 1913. Ça paraît dingue ça, 56,7.
3: Allez, ça fait un point pour Mathieu et pas de point pour Émilie. Elle a tout de suite un peu de fraîcheur. On vous emmène sous le vent parce qu'on vous aime. Vous écoutez ici Garou et Céline Dion sous le vent. Et tout de suite, chérie.

0: Pour vous décrire la scène auquel j'assiste,
1: il y a du vent.
0: La personne s'est acheté un espèce de petit ventilateur.
1: C'est pour faire la désannonce. Sous le vent. Garou, c'est l'idiot. Sous le vent.
0: Voilà, c'est moi la plus vieille, mais enfin, moi j'ai pas de ventilo. Allez, jingle.
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0: Au taquet avec Mathieu qui a un point, Émilie qui n'a pas de point, Mathieu qui joue avec Issy Lorraine, qui habite à Terreville, Mathieu qui bosse dans les télécoms alors qu'il voulait jouer dans les parcs d'attractions, enfin bon, c'est pas grave. Alors, tu fais beaucoup de courses à pied, de trail, de vélo, et d'ailleurs, tu emmènes les enfants handicapés dans des courses via l'association Les Petits Poteaux. Tu veux nous en parler un petit peu ?
3: Oui, bien sûr. Oui. Ouais, alors, c'est une association ici en Lorraine qui compte 200 adhérents. Mmh. Et tous les week-ends, on emmène des enfants handicapés sur des courses, des triathlons ou des trails à l'aide de jouellettes ou de bleds, de véhicules à trois roues.
0: Ouais.
3: Après, on fait aussi des plus grands déplacements hors de Lorraine. Par exemple, l'année dernière, on a fait le marathon de Paris. On fait des trails dans les Alpes, voilà.
0: Ah, c'est sympa, c'est cool ça.
3: Ah oui.
0: Oui, dis donc. Alors en plus, tu collectionnes les vélos. T'en as plus de 10.
3: C'est ça, tout à fait. Ouais, je collectionne les anciens vélos, donc j'ai beaucoup de vélos Mercier et Peugeot.
0: Oh, les Mercier, ils sont trop beaux.
3: Ah oui, on n'en trouve plus surtout.
0: Mais non, moi j'en ai trouvé un il y a très longtemps dans une brocante, je l'ai gardé. Et c'est beau les Mercier, je les aime bien, ils sont trop trop beaux. Tu bricoles à fond, c'est-à-dire que tu fais de la plomberie, du carrelage, du placo, de la peinture, et tu maroufles là.
3: Tout à fait. Bah, en fait, j'ai acheté une maison ancienne, donc j'ai dû faire toutes les rénovations moi-même, quoi. Bon. Donc j'ai dû me mettre au bricolage.
0: Eh ben c'est bien ça.
1: À tous les nostalgiques, voilà. À tous les fans, je m'adresse. Oui, Déco revient à la rentrée. Sur M6.
0: Mais oui, allez sur M6+, vous inscrire pour qu'on refasse vos maisons.
1: Ça cartonne M6 en ce moment avec le foot. Hein. Je suis sûr que vous allez faire des scores de malade, voilà, la rentrée encore. Hein.
0: Ah, en salopette. Bah écoutez. Alors, mon petit chat, tu vas peut-être marquer un deuxième point avec ta deuxième question. Tiens, une petite ambiance. Écoute bien cette question. Un robot a battu le record du monde humain du semi-marathon. Vrai ou faux, top chrono 5 secondes. Un robot a battu le
3: record. C'est vrai, c'était au Japon.
0: Alors, c'était pas au Japon, mon petit chat, c'était au semi-marathon de Pékin, mais c'est vrai, donc tu as un point, c'est le robot Lightning. Il a parcouru 21 km en 50 minutes 26, soit plus vite que Jacob Kiplimo qui avait le record, qui était 57 minutes. Bon bah voilà, allez, deux points pour Mathieu.
1: Bon Emilie, on n'a pas encore deux points, mais ça va aller. Bah j'oublie pas que c'est quand même Magic Mimi, hein. Tu me l'as dit Magic Mimi, c'est ton petit nom quand même. Ah oui, ah oui. Alors j'ai évoqué tout à l'heure le fait que tu as été acheteuse pour des chaussons. Alors, raconte un petit peu, parce qu'il y a eu des chaussons, il y a eu des lunettes et des chariots. C'était où ça? C'était quoi?
4: Alors, en effet, les lunettes et les chaussons, c'est du côté de Charente, donc dans le 16.
1: Ah oui.
4: Donc, une charentaise. Unité de production qui fait la charentaise.
1: Bien
4: voilà,
1: sûr.
4: C'est ça.
1: Bien sûr.
4: Et donc, j'ai participé, je faisais de l'achat soit de matières premières ou d'articles pour pallier à cette saisonnalité. Donc, voilà.
1: Et puis, tu as fait une reconversion et te voilà dans les RH aujourd'hui, dans le recrutement et dans le suivi de carrière. Ça doit être passionnant. C'est intéressant, ça.
4: Exactement, oui, complètement. Puis, j'ai gardé quand même un lien avec l'industrie. Donc, ça allie un peu tout mon parcours. Bah, je suis ravie de cette reconversion.
1: Rien à voir avec tes envies toutes petites. Tu voulais être vétérinaire ou médecin. Voilà. Beaucoup d'enfants.
4: Voilà, exactement. Hein. Comme beaucoup d'enfants, exactement. Bah, oui, j'avais des animaux à la maison. Enfin, voilà. Et puis, après, ça évolue avec le temps. Hein,
1: bien sûr. Bon, t'es un peu gauche, hein, pas trop de bricolage, donc ce sera pas inutile de regarder M6 à la rentrée avec Valérie Damido quand même. En revanche, tu aimes jardiner et tu as un potager avec...
5: Mange tes tomates, mon amour.
0: Mange tes tomates.
1: Il y a des belles tomates dans ton potager?
4: Bah oui, là elles souffrent un petit peu, hein, de la chaleur, mais on fait ce qu'on peut pour les maintenir. Mais ça devrait arriver.
1: Il y a des poivrons.
4: Une belle production à venir.
1: Allez, des framboisiers, des piments et du basilic. Puis de toute façon, t'adores cuisiner, hein, t'adores les pâtes. Tu m'expliques comment tu déclines les sauces?
4: Bah là, c'est vraiment en fonction des ingrédients. Moi, je fais le, au fur et à mesure en fonction du frigo. Donc, après, ça dépend déjà les sont les pâtes.
1: Bah, oui.
4: Et après, niveau sauce, c'est un peu de tout.
1: Le parmentier de canard, le cassoulet, voilà. Ouais. Un plat tellement léger pour ce 13
4: heures. Voilà.
1: Tellement du bien. Bon, Émilie, nous allons jouer tout de suite avec un point supplémentaire. Allez. Voici ta
0: un
1: question.
0: Un point tout court.
1: Émilie. Je ne rebondis même pas à ce que dit Valérie. Pingouin, califourchon, goéland, cohue, baragouiné, que dalle, ou encore bijou, ce sont des mots d'origine basque. Selon toi, vrai ou faux, top chrono, 5 secondes. Pingouin, califourchon, goéland, cohue, c'est basque ou pas?
4: Ben, je dirais faux.
1: Faux, ouais, t'as raison, c'est faux. C'est des mots qui viennent en réalité du breton, bijoux, notamment, que dalle. Ils sont entrés progressivement dans la langue française. Le mot baragouiné, par exemple, viendrait de bara, qui signifie pain, et gouine, vin. Donc deux mots que les bretons répétaient lorsqu'ils étaient mal compris à Paris. Le pain et le vin, spécial dédicace à notre réalisatrice.
0: Eh ben, c'est magnifique. C'est t'as fait deux pour Mathieu, un pour Émilie. Et là, tout de suite, alors là, on va dans le grenier, les gars. On part en 1974. Allez, Billy Preston, Nothing from Nothing, vous écoutez ici. On bouge ton boule, mes petits chéris.

0: Ok, le gars est parti en yaourt.
1: Nothing from nothing. Les Preston, 1974.
0: Allez, jingle.
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0: Ici, nous sommes avec Mathieu qui a 2, Émilie qui a 1, Mathieu qui joue avec ici Lorraine, Émilie qui joue avec ici Poitou. Alors, comme ça, Mathieu, si t'étais un animal, tu veux être un ours.
3: Oui, un ours.
0: D'accord. T'es grincheux le matin, comment ça se passe? Enfin, je veux dire...
3: C'est grincheux le matin, mais des fois, on aime bien faire des câlins à l'ours, quoi, aussi.
0: Oui, c'est vrai, les ours en peluche, quoi. Voilà. Bon, écoute, c'est pas grave, hein. Bon. Et en même temps, toi, t'es un bonhomme, quoi. Parce que t'aimerais déjeuner avec Harrison Ford parce que t'es fan d'Indiana Jones. C'est vrai?
3: Ah, c'est vrai, tout à fait, ouais. Bah, c'est un peu le.
0: Moi, c'est mon héros, hein, je l'adore. Ah, bah, moi aussi, hein, je l'adore. C'est-à-dire que, franchement, le fouet, le chapeau, on l'adore.
1: Et aujourd'hui encore, il est magnifique.
0: Mais oui, mais les films, c'était génial. C'est lequel ton préféré des Indiana Jones?
1: Gendarme de Saint-Tropez.
3: Alors,
0: c'est lequel? Qui est cool.
3: C'est le temple du Périne.
0: Ah ouais.
3: Temple maudit.
0: Ah, pas mal, ouais, j'aime
1: c'est
0: bien.
1: C'est celui qui a Petra, là, en Jordanie? Le temple maudit, non, c'est pas ça?
0: Bah écoutez, je ne sais pas, faites pas comme si vous connaissiez la saga.
1: Ah, c'est en Inde, on me dit.
0: Bah oui.
1: C'est ça que je suis nul en géographie.
0: C'est-à-dire que c'est celui avec la blonde où il mange des têtes de singes, des serpents.
1: Ah, il fait ça?
0: Oui.
1: En fait, il est dans Koh Lanta, le gars.
0: Voilà, exactement. Alors, nous allons tout de suite faire le quiz musical.
1: C'est mieux. Hein.
0: Je ne sais pas si c'est mieux. Tu t'y connais un peu en chanson?
3: En variété française, dirons-nous.
0: C'est magnifique. C'est magnifique parce que comme la petite personne à côté de moi a préparé le quiz musical spécial été, c'est franchement c'est de l'été et c'est que du français. Écoute bien le premier extrait.

0: c'est un visionnaire le gars.
1: Alors, qui c'est qui chante top chrono 10 secondes?
2: C'est Eric Chardin.
1: Ta ta ta ta ta ta ta la. Olé, oui, c'est Eric Chardin, bien sûr. Sera chaud, l'été sera chaud. Les t-shirts dans les maillots. Allez, un point de plus. Alors attention, encore une magnifique chanson.
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1: Ne gâche pas la chanson. Qui c'est qui chante, mon petit bonhomme? 10 secondes.
2: Alors, c'est Joe Dassin.
1: Bravo, mais oui. T'es très fort en chanson française.
0: L'été
1: mais
0: indien.
1: Oui, l'été indien. Tu voudras.
0: Non, gâchez pas la chanson non plus.
1: Magnifique. Eh bien, ça te fait 4 points, mon petit Mathieu.
0: 12h27, Émilie. Ah, Émilie. Tu les avais, ces deux titres ou pas? Rassure-moi.
4: Oui.
5: Le premier, oui, pour sûr. Le deuxième, j'ai un peu plus de temps.
0: Alors, n'oublie pas que t'es mon poulain. J'ai déjà 2 candidats. Lundi, mardi, on est mercredi. Je veux un 3e candidat. Ouais, Émilie, tous mes espoirs reposent sur toi. Je te rappelle que t'as la clim. Et que, contrairement à d'autres Français, t'es avantagé. Tu vas bien, tu dors bien. Donc, tu fais un effort. Ça, c'est mon coaching.
1: Ah ouais, c'est le coaching toxique.
0: C'est le coaching. Ouais, voilà. Quelques idées de sortie pour cet été. Parlons de tes voyages rapidement. T'es parti au Maroc, en Espagne, en Angleterre, et Ibiza. En Grèce, en Croatie, mais ton rêve, c'est d'aller loin, où ça?
5: J'aimerais bien aller soit en Asie, soit au Canada.
0: Eh bien, ça m'arrange pas du tout. T'avais pas dit ça dans la fiche préparatoire, t'avais parlé de la Polynésie.
5: Ah oui, alors ça, c'est le must du must. Mais là,
0: quand je pose la question, c'est le must du must que je cherche.
1: Et voilà, tu me l'as mis chonchon, déjà que c'est pas facile.
0: Non, on n'est pas d'accord, là, ça va pas, ça.
1: Bon, allez, chante plutôt.
0: Bon, allez, on va voir si ça se passe bien. Je compte sur toi. L'été, encore et toujours, le thème de notre quiz musical. Voici un artiste à retrouver. Écoute.

0: il va gâcher toutes les chansons.
1: Jean-Michel gâche la chanson, c'est allez. Un peu moi. Top chrono.
2: Mortuman.
3: Oh, c'est fort.
0: Oh, c'est fort.
3: Ouais.
0: De porcelaine, c'est l'hôtel de la plage,
3: bien
0: les gars.
3: Bien sûr, le papa tango de Charlie, tout ça, quoi.
0: Non, l'hôtel de la plage, c'est ça. Papa tango de Charlie, c'est pas dans l'hôtel de la plage.
3: C'est pas dans la même chose.
0: C'est pas le même film. Allez.
1: Mais c'est le même chanteur.
0: Oui, mais c'est pas le même film. L'hôtel de la plage, ça, c'est l'hôtel de la plage.
1: Vous êtes bien Valérie, vous, c'est ça.
0: C'est ça.
1: Ouais, d'accord. Voici la deuxième pour un deuxième point.

0: qui chante un été français, top chrono.
1: Indochine.
0: Oh là là, mais elle est forte. Ah, mais je le sens bien, Emily. Ah, je suis dans les yeux d'Emily, moi, aujourd'hui.
2: Oh là là là là là là là.
0: Ouais. Quand je suis Indochine. Oh là là.
2: Eh bien, ça fait 4 pour Mathieu, 3 pour Emily. C'est pas mal.
0: Ouais, c'est pas mal.
2: Vous avez bien géré, les gars, quand même.
0: Ça va, ça va.
2: Quoi, ça va? Tu peux lui dire bravo.
0: Bravo, Emily. Mais il manque un point, quand même.
2: Mais quand c'est pas possible. Bon, allez, moi, je te dis bravo, Emily.

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2: Je vous rappelle que jusqu'à demain, les gens tentent de se qualifier pour gagner la finale de vendredi. Premier prix, 2 places VIP pour assister au concert de Katy Perry le dimanche 12 juillet au Zénith de Nancy. Vous aurez un accueil personnalisé, vous aurez des places premium, vous aurez des cocktails dînatoires, un parking réservé, 100 euros de carburant, une nuit dans une suite pour deux. Vous aurez tout ça. Si vous ne gagnez pas ça, vous gagnez bien sûr la machine à café Malongo, les 32 dosettes, les 6 verres en verre.
3: Évidemment.
2: Et pour tout le monde, les gagnants, les perdants, cette semaine, vous ne repartez pas les mains vides. Vous avez 2 places de ciné pour aller voir Les Parfaits Arnaques en famille. C'est un film ici avec Audrey Fleureau et Ramzy Bedia. Jingle, on reprend la compète.
3: Ah, la compète dans une émission en direct et en public aujourd'hui quand même.
2: Bien sûr, on est dans le studio, il y a 450 personnes.
3: C'est Bercy aujourd'hui.
2: C'est Bercy, il fait tellement chaud dehors, tout le monde est venu à la clim. Alors, comment ça va Mathieu? Tu te sens comment d'avoir 4?
4: Bah, pour l'instant, je me sens bien.
2: Ah bah c'est bien, voilà.
3: Bah détends-toi, hein, ça va.
2: Oh, oh, oh. Molo Pam Chips. Alors,
3: j'avais adoré cette expression.
2: Tu l'aimes cette expression, ouais, voilà. J'adore. C'est ça les vieux, on a toujours des expressions. Alors Mathieu, il paraît que quand tu avais 17 ans, tu étais au lycée militaire d'Issoire, c'est ça?
4: Tout à fait, c'est ça.
2: Et pour rentrer chez toi, tu dois prendre le train de nuit, voilà, forcément un jour...
4: La région Auvergne étant bien desservie par la SNCF.
2: Ouais, bah oui, ça.
4: Parce qu'Éric me contredit.
3: Alors, tu vas te détendre car je suis auvergnat.
2: Mais bah c'est pour ça qu'il t'a dit ça.
3: Mais je confirme ce que tu dis, c'est quand même compliqué.
2: C'est très compliqué. Alors qu'est-ce qui s'est passé?
4: Eh ben, en prenant le train de nuit à 12h30, je me suis endormi. Et je me suis réveillé en fait dans le dépôt des trains. Le train est arrivé en gare et était reparti au dépôt.
2: C'est le début d'un film d'horreur, ça. Tu sais, ça peut faire un film d'horreur, hein.
3: C'est l'Auvergne.
2: C'est l'Auvergne dans un hangar, t'es paumé et là, c'est le drame. Alors, qu'est-ce qui s'est passé? Parce que tu peux pas sortir du hangar.
4: Bah en fait, déjà je me questionnais savoir où je me trouvais. Et je suis sorti du train et par chance j'ai vu un technicien sur le quai. Qui lui aussi se demandait ce que je faisais là. Donc je lui ai expliqué que je me suis endormi et je me suis réveillé là.
2: Et ben voilà.
4: Et il a réussi à me ramener par un dédale de couloir à la gare. Et j'ai réussi à avoir ma correspondance.
2: Et ben tu es très chanceux, joue au loto cette semaine. Alors mon chat.
3: Sortira-t-il de la maison des secrets? La réponse la semaine prochaine.
2: Ah ben, la maison des secrets ça a démarré hier les gars. Alors Mathieu tu as 4. Écoute bien, là je vais te proposer une question à choix multiple. Je te pose la question, je te fais des propositions de réponses. T'auras 10 secondes pour me donner ton choix et remporter 3 points. Tiens une petite ambiance. My pocket. Alors écoute bien, aujourd'hui, le 24 juin, c'est le lancement des soldes d'été. Ça va durer jusqu'au 21 juillet. Alors, petite question, selon une récente enquête, quel budget les Français prévoient-ils de consacrer en moyenne aux soldes d'été? Alors écoute bien ce que je te propose. Combien ils veulent claquer d'oseille? 133 euros. 183 euros. 233 euros, pas un centime, c'est des radins comme Éric Bastien. Bah oui. Alors, combien ils vont claquer, les Français, en solde d'été? 133, 183, 233 ou pas un flèche? Top chrono, 10 secondes.
4: Je dirais 233.
2: Tu dirais 233. Eh ben, t'as totalement raison, oui, exactement. Et c'est en baisse par rapport à l'année dernière, c'était 307. Bon bah voilà, allez, bonne solde à tous. Ça te fait 7 points mon petit chat.
3: Tu vas aller faire les soldes, Émilie? À Itoy, dans la Vienne?
5: Un petit peu, ouais, je pense.
3: Ah oui, tu vas aller t'acheter une clim. Je vous rappelle qu'Émilie nous nargue avec sa clim depuis...
2: Excuse-moi, on est dans un studio climatisé, donc...
3: Oui, enfin, il y a beaucoup de monde, là, donc il fait un peu plus chaud.
2: Tu vas arrêter de faire la dicose, là, t'es dans un studio climatisé, tu travailles ici toute la journée, tout va bien.
5: Et alors, en plus,
3: on a du... Comment ça s'appelle, ça? C'est bien, ça.
2: Un brumisateur.
3: Un brumisateur, c'est parfait. Émilie, on a fait un peu connaissance avec elle. Un fils s'appelle Abel, elle est paxée à Quentin, on l'appelle Magic Mimi, ça c'est pour tous les collègues. Et alors, on a découvert que si il y avait un artiste avec qui tu pourrais déjeuner là pour 13 heures, ce serait qui?
5: Aimerait bien David Guetta.
3: Bah ouais. Oui. Alors, tu l'as vu en concert ou pas?
5: Oui. Ouais, j'ai eu la chance de pouvoir le voir au Stade de France.
3: Bah là, il y a quelques jours alors.
5: Exactement.
3: Et alors, c'est comment?
5: Incroyable.
3: Incroyable.
5: Vraiment, ouais. Ah oui, oui.
3: Et t'aimerais parler avec lui? Qu'est-ce que tu sais pas? Vous pourriez parler de quoi si t'étais avec lui à 13h? Qu'est-ce que t'aimerais lui dire?
2: La cuisine.
5: savoir un petit peu tout, ouais, sa vie, comment il compose, comment il crée, et puis s'il compte revenir en France quand même.
3: Bien sûr, ah bah oui, bonne question. Parlons de ta rencontre avec Quentin, et alors là, on va aller dans le vintage, dans la nostalgie.
5: Rencontre au lycée, en effet.
3: Oui.
5: Ça fait quelques temps maintenant.
3: À la cafette. C'était au lycée. Alors, vous étiez dans la même classe ou pas du tout?
5: Non, pas du tout. Non, il a un an de plus quand même.
3: Et alors, vous êtes rencontrés, mais au lycée où ça? Au foyer, dans la cour?
2: À la cafette, elle vient de te le dire.
3: Non, c'est moi qui ai dit. Elle dit à la cafette.
2: Elle l'a dit.
3: Ah ouais?
5: À la cause.
2: Voilà.
3: Je coûte rien. Mais c'est comme dans la série, genre, voilà, bisous, bisous, tout ça. Il y avait le mec avec les bretelles, l'autre avec ses couettes.
5: Oh, on s'est rencontrés à la pause, tout simplement. Il était un peu plus vieux. J'avais envie de le découvrir. Et,
3: Oui.
5: Et ça a bien matché.
3: Et ça fait combien de temps que tu es avec lui, là, du coup?
5: Ça fait plus de 15 ans. Hein.
3: Plus de 15 ans, ouais, dis donc, bah, bravo. Petit mariage ou non? Pour l'instant, vous n'êtes pas axé. On en reste là, c'est bien, c'est une bonne formule.
5: On en reste là, on c'est très bien.
3: D'accord. Émilie, nous allons jouer pour t'offrir 3 points. Et ça serait pas mal parce que ça te permettrait de prendre la tête. Combien il a déjà?
2: Non, il a 7.
3: Ah oui?
2: Donc elle prendra pas la tête.
3: Ah oui, non, tu non, bah oui.
2: Voilà.
3: Non, prendra pas la tête, mais enfin bon.
2: Non seulement il écoute les candidats, mais il est nul en maths. Allez, pose
3: plus
2: ta question.
3: Point,
2: va.
3: Mieux c'est.
2: Oui, vas-y.
3: Oui, avec un extrait, ça va te plaire, ça, Émilie. Hein.
2: Et le soleil luit tes joues dans les yeux de l'amour.
3: Bon, alors on va profiter qu'il y ait du monde un petit peu dans ce studio et des futurs animateurs radio. Comment tu t'appelles?
6: Tristan.
3: Eh ben Tristan, voilà, la question. Émilie, t'écoute, il y a une question ici, il y a des propositions. À toi.
6: Alors Émilie, ce samedi, ce sera la finale du top 14 de rugby au Stade de France. Alors, on va réviser un peu, combien de points vaut un essai au rugby à 15 avant transformation? Alors,
3: laisse-la réfléchir.
2: Ah,
3: là, elle encaisse la question. Là. Voilà. Allez, proposition.
6: Alors, réponse A, 3 points. Réponse B, 5 points. Réponse C, 6 points. Alors, Émilie?
3: On met toujours une petite réponse D, hein. C'est Valérie Damido qui décide le nombre de points. C'est Damido Land, c'est la présidente du Damido Land. Donc. On y va, top chrono, t'as lancé le chrono?
6: Bah, top chrono.
3: Bah oui.
6: Ah, attention.
5: 5 points.
2: 5 points?
5: Oui.
3: Quel est ton prénom?
7: Élise.
3: Élise, est-ce que tu peux donner la réponse?
7: Eh ben, au rugby, un essai non transformé rapporte 5 points.
3: Donc
2: elle a la bonne réponse, Émilie. Allez, ça fait 6 points pour Émilie, 7 pour Mathieu. Bravo les gars, vous êtes formidables.
3: Ah ouais.
2: Et là, tout de suite, ah bah ça nous rajeunit pas non plus. Allez, là pour le coup, j'ai vraiment 16 ans, j'ai vraiment 500, j'ai vraiment métier, je suis vraiment au palace.
3: Bah, je suis pas encore né.
2: Allez, bah t'es vieux, chacun fait ce qui lui plaît. 5h du match, j'ai des frissons. Chagrin d'amour, vous écoutez ici, on bouge son boule, c'est bientôt l'été, à tout de suite.

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1: Minex, bouteille vide.
0: Hein, tu la connais pas par cœur?
1: Elle est compliquée quand même, il y a beaucoup de mots là. Hein.
0: 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Je suis toute seule. Non. Non. Allez, jingle.
1: C'était Valise, ça. Hein. T'as été sur Inter longtemps.
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0: Ah, nous sommes au taquet avec Mathieu qui a 7 et Émilie qui a 6. Alors, voilà, j'ai une fois de plus une petite anecdote qui va faire plaisir. Ce n'est pas le premier candidat qui a ce talent inutile, mais c'est un talent inutile que Éric Bastien ne comprend pas. Parce que Mathieu, ton talent inutile, c'est que tu es super souple, tu peux mettre tes mains à plat par terre avec les jambes tendues. C'est vrai ?
3: C'est vrai, c'est vrai.
0: Tu sais que c'est le rêve d'Éric Bastien
1: de faire
0: ça.
1: C'est quoi l'intérêt surtout ?
0: Il n'y a pas d'intérêt, c'est juste pour être souple, avoir un corps souple.
1: Ah oui, d'accord.
0: Voilà. Donc, il en rêve. Hein. C'est-à-dire que dès qu'il y a un auditeur qui a ce talent, après, il est là, il essaye. Et je voudrais le filmer parce que ce serait drôle, mais bon, je n'ose pas.
1: Ouais, vidéo gag n'existe plus. Donc.
0: C'est vrai. Alors, il paraît qu'un jour, tu pars en vacances aux États-Unis avec un copain et tu as fait du camping primitif, donc du camping sauvage, en fait.
3: C'est tout à fait ça, oui.
0: Alors,
3: en fait, c'est.
0: Raconte.
3: Du camping primitif. Le camping primitif, en fait, on va dans une forêt, il y a rien en fait. Il y a juste des toilettes sèches où il y a un écriteau sur le toilette où c'est écrit « Faites attention aux serpents, regardez bien s'il n'y en a pas un dans le fond ».
0: Oh my God.
3: Et aussi autour du terrain de camping, il y a des écriteaux qui nous disent de se méfier des ours et de laisser la nourriture dans les voitures pour éviter qu'on se retrouve avec un ours dans la tente.
0: Oh bah, hey,
1: mais je croyais que tu voulais être un ours.
0: Bah, de toute façon, oui, tu comprends l'ours, toi.
3: Moi, je comprends l'ours.
0: Bah, évidemment, donc t'avais rien à craindre. Mais alors, du coup, t'as passé combien de temps dans ce camping primitif?
3: On a passé 2 nuits.
0: Ouais, parce que quand même, c'est un peu flippant quand même.
3: Ouais, disons qu'on n'a pas bien dormi parce qu'à chaque craquement de branche, on s'inquiétait un peu quand même.
0: Bah oui, tu m'étonnes. Tiens, voilà un coyote. Oh, un ours. Bon, il vaut mieux aller faire autre chose. Bien, écoute-moi. Tu es en tête, tu peux effectivement marquer 5 points de plus. Je pense que tu vas réussir parce que tu es brillant. Et donc, on va y aller avec la question cash, une ambiance.
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0: Alors, chez le coiffeur, comment ça s'appelle quand on fait des fines mèches de cheveux pour éclaircir, pour qu'elles se fondent naturellement dans la masse? Chez le coiffeur, quelle technique consiste à éclaircir des fines mèches de cheveux pour qu'elles se fondent naturellement dans la masse? Comment ça s'appelle quand on fait des fines mèches? Top chrono, 10 secondes.
3: Balayage.
0: Et ta ta ta ta ta ta ta la la. Olé, oui, c'est un balayage. Bien évidemment, tu as 5 points de plus, tu as 12, bravo.
1: Ah, il a fait un sans faute là, Émilie. Hein.
0: Oui, sans faute.
1: Ah oui.
0: Oui, sans faute.
1: Émilie, là. Bon, on a 5 points à prendre dans un instant, ce qui est pas mal, ça nous ramènerait à 11. Alors ok, il aurait toujours la tête, mais on a le bingo avant 13h qui peut te permettre d'être avec nous vendredi et de m'offrir 3 candidats déjà pour la semaine. Émilie, alors on est un petit peu tête en l'air?
5: Un peu, oui.
1: Bon, un petit peu gauche, hein. J'ai quelques exemples. Bon déjà, tu casses souvent des affaires, déjà.
5: En effet.
1: Ça arrive. Émilie, un jour tu étais au bar avec ton fils et ton chéri, puis vous êtes partis, vous promenez, et le téléphone de ton chéri a sonné. Qu'est-ce que t'as découvert?
5: Eh ben, j'ai découvert qu'une personne appelait mon contact d'urgence pour lui dire qu'ils avaient retrouvé un téléphone et c'était le mien, effet.
1: Voilà,
5: ça faisait plus de 10 minutes qu'on était partis.
1: Un petit peu tête en l'air, tu laisses ton téléphone au bar. Ça s'arrête pas là, on peut remettre la musique, oui. Lors d'un déjeuner professionnel, tu pars sans ton sac à main. Tu le laisses au resto.
5: En effet, ouais, ça m'arrive souvent.
1: Non, mais souvent, il paraît que ça t'est arrivé une dizaine de fois quand même de laisser ton sac.
5: Oui, bah oui, ça m'arrive fréquemment, oui. En effet, bah, je pars, je pense à autre chose, voilà, je parle avec les gens et voilà.
1: Non, ils ont pas fini, elle a oublié les clés sur la porte de la maison. Alors, ça fait très tête en l'air. Tu t'es retrouvé en dehors de ta maison avec les clés, dans le froid, avec ton fils qui avait 3 ans. Qu'est-ce que t'es obligé de faire quoi? Un serrurier?
5: Oui, en effet, j'ai dû faire appel à un serrurier en urgence.
1: Ben oui, ça a coûté une fortune, tout ça en plus.
5: Oui.
1: Oh là là là là.
5: Un vrai agacement, être dans le froid et payer en urgence.
1: Je vois ça, je comprends. Bon, Émilie, allez, on se le tente là. 5 points à prendre avec un petit extrait.
4: Que va-t-on manger? Des nouilles.
6: hier déjà.
1: On parlait des pâtes que tu sais faire parfaitement bien avec des sauces. T'en as parlé tout à l'heure. Voici ta question, elle vaut 5 points. C'est une question cache. Comment appelle-t-on les pâtes en forme de papillon ou de nœud papillon? Comment elles s'appellent? Top chrono, 10 secondes. Émilie, les pâtes en forme de papillon.
5: Farfalle.
1: On t'a été les chercher loin celle-là, hein. Mais oui, ah, oui, c'est ça, bah oui, c'est les pâtes italiennes, les farfalle.
0: Les farfalle, ah, ça veut dire papillon en italien.
1: Mais bien sûr. Et bah voilà, on est à 11.
0: 11-12, allez, il restera le bingo pour vous départager. Mais tout de suite, on va écouter une petite nouveauté de Florent Pagny, la dernière chanson du monde. Vous écoutez ici, on vous aime, à tout de suite.

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2: Ah là là, ici nous sommes avec Mathieu qui a 12, Émilie qui a 11. Qui va gagner? Qui va emporter le bingo? Autant de questions qui vont bientôt être résolues. Alors, il paraît que tu avais un Solex quand tu allais au lycée, mon petit Mathieu.
3: Ouais.
2: Ah ouais, bah oui, 20 km aller, 20 km de retour, et une fois, bon, bah t'as pas fait le plein, quoi.
3: Tout à fait, ouais, j'ai oublié de faire le plein, et en repartant du lycée, bah, j'étais en panne sèche. Donc c'était au mois de juin, donc bah, j'ai dû rentrer à la maison en pédalant avec le moteur en plus dessus.
2: Ah là là, eh ben, ça fait... et puis c'est lourd, hein. C'est très très lourd un Solex, hein. C'est pas un petit vélo.
3: Quand le moteur fonctionne pas, oui c'est lourd.
2: C'est très très lourd. Eh ben c'est super, voilà. Bon écoute, on va espérer que tu gagnes, j'ai tellement confiance en toi. Pardon ? Mais tu crois que j'ai pas entendu ton rire de vicelard là ?
4: J'avais les mains.
2: Ouais ouais c'est ça, continue.
4: Je suis gomme.
2: Mathieu, dis-lui à quel point tu le méprises.
4: Mais non.
2: Ici, s'il te méprise. Alors, écoute bien, je t'encourage avec ça. On adore ça. Alors, écoute bien ton petit bingo. Reste sur la lancée de cette musique. Réfléchis bien. Je vais te demander à mon top chrono, et tu auras 10 secondes pour le faire, un maximum de prénoms de garçons qui commencent par la lettre M.
4: Oui.
2: Comme maman, comme moutarde, comme voilà, par exemple. Donc, un maximum de prénoms de garçons commençant par la lettre M, comme moutarde, top chrono, 10 secondes.
3: Mathieu, Michel, Marcel, Marc, Maxime, Maurice, Michael, Martin, Mathéo, Mathias.
2: 11, tu m'en as donné 11. Wow. Parfait, bravo. Voilà, ça c'est du taf. Bravo.
4: J'avoue, Émilie, que là, je suis circonspect.
2: Ah, le mec a sorti un nom qu'il a lu ce matin dans le dictionnaire.
4: Ça vaut cher, on se crabe ça. Ouais, non, c'est pas mal quand même, là, hein, parce que, ok, il a 12, t'as 11, mais là, tu sais que pour prendre les 10 points du bingo, il faut faire plus que lui. Donc, est-ce que tu te sens de faire 12 bonnes réponses?
3: Oui, on y croit.
4: Pardon, excusez-moi?
2: Vous avez fait comme toi. Je fais.
4: Elle a fait un espèce de petit rire. Émilie, ça va être chaud. On va quand même tout faire, tout essayer. Avant de jouer, juste rappeler que, bah, avec ton chéri dont tu nous as parlé, vous êtes parti à Rome en amoureux. J'ai parlé tout à l'heure, ton côté tête en l'air, ton côté un peu gauche. Qu'est-ce qui s'est passé encore avec ton chéri avant de partir à Rome?
5: Eh ben, on n'a pas pu partir à Rome justement, oui, parce qu'il a eu l'appendicite la veille de partir.
4: Ah là, direction les urgences, la veille du départ.
2: Ah l'enfer.
4: J'en ai comme c'est ça à l'appel. Hein. De toute façon, celles que j'ai pas eu le temps, on les racontera vendredi.
2: C'est toi.
4: La finale, ce sera avec nous.
2: Ça fait très mal l'appendicite.
5: C'est noir, ouais.
4: Ça
5: ouais.
4: Fait mal, bien sûr. Salut Roxane quand même, j'ai une copine qui s'appelle Roxane, elle l'a eu il n'y a pas longtemps. C'est votre fille, je crois.
2: Ma fille, ouais.
4: On va écouter Céline Dion parce que tu adores.
2: Mon pays sera toi.
4: T'as tes places ou pas pour le concert?
5: Eh ben, j'ai la chance d'avoir une amie qui a pu en obtenir, donc je la verrai potentiellement en mai 2027. Ouais.
4: Oh, attends, toi t'as la clim, t'as une pote qui te file des places pour Céline Dion, t'es un peu t'as la chance toi. Hein.
5: Ouais. Le karma revient, ouais.
4: Ouais. Allez, bon, on va le voir tout de suite si le karma revient. 10 secondes pour tenter donc, voilà, de faire au moins 11. Enfin, ce serait bien que tu fasses 12 parce que sinon.
2: Ouais.
4: 12 réponses, c'est ce que j'attends en 10 secondes. Ça fait plus d'une réponse.

0: réponses par seconde.
1: Bon, allez, arrête de calculer, l'autre il est lindre, on calcule.
0: Max de prénoms de garçons. Je te demande un maximum de prénoms de garçons, commençons par la lettre S. S comme une sucette ou comme salopette, d'accord ? Lettre S, top chrono, 10 secondes.
2: Eh ben, Sylvain, Sacha, Sébastien, Stéphane, Stéphane, Steven, Sofiane, Samy, Simon, Silvio.
1: Il y en a que 9.
0: Oh non ! Oh non ! Oh non !
1: Bon, t'as compris, tu as compris, mon petit chou à la crème ? C'est toi que je retrouve vendredi ?
3: Oui.
1: Voilà.
0: Je suis tellement déçu.
1: Alors, Mathieu, tu pourras peut-être gagner soit 2 places pour assister au concert de Katy Perry, et 2 places. VIP. De toute façon, tu gagneras la machine à café Malongo, mais quoi qu'il arrive, tu sais, tu pourrais dire quand même à ta candidate qu'elle a gagné les places de cinéma.
0: Émilie, ne sois pas déçue.
3: Elle est très bien battue.
0: Mais bien sûr, Émilie, ça ne s'est pas joué à grand-chose. Tu repars avec deux invitations. Pour, voilà. Alors, j'avais préparé un son pour la mettre minale. Je vais quand même le passer.
1: Je compte sur mes candidats aujourd'hui et demain pour joindre le Dami d'Hollande et faire gagner.
0: Est-ce que tu imagines un instant que j'en ai 3 à la fin de la journée là.
1: Je crois pas, non. Et voilà, je n'ai pas failli. Oh là là, il croyait vraiment qu'il allait.
0: Je croyais de l'année là. Et ouais,
1: voilà. Bon, ben merci aux candidats d'avoir joué le jeu. Vous avez été parfait. Mathieu, merci. Grâce à toi, j'ai un candidat. J'espère que demain j'en aurai un deuxième. En tout cas, merci à Céline à la réalisation. Merci à Enzo à la technique. Merci à Marion au standard, professeur Coupez au savoir. Éric, Bastien à la vanne.
0: Voilà. C'était pas mal.
1: Je ne sais plus quoi dire maintenant. Voilà, je vous embrasse tous. Faites très attention à vous. Prenez soin de vous. Prenez soin de vos animaux surtout. On n'y pense pas, mais ils ont besoin d'eau. Hydratez-vous et à demain, mes chéris. Vous avez écouté Au Taquet, il est 5h, Paris s'éveille. C'est l'heure de quoi, mon petit chou ?
0: C'est l'heure de, avant de se retrouver à Billy d'ailleurs, je précise, c'est l'heure de retrouver Johan Rock, qui est très en forme, il arrive pour les petits matins, là.
1: One for the money, two for the show. A tout de suite.

0: C'était U2 sur votre radio locale ici. Bonjour tout le monde.
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0: J'espère que vous allez bien ce matin. Ravi de vous retrouver pour entamer cette nouvelle journée, la première du mois de juillet. Ici, dès 5h, on s'occupe de tout pour vous rendre le réveil le plus doux et agréable possible. Un réveil en musique, va sans dire, au son de vos artistes préférés, Billy Joel et Julien Doré, qui seront des nôtres dans un instant. Et puis un réveil aussi pour vous tenir informés au plus près de l'actualité. Bonjour Cyril Ardo-Redon.
2: Bonjour Johan Rock, bonjour à tous.
0: Va-t-on parler des Bleus et du match d'hier dans le journal de ce matin?
2: Évidemment, c'est à la une du journal de 5h.
0: Chaque matin, on vous fait faire des économies ce mercredi. Comment payer moins cher lorsqu'on prend l'autoroute? C'est à venir ici. 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Bon début de journée à l'écoute de votre radio locale.
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0: Nous sommes le mercredi 1er juillet. Ici, il est 5h. Le journal présenté par Cyril Ardo-Redon. Et à la fin, c'est donc la France qui gagne.
2: 16e de finale réussie pour nos Bleus qui n'ont pas tremblé et qui se sont imposés avec la manière. Victoire 3-0 face à la Suède. Match que vous avez vécu en intégralité sur votre radio ici et sur notre chaîne YouTube.
3: L'arbitre de cette rencontre qui est en train de mettre le sifflet à sa bouche, de lever son bras gauche et de désigner les vestiaires. Victoire et qualification sans trembler de l'équipe de France. 3-0 face à la Suède. On a eu droit, les amis, à un récital et on n'a pas eu peur, mais alors pas eu peur du tout de cette équipe de Suède. La France poursuit son aventure et son rêve américain.
2: Victoire grâce à un doublé de Mbappé et un but de Barcola qui donne beaucoup de confiance aux supporters, comme ceci dans les bars de Lille hier soir.
4: Bah, c'était un très beau match et je pense qu'on va gagner la Coupe du Monde. Pour moi, c'est une année en or. On a des bons attaquants et puis après, en défense, c'est un peu moins bien, moi, je trouve, mais c'est pour nous cette année.
5: L'aventure continue. On n'a pas eu le temps de trembler trop longtemps. On a été vite rassurés, surtout en début de deuxième mi-temps où on a fait la différence. On était plus forts.
6: Et pour la France, allez, allez.
7: C'est une belle soirée.
8: 3-0. Établissement complet, des gens heureux, des sourires. Qu'est-ce qu'on veut demander de plus, franchement? Merci les Coupes du Monde et merci les États-Unis. Ouais.
2: Un prochain match pour les Bleus samedi soir contre le Paraguay tombeur de l'Allemagne lundi. Là encore, il faudra veiller tard car le coup d'envoi sera aussi donné à 23h. En 1998, avant d'être champion du monde, la France avait battu cette équipe, le Paraguay, 1-0. En tout cas, ce sera à suivre en intégralité sur votre radio ici et le récap de France-Suède est à retrouver sur notre site ici.fr.
0: Ici, 5h02, plus que 4 départements en alerte orange canicule ce matin.
2: Il s'agit du Var, des Alpes-Maritimes et de la Corse. Météo France publie sa prochaine carte à 6h. Et donc, à cela s'ajoutent 6 vigilances rouges et 3 vigilances oranges au feu de forêt pour des départements du sud de la France. C'est le cas des Bouches-du-Rhône. Tous les massifs sont interdits aujourd'hui et parfois déjà depuis plusieurs jours, comme à Pennes-sur-Uvonne, aux portes de Marseille. Christophe Van Ven.
9: Au volant d'une antique voiture de police municipale, Louis Gambardella fait 2 patrouilles par jour.
10: C'est pour amour de la colline et de la nature.
9: Retraité, bénévole de la réserve forestière, une dizaine d'anges gardiens de la colline de la Penne-sur-Uvonne.
10: C'est interdit au public, mais malheureusement, c'est pas bien respecté. Je suis tombé sur une personne qui avait un chien, il m'a traité de tous les oiseaux, pratiquement agressé, il voulait me sauter dessus.
9: Cet été, le maire a pris un arrêté d'interdiction en journée. C'est la première fois. Il n'a pas attendu les bulletins de Météo France. Denis Le Garde-Champêtre approuve.
11: On va avoir un été très très compliqué. Quand on voit la végétation basse comme ça, qui peut s'embraser à n'importe quel moment, eh bien, il faut obligatoirement respecter les interdits. Quand c'est rouge, personne dans les collines.
9: La veille, Louis a surpris 17 randonneurs.
11: S'il y a un départ de feu, eux ils seront en danger et ils mettront les secours en danger.
9: Pas de verbalisation, ils n'en ont pas le pouvoir, mais de la pédagogie.
11: Il faut savoir que la moindre étincelle, c'est une répercussions inimaginables. C'est un vrai patrimoine en Provence, c'est la colline.
9: Les protecteurs de la nature vont passer tout l'été les yeux rivés sur leur colline, pour l'instant préservée grâce à une extrême vigilance collective.
2: Un reportage de Christophe Van Ven, ici Provence. Après la canicule, 8000 foyers toujours sans électricité, principalement dans le nord de la France et à Paris. Le réseau souterrain vieillissant est mis à rude épreuve. Enedis affirme que de nouveaux câbles mieux isolés sont installés depuis quelques années pour le remplacer. Voilà qui aurait été très productif durant la canicule. Dès aujourd'hui, les parkings de plus de 10 000 mètres carrés doivent être recouverts de panneaux solaires. Ça concerne par exemple les supermarchés, même si beaucoup sont en retard. C'est l'un des changements en ce 1er juillet. Et puis, autre changement, le nouveau congé de naissance qui entre en vigueur aujourd'hui. Un ou deux mois qui s'ajoutent au congé maternité et paternité, rémunéré 70% du salaire net le premier mois, 60% le deuxième mois. Alice Cachaner, qu'en pensent les principaux intéressés ?
7: Andrea a accouché d'une petite fille au printemps. Elle prendra les deux mois de congé de naissance dans la foulée de son congé maternité.
12: Et là, c'est le timing parfait, ouais, ouais. S'il n'y avait pas eu ce congé de naissance, là, d'ici une quinzaine de jours, j'aurais dû la remettre à quelqu'un en mode de garde. Encore tout bébé, encore fragile. Je pense que ça aurait été très dur.
7: Le papa, qui exerce en profession libérale, ne compte pas prendre ce congé. Pas intéressant, économiquement, estime le couple. Jennifer, maman de trois enfants dans la région de Saint-Omer, se réjouit, quant à elle, d'un dispositif bien plus avantageux que le congé parental, indemnisé 450 euros par mois.
13: C'est moi qui vais le prendre, pas mon mari, parce que du coup, à la suite de ça, je prends un congé parental. Du coup, ça me gagne, je gagne deux mois de salaire un peu plus élevé, on va dire.
7: Yvonne, du collectif des Mères des Terres, regrette que l'indemnisation ne soit pas plus élevée pour les mamans solo.
14: Le montant qu'ils proposent ne permet pas de boucler les fins de mois, de payer le loyer et de se nourrir. Je suis certaine que dans deux ou trois ans, quand on fera le bilan de cette réforme, on se rendra compte que les familles monoparentales ne vont pas bénéficier de cette réforme du congé de naissance autant que les couples.
7: Les associations féministes se disent déçues de cette réforme qui ne favorisera pas, selon elles, l'égalité entre les pères et les mères.
2: Un reportage d'Alice Cachaner sur votre radio ici. La météo après ce message.
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2: 5h06 et Johan, c'est un temps estival pour ce premier jour du mois de juillet.
0: Il va faire beau ce matin sur la quasi-totalité du pays avec tout de même quand même un petit voile nuageux en matinée sur le littoral atlantique, la côte normande, sur la pointe bretonne et puis sur le reste du pays. Un soleil qui domine avec la région sud-est à surveiller une nouvelle fois ce mercredi en proie aux fortes chaleurs. D'ores et déjà, en milieu de matinée, il fera 22 à Perpignan, 26 à Montpellier. Attention au vent également déjà ce matin qui souffle sur le pourtour méditerranéen avec une tendance qui va s'accentuer tout au long de la journée, puis sur le reste du pays en matinée, 17 dans la capitale, 19 à Strasbourg, 18 à Bordeaux, et puis dans l'après-midi, des températures globalement modérées pour un mois de juillet, pour une grande partie du pays, 27 à Toulouse, 23 à La Rochelle, 26 à Troyes, et puis en revanche, donc dans le sud-est, des températures qui pourront grimper jusqu'à 36 degrés. Et chez vous, comment ça se passe? Que vous réserve le temps? Vous nous dites une température, le nom de votre commune, on fait la météo ensemble ici sur la page Facebook de votre radio.
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0: C'est un événement ici. Demain soir, la dernière tournée de Julien Doré sera diffusée au cinéma un peu partout en France. Renseignez-vous pour connaître la salle tout près de chez vous qui le diffuse. En attendant, il est 5h07 et voici Julien Doré. 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
1: C'est une nouvelle journée qui débute ici ce mercredi. Bon réveil, il est 5h12.
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1: Et si l'avenir de l'équipe de France à la Coupe du Monde de foot se jouait dans un zoo de la Drôme? Vous vous rappelez de Paul Le Poulpe, il y a 15 ans, lors de la Coupe 2010, dans son aquarium, qui pronostiquait à tout va 100% de réussite pour les pronostics des matchs de l'Allemagne. Eh bien, c'est peut-être le même scénario qui est en train de s'écrire en ce moment à Huppy, dans la Drôme, dans le zoo de la commune. Des lémuriens, des tatous, des chèvres et des cochons d'Inde sont devenus les nouveaux bookmakers du mondial. C'est une idée de la responsable de la boutique du zoo avant chaque match des Bleus. Elle imprime deux feuilles avec des drapeaux des équipes respectives qui vont s'affronter. Évidemment, elle dispose la même quantité de nourriture sur chacune et laisse les animaux faire leur choix. Et bien, depuis le début de la compétition, les pronostics des animaux d'Huppy ont vu juste à 100% des bleus, y compris hier pour le France-Suède. C'était les cochons d'Inde qui étaient sollicités. Et pour eux, il était évident que c'est la France qui allait l'emporter. Pronostic vérifié. Donc évidemment, affaire à suivre. Désormais, la question va se poser, c'est est-ce qu'on peut faire confiance à la capacité de jugement d'une poule naine?
3: Parce que
1: c'est à elle qu'on va demander. Vous ne confieriez pas votre avenir, Cyril, à une poule naine?
3: À une poule naine, non. Bon. Non, pas trop, moyen.
1: Le prochain match, c'est quand le prochain match?
3: Le prochain match, c'est samedi à 23h, France-Paraguay.
1: Force à toi, la poule naine. En attendant, bon réveil. Dans la faute d'ici, ce mercredi, il est question des oiseaux décimés durant la canicule.
3: On parlait des poules, justement. Bon, là, on va parler des oiseaux sauvages décimés ou en tout cas fragilisés par la canicule. Reportage à la LPO, la Ligue de protection des oiseaux de la Sarthe.
1: Et puis, il arrive pour vous sortir du lit en musique, Billy Joel. En attendant, 5h13, c'est le moment d'optimiser votre budget. Bonjour Valère Coréard, chaque matin avec vous, vous nous prodiguez les bons conseils pour améliorer notre pouvoir d'achat et ce mercredi, vous nous parlez d'autoroutes.
4: Cet été, vous allez peut-être emprunter ce qu'on appelle les autoroutes en flux libre, c'est-à-dire sans péage. Si vous avez un boîtier de télépéage, c'est facile, mais si ce n'est pas le cas, voici comment payer la note, éviter une amende et aussi éviter de vous faire arnaquer. Depuis quelques années, certains axes autoroutiers ont mis en place ces flux libres dans l'objectif de fluidifier le réseau. Et ça concerne les autoroutes A79, A13, A14, ainsi que l'A4. Il y a des chances d'en voir fleurir d'autres dans les années à venir. Ça ne veut malheureusement pas dire que le trajet est gratuit. Votre voiture est identifiée, votre trajet calculé et vous devez ensuite payer le montant dans les 72 heures qui suivent votre passage.
1: C'est là qu'il ne vaut mieux pas oublier et savoir comment faire aussi.
4: Oui, ne pas oublier, c'est mieux. Sinon, vous allez devoir payer une amende de 90 euros, réduite à 10 euros si vous payez dans les 15 jours. Et si dans les 2 mois, vous ne payez pas, il vous faudra sortir 375 euros. Donc, mieux vaut avoir mis sa carte grise à jour si vous avez déménagé récemment au passage, parce que tout est basé sur la plaque d'immatriculation. Pour payer, vous avez plusieurs possibilités, sur le site de l'autoroute directement ou dans un bureau de tabac agréé. Et c'est tout. Et si vous recevez un mail vous indiquant que vous avez une dette, que vous avez payé en retard ou que vous avez été verbalisé, ne cliquez pas, ne payez pas, allez sur le site officiel de l'autoroute, saisissez les numéros de votre plaque d'immatriculation et les lettres aussi, puis vous vérifiez si c'est vrai, tout simplement. Vous avez déjà testé une autoroute en flux libre, vous avez payé facilement, racontez-moi, vous connaissez mon mail, par ici leséconomies@radiofrance.com.
1: Merci Valère, et puis demain vous allez nous expliquer comment économiser sur nos factures de gaz et d'électricité. 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
1: Et dans l'info d'ici, ce mercredi matin, on vous parle de la canicule de ces derniers jours qui a fait du mal aux populations d'oiseaux.
3: Avec notamment pas mal d'oisillons qui sont tombés du nid en essayant de mieux respirer face aux températures très élevées. Les hirondelles, les martinets noirs, les pies ou encore les faucons cresserelles comptent parmi les espèces les plus touchées par ces fortes chaleurs. Les prises en charge se sont multipliées au sein de la LPO, la Ligue de protection des oiseaux, comme vous l'avez constaté dans la Sarthe, Julien Penaud.
0: Deux martinets noirs tremblotent dans une boîte à chaussures, réhydratés goutte par une petite seringue. Calice Séguineau, chargé d'études à la LPO Sarthe, insère dans le bec de ses oisillons soufflés par la canicule.
6: Là, avec la canicule, comme c'est des oiseaux qui nichent sous les toits, ils sont extrêmement impactés par les fortes chaleurs en fait sous les toitures, donc ils se jettent du nid et souvent ils sont à quelques jours de l'envol, sauf que c'est incapable de s'envoler du sol. Donc il y en a beaucoup, beaucoup, mais Amandine vous en parlera mieux que moi puisque c'est elle qui répond à toutes les demandes.
7: Il y a eu énormément d'appels, on avait pratiquement 100 appels par jour.
8: Bonjour, vous êtes bien sur le répondeur de la LPO, ça. Au grand nombre de sollicitations, nous ne sommes plus en mesure de répondre au téléphone.
7: Les nids, en fait, surchauffent. On peut y estimer que dans le nid, il devait faire 40, voire même plus, 45. Voilà.
0: Amandine Cartier, coordinatrice de la mission Faune en détresse à la LPO Sarthe, redoute les conséquences du réchauffement climatique sur les oiseaux, avec des canicules de plus en plus régulières.
7: Et on va aller que vers du pire s'il n'y a pas d'amélioration sur nos activités humaines qui créent ces réchauffement climatique. Là, je parle pour les martinets noirs. Les martinets noirs, depuis 20 ans, on a perdu 65% de la population en France. La population va encore diminuer et on va être amené à voir peut-être disparaître les martinets. Il va y avoir la même problématique avec les hirondelles. Après, on a aussi la diminution des insectes. Donc, si en plus, ils ne peuvent pas se reproduire et qu'après, ils ne peuvent plus se nourrir, malheureusement, on arrive que ça peut cuter le déclin des espèces.
0: Et si on prend le cas des martinets noirs, leur disparition en France aurait comme conséquence la perte d'un prédateur pour les moustiques, ce qui favoriserait leur prolifération.
3: Un reportage ici même de Julien Penaud et à la LPO de la Sarthe. Une cinquantaine d'oiseaux attendent d'être pris en charge dans les locaux. Si vous trouvez donc un oiseau fragilisé par la chaleur, il est conseillé de le mettre dans une boîte en carton, de faire des trous évidemment, de le mettre à l'abri de la lumière et de l'hydrater avec une pipette le plus délicatement possible, Johan.
1: Ce matin, les coulisses télé reçoivent Lucie. C'est cette jeune femme en fauteuil qui fait le tour du monde aux côtés de Jérémy Michalak. Elle sera ce soir sur France 5 dans un nouvel épisode en Thaïlande et dans moins de 3 minutes ici, juste après Billy Joel, My Life, sur votre radio locale. Bon réveil, 5h19.

0: Merci d'avoir choisi ici la radio qui vous parle tout proche de vous. Ce 1er juillet, c'est leur anniversaire. L'humoriste et comédien Kev Adams qui fête ses 35 ans. C'est aussi l'anniversaire de Pamela Anderson, icône des années 90, révélée dans Alerte à Malibu, série dans laquelle elle sauvait les touristes imprudents de la noyade, alors que, dit-on, Pamela n'aurait jamais passé son BAFA. Bon anniversaire à elle, ainsi qu'à Debbie Harry, la chanteuse du groupe Blondie. En 776 avant JC, c'est aussi les premiers Jeux Olympiques de l'histoire qui voyaient le jour. Et puis, il y a 150 ans, jour pour jour, la romancière et dramaturge George Sand tirait sa révérence, figure de la littérature dont on célèbre cette année l'œuvre au travers de diverses rétrospectives un peu partout en France. On lui doit aussi cette citation « La beauté de l'apparence est seulement un charme de l'instant. L'apparence du corps n'est pas toujours le reflet de l'âme. » Ça, c'est au cas où vous passeriez devant votre miroir dans la salle de bain ce matin. Bon réveil. 5h23.
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0: Et à cette heure-ci, aujourd'hui, on retrouve Patrice Gascoin et ses coulisses télé. Aujourd'hui, Patrice, vous nous proposez un étonnant et drôle de voyage en Thaïlande. Et pour cela, on se met dans la roue de la surprenante Lucie.
2: Si vous aviez un doute sur le fait qu'avoir un handicap et de l'humour, ce n'est pas incompatible, je vous présente Lucie en Thaïlande.
3: Vous savez ce qu'il faut, un éléphant qui a la diarrhée ?
4: Non.
3: De la place.
2: Le pays de l'éléphant sera-t-il celui du fauteuil roulant ? Voilà une jolie signature pour vous présenter le nouveau voyage de Lucie ce soir sur France 5, Lucie en Thaïlande. Alors si vous ne connaissez pas encore Lucie Carrasco, elle gagne à être connue. D'abord pour balayer rapidement le sujet, parce qu'elle refuse d'être réduite à son handicap, Lucie est atteinte d'une maladie neuromusculaire dégénérative qui la cloue dans un fauteuil roulant. Mais Lucie, depuis toujours, a fait de sa passion pour la mode un métier, celui de créatrice de mode. Elle veut changer le regard sur le handicap, montrer qu'être différent n'empêche pas d'être ambitieux et aventurier. Avec son complice Jérémy Michalak, elle a fait plein de voyages et autant de documentaires sur France 5. Donc on a eu Lucie au Brésil, Lucie au Québec, Lucie en Californie, puis en Australie. La voilà donc ce soir en Thaïlande. Et comme pour tous les voyages, Jérémy Michalak lui a concocté plein de surprises.
5: Lulu, je vais te présenter la personne la moins présentable de Bangkok.
6: Ah, ça c'est intéressant.
5: Il s'appelle Cédric, également connu sous le nom de La Caillasse pour les intimes. Moi, c'est mon pote depuis plus de 20 ans et il est installé maintenant ici à Bangkok où il a ouvert des salles de boxe thaï.
6: Ok.
5: Alors, je te préviens, il est grand, il est tatoué et il est musclé.
6: T'as une photo, il est baisé ou...
5: Alors, le point que vous avez en commun, c'est qu'il est très vulgaire.
6: Il fait pas très super. C'est son forêt.
2: Si les aventures de Lucie à travers le globe fonctionnent bien, c'est aussi parce qu'il y a une complicité très forte entre elle et Jérémy Michalak, les deux n'hésitant pas à se vanner, n'est-ce pas Lucie ?
3: Jérémy, c'est une vraie rencontre. On est tous les deux dans l'humour et dans la vanne, et on est comme ça, chacun de notre côté, dans nos vies, et du coup, quand on se retrouve, c'est une espèce d'explosion. On dit que qui aime bien châtie bien, donc voilà, on s'apprécie, sinon on ne se verrait pas autant. Oui, il y a plus qu'un programme télé, il y a une réelle amitié, il y a un réel amour de se défoncer la gueule avec des vannes que moi je trouve drôles, hein, c'est du moins parfois un peu râler pâquerette, mais on adore.
2: Partez en voyage ce soir sur France 5 avec Lucie en Thaïlande, à demain avec Patrice en coulisses télé.
0: Merci Patrice Gascoin. Ici le matin, on apprend plein de choses en s'amusant, comme dans un instant avec Stéphane Bern, qui nous apprendra que la première cyberattaque de l'histoire, c'était il y a bien plus longtemps que vous ne pourriez l'imaginer. En attendant, voici Louane.
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1: Comment ça va ce matin? Bientôt 5h30. Avant de retrouver les infos, on va faire un petit détour par la case histoire avec Stéphane Bern qui, ce mercredi, nous emmène au temps où l'information voyageait déjà très vite.
2: Bien avant les hackers et les virus, la France connaît déjà sa première cyberattaque. En 1834, entre Paris et Bordeaux, une étrange ligne traverse le paysage. Des tours équipées de bras articulés. C'est le télégraphe de Claude Chappe, un système optique qui permet d'envoyer des messages à distance en quelques minutes seulement. Une sorte d'Internet, mais en version tortue ou escargot. À l'époque, ce réseau est réservé à l'État. Mais deux hommes vont trouver la faille. Les frères jumeaux François et Louis Blanc. Des financiers malins qui veulent obtenir des informations boursières avant tout le monde. Deux jumeaux qui bossent dans la finance et qui montent une combine pour gagner de l'argent. On dirait le pitch d'une nouvelle série. Leur idée est redoutable. Ils corrompent un opérateur sur la ligne. Celui-ci ajoute discrètement des signaux codés dans les transmissions officielles. Rien de visible pour les autorités. Mais à l'arrivée, un complice décrypte le message et transmet l'information aux spéculateurs. Résultat, les frères Blancs peuvent anticiper les cours de la Bourse de Paris depuis Bordeaux et réaliser d'importants profits. On parle de 100 000 francs en deux ans. Les Bordelais ont toujours su faire fructifier leur pot de vin. Jusqu'en 1836, où l'arnaque est découverte. Les frères Blancs passent 7 mois en prison. Mais surprise, aucun texte de loi ne prévoit ce type de fraude. Le code pénal est aussi à la page que quelqu'un qui utilise encore le Minitel de nos jours.
3: Votre Minitel ? Il ne demande qu'à vous rendre service.
2: Ils sont blanchis et quelques semaines plus tard, en février 1837, une commission parlementaire présente un rapport appelant à réserver exclusivement l'usage du télégraphe à l'État. Comme quoi, même avant Internet et la fibre, certains avaient déjà la fibre de l'escroc.
1: Merci Stéphane Bern et à demain. Dans un instant, on vous attend sur l'antenne de votre radio locale 0810 055 056 pour l'heure 5h30, l'info en France et dans le reste du monde. C'est le 90 secondes présenté par Cyril Ardouredon.
4: Avec l'art et la manière, sans trembler et sans difficulté, l'équipe de France de foot se qualifie pour les 8e de finale de la Coupe du Monde après avoir battu la Suède 3-0, un doublé de Mbappé et un but de Barcola. Des changements en ce 1er juillet, un nouveau congé de naissance de maximum 2 mois qui s'ajoute au congé maternité et paternité, une taxe européenne de 3 euros sur les petits colis vendus par des sites asiatiques ou encore un nouveau livret d'épargne destiné aux moins de 21 ans pour financer la transition écologique. Deux dates à noter dans vos agendas. La prochaine élection présidentielle aura lieu le 18 avril et le 2 mai 2027. Pour le premier tour, toutes les zones seront en vacances. Une enquête ouverte pour homicide involontaire confiée à la section de recherche de la gendarmerie des transports aériens après le crash d'un avion de tourisme qui a fait 11 morts près de Nancy dimanche. Le parquet a tenu une conférence de presse hier soir. Gare aux feux de forêt. 6 départements du Sud sont en vigilance rouge face aux feux de forêt. Les Pyrénées-Orientales, l'Aude, l'Hérault, le Gard, les Bouches-du-Rhône et le Vaucluse. Le Var, l'Ardèche et la Drôme sont en orange avec à chaque fois des massifs forestiers interdits au public. Et puis les océans ont chaud. Ils ont connu à l'échelle de la planète le mois de juin avec les températures les plus élevées jamais observées. 20 degrés 98 en moyenne. De nouveaux records pourraient être battus cette année selon l'Observatoire européen Copernicus. Et tout ça a des conséquences sur les écosystèmes marins.
1: Ce mercredi, vous écoutez ici, il est 5h31. Direction donc les 8e de finale de la Coupe du Monde de foot pour la France.
4: Les Bleus victorieux 3-0 de la Suède, on l'a dit, avec un doublé de Kylian Mbappé et un but de Bradley Barcola. Match sans encombre et avec panache qui a débuté à 23h. Hervé Blanchard, vous avez veillé avec les supporters pour suivre la rencontre et fêter la victoire avec eux.
5: Marseillaise reprise en chœur devant les 3 écrans du bar, avec un léger décalage de quelques secondes pour la télé en terrasse. Quand arrive la délivrance avant la mi-temps avec l'inévitable Mbappé.
6: Mbappé, mon gars, pour marquer le premier but, eh oui ! Il est énorme, il arrive juste au bon moment, juste avant la mi-temps. Parfait, comme d'habitude avec lui.
5: Ça y est, les Bleus sont sur orbite. Minuit passé, pourtant, Julien est accoudé au bar, venu de Ronchamp. Il baille déjà au cornet.
7: Ça devient dur. Je dors pas la journée, je travaille, je lutte. Vivement la fin de la Coupe du Monde. Et du moment qu'on gagne, tout va bien. On dormira au mois d'août.
5: Réveillé quand même par le deuxième but, signé par Colin.
8: Oui. Tu l'as vu, gros, tu l'as vu. On l'aura vu un.
9: Allez les Bleus, go to blue.
5: Et les yeux définitivement écarquillés par le doublé de Mbappé. 1h-10, la cloche du bar sonne la dernière tournée. Et 1, et 2, et 3-0, la France est en 8e sans trembler.
10: Troisième étoile, je me la tatoue, déjà, en avance.
5: Une heure passée, cette fois les derniers supporters finissent leur bière et comme Julien, ils peuvent dormir en paix.
11: Je vais appeler mon patron, je vais dire que je serai pas là. Ah, pour la petite blague, non, je serai bien présent. Non, je vais assumer. Match délicieux, sommeil heureux, réveil compliqué.
5: Et il faudra remettre ça samedi soir contre le Paraguay.
4: Un reportage d'Hervé Blanchard, ici Belfort-Montbéliard, France-Paraguay, donc samedi soir, vous l'avez dit. Toujours à cette même heure tardive, 23h, mais ce sera à suivre évidemment sur votre radio ici et sur notre chaîne YouTube. On jette un coup d'œil sur notre ciel pour ce 1er juillet, premier jour de juillet, et il fait beau.
1: Il fait beau, globalement, en tous les cas. Pas trop chaud, d'ailleurs, à l'exception du sud-est, où le thermomètre va voir rouge cet après-midi. Ce matin, côté température, en milieu de matinée, on relèvera 14 à Aurillac, par exemple, 16 à Nantes, 19 à Paris, 18 à Bordeaux, et puis cet après-midi, soleil pour tout le monde, avec des températures modérées sur une grande partie de la France, 23 à La Rochelle, 26 à Troyes, 24 à Lille, et puis, en revanche, dans le sud-est, des températures caniculaires, on va grimper jusqu'à 36 degrés. Attention également au vent qui souffle fort jusqu'à 80 km/h et qui va avec des risques d'incendie. Et chez vous, comment ça se passe? Vous nous l'écrivez sur la page Facebook d'ici, comme l'a fait Sylvie qui vit à Dijon. Il fait 17 degrés ce matin. Sylvie qui nous écoute dans sa cuisine avec son chat qui lui pique ses tartines, nous écrit-elle. Courage Sylvie. Chez Emeline à Limoges, 13 degrés. Et puis 14 à Rouen chez Xavier qui vient de rentrer chez lui après une nuit de travail. Chaque matin ici, on fait la météo ensemble.
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1: À 5h34, c'est l'heure de la prière, Like a Prayer, Madonna qui vous souhaite une belle journée.

0: vos côtés tout au long de l'été. Bon début de journée, il est 5h40.
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0: Et ce mercredi, on vous évite de vous faire arnaquer. Dans quelques minutes, Aude Razeau, qui veille au grain sur le sujet, vous expliquera comment ne pas vous faire piquer vos bijoux quand vous marchez dans la rue.
2: Oui, avec une histoire de judoka qui vous vole vos bijoux.
0: Eh ben oui.
2: Bah, oui, ça vous arrive, hein, d'ailleurs, Johan, régulièrement.
0: Tous les jours, je vois un gars en kimono qui s'approche de moi, et là, je serre ma montre à mon poignet. Dans un instant, ils arrivent, Slimane et
2: Claudio. Hop là, je vous ai pris votre bague.
0: Quoi?
2: Ah, je vous ai pris votre bague.
0: Oh, c'est incroyable. Et je n'ai rien vu.
2: Avec une prise de judo.
0: Un peu de musique, Claudio.
3: Comment c'est toi, mon frère,
0: parce qu'ici, on chante au son de vos artistes préférés. Cyril, je vous propose d'accueillir notre auditrice du matin. Bonjour Marie.
2: Bonjour Marie.
4: Bonjour Johan.
0: Cyril est avec moi.
4: Et toute l'équipe
0: qui vous salue, même si vous ne les entendez pas tous. Vous nous appelez de l'Alsace, quelle commune?
4: Voilà, de Havolsheim, c'est à côté de Molsheim, là où on fabrique les Bugatti.
0: Les Bugatti, exactement. Et alors vous avez un métier qui pourrait faire rêver beaucoup d'entre nous, vous travaillez dans un parc d'attractions.
4: Oui, voilà, exactement.
0: Il y a quel genre d'attractions dans ce parc?
4: C'est un parc aquatique. Alors, il y a aussi bien des toboggans que des piscines à vagues, que des piscines de relaxation.
0: Et donc,
4: on peut boire un cocktail avec un DJ.
0: Et en cette période estivale, les touristes arrivent, j'imagine. Vous allez bosser cet été ou vous partez quand même un peu en vacances?
4: En fait, je suis déjà partie.
0: Bon, très bien. Alors, pour
4: partie loin.
0: Bon, où ça, loin?
4: Au Japon.
0: Ah, génial. Oui. Très bien. Donc cet été, vous travaillez, pour prolonger un peu les vacances,
4: oui.
0: On va vous offrir.
4: Oui. Voilà, je travaille et puis j'accueille tous les jours des clients
0: venez saluer. Si vous êtes en Alsace de passage, venez saluer Marie. Marie, on va vous envoyer le pack été. Vous allez voir, c'est un sac collector aux couleurs d'ici avec plein de surprises, plein de cadeaux, dont une paire de lunettes pour voir et profiter de l'éclipse en août prochain et même un roman de Marc Lévy. Voilà. Ça arrive chez vous.
4: Oh super, je suis gâtée et je suis tellement heureuse de vous entendre chaque matin. Voilà.
0: Plaisir partagé.
4: Tous les jours.
0: Plaisir partagé, passez une belle journée. On vous embrasse Marie. Ici, il est 5h42 dans un instant. Votre rendez-vous anti-arnaque.
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0: 5h43, bon réveil. À chaque jour, sa nouvelle arnaque. Tous les matins, Aude Razeau débusque le faux du vrai. Ce matin, Aude, des voleurs essaient de piquer vos bijoux avec une prise de judo. Qu'est-ce que c'est que cette histoire encore?
6: Oui, des cas ont été signalés dans plusieurs villes de France. Je vous plante le décor. Vous marchez tranquillement dans la rue. Un homme vous aborde et il propose de vous montrer une prise de judo. Alors oui, ça paraît très étrange dit comme ça, mais l'homme ne vous sort pas ça à brûle pour point. Avant ça, il vous a mis un peu en confiance, il vous demande une cigarette, il discute avec vous, il commence à parler de sport, il est sympa, il vous dit qu'il fait du judo, et hop, sur le ton de la rigolade, il vous sort son histoire de démonstration de judo. Alors parfois c'est du judo, parfois c'est de la danse, parfois c'est un câlin, une embrassade, bref, dans tous les cas, ce voleur a dans le viseur votre collier ou votre chaîne en or.
0: Aude, est-ce que les touristes sont particulièrement visés dans cette arnaque?
6: Pas forcément, mais oui, si vous jouez aux touristes cet été, c'est vrai que les malfaiteurs vous repèrent de loin et vous êtes une cible, c'est évident. Vous avez aussi l'arnaque au bracelet. Là, le voleur s'approche, il vous tend la main comme si il voulait vous serrer la main, vous avancez votre bras et hop, il vous met au poignet un bracelet tressé. Il l'attache, il vous sort un baratin, une histoire de bracelet de l'amitié ou de bracelet qui porte chance et le voilà qui vous demande de l'argent en échange de ce bracelet que vous n'avez pas du tout demandé. Si vous refusez, il peut se montrer, attention, un peu agressif. La meilleure parade dans ces cas-là, la police le dit, elle est au tout début en fait. C'est de s'éloigner de toute personne qui cherche à établir un contact physique un peu étrange avec vous dans la rue.
0: pour le moins. Merci Audrazo. Et pour retrouver tous les liens utiles de C'est pas vrai, vous allez sur ici.fr à la page arnaque. Tout au long de l'été ici, chaque mercredi, un libraire va venir vous livrer son coup de cœur du moment. Ce matin, on va partir dans une librairie à Vannes. Pour l'heure, je vous présente Slimane, Claudio Capéo, chez toi, sur les ondes d'ici.

0: d'écouter ici pour débuter cette matinée. C'est un excellent choix. Il est 5h48. Il est temps de retrouver le monde merveilleux du vivant. Monde qui nous ouvre ses portes ce matin avec trois choses à savoir sur le désert. Un désert en réalité qui n'est pas aussi désert que ça, Benoît Prospero.
1: Ben oui, c'est le bruit du vent. Bonjour à toutes et tous. Vous pensez que le désert, c'est désert? Eh bien, détrompez-vous. Le vivant a pris le temps d'apprendre. Au programme danse, rétention et détoxification. Et donc, première chose à savoir, dans le désert vit Meroles Anquietae, un lézard qui danse. Et vous savez pourquoi il danse? Eh bien, simplement parce que, comme nous, quand il marche sur le sable brûlant, il a chaud aux pieds. Et donc, concrètement, si on dit qu'il danse, c'est parce qu'il soulève à tour de rôle une ou plusieurs de ses pattes, de manière à les maintenir le plus souvent possible à l'écart du sable. Il lui arrive aussi même, vous savez, de se poser sur le ventre pour soulever ses quatre pattes ensemble. C'est bon? Vous avez l'image? Ou alors de s'enfouir temporairement très vite grâce à ses orteils bordés de petites écailles dentelées, véritables scrappeurs industriels. Vous seriez capable, vous, de vous enfouir dans le sable comme ça?
0: Oh, disons, peut-être avec une pelle, oui, mais enfin, disons que ça risque de prendre du temps, non?
1: Nous sommes bien d'accord. Puis je vous imagine avec la pelle en plus. Bref, en parlant de temps, deuxième chose à savoir sur le désert. Ici, dans cet espace qui a l'air si vide, vivent depuis très longtemps des plantes peu ordinaires. Mais comment elles survivent? Eh bien grâce à des mécanismes de rétention de l'humidité absolument uniques. C'est-à-dire minuscules pores, les stomates qui s'ouvrent la nuit, ou voies de photosynthèse plus économiques en eau, cactus ou agave par exemple. Et puis, la plupart de ces plantes sont des succulentes, c'est-à-dire qu'elles ont la capacité de stocker de l'eau dans leurs tiges ou leurs feuilles et sont recouvertes de cire, ce qui limite l'évapotranspiration.
0: Et ce serait pratique pour nous, tout ça?
1: Oui, eh bien, en attendant l'été, pensez à bien vous hydrater, et ce, régulièrement. Et donc, troisième chose à savoir, sachez aussi que dans les déserts les plus arides du monde, on trouve aussi les oryx. Ce sont des antilopes herbivores qui raffolent des euphorbes. Pourquoi je vous parle de ça? Parce que ces plantes sont extrêmement toxiques. Alors comment elles font? Eh bien, elles s'adaptent encore une fois. Elles ont en fait un mécanisme de détoxification qui leur permet de se régaler sans aucun danger. Par la barbe phosphorescente du Yeti quantique, le monde vivant est merveilleux. Immense merci au brillant Bruno David, ancien président du Muséum National d'Histoire Naturelle, qui préface le très beau livre « Le Grand Atlas des déserts », s'y publié aux éditions Glénat.
0: Et merci à vous, Benoît Prospero, qu'on retrouvera dès demain, même heure, même antenne, pour d'autres nouvelles de Dame Nature.
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0: À 6h10, c'est un nouveau rendez-vous qu'on vous donne ici. Chaque mercredi de l'été, aux quatre coins du pays, un libraire vous recommande un roman qu'il a aimé.
3: Et ce matin, on part en Bretagne, à Vannes, à la librairie Cheminant, où nous attend Gilles Tranchant.
0: Bonjour Gilles.
4: Et bonjour.
0: Si j'ai bien compris, vous êtes devenu libraire, vous, par vocation. Vous avez toujours voulu faire ça?
4: En fait, oui. Je devais avoir 14-15 ans. Et je vivais chez mon parrain, qui était mon cousin aussi, qui avait une grande librairie au Mans. Et il y avait une odeur de papier dans cette librairie. Je suis resté complètement accro à ce message olfactif. Et je me suis dit, je veux faire ça.
0: Cette odeur de papier, elle n'existe plus? Vous ne l'avez jamais retrouvée?
4: Si, quand je rentre de vacances, c'est très fugitif. En fait, pendant une journée, quand je m'absente 15 jours, 3 semaines et que je rentre à nouveau dans la librairie, je la sens, cette odeur. Et c'est l'odeur que sentent nos clients qui viennent, enfin, évidemment, qui ne sont pas chez nous tous les jours. Mais nous, ça s'estompe assez rapidement.
0: Il y a presque 40 ans, vous vous êtes installé à Vannes. À cet endroit, il y avait déjà une librairie à l'époque?
4: En fait, j'ai acheté une librairie qui était un petit peu plus loin. Et nous sommes arrivés en 2002, donc dans des locaux d'un ancien cinéma. Et en fait, on a démoli tout ce qu'il y avait à l'intérieur. C'était un cinéma à l'ancienne avec un balcon, etc. Enfin, voilà.
0: Il reste des vestiges de ce cinéma ou alors tout a été cassé?
4: Le seul plancher, en fait, c'est le plancher de mon bureau. C'est le seul qui était existant. Tout le reste a été démoli pour construire différents niveaux dans la librairie.
0: Alors ce matin, vous avez jeté votre dévolu sur le roman de Marc Lévy, La librairie, voilà, des livres interdits. De quoi parle-t-il ce roman?
4: Alors en fait, le roman commence par un jeune homme qui rentre dans sa librairie. C'est couvert de poussière. On comprend assez vite qu'il s'est absenté pendant longtemps. Et pour cause, puisqu'il a passé quelques années en prison. Et en fait, tout l'objet du roman, c'est de comprendre pourquoi est-ce qu'il a été en prison. Et on apprend assez rapidement que ce libraire vend des livres qui sont interdits par les autorités, et il organise même dans son sous-sol en fait des rencontres autour de ces textes interdits.
0: Pierre, est-ce que vous êtes

0: rester un peu dans le personnage du roman qui, comme vous, est libraire.
1: Oui, bah forcément, comme beaucoup de libraires qui ont lu ce texte, hein, le libraire défend avant tout des livres qu'il aime. Hein, on ne parle pas nécessairement d'opinion particulière. Évidemment, oui, on y pense, hein, un jour ou l'autre, comme ce qui se passe à l'heure actuelle aux États-Unis. Et certains titres sont interdits dans les bibliothèques et les écoles, mais pas encore dans les librairies. C'était quand même, la librairie, c'est un espace de liberté, encore.
0: La librairie des livres interdits de Marc Lévy, sorti chez Pocket, c'est le choix de Gilles Tranchant, notre libraire à Cheminant, à Vannes, qui fait partie du groupement des librairies Ensemble. Merci à vous, Gilles, et je vous souhaite un bel été.
1: Et ben merci beaucoup.
0: À 5h53 à présent, une petite question. Tiens, Cyril, est-ce que vous avez peur de l'avion ?
2: C'est pas la chose la plus rassurante du monde.
0: Ouais, je suis un peu comme vous. La phobie de l'avion, c'est le sujet du jour dans ces tendances. Muriel Jordan nous en parle. Le temps d'écouter Gold. Laissez-nous chanter. Vous êtes ici, votre radio locale. Évidemment, 5h54. Bon réveil.

0: 5h56, avant de retrouver toute l'équipe d'ici matin sur votre radio locale. Muriel Jordan, comme chaque matin, est avec nous pour décrypter un phénomène de société. Ce matin, Muriel, on s'intéresse à la phobie de l'avion.
1: Oui, l'aviophobie qui concernerait 20 à 30% de la population. Voyez, vous n'êtes pas seul. Moi, personnellement, c'est l'horreur. Chaque fois que je monte dans un avion, je me sens comme Nathalie dans Les Bronzés font du ski.
2: C'est trop dur ! J'y vais, mais j'ai peur !
1: Certains ressentent même les premiers signes de panique dès l'arrivée à l'aéroport, au moment de déposer les bagages ou d'entendre les annonces d'embarquement. Et d'ailleurs, il y a plein de stars d'Hollywood, hein, comme Jennifer Aniston, Megan Fox ou encore Ben Affleck, qui sont de gros flippés de l'avion. Alors détendez-vous, je vais vous mettre une petite musique zen. Mais non, pas la marche funèbre de Beethoven. Oh. Sophia, quadragénaire, originaire de Nantes, que j'ai croisée dans la rue, se sent carrément concernée.
3: Je ne comprends pas ceux qui n'ont pas peur en avion. Moi, c'est plutôt ça, que je ne les comprends pas, ces gens-là. C'est-à-dire qu'on est quand même dans un truc qui vole, qui on comprend pas trop, il flotte, on sait pas. C'est-à-dire que pour moi, c'est un cercueil volant.
1: Voilà, je vous ai trouvé l'ambassadrice idéale de votre futur voyage. Et cette peur concentre plusieurs craintes. Peur du vide, de l'enfermement, de la perte de contrôle, de l'accident. Et c'est normal parce que tout ce qui n'est pas familier nous inquiète encore plus.
0: Mais alors, comment peut-on surmonter cette peur ?
1: Moi, je vous dirais de prendre le bus. Mais si vous allez voir de la famille en Martinique ou au Mexique, ça va pas être possible. Alors, il existe un centre de traitement de la peur en avion. Il paraît qu'après une journée de stage, les personnes passent d'un niveau d'anxiété de 9 sur 10 à 3 sur 10. Oh, centre qui se trouve tout près de Paris, dans le Val d'Oise. Mais il existe plein de stages anti-stress pour lutter contre cette peur en avion. C'est organisé partout en France, chez Air France notamment. Il y a aussi les thérapies comportementales et cognitives qui fonctionnent chez certains, moins sur d'autres. Mais ces thérapies permettent surtout de trouver l'origine de la phobie. Oui, parce que ça peut venir d'une angoisse plus enfouie. Et vous pouvez aussi suivre des comptes de stewards sur les réseaux sociaux, surtout ceux qui sont tenus par des gens drôles et sympas, comme Mathieu ou encore Queen of Cockpit, qui donne aussi des conseils.
4: T'as peur des avions, mais est-ce que tu t'es jamais posé la question si les avions avaient peur de toi ?
5: Bah écoute, je te rassure, avoir peur en avion, c'est absolument normal. Pourquoi ? Bah parce que prendre l'avion, c'est pas normal.
6: Astuce numéro 1, les applications FlightAware ou encore FlightRadar, vous avez la possibilité de regarder en temps réel le nombre d'avions qui volent en même temps et sans souci.
1: Retournons voir Sophia, notre angoissée en avion. Mais vous arrivez quand même à le prendre ?
3: Oui, je le prends. C'est-à-dire que je prends des cachetons, je me drogue, je trouve toujours un petit médicament, rien qui se prend, hein, de dormi, j'en sais rien. Un petit verre, et hop, c'est parti, quoi. C'est la seule. Et je pleure.
1: Et je sais.
0: Et ces tendances à retrouver tous les jours sur votre radio locale. L'équipe d'ici matin arrive. On vous souhaite une excellente journée.
7: Merci bien. Est-ce que vous avez prévu de prendre l'avion, Bastien Thomas, aujourd'hui ?
8: Pas aujourd'hui, mais bientôt, oui.
7: Oh, monsieur voyage !
8: C'est, oui, c'est les vacances,
7: aller,
8: vous savez.
7: Pour aller à Saint-Thierry ? Non.
8: Non.
7: Non. Non. Non, c'est à Couzex ?
8: Oui, je prends mon jet pour aller à Couzex, ouais.
7: Ah, d'accord, ok. Bastien Thomas pour les infos, bonjour. Comment ça va ce
8: matin ? Bonjour Régis, bonjour à tous. Et bah, ça va ?
7: Oui, il a regardé.
8: On est en 8e.
7: Il a regardé l'équipe de France cette nuit, ouais. Il n'a pas dormi, voilà. Alain Ginestet, bonjour.
9: Bonjour, j'en arrive là, moi aussi. Ouais. Moi, j'ai un problème d'hélicoptère, là, en rotor qui fonctionne pas, un truc comme ça.
7: L'équipe d'ici matin, c'est également Nicolas Guillou. Nicolas Guillou, technicien officiel. Certifié. De cette émission, certifié depuis quelques jours. Et puis nous avons bien sûr au 05 55 34 5000. Nous avons
8: qui ? Elle s'appelle Sabine.
7: Elle s'appelle Sabine, mais oui, c'est bien elle qu'on a vue il y a quelques instants qui est venue nous dire bonjour, comment ça va ? Allez, c'est mercredi, nous sommes le 1er juillet, il est 6h du matin. Les informations et des élus auviennois ont pu visiter hier la plus grande caserne de pompiers de Limoges.
10: La caserne Martial Mitou, près du Val-de-Laurence, entre découverte du quotidien des pompiers et rappel de la responsabilité collective face aux incendies, notamment douce rappel important du lieutenant-colonel Luc Martin, c'est le chef du pôle territorial au SDIS de la Haute-Vienne. Les différents points d'eau doivent être bien entretenus par les pouvoirs publics.
11: Et ils ont une obligation, eux, de mesurer, donc c'est-à-dire de vérifier la pression et le débit tous les 5 ans et d'assurer la maintenance et les réparations, c'est de leur ressort. Nous, on fait juste une aide en contrôlant une fois tous les ans ou une fois tous les 2 ans. Donc on contrôle si le poteau, il est toujours bien en fonctionnement, on vérifie s'il y a de l'eau qui sort, si on peut reculer avec notre camion jusqu'à l'étang et au mois de, en fin d'année, on leur fait un rapport en leur indiquant ce qui va et ce qui va pas. Et puis après, qui n'hésitent pas à se rapprocher de nous pour travailler sur des projets qu'ils auraient dans le futur. S'ils ont prévu de créer un lotissement, s'ils ont prévu de créer une zone artisanale ou autre, avec des risques spécifiques, là on a un service prévision qui va pouvoir les aider à dimensionner quel est le besoin en eau sur le secteur pour qu'il y ait une bonne couverture.
10: D'autres visites de casernes seront organisées dans les prochains jours jusqu'en septembre. Il y a 30 casernes en Haute-Vienne. Reportage lors de cette journée d'hier à Martial Mitou à Limoges, juste après les infos de 6h30. Des pompiers encore bien sollicités hier en Haute-Vienne. 5 hectares de végétation ont brûlé à Marval et au Vigin. 2 incendies éteints cette nuit. Une maison dans le quartier de Beaubreuil à Limoges a aussi été détruite dans un incendie hier soir, partie d'une friteuse, selon les pompiers. Un homme de 66 ans a été conduit au CHU, où un homme de 20 ans a aussi été admis hier en urgence après un accident de voiture à Turenne en Corrèze. Un choc frontal entre deux véhicules. Un homme de 64 et une femme de 62 ans ont également été blessés, mais transportés à l'hôpital de Brive.
7: La France est en 8e de finale de la Coupe du Monde de foot.
10: Victoire cette nuit, 3-0 contre la Suède, doublé de Kylian Mbappé, un but aussi de Bradley Barcola. Vous l'avez vécu en direct sur votre radio ici. Ce sera donc le Paraguay au prochain tour, match samedi soir 23h. La Norvège s'est aussi qualifiée en battant la Côte d'Ivoire. Et le Mexique également, il a battu l'Équateur, là il y a quelques instants, 2-0. En rugby, c'est le retour à l'entraînement aujourd'hui pour les joueurs du CA Brive. Première séance dirigée par le nouvel entraîneur Grégory Pata. Les clubs de foot de la Haute-Vienne réclament plus de moyens pour se protéger. Le club de Chaillac Saya a notamment été victime d'un cambriolage ces derniers jours. Il n'est pas le seul. À Saint-Junien, par exemple, Régis Latour, le responsable des sports de la ville, a donc demandé des caméras de vidéoprotection hier lors des premières assises organisées par le district. C'était à Riac-Rancon.
12: On est victime des incivilités. On a eu notre local d'entretien des stades qui a été dévalisé il y a un mois avec le vol de la voiture, le vol de tous les outils. Donc c'est pour ça que je posais la question par rapport aux aides de la vidéosurveillance. Parce que nous, on va vraiment mettre des caméras et on a besoin d'avoir une lisibilité par rapport à ça et par rapport à toutes les incivilités qu'on peut avoir sur les installations parce que ça a un coût très important. C'est un critère à prendre en compte au niveau de la Fédération Française de Foot. Je pense que on est qu'en Haute-Vienne, hein. J'imagine dans des grandes régions parisiennes ou Lyon ou Marseille. Mais je pense que ils vont se pencher sur ce problème-là. Ça va arriver très rapidement, comme les problèmes de chaleur, les problèmes, voilà, ouais, tout ce qui est photovoltaïque, tout ça, c'est très important aussi d'avoir des aides par rapport à tout ça.
10: Autre sujet abordé hier lors de ces assises du district de foot de la Haute-Vienne, l'adaptation au changement climatique par l'évolution notamment des installations avec des terrains synthétiques. Et puis un petit mot de basket, le logo du Limoges CSP va évoluer. L'inscription à jamais les premiers apparaîtra désormais sous l'emblème historique du club, référence au titre européen de 1993.
7: Ici matin, 6h04, un député haut-viennois interpelle le gouvernement sur le groupe Limougeot-Legrand.
10: C'était hier à l'Assemblée nationale. Question au ministre de l'économie du socialiste Stéphane Delautrette sur les fermetures d'usines du géant de l'équipement électrique, dont celle de Chalut en Haute-Vienne. Il l'a invité notamment à venir se rendre compte de la situation sur place. Les pompiers de l'urgence internationale ONG basée à Limoges envoient 5 experts techniques au Venezuela après le double séisme la semaine dernière. Ils vont notamment aider à la recherche de victimes sous les décombres. Sur les 30 000 climatiseurs commandés par le gouvernement pour les hôpitaux, environ 40 seront attribués aux hôpitaux corréziens, selon le syndicat FO Santé sur place. C'est trop peu, dit-il, alors qu'une nouvelle vague de chaleur est prévue la semaine prochaine, selon Météo France. En Nouvelle-Aquitaine, en tout cas, les différents services du SAMU ont enregistré un pic jeudi dernier. 8000 appels dans la région, rien que sur cette journée, selon l'Agence Régionale de Santé. La semaine dernière, un millier de passages aux urgences avaient un lien avec la chaleur.
7: Et la ville de Limoges adapte donc les horaires de ses piscines dès la semaine prochaine.
10: Notamment, Beaublanc, à partir de lundi, la piscine fermera à 20h30 les mardis et jeudis de l'été. Le reste du temps, ce sera 19h. À noter aussi la réouverture de la piscine de Saint-Lazare dès samedi après la vidange du bassin. Et Régis, pour commencer la journée, c'est un beau soleil pour le Limousin.
7: Oui, très belle journée d'été qui s'annonce. Le soleil sera largement présent du matin jusqu'au soir. En Haute-Vienne, un léger voile nuageux gagnera progressivement le ciel au fil de la journée, tandis qu'en Corrèze, les premiers nuages n'apparaîtront qu'en fin d'après-midi. Sans conséquence, le vent sera de nord-ouest. Il soufflera modérément avant de faiblir en soirée. Les températures maximales aujourd'hui, ça va grimper jusqu'à 30 degrés annoncés à Brive-la-Gaillarde, 20 29 à Bellac, 28 à Limoges, Saint-Junien, Userche, 27 à Tulle, Saint-Thierry-la-Perche, 26 à Ussel, 24 à Ambazac, 23 à Mémac. La nuit prochaine, ça reste bien dégagé. Les minimales sont agréables, entre 10 et 16 degrés à la fraîche. Et puis jeudi conservera une ambiance estivale avec un joli soleil.
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7: 6h06, bonjour tout le monde, comment ça va ce matin? On veut de vos nouvelles. Parlez-nous, oui, discutez avec nous sur la page Facebook Ici Limousin, sur WhatsApp 05 55 34 5000. Dites-nous ce qui se passe du côté de chez vous et puis dites-nous quel temps il fait chez vous ce matin. Ben oui, il n'y a pas de honte, il n'y a pas de honte à communiquer ensemble. Il n'y a pas de honte, c'est Michel Berger. Bonne journée.

0: Il n'y a pas de honte, Michel Berger sur votre radio locale, ici Limousin, 6h10. David Bowie se prépare avec Let's Dance. Il y aura également Zazie et son nouveau titre, Peu importe, c'est mercredi, nous sommes le 1er juillet. Bonne fête Thierry, Aaron, Esther, Servan, anniversaire de star Kev Adams, 35 ans aujourd'hui.
1: Ah oui.
0: Humoriste, acteur, producteur, il est devenu l'une des figures les plus populaires de sa génération grâce à ses spectacles, ses comédies au cinéma. Il s'est fait remarquer aux États-Unis d'ailleurs il y a pas longtemps.
1: Ah d'accord.
0: American Got Talent. Vous savez, la France a un incroyable talent, mais
1: Version américaine.
0: Ouais, ben, okay. Il a fait un petit stand-up là-bas, il s'est fait remarquer.
1: Ah.
0: Alors, je sais pas jusqu'où il a été dans cette aventure. Mais voilà, le Kev Adams, hein, il sait se faire remarquer. 6h11.
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0: Dans un instant, le docteur Kierzek avec un sujet qu'on adore tous les deux, Bastien. C'est la sieste.
1: Eh oui,
0: quand on se lève si tôt comme nous et comme vous, hein, qui nous écoutez.
1: C'est primordial, ça.
0: La petite sieste de l'après-midi, ça fait du bien, ou de fin de matinée.
1: Oui.
0: Alors lui, il est plus pour la sieste de 20 minutes, top chrono.
1: C'est une vraie sieste.
0: Ouais,
1: oui, c'est plus une sieste.
0: Moi, c'est une sieste flash, je sais pas comment on peut dire. Tout cas, il va nous expliquer dans un instant sa technique. Le docteur Kierzek avec nous, comme chaque matin.
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0: Comme chaque matin cet été, on le passe en pleine forme sur votre radio ici Limousin, avec les conseils santé du docteur Kierzek et la sieste au programme ce matin. Docteur, bonjour, même la sieste estivale.
4: Bonjour à toutes et à tous, on l'adore tous, mais on n'ose pas toujours la faire pendant l'année. Alors, le 1er juillet, c'est permis, je veux parler bien sûr de la sieste, et pas n'importe laquelle, la sieste stratégique. 20 minutes chrono, un vrai booster d'énergie pour profiter pleinement de vos vacances. Alors, faut-il culpabiliser? Absolument pas, je vais même vous donner la recette de la sieste parfaite. Installez-vous confortablement, mais pas trop, vous allez comprendre pourquoi. 20 minutes, c'est la durée magique. Moins de 10 minutes, vous êtes encore trop éveillé. Plus de 30 minutes, vous entrez dans le sommeil profond. Et si on vous réveille à ce moment-là, vous êtes groggy, un peu vaseux, bref, pire qu'avant. Alors que 20 minutes, c'est exactement ce qu'il faut pour un sommeil lent, léger, le cerveau se repose, la mémoire se consolide, le stress baisse et vous vous réveillez frais comme un gardon. On appelle ça une power nap. Alors il y a des règles d'or pour avoir une sieste un peu victorieuse. Comme ça, il faut choisir le bon moment. L'idéal, c'est juste après le déjeuner, entre 13 et 15. Vous voyez le fameux coup de barre postprandial. Profitez-en si vous siestez trop tard après 16 heures, vous risquez de décaler votre sommeil du soir, donc c'est pas top pour la nuit. Deuxième conseil, installez-vous au bon endroit, à l'ombre, au frais, dans un transat, ça y est, vous y voyez, mais attention, pas dans votre lit avec les volets fermés, vous seriez tenté de prolonger la sieste. Donc non, on reste en mode vacances actives, un petit coussin, une serviette sur les yeux, un ventilateur doux, petite couverture si vous avez froid, même en été, mais bref, c'est pas le lit. Troisième réflexe, programmez votre réveil. Ben oui, ça casse un peu la poésie, mais c'est essentiel, là. Mettez une alarme sur votre téléphone à 20 minutes précises. Sans ça, la sieste va s'éterniser.
0: Oui, on adore la sieste, mais parfois, alors, si on n'arrive pas à s'endormir, docteur, on fait comment ?
4: La technique infaillible pour s'endormir vite, asseyez-vous ou allongez-vous, fermez les yeux, respirez calmement et répétez-vous mentalement « Je me repose, je ne m'endors pas forcément. Je me repose, je ne m'endors pas forcément. » Étonnamment, ça va libérer la pression. Et vous glissez doucement vers ce petit somme de 20 minutes. Et si vous n'arrivez pas à dormir, pas grave, 20 minutes, allongez les yeux fermés en respiration profonde, c'est déjà très réparateur. Alors, après la sieste pour un réveil tonique, vous allez boire un grand verre d'eau, vous allez prendre peut-être un petit café, pourquoi pas, mais seulement si vous avez le temps de digérer la caféine avant le coucher. Et puis, évitez la sieste si vous avez des troubles graves du sommeil, de l'apnée, de l'insomnie chronique. Et pour les enfants, la durée est différente. 30 minutes à 1 heure selon l'âge, mais ça, c'est une autre chronique, on en reparlera. Allez, bon été, bonne santé, à l'écoute d'ici, bien sûr.
0: Merci docteur Kierzek, on sent beaucoup mieux. 6h15, arrêter de fumer peut parfois ouvrir des horizons étonnants. Pour René Greff en Corrèze, ça l'a amené aux quatre coins du monde à travers sa passion, les cartes. Un portrait à suivre d'ici quelques minutes avec Stéphane Pigato. Oui, il est tout le temps à la recherche de Limousin formidable. Voici David Bowie.

0: Le cultissime Let's Dance de David Bowie sur votre radio locale, ici Limousin, 6h19. Un coup d'œil sur votre météo du matin, c'est vous qui nous le dites sur les réseaux sociaux. Les températures, ça donne quoi? Qui remonte doucement sous un ciel souvent bien dégagé. On a du 14-2 à Naf, 14-3 à Uzerche, 14-5 à Saint-Angèle, 14-8 à Combresol. À Nantia, il fait 16,5 degrés. Matinée, voilà, très agréable. Et on sent le retour de la chaleur pour très bientôt. Merci, continuez, ça se passe sur les réseaux sociaux et l'appli WhatsApp.
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0: Chaque matin dans les Limousins formidables, on part à la rencontre de personnalités étonnantes. Aujourd'hui, c'est un collectionneur qui est reçu par Stéphane Pigato.
3: René Greff, Ludo Cartophile.
2: 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Stéphane Pigato.
3: C'est un collectionneur de cartes à jouer.
4: Vous en avez combien des cartes à jouer ?
3: De cartes, je ne sais pas exactement, parce qu'il y a différents jeux. Je peux dire que ici, je dois dépasser les 7000 jeux. Il y a des jeux de 32 cartes, des jeux de 40, des jeux de 54 cartes, de 78, de 112. Je ne peux pas vous dire le nombre de cartes à jouer que j'ai, mais en jeu, j'en ai plus de 7000. Il n'y a pas que des cartes de jeu, il y a des cartes de tarot divinatoire, et il y a des cartes donc de belote, de poker, de mistigris, tous ces jeux pour les enfants.
4: Comment ça vous est venu, cette passion pour les cartes, et quand ?
3: Alors, ça m'est venu parce que j'ai voulu arrêter de fumer. J'étais parti en vacances à Bordeaux, dans une librairie, j'ai vu un livre qui parlait des tarots divinatoires. J'ai acheté ce livre, je me suis documenté sur tous les tarots, j'ai commencé à faire une petite collection de tarots, mais je me suis tout de suite intéressé à tout ce qui était jeu de cartes, que ça soit belote, poker et ainsi de suite.
4: Quand on parle de cartes, on imagine les cartes cartonnées, mais vous en avez aussi en bois, en marbre, en porcelaine.
3: De toutes formes, des rectangulaires, des carrés, des rondes, des triangulaires, en forme de pizza, en forme de tong, en forme de pain d'épices, en forme d'os. Il y a bien sûr le carton, le papier, le plastique, le bois, la mousse, le marbre.
4: Vous les trouvez comment ? Vous êtes chineur ? Vous allez sur les brocantes ? Vous utilisez Internet ? Comment vous procédez ?
3: Alors, au départ, c'était les petites braderies, les magasins. Et après, j'ai découvert Internet. Et donc là, j'ai acheté un peu partout. Et quand je dis partout, c'est en Amérique, en Nouvelle-Zélande, en Australie, au Japon, en Chine.
4: Est-ce qu'il y a un graal des jeux de cartes ? Vraiment le jeu que tous les collectionneurs comme vous dans le monde entier rêvent de pouvoir mettre la main dessus ?
3: Ce que je voudrais avoir, c'est la reproduction d'un jeu amérindien. Donc, les Indiens, ceux qu'on voit dans les westerns, ils jouaient aux cartes aussi, parce que les Espagnols avaient envahi l'Amérique, et donc ils avaient amené avec eux des jeux de cartes. Les Indiens ont copié les jeux de cartes, mais pas sur du papier, sur du cuir.
4: D'accord.
3: Et les cartes étaient faites en cuir. Et donc, j'aurais bien voulu retrouver une reproduction d'un de ces jeux sur carton, mais je n'ai jamais pu trouver ça.
0: On lance l'appel. René Greff, ancien fumeur, devenu collectionneur de cartes du monde entier. Un portrait à retrouver parmi d'autres portraits de Limousin formidable sur l'appli ici, le site internet ici.fr. 6h23, on vous fait écouter la nouvelle chanson de Zazie.

0: peu importe. Nouvelle chanson pour Zazie sur votre radio ici Limousin. Le mois de juillet commence avec une journée pleine d'énergie. C'est ce que va nous dire Catherine Viguier dans un instant. L'horoscope du jour. Et puis vos informations arrivent à 6h30.
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0: Très belle journée à tous, c'est mercredi, je me suis fait surprendre. Nous sommes le 1er juillet, Catherine Viguier, l'horoscope du jour.
5: Ah oui, ça joue particulièrement pour les natifs du Capricorne. Bélier, malgré vent et marée, vous attaquez ce premier jour de juillet avec entrain. Taureau, les voyages sont toujours d'actualité, mais aussi tout projet lié à la communication. Gémeaux, Mars s'allie à Uranus, c'est détonnant, foudroyant, coûte que coûte, vous revendiquez votre indépendance. Cancer, il se passe quelque chose avec un ou une autre, partenaire de cœur ou de travail. Lion, vous faites des rencontres originales et le projet que vous avez en tête, lui aussi, est à part original. Vierge, c'est sérieux aujourd'hui, il s'agit de vous investir et de vous définir dans votre vie, professionnelle ou personnelle. Balance, les planètes en signe ami vous donnent des ailes, une grande envie de vous affirmer. Scorpion, ça se passe bien grâce à un dépaysement, en revanche, tentez de ne pas trop penser. Sagittaire, très important ce début juillet, une relation vous demande attention et compréhension. Capricorne, vous êtes en attente d'une réponse d'un ou d'une élue de cœur ou d'une hiérarchie aussi. Verseau, vous vous épanouissez, ça passe par une création, un amour ou en compagnie de vos enfants. Poisson, une jolie journée, tout n'est pas forcément drôle en famille, mais vous pourrez agir. Et pour nous tous, quoi qu'il en soit, il y aura de la douceur dans notre vie.
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0: Bonjour, il est 6h30. Bastien Thomas, des maires auviennois ont passé la journée d'hier en immersion chez les pompiers.
6: C'est une initiative des services de secours et d'incendie pour sensibiliser les nouveaux élus, car eux aussi ont un rôle à jouer dans la lutte contre les incendies, notamment des visites de casernes seront programmées tout l'été. Reportage à Limoges, c'est à suivre juste après le 90 secondes présenté par Cyril Ardoredon.
7: Une bonne raison de vous coucher tard samedi. Les Bleus qualifiés pour les huitièmes de finale de la Coupe du Monde de foot. Ils affronteront le Paraguay dès 23h. La nuit dernière, victoire facile 3-0 face à la Suède avec un doublé de Mbappé et un but de Barcola. C'est le plus haut niveau d'alerte. Alerte rouge au feu de forêt pour les Pyrénées-Orientales, l'Aude, l'Hérault, le Gard, les Bouches-du-Rhône et le Vaucluse. De l'orange pour le Var, l'Ardèche et la Drôme. Face aux événements climatiques extrêmes, 8 communes française sur 10 ont vu leurs dépenses d'assurance augmenter depuis 2020 selon une étude de l'ONG Reclaim Finance. Les dépenses flambent jusqu'à 500% au point que certaines communes renoncent partiellement à s'assurer. 11 magasins fermés et jusqu'à 163 postes supprimés dans les enseignes Furet du Nord et Décitre. La boutique emblématique et historique de Décitre, place Bellecour à Lyon, est notamment concernée. C'est ce qu'a annoncé hier le groupe Nozoli, propriétaire des deux enseignes, un mois après son placement. placement en redressement judiciaire. Et dans pile 10 mois, nous saurons donc qui est le nouveau président ou la nouvelle présidente de la République. On connaît les dates du scrutin. Le premier tour sera le 18 avril 2027, le second tour le 2 mai. Toutes les zones seront en vacances pour le premier tour. Et puis jusqu'à 2 mois de plus auprès de son bébé, le nouveau congé de naissance entre en vigueur aujourd'hui. Il s'ajoute au congé maternité et paternité et est indemnisé à 70% du salaire le premier mois, 60% le second mois.
6: Merci beaucoup Cyril. À dans une heure pour de nouvelles infos. Leur rappeler leur rôle en matière de prévention et de lutte contre les incendies. Voilà l'objectif de ces visites de casernes de pompiers en Haute-Vienne. Une demande de la direction du service départemental d'incendie et de secours aux nouveaux élus. Fabienne Joigneau, vous avez suivi la visite d'hier à la caserne Martial Mitou de Limoges.
8: Quand les gens appellent le 18, ça arrive au centre de traitement des alertes là-bas et le CODIS envoie l'ordre de départ.
9: C'est la plus importante de la ville. La caserne Martial Mitou se dévoile à la petite dizaine d'élus. Des vestiaires au hangar à camions, du gymnase aux salles de formation. Objectif, donner à voir comment travaillent les pompiers. Et au passage, rappeler au maire le rôle dans la défense contre les incendies, à savoir la mise en place et la maintenance de points d'eau pour garantir cette ressource aux pompiers, avec un contrôle de débit et de pression tous les 5 ans. C'est vraiment bon à savoir pour Lionel Guillot, adjoint à Saint-Jean.
10: Dans nos communes, on a des poteaux à incendie, mais effectivement, on passe devant tous les jours. On n'a pas forcément la sensibilité de se dire est-ce qu'il est opérationnel ou est-ce qu'il faut faire des travaux dessus. Donc, je trouve ça très important et donc très intéressant d'avoir échangé sur le sujet.
9: Des bouches et des poteaux que les pompiers essayent d'épargner au maximum, explique le lieutenant-colonel Luc Martin, chef du pôle territorial au 1087.
11: C'est de l'eau potable, ces poteaux. Dans la mesure du possible, on essaye de limiter l'utilisation de cette eau. Déjà dans nos méthodes de travail, lorsqu'on fait un feu, on essaye d'utiliser le moins d'eau possible et après on essaye aussi de se tourner vers des ruisseaux, vers des lacs, vers des mares, vers des étangs.
9: Des réserves publiques ou privées qui sont cartographiées sur une application à laquelle les élus ont aussi accès. Mais attention, les pompiers ne peuvent pas utiliser n'importe quel point d'eau. Nicolas Pellegrini, chef adjoint à la caserne Martial Mitou.
12: Une mare qui ne serait pas accessible ou difficilement accessible n'est pas autorisée. Une piscine privée n'est pas autorisée, ne peut pas être répertoriée en tout cas. Il se peut qu'en cas de force majeure, on puisse y avoir recours, évidemment. Vraiment parce qu'on n'a pas d'autre solution. L'objectif, c'est de pouvoir faire de la prévision et donc d'anticiper ce besoin.
9: Les élus sont d'ailleurs invités à rencontrer le service prévision du SDIS, surtout en cas de nouvel aménagement, lotissement ou zone artisanale. Et si aucun point d'eau n'est à proximité ou si le débit du réseau d'eau potable est insuffisant, des solutions existent comme les réservoirs souples qui, selon les pompiers, fonctionnent très bien et dans la durée, sans évaporation, à condition pour les communes de pouvoir se les offrir, même s'il y a des aides.
6: Des visites similaires seront programmées dans l'ensemble des 30 casernes du département de la Haute-Vienne jusqu'au mois de septembre. À suivre dans le journal de 7h, l'inquiétude du personnel de l'hôpital de Brive et globalement de tous les hôpitaux en Corrèze, alors qu'une nouvelle vague de chaleur arrive. Les quelques climatiseurs commandés par le gouvernement ne changeront pas la donne. Il y en a 40 sur les 30 000 annoncés par le Premier ministre. C'est ce que regrette le syndicat FO Santé à Brive. Et puis à Brive, toujours, c'est jour de reprise pour les joueurs du CAB après leur nouvel échec en phase finale de Pro D, de retour à l'entraînement aujourd'hui. Et c'est surtout la première séance sous la direction du nouveau coach, Grégory Pata. Régis, belle journée d'été encore pour le Limousin aujourd'hui.
0: Un soleil qui sera largement présent du matin jusqu'au soir avec un petit vent de nord-ouest qui soufflera modérément avant de faiblir en soirée. 30 degrés à Brive, c'est ce qu'on attend aujourd'hui. 29 à Bellac, 28 à Limoges, Saint-Junien, Userche, 27 à Tulle et Saint-Thierry-la-Perche, 26 à Ussel, 29 à Ambazac, 23 à Mémac. La nuit prochaine, ça va être bien dégagé. Les minimales agréables à la fraîche. 10 à 16 degrés. Et puis jeudi conservera une ambiance estivale avec un grand soleil largement dominant et des températures proches des 30 degrés comme aujourd'hui. Sur votre route, le point route pour vous dire qu'il y a un chantier. Nous sommes secteur Bonnac-la-Côte jusqu'à Limoges dans le sens nord-sud. Et puis chantier sur l'A89. Soyez prudents. Sens est-ouest, secteur nav aujourd'hui.
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0: Bonjour, bonjour, on attaque le mois de juillet ensemble avec le soleil et ça fait du bien. Nous sommes le 1er juillet. Bonne fête Thierry, Aaron, Esther et Servane. Radio, c'est Michel Polnareff.

0: Adio, Michel Polnareff, 6h38. Lynn Marlin débarque dans un instant. Vous le dites également, le soleil donne, oui, c'est le programme météo de cette journée. Le docteur Pierre Fabin est également avec nous, c'est notre vétérinaire. Lui, il a envie de faire du vélo aujourd'hui, mais du vélo avec son chien, c'est tentant pendant les vacances. Mais est-ce vraiment sans danger? Réponse d'ici quelques minutes.
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0: À 6h39 ici, Limousin Sport, on prend des nouvelles ce matin de Lucas Limoges, Jérôme Osterman.
3: Après leur élimination en barrage sur le terrain de 4 cantons en fin de saison dernière, les rugbymen de Lussal se préparent à la prochaine saison. On en parle avec l'entraîneur principal. Bonjour Simon Dupuis.
4: Bonjour.
3: En fin de saison, le directeur sportif Alexandre Maléry a quitté le club, avec d'ailleurs des mots assez durs sur la stratégie de Lussal. Comment avez-vous vécu ce départ et comment le club a décidé de le remplacer?
4: On va y avoir une répartition des missions sur l'ensemble des forces vives du club. C'est un départ un peu dur, d'une part humainement, parce que c'est lui qui nous avait fait venir. Après, voilà, je laisserai les dirigeants s'exprimer sur le sujet, mais nous, sur l'équipe première, on s'organise pour la saison prochaine et sur le recrutement qu'on pense qui a été plutôt optimal, voilà, avec les contraintes budgétaires que tout le monde connaît par rapport au contexte économique dans notre pays.
3: Quels sont les principaux renforts pour le prochain exercice?
4: On a voulu renforcer principalement sur les postes des joueurs de devant. Pour exemple, Julien Brosse, qui arrive d'Angleterre, qui était au bassin d'Arcachon avant, et qui avant ça fait ses armes du côté de Massy. Et Bordeaux, donc c'est un joueur qui a quand même de l'expérience sur la National 2, qui joue pilier droit, mais qui peut également jouer 5. Donc il arrive de 3e division anglaise. Toujours devant, on a recruté Tom Sartou au poste de talon, qui nous arrive de Vannes, qui a eu la chance de connaître sa première feuille en Pro D2 la saison dernière dans le Rosen Park. Une belle expérience là-bas. Donc, il nous rejoint et voilà, l'idée c'est, il a envie de s'aguerrir sur un niveau, bah voilà, où il va jouer contre des adultes. Donc c'est top, c'est un joueur plein de talent. Les postes de deuxième ligne ont fait 2 recrues, 2 jeunes, un joueur de Malmort qui est à fort potentiel et un joueur qui nous arrive des espoirs, Eddy de Narbonne. Et on est très content de la recrue de Fotou Lokotoui qui nous arrive de Niort. Plein d'ambition, envie de rencontrer le rugby amateur parce que c'est quelque chose qu'il n'a jamais connu, s'y exprimer.
3: Quel était le fil conducteur dans ce recrutement?
4: On a voulu vraiment construire quelque chose de cohérent en termes d'association pour que la cohésion prenne vite. Parce que on a beau recruter les meilleurs profils du monde, si la mayonnaise ne prend pas, ça marche pas.
3: En termes de jeu, qu'est-ce qu'il faut changer ou améliorer pour aller plus haut prioritairement à Lussal?
4: Faut qu'on arrive à être plus tueur sur les zones de contact, déplacer plus vite, notamment sur les aspects défensifs, pour moins subir de break, et qu'on maintienne la volonté de jouer quand même, parce que c'est ce qui attire les gens aussi, à venir nous voir, qu'on maintienne cet état d'esprit de lâcher rien, parce que c'est quelque chose qu'on a réussi à créer et conserver, mais également avoir une concurrence saine qui permet une rotation, et je pense que l'aspect de rotation et de profondeur de banc nous avait manqué pour les barrages.
3: Merci beaucoup Simon Dupuis, entraîneur principal de Lussal Limoges.
4: Merci à vous.
0: Merci. Les joueurs de Lussal reprendront l'entraînement le 15 juillet, reprise du championnat de fédéral. Ce sera le
5: Fédéral
0: 1, bien sûr. Ce sera le 5 septembre.
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0: Avec le Tour de France qui arrive, on peut avoir envie de faire du vélo cet été avec son chien qui court à côté. L'image est belle. Mais attention aux accidents. C'est ce que vous nous dites ce matin, docteur Pierre Fabin. Tous les chiens ne sont pas physiquement taillés pour cet effort intense.
8: Eh ben non, le vélo, ça impose un rythme régulier
5: et prolongée qui n'est pas forcément naturelle pour les chiens. On exclut d'office trois catégories. Les chiots qui n'ont pas fini leur croissance, sous peine de détruire leurs articulations, les chiens âgés qui souffrent d'arthrose et surtout les chiens à nez écrasé comme les bulldogs ou les carlins. Pour eux, courir au soleil, c'est de l'arrêt respiratoire assuré. Même pour un chien sportif en pleine forme, l'objectif ce n'est pas de faire la course. Le bon rythme, c'est le petit trot léger. Si votre chien galope la langue pendante, c'est que vous roulez beaucoup trop vite. Il va s'épuiser en quelques minutes.
0: D'accord, alors côté sécurité matérielle, comment on l'attache? Est-ce qu'on peut simplement tenir sa laisse d'une main et le guidon de l'autre pour réagir vite?
5: Et c'est le meilleur moyen de finir aux urgences, pour lui comme pour vous. S'il voit un chat et donne un coup sec, vous allez passer par-dessus le guidon. Et je ne vous recommande pas non plus de l'attacher directement à votre selle avec une laisse classique. La corde va se prendre dans les rayons de votre vélo. L'investissement obligatoire, c'est la barre d'écartement à ressort. Elle se fixe sur le cadre de votre vélo. Le ressort absorbe les chocs si votre chien s'arrête net. Et la barre rigide empêche la laisse de toucher les roues. L'autre règle absolue, on attache toujours avec un harnais de traction rembourré et jamais avec un collier. En cas de chute ou de freinage d'urgence, un collier de cou classique pourrait littéralement lui briser les cervicales.
0: Bien sûr, alors une fois bien équipé, faut-il faire attention au terrain sur lequel on roule ou on peut l'emmener partout ?
5: Et le goudron, c'est un danger majeur. À vélo, on ne touche pas le sol, mais quand l'air est à 30 degrés, l'asphalte, lui, dépasse vite les 50 degrés. Les coussinets de votre chien vont littéralement brûler au troisième degré, sans que vous ne vous rendiez compte de rien. La règle d'or, posez le dos de votre main sur le goudron. Si vous ne tenez pas 5 secondes, votre chien ne peut pas y courir. Privilégiez les chemins de terre ou l'herbe. Et enfin, la gestion de l'eau est vitale. Sur le vélo, le vent donne une fausse sensation de fraîcheur, mais votre chien, lui, s'épuise. Imposez des pauses à l'ombre toutes les 15 minutes, proposez-lui de l'eau à température ambiante, jamais glacée, et laissez-le souffler pendant plusieurs minutes.
0: Merci beaucoup docteur. Et puis avec cette fraîcheur, on peut en profiter là dès ce matin, 6h45, pour aller faire un petit tour de vélo avec son chien, pourquoi pas en toute sécurité. Laurence nous annonce quoi? Du 13 degrés à Neuvy-Cantier, on l'embrasse, c'est notre ambassadrice ici, Limousin, qu'on va retrouver d'ici quelques instants. Frédéric relève 13,5 sur les hauteurs de Corrèze, pendant que Marcel a 14 degrés à Airain, même constat chez Marie-Laure, 14 degrés dans la vallée de Saint-Lonard de Noblat. Chez Janine, nous avons un petit 14 degrés. Elle est à Limoges-Grand-Treuil. Après les fortes chaleurs, voilà, vous êtes nombreux à vous dire oui, ça fait du bien cette fraîcheur du matin. Lynn Marlin, bonne journée à tous.

0: Lynn Marlin sur votre radio locale ici Limousin. Bonjour à tous, 7h-10. Comme d'habitude, vos 3 plus ici Limousin, les infos pratiques avec les ambassadeurs ici Limousin, des infos qui vous rapprochent aussi de vos élus. Ah tiens, à Saint-Prié-de-Gimel, le maire propose une permanence samedi 25 juillet de 9h à midi en mairie. C'est quoi ? C'est un temps d'échange destiné aux habitants qui souhaitent poser une question, évoquer une préoccupation ou simplement discuter des projets en cours dans la commune afin d'accueillir chacun des meilleurs dans les meilleures conditions et d'éviter aussi l'attente. Les rencontres se font uniquement sur rendez-vous. Si vous souhaitez rencontrer le maire, pensez donc à réserver votre créneau en contactant la mairie de Saint-Prié-de-Gimel pour ce rendez-vous qui aura lieu le 25 juillet. On file en Haute-Vienne avec un nouveau commerce et ça fait du bien, Laurence.
1: Et oui Régis, l'ouverture d'un commerce est toujours une très bonne nouvelle dans nos petites communes rurales. Et c'est à Linard que les habitants ont la joie d'apprendre l'ouverture d'une boulangerie. En effet, depuis quelques jours, la boulangerie Croc, déjà installée à Ned, vous accueille dans les anciens locaux de la Poste à Linard, autour de produits gourmands et de qualité. Pains traditionnels, pâtisseries et viennoiseries vous attendent du mardi au samedi de 6h30 à 12h30 et de 15h à 19h et le dimanche de 7h30 à midi. Pour les pâtisseries, c'est sur commande dans un premier temps en attendant la livraison de la vitrine réfrigérée. Allez Régis, la prochaine fois, j'amène les croissants.
0: Ben, y a intérêt, on veut du pain au chocolat également et une chocolatine pour Alain Ginesté, le Toulousain de base. Bonjour Elisabeth.
2: Bonjour Régis, bonjour à tous.
0: Un très bel anniversaire ce week-end.
2: Eh oui, tout à fait Régis. La Châtelaine, la banda de Rochechouart, fête ses 40 ans. Vous savez, je vous en avais parlé avec la rétrospective qu'il y a dans la ville. Alors là, c'est le 4 juillet. Rendez-vous sur la place du château dès 17h. 4 formations musicales. La banda de Bessines, Mib de Nieul, les croque-notes de Montauban, la banda d'Obja et plus de 100 musiciens seront au rendez-vous de cette célébration pour une ambiance assurément conviviale et festive. L'entrée est gratuite.
0: Ça nous promet un très joli moment. C'est donc ce week-end, le 4 juillet, pour les 40 ans de la banda La Châtelaine. Merci Elisabeth, à bientôt.
2: À bientôt Régis.

0: Le soleil donne, Laurent Voulzy qui sera en concert décidément, qui sera en concert à Limoges à la fin de l'année, au mois de décembre. Et Bastien, aujourd'hui c'est la journée mondiale de la blague.
1: Ah
0: voilà, une excellente...
1: Vous n'avez pas une blague, Régis ?
0: Si, j'en ai toujours une. Quelle est la femelle du hamster ? L'Amsterdam. Ok, super.
1: On n'a pas en technique là les petits...
0: Ah oui, allez, dans un instant, l'humour en tube, et on parle justement de cette journée mondiale de la blague.
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0: Il fallait bien une journée mondiale pour nous sensibiliser aux bienfaits des blagues sur notre santé. C'est aujourd'hui la journée mondiale de la blague. Une journée que Fred Ballard et tous ses amis n'auraient ratée sous aucun prétexte dans l'humour en tube.
5: J'ai été voir Pépé et Mémé. À force de boire, Pépé sait plus ce qu'il fait. Hier, il s'est retrouvé à contresens sur l'autoroute. Quand le flic lui a dit « Vous avez pas vu les flèches ?» Pépé lui a dit « J'ai même pas vu les Indiens ».
6: Ah, y a pas à dire. Les vannes du Pépé de Roland McDan sont hilarantes et ça se confirme. C'est bien dans les vieux pots qu'on fait les meilleures vannes. Et à quelques jours des départs en vacances, savoir faire marrer la marée chaussée quand on se fait arrêter, c'est important.
5: Quand le flic a demandé à Pépé son permis de conduire, Pépé y a dit « On me l'a volé ». Le flic lui a dit « Vous avez un signalement du voleur ?» Pépé a dit « Je pourrais pas vous donner son âge, mais il était habillé exactement comme vous. » Hier, Pépé a dit à Mémé « Faudrait que tu fasses le ménage parce que sous le lit, j'ai trouvé des moutons. » Mémé lui a dit « Tant que tu trouves pas le berger. »
6: Ah, c'est beau un couple qui s'aime toujours d'amour et d'humour. Après tant d'années de vie commune, la grosse poilade entre épouses serait-elle le secret de la longévité? En tout cas, le rire des rides tonifie les abdos, remonte les seins et dope les neurones. La preuve tout de suite avec la meilleure blague d'Emeric Lomprey.
7: C'est un papa. Et il vient voir un pote à lui. Toc toc toc, c'est qui? Il ouvre la porte. Si tu la connais, tu dis pas. Et il dit « Mon fils, ça fait 2 mois qu'il marche. » Oh, l'autre, il répond « Merde, il doit être loin. »
6: Voilà, bah, je crois que pour fêter la journée mondiale de la blague, comme il se doit, celle-ci est un modèle du genre, une blague qui pourrait à elle seule relancer la natalité et que tous les parents de jeunes trotteurs ont le droit de s'accaparer pour faire marrer leurs potes au moins jusqu'à la fin de l'été.
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0: Bonjour, bonjour, c'est mercredi, nous sommes le 1er juillet, il est 7h du matin. Soyez les bienvenus, c'est l'heure de vos informations, Bastien Thomas. Les hôpitaux de Corrèze sont toujours en surchauffe.
8: Il fait toujours chaud à l'intérieur des bâtiments, dans les chambres, selon les syndicats sur place, alors que les températures ont baissé depuis le début de la semaine et les quelques climatiseurs attribués aux hôpitaux corréziens sur les 30 000 annoncés par le gouvernement ne vont pas changer grand-chose. Selon FO Santé, il y en aura 40. C'est trop peu à l'aube d'une nouvelle vague de chaleur et du Tour de France dans le département le 12 juillet. Tout ça inquiète fortement le personnel. Julien Lortolari est le secrétaire adjoint FO Santé à l'hôpital de Brive.
9: Bien sûr que c'est inquiétant parce qu'en fait, comme je vous disais, aujourd'hui, il n'y a rien qui est fait. On va mettre des petits climatiseurs, mais le problème, c'est qu'il n'y a pas assez de climatiseurs pour le nombre de chambres qu'il y a dans le centre hospitalier. Donc, si vous allez faire quoi? Vous allez mettre une climatisation dans une chambre qui couvre 12 mètres carrés? Il n'y en a pas assez. Donc, automatiquement, oui, effectivement que ça ne va pas s'arranger. Moi, qui suis bien placé pour le savoir, je suis aux urgences. Tous les jours, on a des gens qui viennent pour insolation. Et vous savez, s'il y avait encore que le Tour de France, vous avez le Festival Mort, vous allez avoir le Festival de Brive, donc Brive Festival. Je pense que ça va pas arranger les choses. Après, la différence, c'est que il sera mis en place quand même des groupes médicaux sur place. Mais bon, quoi qu'il arrive, ça viendra quand même aux urgences.
8: Et juste avant les infos de 8h, le directeur des hôpitaux de la Corrèze, Nicolas Portelan, sera notre invité. En Nouvelle-Aquitaine, la canicule de la semaine dernière aura largement mobilisé les soignants, selon l'Agence régionale de santé. 1 000 000 de passages aux urgences pour des coups de chaud et un pic d'appels au SAMU jeudi dernier. 8 000 appels en une journée.
0: Et ces vagues de chaleur, Bastien, sont en effet directes, du changement climatique.
8: Et comment lutter contre, donc, sur les terrains de foot en Haute-Vienne, par exemple, quand cette saison 215 matchs ont dû être reportés pour raisons météo dans le département. Le district a donc organisé hier ses toutes premières assises. C'était à Riac-Rancon. Une lettre avait été diffusée lors des dernières élections municipales. Plusieurs élus s'y sont donc rendus intéressés à l'idée de changer leur terrain pour passer au synthétique, Mickaël Chailloux.
10: À Bellac, la mairie y pense, mais passer de l'herbe au synthétique a un coût.
11: 1 000 000 d'euros.
10: Annick Terrade, adjointe au maire de Bellac.
11: C'est beaucoup, même si on a de l'aide, il va rester pas mal à fournir par la collectivité.
10: D'où l'importance de discuter avec d'autres élus ou la Fédération française de football.
11: Et en plus, on rencontre des gens qui ont déjà ici fait ça, comme sur la commune de Saint-Junien, qui veulent bien nous aider dans les montages de projets.
10: Mais toutes les communes ne changeront pas pour un terrain synthétique. À Saint-Georges-les-Landes, 140 habitants, 20 licenciés au club de foot, ce serait pas rentable, le projet est simplement des bancs de touche. Jean-Claude Guyon, son maire, reste convaincu que l'investissement sera utile.
12: Agir sur le club de foot, ça permet que les jeunes viennent s'amuser, viennent jouer, que les anciens viennent les voir, boire un verre avec eux, se rencontrer, et ça permet d'avoir une vie tous les week-ends dans la commune.
10: Ces bancs de touche ont de fortes chances d'être financés à 50% par le district. Ces discussions entre élus, elles sont positives pour Timothée Johnson, le président du district de foot de la Haute-Vienne.
13: On a commencé une réflexion sur comment nous pouvons, de manière très solidaire, de manière collective, pour avancer. J'ai mis la balle dans leur camp, je pense qu'ils ont bien joué cet après-midi.
10: Le district va bientôt d'ailleurs faire passer aux maires un courriel pour leur demander leur volonté d'investissement, une manière d'aller chercher des sous à la Ligue régionale en Nouvelle-Aquitaine.
8: Mickaël Chailloux. 5 hectares de végétation ont été détruits hier dans des incendies à Marval, au Vigin, en Haute-Vienne. Une trentaine de pompiers ont été mobilisés jusqu'à cette nuit. Une maison du quartier de Beaubreuil à Limoges a aussi été ravagée par un incendie. C'était hier soir. Un homme de 66 ans a dû être pris en charge au CHU. Un jeune homme de 20 ans a été hospitalisé en urgence à Limoges hier après un choc entre deux voitures à Turenne en Corrèze. Deux soixantenaires ont également été légèrement blessés et conduits à l'hôpital de Brive. Et puis la solidarité internationale au départ de Limoges pour le Venezuela après le double séisme de la semaine dernière. Les pompiers de l'urgence internationale envoient 5 experts sur place pour aider à la recherche de victimes sous les décombres.
0: Ici matin, 7h04, les Bleus sont tremblés cette nuit à la Coupe du Monde de foot.
8: Une victoire facile, 3-0 contre une Suède faiblarde, doublée de Kylian Mbappé accompagné de Bradley Barcola. Le capitaine français est même le co-meilleur buteur de la compétition avec l'Argentin Lionel Messi, 6 buts tous les deux, pour un total de 18 buts inscrits sur les 3 dernières Coupes du Monde. Là encore, il est toujours derrière la star sud-américaine, mais ce n'est pas un objectif en soi de le dépasser pour Kylian Mbappé. Il veut surtout aller au bout de cette compétition.
14: L'objectif, c'est d'aller le plus loin possible. Le 19 juillet, de revenir ici et essayer de gagner. Après, bien sûr, plus tu mets des buts, plus tu montes dans le classement. Je pense que j'apprends ça à personne. Je suis persuadé que Léo va encore mettre des buts, donc je regarde pas trop ça. Je regarde plus les adversaires qu'on peut jouer et à quel point on se rapproche de notre objectif qui est la finale.
8: Et ça passera d'abord par le Paraguay. 8e de finale samedi soir 23h. Les autres qualifiés pour les 8e ce matin, la Norvège et le Mexique, vainqueurs respectivement de la Côte d'Ivoire et de l'Équateur. 1er juillet, jour aujourd'hui de reprise pour les joueurs du CA Brive. Premier entraînement cet après-midi au Stadium depuis la défaite en quart de finale de Pro D2 la saison dernière contre Provence. Un groupe de joueurs stable qui sera dirigé pour la toute première fois par leur nouvel entraîneur, Grégory Pata, un gynesté.
15: C'est effectivement la principale nouvelle tête. Grégory Pata va diriger son premier entraînement, le premier d'une longue série, puisque le Gersois a signé pour 3 ans en Corrèze. Un entraînement où les avant et les 3/4 seront d'abord séparés, ce qui va permettre aux lignes arrières d'appréhender aussi leur nouveau coach, Fabien Fortassin, les 2 nouveaux techniciens qui sont en séminaire depuis lundi avec l'ensemble des membres du staff avant d'accueillir les joueurs. Peu de nouvelles têtes, 4 recrues présentes cet après-midi sur le terrain, un groupe qui se connaît et qui va donc se remettre au travail avec un mois studieux, avec le premier stage prévu du 28 au 31 juillet à Bugeat. Retour en Corrèze après avoir fait escale l'an passé à Saint-Lary-Soulan dans les Pyrénées. Retour également de deux matchs amicaux contre Colomiers à Périgueux le 7 août et surtout à Objat contre le Racing, demi-finaliste du top 14 le 21 août, une semaine avant la reprise du championnat.
8: Et on devrait d'ailleurs connaître d'ici quelques jours le calendrier du CA Brive pour cette nouvelle saison de Pro D2. La Ligue Nationale communiquera le 9 juillet l'ensemble des 30 matchs du CAB. Le logo du Limoges CSP va changer un petit peu. L'inscription à jamais les premiers apparaîtra désormais sous l'emblème historique du club. Référence au titre européen de 1993. Désolé les supporters marseillais. Du handball, l'ULH débutera la Coupe de France au troisième tour. Nouvelle formule dévoilée hier par la Fédération française. Nouvelle organisation pour les clubs qualifiés en Coupe d'Europe. C'est le cas de Limoges.
0: La vache limousine sera la star du prochain sommet de l'élevage de Cournon d'Auvergne.
8: Les organisateurs viennent de l'annoncer. Ce sera du 6 au 9 octobre 2026. Et c'est l'info d'ici Limousin ce matin à 7h30. Reportage. Le député socialiste de Haute-Vienne, Stéphane Delautrette, a interpellé le gouvernement hier à l'Assemblée concernant Le Grand et les fermetures d'usines annoncées d'ici la fin 2028, notamment l'usine de Chalut. L'élu socialiste demande au gouvernement d'agir. Et puis la ville de Limoges adapte les horaires de ses piscines dès la semaine prochaine en raison de la canicule, notamment Beaublanc à partir de lundi. Ça fermera plus tard, les mardis et jeudis jusqu'à 20h30. À noter aussi la réouverture de la piscine de Saint-Lazare dès samedi après la vidange du bassin. Régis, jusqu'à 30 degrés attendus aujourd'hui, cet après-midi, pour la Haute-Vienne et la Corrèze.
0: Ouais, 30 à Brive-la-Gaillarde, 29 à Bellac, 28 à Limoges, Saint-Junien-Userche, 27 à Tulle et Saint-Thierry-la-Perche, 26 à Ussel, 23 à Mémac, avec un soleil qui va briller largement, un petit vent de nord-ouest qui va souffler modérément. Et puis, les températures minimales de la nuit prochaine seront agréables, 10 à 16 degrés à la fraîche. Jeudi conservera une ambiance estivale avec un soleil largement dominant et des températures comme aujourd'hui proches de 30 degrés. Bonne journée.
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0: Quelques notes de synthé, une énergie intacte plus de 40 ans après sa sortie. Voici l'un des grands classiques du groupe Indochine, L'Aventurier. Pour les paroles, c'est facile, hein. C'est na na na na na na na na. Voilà, vous pouvez chanter dans votre voiture, sous la douche.

0: Aventurier, le groupe Indochine dans la playlist ici matin, votre playlist de l'été, Jean-Jacques Goldman et votre complice et son complice Michael Jones, Je te donne. Oui, c'est ça, c'est ce que je voulais. Il y aura également les Bee Gees. Très belle journée à tous. Nous sommes aujourd'hui le 1er juillet. Bonne fête Thierry, Aaron, Esther et Servane. Un film qui est sorti le 1er juillet 1979. Un film de science-fiction qui ajoute une tension proche du film d'horreur avec une héroïne qui s'appelle Ripley. Ça vous dit quoi ? Ça vous dit quoi ? Ça vous dit le film Alien, bien évidemment, qui est sorti le 1er juillet 1979. Voilà, c'est vraiment un des films incontournables de science-fiction. 7h13, Alain Ginesté est proche de moi. Alain, un petit coup d'œil sur mon œil, justement.
1: Pognon, fric, flouze.
0: Décryptage de l'actualité dans un instant.
1: En fait, pas tellement, on va parler du livret A, donc c'est pas la rémunération qui va nous rendre le plus riche possible, mais elle va augmenter quand même, sûrement le 1er août, de 0,3%. On en parle donc à 7h15 dans l'œil, dans mon œil, et puis dans les Échos du Limousin. Là, on va parler ce soir, il y a ce soir un film patrimonial lié au Tour de France en Corrèze, et plus précisément sur le canton de Corrèze. Souvenir, souvenir.
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0: Et là, on joue avec Jérémy Frérot. Adieu, c'est sa chanson. On a enlevé un mot dans cet extrait qui va suivre. À vous de le retrouver pour gagner quoi ce matin ? La gourde ici Limousin. +0 555 34 5000. Vous l'avez pas les garçons?
1: Je connais pas la chanson. Ouais. Mais tel que c'est écrit, on peut le trouver, non?
0: Oui, je pense qu'on peut le trouver facilement.
1: On va dire que c'est pas l'avenir, quoi.
0: Allez, on l'écoute une deuxième fois. N'en parlons plus. 0 5 55 34 5000.
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0: 7h15, mon œil à Alain Ginesté. Et une bonne nouvelle pour notre porte-monnaie, la rémunération du livret A va augmenter cet été.
1: Oui, le ministre de l'économie l'a annoncé hier, il a présenté ça comme une très bonne nouvelle pour les épargnants et le pouvoir d'achat. Bon, ce qui est factuellement vrai, puisque ça augmente. Mais on attend quand même de voir le nouveau taux exact, ça pourrait être 1,8% d'après les experts, c'est 1,5% actuellement. On saura ça d'ici 15 jours, mais de toute façon, il n'y aura pas de quoi sauter au plafond du livret A, évidemment, puisqu'il est plafonné. La révision des taux du livret A deux fois par an tient compte du niveau de l'inflation. Attention, ça ne veut pas dire que ça le compense intégralement. Ces derniers mois, d'ailleurs, les hausses des prix qu'on a subies avec la guerre au Moyen-Orient vont forcément laisser des traces on va donc pas gagner beaucoup d'argent, on va peut-être juste en perdre un petit peu.
8: Ouais, bon, c'est déjà ça, mais est-ce que ça va rendre le placement préféré des Français, je mets ça entre guillemets, de nouveau attirant?
1: Est-ce que ça suffira à sauver le soldat livré A, si l'on peut dire? Pas sûr. Faut pas oublier que non plus que depuis début 2025, son taux a été révisé à la baisse 3 fois et qu'un paquet d'épargnants a déjà regardé ailleurs vers des produits financiers plus rémunérateurs. Et malgré tout, 83% d'entre nous, 83% des Français détiennent toujours un livret A, malgré des rendements parfois inférieurs à l'inflation. On le garde un peu comme une relique, c'est un peu le placement de papa, sans risque mais sans éclat. Un placement ouvert parfois d'ailleurs par papa, quand on était encore gamin et que nos parents voulaient nous constituer quelques menus économies pour l'avenir. Il y a une forme de nostalgie dans le livret A, il rapporte rien ou peu, mais il est toujours là. En fait, c'est même plus une relique, c'est un reliquat. On le vide parfois, ou bien on le regarde pas, mais on ne s'en débarrasse pas. Ne serait-ce qu'en souvenir de papa.
0: Alain Ginesté, à suivre dans un instant, l'écho d'ici Limousin. On va parler à Malbord de ce patron qui décerne la médaille d'or du travail à un salarié fidèle. 43 ans quand même. Hein. Donc c'est un portrait à suivre d'ici quelques minutes. Restez avec nous, voici Life d'Izzery. Très bonne journée à tous.

0: Life, Dizzlery, 7h20.
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0: Dans l'écho d'Ici Limousin ce matin, on décerne une médaille, Fabienne Joigneau.
3: Une médaille du travail, jusque-là rien d'extraordinaire, c'est un rituel dans beaucoup d'entreprises pour les salariés qui cumulent au moins 20 ans d'ancienneté. Celle-ci est un petit peu plus rare. Bonjour Olivier Certes.
4: Oui, bonjour.
3: Vous êtes le président de l'entreprise Dubois et Associés à Malemort, entreprise bien nommée puisqu'elle est spécialisée dans la menuiserie et la charpente. Et ce soir, vous allez remettre à l'un de vos salariés la médaille Grand Or du travail. Qu'est-ce que ça veut dire ?
4: Tout à fait. Donc ce soir, je vais récompenser donc Pascal Otef, puisqu'il a été embauché au mois de juin 82, donc à plus de 43 ans de service dans notre entreprise.
3: 43 ans dans la même entreprise.
4: Tout à fait. Pascal a débuté donc un apprentissage à l'entreprise Dubois et ensuite il est parti pendant un an à l'armée, donc puisqu'à l'époque il avait 2 ans d'armée. Et aujourd'hui, donc, il a réintégré, suite à l'armée, son entreprise Dubois, qui avait été entre-temps repris par M. Chabanier et Mme Chessial. Et depuis 2013, donc, c'est moi qui ai repris l'entreprise Dubois. Et j'ai toujours donc, Pascal qui doit quitter pour la retraite au mois de septembre.
3: Et alors, vous avez souhaité lui remettre cette médaille et demander au préfet de venir lui remettre. Vous avez aussi voulu que cette médaille soit remise en présence de jeunes apprentis. Pourquoi exactement ?
4: Et c'était pour faire un peu un clin d'œil aussi à l'apprentissage, puisque aujourd'hui, c'est un bel exemple d'un apprenti, puisqu'il y a plus de 40 ans, il a fait son apprentissage. Et cette année, on a fêté effectivement les 50 ans du CFA de Tulle, du bâtiment. Donc, c'était aussi une façon de mettre un clin d'œil et de faire participer des jeunes à cette remise de médaille Grand Or devant le préfet pour pouvoir justifier que le bâtiment est toujours présent et qu'on aura toujours besoin de bâtisseurs pour les années à venir.
3: Qu'on peut s'y épanouir et qu'on peut rester donc aussi longtemps dans une même entreprise, ça doit paraître un peu anachronique à ces jeunes.
4: Et effectivement, aujourd'hui, moi-même, j'ai évolué dans plusieurs sociétés, donc voilà, c'est un peu atypique de pouvoir remettre cette médaille à quelqu'un qui a fait 43 ans dans l'entreprise et a vu défiler effectivement 3 patrons et toujours avec le même savoir-faire.
3: Bon, c'est l'occasion de valoriser ce métier, hein, finalement.
4: Oui, de valoriser le métier de menuisier et également d'insister aussi sur ces métiers du bâtiment. En tant que président de la Fédération du bâtiment de la Corrèze, je suis fier de remettre effectivement ce soir cette médaille.
3: Olivier Sartre, président de l'entreprise Dubois et associé à Malemort, qui va donc remettre une médaille du travail Grand Or à l'un de ses salariés après 43 ans de bons et loyaux services. Merci d'avoir été avec nous dans l'écho d'ici ce matin.
4: Et merci à vous et puis bonne journée.
3: Bonne journée.
0: Merci. Interview à retrouver sur l'appli ici, le site internet ici.fr. 7h24. Bon réveil avec Jean-Jacques Goldman et Michael Jones. 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

0: donne Jean-Jacques Goldman sur votre radio locale ici Limousin. On va accueillir Laure dans un instant en direct de Magnac-Bourg. Elle va tenter sa chance pour gagner la gourde ici Limousin.
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0: non plus. Quoi qu'on va en parler avec Laure à Magnac-Bourg. Bonjour.
1: Bonjour.
0: Comment ça va ce matin, Laure?
1: Ça va, ça va.
0: On est bien réveillé, on est dans sa voiture, j'entends le clignotant.
1: C'est ça, je me suis garée, oui.
0: C'est quoi, c'est le clignotant ou les warnings?
1: C'est le clignotant, parce que je suis sur le bord de la route.
0: Donc. Bon, soyez prudente, Laure. Votre réponse sur cette énigme, mais quel est ce mot qui manque dans la chanson de Jérémy Frérot?
1: Passé.
2: Oui. Deux amours vaincus du passé.
0: Parlons plus du passé. L'or, c'est gagné. On vous offre la gourde ici, Limousin, vu les températures que nous avons en ce moment et apparemment, ça risque d'être difficile aussi la semaine prochaine. Ça va être pas mal, ça, hein?
1: Nickel.
0: Pour se rafraîchir pour votre collection de gourdes que vous embarquez tous les jours au travail. Parce que là, vous allez travailler, l'or, sûrement?
1: Tout à fait, oui, tout à fait.
0: Vous travaillez dans quel domaine?
1: Je suis comptable.
0: Oh yeah! On en a besoin des comptables, hein?
1: C'est ça.
0: Ouais, d'accord. Bon, ben on va vous laisser avec vos chiffres, d'accord?
1: D'accord.
0: On vous embrasse. Et quelle est votre radio locale en Limousin?
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0: Allez hop, on circule, on est prudent sur la route, c'est mercredi. Nous sommes le 1er juillet, les prénoms du jour, Thierry, Aaron, Esther et Servan. 7h30, les informations avec vous, Bastien Thomas et la vache limousine, qui sera à l'honneur du prochain sommet de l'élevage.
4: C'est le grand rendez-vous annuel de Cournon d'Auvergne, auprès de Clermont-Ferrand, c'est en octobre. Et l'édition, l'année dernière, l'édition 2025, a été marquée par l'absence de bovins face à la dermatose nodulaire contagieuse. L'édition 2026 mettra en avant notre race limousine. On en parle après le 90 secondes, présenté par Cyril Ardorodon.
5: Un doublé sensationnel de Mbappé et un Barcola en très grande forme. Les Bleus s'imposent avec l'art et la manière face à la Suède. Victoire 3-0 et direction les huitièmes de finale. Ce sera samedi à 23h face au Paraguay. Pour le réseau électrique, la canicule n'est pas encore derrière. 8000 foyers toujours privés de courant, principalement dans le nord de la France et à Paris. Ce sont notamment les câbles souterrains vieillissants qui sont mis en cause. Quatre départements toujours en alerte orange canicule. La Corse, le Var, les Alpes-Maritimes, 6 départements du sud de la France, des Pyrénées-Orientales aux Bouches-du-Rhône, sont en vigilance rouge au feu de forêt. 35 gendarmes et 2 hélicoptères français mobilisés pour tenter de retrouver le principal suspect de l'explosion de Monaco. 3 personnes ont été blessées lundi soir. Le parquet de Nice a ouvert une enquête pour association de malfaiteurs en vue de la commission d'un crime. L'élection présidentielle se tiendra le 18 avril 2027 pour le premier tour. Le 2 mai, pour le second tour, le gouvernement vient de trancher. Toutes les zones seront en vacances pour le premier tour. Et puis des nouveautés et des changements ce 1er juillet. Un congé de naissance de 2 mois, en plus du congé maternité et paternité, devient possible pour les jeunes parents. Un nouveau livret d'épargne destiné aux moins de 21 ans pour financer la transition écologique est lancé. Une taxe de 3 euros par article sur les petits colus vendus par des sites asiatiques est instaurée. Ou encore les parkings de plus de 10 000 mètres carrés qui doivent désormais être recouverts de toits équipés de panneaux solaires.
4: Merci Cyril, vous revenez à 8h30 pour de nouvelles infos. C'est l'un des rendez-vous à ne pas manquer chaque année pour les éleveurs de vaches limousines. Le sommet de l'élevage de Cournon d'Auvergne, c'est en octobre du 6 au 9 pour cette édition 2026, qui marquera d'ailleurs aussi le retour des bovins dans les allées du salon après une édition 2025 marquée par la dermatose nodulaire contagieuse. Cette année, la race limousine sera mise en avant entre concours, animation et conférences sur un mode d'élevage bien particulier, le pastoralisme. Natacha Bouillon.
6: Le pastoralisme, c'est avant tout des paysages particulièrement appréciés des touristes en toute saison, précise Stéphane Pourdaria, éleveur en Corrèze.
7: Ces paysages-là, ils sont façonnés justement par les animaux. Toutes les prairies que vous voyez qui sont entretenues, qui sont bien vertes, bon, en ce moment un peu moins, mais chez moi en Corrèze, on a des prairies qui poussent naturellement, que ce soit du trèfle, que ce soit des espèces qui sont importantes pour l'alimentation des animaux et qui font la qualité de la viande derrière.
6: Est-ce que le pastoralisme est en danger avec ces canicules répétées?
7: Oui, quand on travaille avec la nature, il faut toujours avoir beaucoup de patience.
6: De nombreuses conférences tout au long du salon sur cette alimentation propre à la limousine. rajoute Bruno Dufayet, lui est cantaléen.
8: On va parler justement de ce qu'est l'élevage herbager, des produits qui sont issus de l'élevage herbager. Finalement, c'est un élevage considéré un peu comme l'élevage du passé à un moment, qui était presque montré du doigt comme un élevage qui n'avait pas su progresser et qui aujourd'hui devient un élevage très moderne parce que c'est un élevage qui travaille sur les autonomies, utiliser la ressource disponible plutôt que de créer des ressources. Et donc, un élevage qui est basé justement sur l'herbe et toutes les valeurs qu'on peut reconnaître à l'herbe en termes d'environnement, en termes de biodiversité, mais en termes aussi de qualité de produits alimentaires et gustatifs. Ça génère des territoires qui sont ouverts, attractifs.
6: Et le fameux concours avec 400 têtes qui prétendront à la couronne, Olivier Lasternas, éleveur en Dordogne.
9: Une belle limousine, c'est des masses musculaires, c'est de la finesse d'os, c'est de la capacité à bien se déplacer, à bien se présenter. C'est tout ça qui fait qu'on recherche la bonne limousine.
6: Le sommet de l'élevage, c'est aussi des fermiers qui accueillent des étrangers sur leur domaine. Bernard Coudert est à Sugère, dans le sud du Puy-de-Dôme.
10: Je remonte le troupeau. Nous discutons longuement de la sélection génétique, de notre façon de travailler. On est 100% herbe. C'est vraiment une ouverture, un échange.
6: Bernard et son fils Mathéo comptent bien préparer et gagner le concours. Comment ?
10: Ça, c'est comme la recette du Coca-Cola. Ça se dit pas.
4: Un reportage Anne-Natacha Bouillon pour Ici Limousin.
0: Les hôpitaux de Corrèze ont-ils tenu face à la canicule ? Leur directeur le dira dans un instant, Bastien.
4: Nicolas Portolans est notre invité ce matin. Dans une dizaine de minutes, à 7h47, il dirige tous les hôpitaux corréziens, 6 établissements au total, notamment à Brive, Tulle, Ussel ou encore à Bord-les-Orgues. Et puis à suivre dans le journal de 8h, quand les clubs de foot de la Haute-Vienne s'inquiètent du réchauffement climatique. Des assises se sont tenues hier à l'initiative du district départemental. Beaucoup de communes se questionnent et envisagent d'installer des terrains synthétiques. Il a aussi été question de sécurité, puisque plusieurs clubs ont été victimes récemment de cambriolages. Régis, un soleil généreux et une chaleur très agréable au programme de la journée en Haute-Vienne et en Corrèze.
0: Belle journée d'été, j'ai envie de vous dire. En Haute-Vienne, léger voile nuageux qui va gagner progressivement le ciel au fil de la journée. Quelques nuages aussi en Corrèze, mais bon, voilà, pas de problème, pas de pluie, d'orage annoncé. Des températures qui vont aller jusqu'à 30 degrés à Brive, 29 à Bellac, 28 à Limoges, Saint-Junien, Uzerche, 27 à Tulle, Saint-Thierry-la-Perche, 26 à Ussel, 24 à Ambazac, 23 à Mémac. La nuit prochaine, le ciel reste bien dégagé, les minimales comprises entre 10 et 16 degrés. Et puis jeudi, conserve une ambiance estivale avec un soleil largement dominant. Si vous êtes sur la route, si vous circulez sur l'A20, on est prudent, il y a des travaux d'assainissement sens nord-sud de Saint-Hilaire-Bonneval à Pierre-Buffière. Il peut y avoir d'ailleurs des ralentissements pendant les heures de pointe. Et puis, secteur Corrèze, travaux d'entretien à Noailles, dans le sens sud-nord. Nous sommes toujours sur la 20. Bonne route.
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0: 7h36, allez, on change d'ambiance, on file tout droit sur la piste de danse. Impossible de rester immobile avec les Bee Gees.

0: ambiance disco sur votre radio locale ici Limousin, les Bee Gees. Il y aura également Zaz, Mon Sourire et Florent Pagny.
1: Tu seras bienvenue chez moi.
0: Eh oui, vous êtes bienvenue chez nous. C'est mercredi, nous sommes le 1er juillet. Le petit quiz, ça vous aimez bien ça les garçons, le petit quiz éphémérite du matin. On recherche une actrice 59 ans aujourd'hui, mondialement connue grâce à une série. Elle a récemment été saluée pour son retour au cinéma dans la suite française. De Y a-t-il un flic Y a-t-il un flic pour sauver le monde? Non, on est sur une actrice américaine. On aime son image naturelle aujourd'hui.
2: Julia Roberts?
0: Non, alors un indice, elle a joué dans cette série.
2: Ah oui. Son nom m'échappe, mais la série c'est Alerte à Malibu.
0: Oui. Voilà. Pamela Anderson. Ah, voilà. 59 ans. On lui souhaite un bon anniversaire, 7h40.
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0: Alain Ginesté dans les Échos du Limousin. On parle ce matin d'une projection assez spéciale ce soir en Corrèze.
2: À Corrèze, à 19h, salle des fêtes de la mairie de Corrèze, en Corrèze donc. Il y a la projection d'un film qui est au carrefour de trois souvenirs, si l'on peut dire. Un souvenir du Tour de France en Corrèze, un souvenir de Bernadette Chirac et un souvenir du patrimoine corrézien traversé par le Tour.
0: Et on doit cette soirée à un monsieur qui s'appelle Pierre Clara.
2: C'est l'ancien président de l'association Histoire et Patrimoine de Corrèze. Il a 93 ans aujourd'hui, et il avait chez lui une vieille copie de ce film intitulé « Village des pays corréziens » de Daniel Delfaux. Et il y a deux événements qui l'ont poussé à dépoussiérer cette copie et à la proposer au visionnage public ce soir. Le récent décès de Bernadette Chirac et l'approche de l'étape entièrement corrézienne du Tour de France le 12 juillet prochain, parce qu'il faut se souvenir qu'il y a eu un précédent, et quel précédent ? L'étape mythique déjà entièrement corrézienne sur le Tour 98. Et ce film, c'est un peu une journée en Corrèze, ce jour-là, explique Pierre Carat.
4: Ce film représente la journée du Tour de France entre la gare de Corrèze et Mérignac-l'Église, mais c'est surtout des vues patrimoniales qu'il y a à l'intérieur, commentées par leurs maires respectifs de l'époque et par la conseillère générale du canton. C'était Madame Bernadette Chirac qui a obtenu que ce soit essentiellement dans le canton. Il est évident que c'est un peu exceptionnel aussi.
2: C'était le Tour de France qui faisait le tour du canton de Corrèze, de Bernadette Chirac. Une journée inoubliable à plus d'un titre.
5: Oui, parce qu'il y avait aussi eu un... Comment dire ? Petit incident ?
2: Oui, c'était aussi le jour où il s'était passé ça.
6: Vive le Tour de France 98 et je donne rendez-vous l'année prochaine.
2: Les larmes de Richard Virenque, exclu du Tour avec l'équipe Festina pour cause de dopage, lors de cette improbable conférence de presse bricolée dans le petit bar chez Gilou à Gare de Corrèze. Ça n'avait pas entamé l'enthousiasme de Pierre Clara qui était au village départ de l'étape ce jour-là.
4: On se rappelle de cette journée, de la ferveur qu'il y avait, sans parler effectivement de cet abandon de l'équipe Festina et de Virenque qui était très malheureux lorsqu'on voyait sa tête, mais ça n'a rien perturbé. Je dirais, dans le déroulement de l'étape.
2: Et ça avait beaucoup perturbé l'univers du cyclisme. Par contre, même si cet épisode en a aussi rajouté finalement à la folie de cette journée, ce n'est pas là l'objet du film qui sera projeté ce soir. Là, il s'agit de patrimoine, de nostalgie et d'un moment historique devenu un jour dans l'histoire.
0: Merci Alain. Et puis le Tour de France 2026 passe par la Corrèze.
2: Tout à fait.
0: On aura bien sûr l'occasion...
2: Ce sera le 12 juillet, voilà. L'étape 100% corrézienne.
0: On aura l'occasion d'être sur place et de vous faire vivre ça en direct.
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7: La livraison des nouvelles rames, qui s'appelle Oxygène, fabriquée par l'industriel CAF, qui j'espère viendra dans quelques jours ici à Limoges rappeler les échéances sur lesquelles ils sont engagés. Livraison des premières rames au printemps 2027.
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0: mon sourire. Et oui, on garde le sourire. C'était Zaz, 7h47.
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0: Le Limousin vient de traverser une période de canicule. Une nouvelle doit arriver dans les prochains jours selon Météo France. Comment tout cela a été vécu dans les hôpitaux de Corrèze et quelles prévisions pour l'été à venir? Votre invité ce matin, Bastien Thomas, est le directeur de tous les centres hospitaliers dans le département.
3: Bonjour Nicolas Portolan.
4: Bonjour.
3: Directeur donc des hôpitaux de Brive, Tulle, Ussel, Bord-les-Orgues. Il y a 6 établissements au total pour un effectif de 4535 personnels. Plus de 1700 lits. Est-ce que il y a eu un surplus d'activité en raison là de la canicule aux urgences, notamment la semaine dernière?
4: Ah oui, clairement, nous avons eu une augmentation d'activité, alors que nous percevons d'abord en termes d'appel au niveau du SAMU, hein, qui est un excellent réflexe de nos usagers pour avoir des conseils médicaux. Et puis cette hausse des appels sur les SAMU, on les a ressentis immédiatement ensuite sur nos services d'urgence et aujourd'hui sur nos services d'hospitalisation.
3: Pardon. Quand on voit Météo France qui prévoit une nouvelle canicule là dans les prochains jours, la semaine prochaine, ce que disent aussi les syndicats de l'hôpital de Brive notamment, beaucoup d'inquiétudes dans ces conditions. Est-ce que vous aussi vous êtes inquiet?
4: Non, pas inquiet, parce que nous essayons d'adapter en permanence à la fois nos organisations et essayer d'améliorer les conditions d'accueil de nos patients et les conditions de travail de nos salariés. Mais c'est vrai que au-delà de l'inquiétude, il y a un inconfort qui est certain pour à la fois nos patients et nos salariés.
3: Notamment par grosse chaleur dans les services, dans les chambres. Est-ce que des choses ont été mises en place dans les hôpitaux corréziens? Je pense à des climatiseurs, des fontaines à eau, des brumisateurs, des ventilateurs.
4: Oui, alors tout ce que vous venez de citer a été mis en place, quelques aménagements de temps de travail lorsque les postes s'y prêtent, et puis nous avons eu aussi...

0: pas identifiée. Aujourd'hui, je crois que nos hôpitaux ont probablement en effet besoin de plans de plus grande envergure en termes d'investissement afin de pouvoir anticiper les effets de la chaleur sur des périodes qui vont être de plus en plus étendues, c'est certain.
1: Un hôpital public qui est donc très mobilisé depuis quelques jours et cet épisode de canicule historique inédit. En rajoutant qu'il y a aussi un gros événement qui va arriver dans le département, le Tour de France, le 12 juillet en Corrèze, là aussi beaucoup de monde sur les routes, il va faire aussi probablement très chaud, ça peut faire plus d'activités pour vous, pour les hôpitaux. Est-ce que là aussi vous avez des inquiétudes? Est-ce que vous vous préparez à ce Tour de France?
0: Alors bien sûr, on se prépare à cet événement exceptionnel qui est l'accueil du Tour de France en Corrèze, qui nous mobilise bien sûr, mais au-delà des seuls hôpitaux, nous travaillons en étroite coordination avec la préfecture, via le SAMU, bien sûr, les différents services de secours. Et je crois qu'en effet, il faut que tout le monde soit préparé pour anticiper tous les événements possibles pour que, en effet, ce passage du Tour de France reste l'événement exceptionnel, populaire qu'il devrait être.
1: Parce qu'il n'y a pas effectivement que le Tour de France, hein. Il y a Brie Festival aussi cet été, Festival Mort, enfin beaucoup d'événements sur le département de la Corrèze. Dans ces conditions, c'est aussi les vacances scolaires, peut-être que vos personnels vont prendre des vacances. Est-ce que si jamais il y a un besoin sur plus d'activités, recrutement de personnel, réquisition, comment ça va se passer, Nicolas Portelan?
0: Alors, dans le cadre des préparations de tous les événements exceptionnels, nous avons des cellules de gestion des lits, de cellules de crise, qui disposent de procédures pour finalement activer différents plans. Et en l'occurrence, en cas d'afflux massif, on a un plan blanc qui... Et on ne souhaite pas l'activer, bien sûr, mais qui nous permet très de rappeler du personnel pour réouvrir des lits supplémentaires, etc. Aujourd'hui, la situation ne nous permet pas d'entrevoir ce type de dispositif. Nous avons plutôt une stabilisation des venues aux urgences, voire une légère baisse. En revanche, on a un effet vraiment rémanent sur nos hospitalisations, c'est-à-dire que plus de patients qui se présentent aux urgences aujourd'hui ont besoin d'une hospitalisation, d'où la tension qui est encore très très concrète aujourd'hui sur nos différents sites.
1: Merci beaucoup Nicolas Portelan, directeur des hôpitaux de la Corrèze. Merci à vous et bonne journée.
0: Bonne journée.
2: Bonne journée, interview à retrouver sur l'appli ici, le site internet ici.fr. Le conseil du moment chaque matin, c'est enfermer la fraîcheur dans votre maison. Profitez-en. Les températures sont plutôt agréables. Ce matin, Mathieu a 17 degrés à Ussac, Nannes 16 à Neuvic, Franck, affiche 16 degrés 2 ce matin. Et il nous rappelle au passage que la baignade surveillée ouvre aujourd'hui au plan d'eau Adrien Ratier. Enfin, Christian profite d'un magnifique ciel étoilé. Et puis, il a du 14 degrés, il est à Seillac. Merci à tous pour toutes ces informations à suivre dans un instant. Stéphane Bern qui voyage dans le temps, il nous fait voyager chaque matin. Et ce matin, on va découvrir deux financiers qui ont réussi au 19e siècle à détourner le télégraphe pour gagner de l'argent en bourse. Une histoire qui ressemble, on va dire, étonnamment à un piratage avant l'heure. C'est juste après Florent Pagny.

0: poil dans 3 minutes, les informations de 8h et juste avant, comme promis, Stéphane Bern.
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0: Et ce matin avec Stéphane Bern, on voyage au temps où l'information voyage déjà très très vite.
6: Bien avant les hackers et les virus, la France connaît déjà sa première cyberattaque. En 1834, entre Paris et Bordeaux, une étrange ligne traverse le paysage. Des tours équipées de bras articulés. C'est le télégraphe de Claude Chappe, un système optique qui permet d'envoyer des messages à distance en quelques minutes seulement. Une sorte d'internet, mais en version tortue ou escargot. À l'époque, ce réseau est réservé à l'État. Mais deux hommes vont trouver la faille. Les frères jumeaux François et Louis Blanc. Des financiers malins qui veulent obtenir des informations boursières avant tout le monde. Deux jumeaux qui bossent dans la finance et qui montent une combine pour gagner de l'argent. On dirait le pitch d'une nouvelle série. Leur idée est redoutable. Ils corrompent un opérateur sur la ligne. Celui-ci ajoute discrètement des signaux codés dans les transmissions officielles. Rien de visible pour les autorités. Mais à l'arrivée, un complice décrypte le message et transmet l'information aux spéculateurs. Résultat, les frères Blancs peuvent anticiper les cours de la Bourse de Paris depuis Bordeaux et réaliser d'importants profits. On parle de 100 000 francs en deux ans. Les Bordelais ont toujours su faire fructifier leur pot de vin. Jusqu'en 1836, où l'arnaque est découverte. Les frères Blancs passent 7 mois en prison. Mais surprise, aucun texte de loi ne prévoit ce type de fraude. Le code pénal est aussi à la page que quelqu'un qui utilise encore le Minitel de nos jours.
7: Votre Minitel ? Il ne demande qu'à vous rendre service.
6: Ils sont blanchis et quelques semaines plus tard, en février 1837, une commission parlementaire présente un rapport appelant à réserver exclusivement l'usage du télégraphe à l'État. Comme quoi, même avant Internet et la fibre, certains avaient déjà la fibre de l'escroc.
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0: Bonjour, bonjour, il est 8h du matin. C'est mercredi, nous sommes le 1er juillet, Bastien Thomas, les informations et l'équipe de France, c'est pour ça que je suis heureux, sera bien au rendez-vous des huitièmes de finale de la Coupe du Monde.
8: Les Bleus se sont imposés cette nuit contre la Suède, victoire 3-0. Kylian Mbappé a marqué un doublé, Bradley Barcola aussi a inscrit un but. Une nouvelle prestation de haut vol de nos Français qui continue de nous faire rêver, Xavier Monferrand.
9: Il y a parfois des gestes qui veulent tout dire, comme lorsque Kylian Mbappé s'est rué sur son sélectionneur lorsqu'il a ouvert le score. Didier Deschamps de retour après avoir assisté aux obsèques de sa mère en France. Les Bleus sont connectés et ne font qu'un, selon le capitaine Mbappé.
10: Toute l'équipe était là avec lui. C'est important, il y a des choses qui sont plus importantes qu'une Coupe du Monde, plus importantes que le foot. C'est l'ADN de ce groupe, d'être tous ensemble, de vraiment être soudés. Et on est tous derrière le coach, peu importe ce qui se passe, peu importe ce qui va se passer, on est tous derrière lui et on voulait lui faire ressentir qu'il n'était pas tout seul.
9: Mbappé et les Bleus ont suivi leur sélectionneur, ils ont pris au sérieux leur adversaire et n'en ont fait qu'une bouchée comme des précédents. Cette équipe est hors du commun, mais attention à ne pas se voir trop beau, trop tôt, prévient le défenseur Malo Gusto.
11: Non, on ne sent pas invincible, ce serait, je pense, inconscient de dire ça, mais on sait qu'on... On a la confiance avec nous, voilà, on sait que tout le peuple français est derrière nous aussi, on arrive à les faire vibrer, je pense que c'est à nous de continuer comme ça et voilà, montrer qu'on veut se battre pour la Coupe tout simplement.
9: Et la prochaine étape pour les Bleus, c'est un 8e de finale à Philadelphie, samedi, face au Paraguay, tombeur de l'Allemagne, pour se rapprocher un peu plus de la 3e étoile.
8: Le Paraguay qui rappellera forcément des souvenirs de la Coupe du Monde 98, et ce match c'est samedi 23h, match à vivre en direct sur votre radio ici. Cette nuit, la Norvège et le Mexique se sont aussi qualifiés pour les huitièmes de finale, vainqueurs de la Côte d'Ivoire et de l'Équateur. En rugby, c'est le retour à l'entraînement aujourd'hui pour les joueurs du CA Brive. Première séance dirigée par le nouvel entraîneur, Grégory Pata. Il a signé pour 3 ans à Brive. arrivée aussi de son adjoint, Fabien Fortassin. Lui aussi, il est nouveau dans le staff noir et blanc. Le calendrier pour la saison à venir sera dévoilé la semaine prochaine par la Ligue nationale de rugby. Le logo du Limoges CSP va changer. À jamais les premiers sera inscrit sous l'emblème historique du club, marque déposée en Europe et au Royaume-Uni. Le premier club français, effectivement, à avoir remporté une Coupe d'Europe dans un sport collectif, c'était en 1993. Et puis en handball, l'ULH débutera la Coupe de France la saison prochaine au troisième tour directement. Nouvelle formule dévoilée hier par la Fédération française. Et c'est une nouvelle organisation pour les clubs qualifiés pour une Coupe d'Europe, ce qui est évidemment le cas pour le Limoges Handball.
0: Des élus auviennois ont pu visiter hier la plus grande caserne de pompiers de Limoges.
8: La caserne Martial Mitou, près du Val de Laurent, centre découverte du quotidien des pompiers, et rappel de la responsabilité collective face aux incendies, notamment, tout se rappelle, important, du lieutenant-colonel Luc Martin, le chef du pôle territorial au SDIS de la Haute-Vienne. Les différents points d'eau doivent être bien entretenus par les pouvoirs publics.
12: Ils ont une obligation, eux, de mesurer, donc c'est-à-dire de vérifier la pression et le débit tous les 5 ans et d'assurer la maintenance et les réparations, c'est de leur ressort. Nous, on fait juste une aide en contrôlant une fois tous les ans ou une fois tous les 2 ans. Donc on contrôle si le poteau il est toujours bien en fonctionnement, on vérifie s'il y a de l'eau qui sort, si on peut reculer avec notre camion jusqu'à l'étang, et au mois de en fin d'année, on leur fait un rapport en leur indiquant ce qui va et ce qui va pas. Et puis après, qu'ils n'hésitent pas à se rapprocher de nous pour travailler sur des projets qu'ils auraient dans le futur. S'ils ont prévu de créer un lotissement, s'ils ont prévu de créer une zone artisanale ou autre, avec des risques spécifiques, là on a un service prévision qui va pouvoir les aider à dimensionner quel est le besoin en eau sur le secteur pour qu'il y ait une bonne couverture.
8: D'autres visites de casernes seront organisées dans les prochains jours jusqu'en septembre. Il y a 30 casernes en Haute-Vienne. Reportage lors de cette journée d'hier à Martial et Mitou à Limoges, juste après les infos de 8h30. Et des pompiers encore très bien mobilisés hier en Haute-Vienne. 5 hectares de végétation ont brûlé à Marval et au Vigin. 2 incendies éteints cette nuit. Une maison dans le quartier de Beaubreuil a aussi été détruite. Et dans un incendie, c'était hier soir, feu parti d'une friteuse selon les pompiers. Un homme de 66 ans a été conduit au CHU de Limoges, où un jeune homme de 20 ans a aussi été admis hier en urgence après un accident de voiture à Turenne en Corrèze. Un choc frontal entre 2 véhicules, un homme de 64 et une femme de 62 ans ont également été blessés, plus légèrement, mais transportés à l'hôpital de Brive. Et les clubs de foot de la Haute-Vienne réclament plus de moyens pour se protéger des cambriolages. Le club de Chaillac-Saya en a été victime ces derniers jours, il n'est pas le seul. Saint-Junien, par exemple, Régis Latour, le responsable des sports de la ville, a donc demandé des caméras de vidéoprotection hier lors des premières assises organisées par le district de foot de la Haute-Vienne. C'était à Riac-Rancon.
13: On est victime des incivilités. On a eu notre local d'entretien des stades qui a été dévalisé il y a un mois avec le vol de la voiture, le vol de tous les outils. Donc c'est pour ça que je posais la question par rapport aux aides de la vidéosurveillance. Parce que nous, on va vraiment mettre des caméras et on a besoin d'avoir une lisibilité par rapport à ça et par rapport à toutes les incivilités qu'on peut avoir sur les installations parce que ça a un coût très important. C'est un critère à prendre en compte au niveau de la Fédération française de foot. Je pense que on est qu'en Haute-Vienne, hein. J'imagine dans des grandes régions parisiennes ou Lyon ou Marseille. Mais je pense que ils vont se pencher sur ce problème-là. Ça va arriver très rapidement, comme les problèmes de chaleur, les problèmes, voilà, ouais, tout ce qui est photovoltaïque, tout ça, c'est très important aussi d'avoir des aides par rapport à tout ça.
8: Autre sujet abordé hier lors de ces assises du district de foot de la Haute-Vienne, l'adaptation au changement climatique, notamment par l'évolution des installations, par exemple des terrains synthétiques.
0: Ici matin, 8h05, un député haut-viennois interpelle le gouvernement sur le groupe Limougeot-Legrand.
8: C'était hier à l'Assemblée nationale, question au ministre de l'économie Roland Lescure, du socialiste Stéphane Delautrette, sur les fermetures d'usines du géant de l'équipement électrique Legrand, dont celle de Chalut en Haute-Vienne, fermeture annoncée d'ici à la fin de l'année 2028. Stéphane Delautrette a invité le ministre à venir sur place en Haute-Vienne pour se rendre compte de la situation. Les pompiers de l'urgence internationale, ONG basée à Limoges, envoient 5 experts techniques au Venezuela après le double séisme la semaine dernière. Ils vont notamment aider à la recherche de victimes sous les décombres. Sur les 30 000 climatiseurs commandés par le gouvernement pour les hôpitaux en pleine période de canicule, environ 40 seront attribués aux hôpitaux corréziens selon le syndicat FO Santé sur place, ce qui nous a été confirmé il y a quelques minutes par Nicolas Portolan, le directeur des hôpitaux de la Corrèze. Il était notre invité. C'est à réécouter sur ici.fr. Pas de plan blanc, nous a-t-il dit, mais des tensions dans les différents services, des appels plus fréquents au SAMU pendant la canicule. Il y a eu un pic, en tout cas, jeudi dernier en Nouvelle-Aquitaine, au SAMU. 8000 appels, rien que sur cette journée, selon l'Agence Régionale de Santé. La semaine dernière, 1 millier de passages aux urgences. urgence avait un lien avec la chaleur dans la région.
0: La ville de Limoges adapte donc les horaires de ses piscines dès la semaine prochaine.
8: Notamment la piscine de Beaublanc à partir de lundi. Elle fermera à 20h30 les mardis et jeudis de l'été contre 19h les autres jours de la semaine. Ce sera donc le cas jusqu'au 30 août. À noter aussi la réouverture de la piscine de Saint-Lazare dès samedi après la vidange du bassin. Parce qu'il va faire très chaud la semaine prochaine, c'est ce que prédit Météo France. Mais en attendant, Régis, on a du soleil pour aujourd'hui en Limousin, mais des températures qui sont quand même largement plus basses que celles de la semaine dernière. 30 degrés au maximum pour aujourd'hui.
0: Voilà, 30 degrés à Brive, 29 à Bellac, 28 à Limoges, Saint-Junien-Uzerche, 27 à Tulle et Saint-Thierry-la-Perche, 26 à Ussel, 24 à Ambazac, 23 à Meymac. Ce qui est important surtout de dire, c'est que les minimales sont comprises entre 11 et 16, 17 degrés, ce qui est bien. Et cette belle journée s'annonce estivale avec peut-être 2-3 nuages qui vont être là dans le ciel auviennois et corrézien, et un vent de nord-ouest qui va souffler modérément avant de faiblir en soirée. La nuit prochaine sera agréable, sans nuages. Les minimales iront de 10 à 16 degrés. Et jeudi conserve une ambiance estivale avec un soleil largement dominant.
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0: Une élégance toute française. Une mélodie qui traverse les années sans problème. Alain Chamfort avec La fièvre dans le sang sur votre radio locale ici Limousin. Et si vous aimez cet artiste, tiens, je vous conseille son album Symphonique Dandy, où il fait pas mal de reprises, versions symphoniques, et c'est plutôt chouette.

0: Alain Chamfort, la fièvre dans le sang. Il arrive d'ici quelques instants, Lionel Richie. Et ce tube incontournable, il y aura également Calogero, le portrait. C'est mercredi, nous sommes le 1er juillet, bon anniversaire à vous. Oui, vous êtes né le même jour que l'acteur Dan Aykroyd, qui a 74 ans aujourd'hui. Dan Aykroyd, mais oui, acteur, scénariste canadien. Il est l'un des créateurs et interprètes de Ghostbusters, immense classique de la comédie fantastique. Dan Aykroyd, c'est également Elwood Blues dans les Blues Brothers.
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0: On joue avec William Scheller, Les filles de l'aurore. On a caché un mot dans cette chanson parce qu'on est des petits coquins le matin. Si vous retrouvez ce mot, on vous offre les écouteurs Bluetooth.
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0: Ouais.
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0: C'est facile. 05 55 34 5000. Vous n'êtes pas très bien réveillé à 8h12, ce que je peux comprendre. On l'écoute une deuxième fois.
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0: Allez, c'est à vous de jouer dans un instant. C'est pas vrai, Aude Razo, avec une arnaque. Alors, pas sur les réseaux, mais dans la vraie vie.
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0: C'est pas vrai, votre rendez-vous anti-arnaque avec Aude Razo. Aude, alors, des voleurs apparemment essayent de piquer nos bijoux avec une prise de judo. Mais qu'est-ce que c'est que cette histoire ?
8: Oui, des cas ont été signalés dans plusieurs villes de France. Je vous plante le décor, vous marchez tranquillement dans la rue, un homme vous aborde et il propose de vous montrer une prise de judo. Alors oui, ça paraît très étrange dit comme ça, mais l'homme ne vous sort pas ça à brûle pour point. Avant ça, il vous a mis un peu en confiance, il vous demande une cigarette, il discute avec vous, il commence à parler de sport, il est sympa, il vous dit qu'il fait du judo, et hop, sur le ton de la rigolade, il vous sort son histoire de démonstration de judo. Alors parfois c'est du judo, parfois c'est de la danse, parfois c'est un câlin, une embrassade, bref, dans tous les cas, ce voleur a dans le viseur votre collier ou votre chaîne en or.
0: Ok, Aude, alors est-ce que les touristes sont particulièrement visibles?
8: Pas forcément, mais oui, si vous jouez aux touristes cet été, c'est vrai que les malfaiteurs vous repèrent de loin et vous êtes une cible, c'est évident. Vous avez aussi l'arnaque au bracelet. Là, le voleur s'approche, il vous tend la main comme si il voulait vous serrer la main, vous avancez votre bras et hop, il vous met au poignet un bracelet tressé. Il l'attache, il vous sort un baratin, une histoire de bracelet de l'amitié ou de bracelet qui porte chance et le voilà qui vous demande de l'argent en échange de ce bracelet que vous n'avez pas du tout demandé. Si vous refusez, il peut se montrer, attention, un peu agressif. La meilleure parade dans ces cas-là, la police le dit, elle est au tout début en fait. C'est d'éviter, c'est de s'éloigner de toute personne qui cherche à établir un contact physique un peu étrange avec vous dans la rue.
0: Merci Aude pour ces conseils. Arrêter de fumer peut parfois ouvrir des horizons étonnants. Pour René Greff en Corrèze, ça l'a mené aux quatre coins du monde à travers sa passion, une très belle collection de cartes. Portrait d'ici quelques minutes dans les Limousins sont formidables.

0: Ça sent les vacances, Lionel Richie. Annie nous annonce quoi ce matin? Du 16,5 à Nantia, Sandrine, à 17,2 à Saint-Martial-de-Gimel. Cathy relève 18 degrés à Tulle, tandis que Michel a déjà 20 degrés dans la campagne de Nexon. Il est 8h20.
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0: Chaque matin dans les Limousins formidables, on part à la rencontre de personnalités étonnantes. Aujourd'hui, le portrait d'un collectionneur.
3: René Greff, ludo-cartophile.
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3: C'est un collectionneur de cartes à jouer.
4: Vous en avez combien des cartes à jouer ?
3: De cartes, je ne sais pas exactement, parce qu'il y a différents jeux. Je peux dire que ici, je dois dépasser les 7000 jeux. Il y a des jeux de 32 cartes, des jeux de 40, des jeux de 54 cartes, de 78, de 112. Je ne peux pas vous dire le nombre de cartes à jouer que j'ai, mais en jeu, j'en ai plus de 7000. Il n'y a pas que des cartes de jeu, il y a des cartes de tarot divinatoire, et il y a des cartes donc de belote, de poker, de mistigris, tous ces jeux pour les enfants.
4: Comment ça vous est venu, cette passion pour les cartes, et quand?
3: Alors, ça m'est venu parce que j'ai voulu arrêter de fumer. J'étais parti en vacances à Bordeaux, dans une librairie, j'ai vu un livre qui parlait des tarots divinatoires. J'ai acheté ce livre, je me suis documenté sur tous les tarots, j'ai commencé à faire une petite collection de tarots, mais je me suis tout de suite intéressé à tout ce qui était jeu de cartes, que ça soit belote, poker et ainsi de suite.
4: Quand on parle de cartes, on imagine les cartes cartonnées, mais vous en avez aussi en bois, en marbre, en porcelaine.
3: De toutes formes, des rectangulaires, des carrés, des rondes, des triangulaires, en forme de pizza, en forme de tongue, en forme de pain d'épices, en forme d'os. Il y a bien sûr le carton, le papier, le plastique, le bois, la mousse, le marbre.
4: Vous les trouvez comment? Vous êtes chineur? Vous allez sur les brocantes? Vous utilisez Internet? Comment vous procédez?
3: Alors, au départ, c'était les petites braderies, les magasins. Et après, j'ai découvert Internet. Et donc là, j'ai acheté un peu partout. Et quand je dis partout, c'est en Amérique, en Nouvelle-Zélande, en Australie, au Japon, en Chine.
4: Est-ce qu'il y a un graal des jeux de cartes? Vraiment le jeu que tous les collectionneurs comme vous dans le monde entier rêvent de pouvoir mettre la main dessus?
3: Ce que je voudrais avoir, c'est la reproduction d'un jeu amérindien. Donc, les Indiens, ceux qu'on voit dans les westerns, ils jouaient aux cartes aussi, parce que les Espagnols avaient envahi l'Amérique, et donc ils avaient amené avec eux des jeux de cartes. Les Indiens ont copié les jeux de cartes, mais pas sur du papier, sur du cuir.
4: D'accord.
3: Et les cartes étaient faites en cuir. Et donc, j'aurais bien voulu retrouver une reproduction d'un de ces jeux sur carton, mais je n'ai jamais pu trouver ça.
0: René Greff, invité de Stéphane Pigato, c'était notre Limousin formidable du jour. 8h24, voici le portrait. Calogero.

0: Aurélie de Limoges qui va jouer dans un instant avec nous sur votre radio ici Limousin.
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0: Ah ben alors, qu'est-ce qui se passe? Il manque un mot dans cette chanson. Aurélie est avec nous à Limoges. Bonjour Aurélie.
10: Bonjour.
0: Comment ça
2: bonjour
0: va ce matin?
2: Bonjour Aurélie.
0: Mais hé, vous avez l'air en super forme.
10: Toujours.
0: Mais c'est quoi votre secret?
10: Je sais pas. Bon, là, c'est les réveils matinaux à 4 heures pour rafraîchir la maison. Enfin, donc après, forcément, à 8 heures, on est en pleine
0: forme. C'est ça, là, c'est l'heure de l'apéro. Il est midi, normalement. Ça.
10: En fait, on est à peu près dans ces horaires-là. Voilà, okay. C'est ça.
0: Aurélie, ce mot qui manque, c'est lequel? C'est pour gagner les écouteurs Bluetooth, ici Limousin.
10: Ah oui. Encore.
0: De quoi encore?
10: Oui.
0: Ah, encore.
10: Je
0: t'aime encore. Ah oui, encore. Oui, c'est la bonne réponse. Je crois que vous me disiez des écouteurs ici, Limousin. Encore.
2: Oh, mais je les ai déjà gagnés la semaine dernière.
0: J'en ai une collection à la maison. Non, Aurélie, c'est bien le mot encore que l'on recherchait. Vous remportez ces écouteurs Bluetooth pour écouter, bien sûr, votre radio préférée qui s'appelle comment?
10: Ici Limousin.
0: Mais voilà. Aurélie, à quoi va ressembler votre journée?
10: Au travail.
0: Oui, oui. Une petite sieste quand même cet après-midi.
10: Pardon?
0: Une petite sieste cet après-midi vu que vous êtes debout depuis 4 heures comme nous.
10: Oh ben non, parce que le temps qu'on débauche 5 heures, après il faut s'occuper un petit peu de la petite vie courante. Bon, donc okay. Non, on va ira faire au dodo de bonne heure, c'est tout.
0: Aurélie, très bonne journée.
2: Allez,
0: à
2: bonne
0: vous.
2: Bonne journée à vous Aurélie.
0: 8h30, les infos et des maires auviennois à Bastien ont passé la journée d'hier en immersion chez les pompiers.
11: C'est une initiative des services de secours et d'incendie pour sensibiliser notamment les nouveaux élus, car eux aussi ont un rôle à jouer dans la lutte contre les incendies. Des visites de casernes seront programmées tout l'été. Reportage à Limoges après le 90 secondes, Cyril Ardo-Redon.
12: Avec l'art et la manière, sans trembler et sans difficulté, l'équipe de France de foot se qualifie pour les huitièmes de finale après avoir battu la Suède 3-0, un doublé de Mbappé et un but de Barcola. Prochain match, ce sera samedi contre le Paraguay. 5 plaintes déposées par des parents d'élèves après des soupçons de viol et d'agression sexuelle sur des enfants d'une école maternelle de Bordeaux. C'est une info d'ici Gironde. Une enquête est ouverte contre 2 hommes, un ATSEM et un animateur périscolaire. Les deux ont été écartés. 6 départements du sud de la France, des Pyrénées-Orientales aux Bouches-du-Rhône, sont en vigilance rouge aux feux de forêt. 4 départements toujours en alerte orange canicule, la Corse, le Var et les Alpes-Maritimes. Un dôme de chaleur est attendu dès ce week-end, mais la France devrait en être un peu en marge, dit la filiale risque de Météo France. Des dépenses qui flambent et des communes qui renoncent partiellement à s'assurer face aux événements climatiques extrêmes. 8 communes françaises sur 10 ont vu leurs dépenses d'assurance augmenter depuis 2020, selon une étude de l'ONG Reclaim Finance. Un mois après son placement judiciaire, le groupe Nozoli annonce la fermeture de 11 magasins Furet du Nord et des Citres, jusqu'à 163 postes supprimés. La boutique emblématique et historique de des Citres, place Bellecour à Lyon, est notamment concernée. Et puis jusqu'à 2 mois de plus auprès de son bébé, le nouveau congé de naissance entre en vigueur aujourd'hui. Il s'ajoute au congé maternité et paternité et est indemnisé à 70% du salaire le premier mois, 60% le second mois.
0: Merci.
11: Merci beaucoup Cyril Ardo-Redon, bonne journée. Leur rappeler leur rôle en matière de prévention et de lutte contre les incendies. Voilà l'objectif de ces visites de casernes de pompiers en Haute-Vienne. Une demande de la direction du service départemental d'incendie et de secours en Haute-Vienne aux nouveaux élus. Fabienne Joigneau, vous avez suivi la visite d'hier de la caserne Martial Mitou de Limoges.
3: Quand les gens appellent le 18, ça arrive au centre de traitement des alertes là-bas et le CODIS envoie l'ordre de départ.
13: C'est la plus importante de la ville. La caserne Martial Mitou se dévoile à la petite dizaine d'élus. Des vestiaires au hangar à camions, du gymnase aux salles de formation. Objectif, donner à voir comment travaillent les pompiers. Et au passage, rappeler au maire le rôle dans la défense contre les incendies, à savoir la mise en place et la maintenance de points d'eau pour garantir cette ressource aux pompiers, avec un contrôle de débit et de pression tous les 5 ans. C'est vraiment bon à savoir pour Lionel Guillot, adjoint à Saint-Gens.
14: Dans nos communes, on a des poteaux à incendie, mais effectivement, on passe devant tous les jours. On n'a pas forcément la sensibilité de se dire est-ce qu'il est opérationnel ou est-ce qu'il faut faire des travaux dessus. Donc, je trouve ça très important et donc très intéressant d'avoir échangé sur le sujet.
13: Des bouches et des poteaux que les pompiers essayent d'épargner au maximum, explique le lieutenant-colonel Luc Martin, chef du pôle territorial au 1087.
15: C'est de l'eau potable, ces poteaux. Dans la mesure du possible, on essaye de limiter l'utilisation de cette eau. Déjà dans nos méthodes de travail, lorsqu'on fait un feu, on essaye d'utiliser le moins d'eau possible et après on essaye aussi de se tourner vers des ruisseaux, vers des lacs, vers des mares, vers des étangs.
13: Des réserves publiques ou privées qui sont cartographiées sur une application à laquelle les élus ont aussi accès. Mais attention, les pompiers ne peuvent pas utiliser n'importe quel point d'eau. Nicolas Pellegrini, chef adjoint à la caserne Martial Mitou.
16: Une mare qui ne serait pas accessible ou difficilement accessible n'est pas autorisé. Une piscine privée n'est pas autorisée, ne peut pas être répertoriée en tout cas. Il se peut qu'en cas de force majeure, on puisse y avoir recours, évidemment. Vraiment, parce qu'on n'a pas d'autre solution. L'objectif, c'est de pouvoir faire de la prévision et donc d'anticiper ce besoin.
13: Les élus sont d'ailleurs invités à rencontrer le service prévision du SDIS, surtout en cas de nouvel aménagement, lotissement ou zone artisanale. Et si aucun point d'eau n'est à proximité ou si le débit du réseau d'eau potable est insuffisant, des solutions existent, comme les réservoirs souples qui, selon les pompiers, fonctionnent très bien et dans la durée, sans évaporation, à condition pour les communes de pouvoir se les offrir, même s'il y a des aides.
11: Des visites similaires seront programmées dans l'ensemble des 30 casernes du département de la Haute-Vienne d'ici le mois de septembre. À suivre dans le journal de 9h, l'inquiétude du personnel de l'hôpital de Brive. Alors qu'une nouvelle vague de chaleur arrive, les quelques climatiseurs commandés par le gouvernement ne changeront pas la donne. C'est ce que regrette le syndicat FO Santé à Brive et puis à Brive toujours. C'est le jour de reprise pour les joueurs du CAB après leur nouvel échec en phase finale de Pro D2. Retour à l'entraînement et surtout première séance aujourd'hui sous la direction du nouveau coach, Grégory Pata. Régis, aujourd'hui quelques nuages, mais surtout un temps estival pour la Haute-Vienne et la Corrèze.
0: Profitons-en. La canicule s'est retirée. On n'en parle plus, quoique.
11: Ça va revenir.
0: Mais bon, ça reste des températures agréables. 30 degrés à Brive-la-Gaillarde, 29 à Bellac, 28 à Limoges, Saint-Junien-Uzerche, 27 à Tulle, Saint-Thierry-la-Perche, 26 à Ussel, 24 à Ambazac et 23 à Mémac. Le soleil va briller du matin jusqu'au soir. Et les températures minimales seront agréables également demain matin. Il fera entre 10 et 16 degrés et jeudi conservera cette ambiance estivale. 8h35 sur la route. Vous êtes nos yeux sur la route. 05 55 34 5000. N'hésitez pas, passez-nous un petit coup de fil si vous rencontrez des problèmes. Il y a ce chantier sur la 20, travaux d'assainissement dans le sens nord-sud. Attention à la réduction du nombre de voies de Saint-Hilaire-Bonneval à Pierre-Buffière. Il peut y avoir aussi quelques ralentissements. Et puis sur la 89, travaux de fauchage sens est-ouest. Nous sommes de Soudeil à Rosier des Gletons. Bonne route.
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0: Et Fabienne Joigneau vient de nous dire que ça bouchonne un petit peu sur l'avant. L'avant également. Est-elle est peut-être du côté de Bonnac-la-Côte, hein? Voilà. Donc soyez prudents et passez-nous un petit coup de fil, je vous le dis, 05 55 34 5000 si vous avez des inforoutes à nous délivrer.

0: Les années 80 avec Jeanne Mas, les années 2026 avec cette nouveauté dans un instant, un duo Pascal Obispo, Francis Cabrel.
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0: 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Il y aura également ABC, les Jackson 5. C'est mercredi, nous sommes le 1er juillet. Bonne fête Thierry, Aaron, Esther, Servan. Anniversaire de star, le vôtre, bien sûr. Bon anniversaire, si c'est le cas aujourd'hui en ce 1er juillet. Vous êtes né le même jour que Kev Adams. Il a 35 ans aujourd'hui. Et puis une rappeuse fête son anniversaire. 55 ans pour Missy Elliott.
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0: Elliott, rappeuse, productrice, compositrice, elle a évolué avec le hip-hop et même révolutionné le hip-hop avec son style novateur et notamment ce titre Get Your Freak On. 8h40.
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0: Depuis près de 40 ans, le Festival de la Luzèche fait vivre le théâtre au cœur des villages corréziens. Et cette année, les lueurs de la Luzèche repartent sur les routes avec Le songe d'une nuit d'été de Shakespeare. Maxime Bonan, comédien, metteur en scène, sera notre invité d'ici quelques minutes pour nous parler de ce bel événement. Avant ça, ici Limousin Sport, on prend des nouvelles de Lussa Limoges et Jérôme Mosterman.
5: Après leur élimination en barrage sur le terrain de 4 cantons en fin de saison dernière, les rugbymen de Lussal se préparent à la prochaine saison. On en parle avec l'entraîneur principal. Bonjour Simon Dupuis.
6: Bonjour.
5: En fin de saison, le directeur sportif Alexandre Maléry a quitté le club, avec d'ailleurs des mots assez durs sur la stratégie de Lussal. Comment avez-vous vécu ce départ et comment le club a décidé de le remplacer ?
6: On va y avoir une répartition des missions sur l'ensemble des forces vives du club. C'est un départ un peu dur, d'une part humainement, parce que c'est lui qui nous a fait venir. Après, voilà, je laisserai les dirigeants s'exprimer sur le sujet, mais... Nous, sur l'équipe première, on s'organise pour la saison prochaine et sur le recrutement qu'on pense qui a été plutôt optimal, voilà, avec les contraintes budgétaires que tout le monde connaît par rapport au contexte économique dans notre pays.
5: Quels sont les principaux renforts pour le prochain exercice?
6: On a voulu renforcer principalement sur les postes des joueurs de devant. Pour exemple, Julien Brosse qui arrive d'Angleterre, qui était au bassin d'Arcachon avant, et qui avant ça fait ses armes du côté de Massy. Et Bordeaux, donc c'est un joueur qui a quand même de l'expérience sur la National 2, qui joue pilier droit, mais qui peut également jouer 5. Donc il arrive de 3e division anglaise. Toujours devant, on a recruté Tom Sartou au poste de talon, qui nous arrive de Vannes, qui a eu la chance de connaître sa première feuille en pro D2 la saison dernière dans le Rosen Park. Il a vécu une belle expérience là-bas, donc il nous rejoint et voilà, l'idée c'est il a envie de s'aguerrir sur un niveau voilà où il va jouer contre des adultes, donc c'est top, c'est un joueur plein de talent. Les postes de deuxième ligne ont fait 2 recrues, 2 jeunes, un joueur de Malmort qui est à fort potentiel et un joueur qui nous arrive des espoirs, Edith de Narbonne. Et on est très content de la recrue de Fotou Lokotoui qui nous arrive de Niort. Plein d'ambition, envie de rencontrer le rugby amateur parce que c'est quelque chose qu'il n'a jamais connu, s'y exprimer.
5: Quel était le fil conducteur dans ce recrutement?
6: On a voulu vraiment construire quelque chose de cohérent en termes d'association pour que la cohésion prenne vite. Parce que si on a pu recruter les meilleurs profils du monde, si la manière ne se prend pas, ça marche pas.
5: En termes de jeu, qu'est-ce qu'il faut changer ou améliorer pour aller plus haut prioritairement à Lussal?
6: Faut qu'on arrive à être plus tueur sur les zones de contact, déplacer plus vite, notamment sur les aspects défensifs, pour moins subir de break, et qu'on maintienne la volonté de jouer quand même, parce que c'est ce qui attire les gens aussi à venir nous voir, qu'on maintienne cet état d'esprit de lâcher rien, parce que c'est quelque chose qu'on a réussi à créer et conserver, mais également avoir une concurrence saine qui permet une rotation, et je pense que l'aspect de rotation et de profondeur de banc nous avait manqué pour les barrages.
5: Merci beaucoup Simon Dupuis, entraîneur principal de Lussal Limoges.
6: Merci à vous.
0: Merci. Les joueurs de Lussal reprendront l'entraînement le 15 juillet. Reprise du championnat de Fédéral 1, ce sera le 5 septembre. À suivre le duo Obispo-Cabrel.
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0: Pascal Obispo, Francis Cabrel, nouveauté, nouveau duo. Il faudrait que pleuve l'amour.
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0: Notre invité à 8h48, Maxime Bonan, comédien de la troupe de la Luzège, metteur en scène du Songe d'une nuit d'été de Shakespeare, qu'on va pouvoir découvrir du 2 au 8 juillet dans 7 communes de Corrèze, avec aussi opérette. Il vient nous présenter ses jolis spectacles à l'occasion des 40 ans du Festival de la Luzège. Rien que ça. Maxime Bonan, bonjour.
3: Bonjour.
0: 40 ans, c'est pas mal ça. Né dans un site emblématique et voilà, partir à la rencontre des habitants dans ces petits villages, leur proposer de jolis moments de culture, c'est beau.
3: Ah bah ouais, je vais pas dire le contraire. Ouais, c'est génial. On adore et puis on avait à cœur de commencer le festival de la meilleure des manières avec le Songe d'une d'été et opérette cette année.
0: Songe d'une nuit d'été, c'est l'une des pièces

0: très grand, dehors, à la Belle Étoile, et leur faire goûter un petit peu ces plaisirs de la Corrèze et du Cantal.
1: On y parle d'amour, de magie, de quiproquo. Le pitch en deux, trois mots, pour ceux qui ne connaissent pas le songe d'une nuit d'été.
0: Le pitch en deux, trois mots, c'est avant tout une histoire d'amour impossible, de magie, avec la reine des fées, le roi des fées. Vraiment une comédie, quoi. Il y a plein de choses qui se passent dedans. Il y a de la magie, il y a de l'humour, il y a de l'amour. Il y a un peu toutes les sauces, quoi. Mmh. Et ça prend bien, ça prend super bien.
1: Alors, le songe d'une nuit d'été, à découvrir où et quand ?
0: Alors, on joue le 2 juillet à Arches et on joue aussi le samedi 4 juillet à Aix.
1: D'accord. Arches, on est limite Corrèze, hein ?
0: Alors, le Arche, on est vraiment un tout petit peu dans le Cantal, limite Corrèze, et après Aix, on est en Corrèze. Ouais.
1: Il y a aussi une opérette.
0: Absolument, une opérette qui est mise en scène par Vincent Poudrou, et c'est un texte de Bombrovitch. C'est magnifique. En fait, Vincent, il a fait un travail merveilleux là-dessus. Ça fait 2 ans qu'il travaille là-dessus. En fait, c'est une opérette, comme son nom l'indique, mais la composition, elle a été vraiment créée par Vincent, et c'est interprété par les élèves du GEC Compagnonnage, qui est une école à Lyon, pour l'insertion et la qualification des jeunes comédiens et comédiennes. Et c'est encadré aussi avec 4 autres comédiens et comédiennes professionnels qui travaillent au GEC Compagnonnage également.
1: Alors ça, c'est à découvrir à partir de vendredi à Cérandon, dimanche à Gros-Chastan, lundi au viaduc des Rochers Noirs, Saint-Clément mardi et mercredi à Saint-Martial-le-Vieux. Comment les gens en milieu rural reçoivent ces spectacles ?
0: Ah ben super. Nous, moi ça fait maintenant 10 ans que je fais que je travaille à la Luzège. Et c'est toujours un plaisir, en fait. C'est vraiment un échange, parce qu'il y a cette proximité, en fait, qu'on n'a pas dans une salle. On joue vraiment avec les gens. Par exemple, moi, j'ai mis en scène Marius Fanier-César les 2 dernières années. Et vraiment, il y a une sorte de communion qui se fait. Et il y a une fidélité qui s'installe après 40 ans. Voilà, on avait à cœur de fêter ça dignement. Et mais oui, c'est toujours un bon... bonne réception, quoi. Un bon échange.
1: 40 ans pour le festival de la Luzège, ouais. Maxime Baudan, on vous remercie, on vous retrouve donc voilà dans cette première partie, puisqu'il va y avoir encore énormément de choses avec la Luzège tout au long de l'été. On est partenaire ici et partenaire, on aura l'occasion bien sûr de revenir sur les autres spectacles. Là, c'est le songe d'une nuit d'été et opérette. Oui. Plus d'infos, laluzège.fr, billetterie également. À très bientôt, Maxime.
0: À très bientôt, merci beaucoup. Au revoir.
1: Le docteur Kierzek arrive d'ici quelques instants. Il va nous parler de la sieste. Et oui, et si la sieste était l'un des meilleurs remèdes de l'été ?

0: sur votre radio locale, ici Limousin, 8h56. Bonjour docteur Kierzek, vos conseils santé et on parle de la sieste estivale aujourd'hui.
1: Bonjour à toutes et à tous, on l'adore tous mais on n'ose pas toujours la faire pendant l'année. Alors le 1er juillet, c'est permis, je veux parler bien sûr de la sieste et pas n'importe laquelle, la sieste stratégique. 20 minutes chrono, un vrai booster d'énergie pour profiter pleinement de vos vacances. Alors faut-il culpabiliser ? Absolument pas, je vais même vous donner la recette de la sieste parfaite. Installez-vous confortablement, mais pas trop, vous allez comprendre pourquoi. 20 minutes, c'est la durée magique. Moins de 10 minutes, vous êtes encore trop éveillé. Plus de 30 minutes, vous entrez dans le sommeil profond. Et si on vous réveille à ce moment-là, vous êtes groggy, un peu vaseux, bref, pire qu'avant. Alors que 20 minutes, c'est exactement ce qu'il faut pour un sommeil lent, léger, le cerveau se repose, la mémoire se consolide, le stress baisse et vous vous réveillez frais comme un gardon. On appelle ça une power nap. Alors il y a des règles d'or pour avoir une sieste un peu victorieuse. Comme ça, il faut choisir le bon moment. L'idéal, c'est juste après le déjeuner, entre 13 et 15. Vous voyez le fameux coup de barre postprandial. Profitez-en si vous siestez trop tard après 16 heures, vous risquez de décaler votre sommeil du soir, donc c'est pas top pour la nuit. Deuxième conseil, installez-vous au bon endroit, à l'ombre, au frais, dans un transat, ça y est, vous y voyez, mais attention, pas dans votre lit avec les volets fermés, vous seriez tenté de prolonger la sieste. Donc non, on reste en mode vacances actives, un petit coussin, une serviette sur les yeux, un ventilateur doux, petite couverture si vous avez froid, même en été, mais bref, c'est pas le lit. Troisième réflexe, programmez votre réveil, oui, ça casse un peu la poésie, mais c'est essentiel, là. Mettez une alarme sur votre téléphone à 20 minutes précises. Sans ça, la sieste va s'éterniser.
0: Alors, docteur, attendez, on adore la sieste, ok, mais parfois, on n'arrive pas à s'endormir. On fait comment ?
1: La technique infaillible pour s'endormir vite, asseyez-vous ou allongez-vous, fermez les yeux, respirez calmement et répétez-vous mentalement « Je me repose, je ne m'endors pas forcément. Je me repose, je ne m'endors pas forcément. » Étonnamment, ça va libérer la pression et vous glissez doucement vers ce petit somme de 20 minutes et si vous n'arrivez pas à dormir, pas grave, 20 minutes, allongez les yeux fermés en respiration profonde, c'est déjà très réparateur. Alors, après la sieste pour un réveil tonique, vous allez boire un grand verre d'eau, vous allez prendre peut-être un petit café. Pourquoi pas, mais seulement si vous avez le temps de digérer la caféine avant le coucher. Et puis évitez la sieste si vous avez des troubles graves du sommeil, de l'apnée, de l'insomnie chronique. Et pour les enfants, la durée est différente. 30 minutes à 1 heure selon l'âge, mais ça c'est une autre chronique, on en reparlera. Allez, bon été, bonne santé, à l'écoute d'ici bien sûr.
0: Merci beaucoup docteur. Il a fait justement une petite sieste avant de venir. C'est Christophe Besson qui arrive dans un instant.
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0: Bonjour Christophe Besson.
5: Bonjour Régis, bonjour tout le monde.
6: Bonjour Christophe.
0: Bonjour Bastien. On n'y pense peut-être pas, mais nos amis les poissons souffrent aussi pendant les fortes chaleurs.
5: Si on en a, on y pense inévitablement. Et bien sûr que les poissons souffrent des grosses chaleurs.
0: Parce qu'on se dit, ils sont dans l'eau, ils sont à la fraîche. Alors mais pas du tout.
5: Ça va pour les poissons exotiques. On peut augmenter de quelques degrés, je pense, l'eau de son aquarium. Mais pour les autres, il y a une vraie souffrance. Il y a des fois, il y a aussi des interrogations auxquelles va répondre David Brantôme ce matin, le directeur de l'aquarium. Il est des nôtres et vous pouvez lui poser vos questions au 34 5000.
0: Très bien, belle journée, bonne émission et à demain 6h les amis.
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5: Plus que 18 dodo avant la finale. Nous sommes le 1er juillet 2026, il est 9h. Les infos avec vous, Bastien Thomas. Les hôpitaux de Corrèze sont toujours en surchauffe.
8: Il fait toujours chaud à l'intérieur des bâtiments, dans les chambres, selon les syndicats sur place, alors que les températures ont baissé, elles, dans l'atmosphère depuis le début de la semaine. Et ce ne sont pas les quelques climatiseurs attribués aux hôpitaux corréziens qui vont changer grand-chose, selon le syndicat FO Santé. 30 000 climatiseurs commandés par le gouvernement, il y en aura 40 pour les hôpitaux corréziens. C'est trop peu à l'aube d'une nouvelle vague de chaleur et du Tour de France dans le département, ce sera le 12 juillet. Tout ça inquiète le personnel. Julien Lortolari est le secrétaire adjoint FO Santé à l'hôpital de Brive.
9: Bien sûr que c'est inquiétant parce qu'en fait, comme je vous disais, aujourd'hui, il n'y a rien qui est fait. On va mettre des petits climatiseurs, mais le problème, c'est qu'il n'y a pas assez de climatiseur pour le nombre de chambres qu'il y a dans le centre hospitalier. Donc si vous allez faire quoi, vous allez mettre une climatisation dans une chambre qui couvre 12 mètres carrés, il y en a pas assez. Donc automatiquement, oui, effectivement que ça va pas s'arranger. Moi qui suis bien placé pour le savoir, je suis aux urgences tous les jours. On a des gens qui viennent pour insolation. Et vous savez, s'il y avait encore que le Tour de France, vous avez le Festival Mort, vous allez avoir le Festival de Brive, donc Brive Festival. Je pense que ça va pas arranger les choses. Après, la différence, c'est que il sera mis en place quand même des groupes médicaux sur place. Mais bon, quoi qu'il arrive, ça viendra quand même aux urgences.
8: La direction des hôpitaux de la Corrèze s'y prépare en tout cas, mais les conditions ne sont pas réunies encore pour déclencher un éventuel plan blanc, nous a dit ce matin Nicolas Portolan, notre invité avant les infos de 8h. Le directeur des hôpitaux corréziens nous l'a confirmé et il dit également, il y a bien eu une hausse de l'activité en raison de la canicule, c'est ce qui a aussi été ressenti en Nouvelle-Aquitaine selon l'Agence Régionale de Santé. 1 000 000 de passages aux urgences et de nombreux appels, 8 000 rien que sur la journée de jeudi dernier, toujours selon l'ARS.
5: 5 hectares de végétation ont été détruits hier en Haute-Vienne.
8: 2 incendies à Marval et au Vigin. Une trentaine de pompiers ont été mobilisés jusqu'à cette nuit. Ils se sont aussi déplacés à Beaubreuil, dans le quartier à Limoges. Une maison a été ravagée par un incendie hier soir. Un homme de 66 ans a dû être pris en charge au CHU. Un jeune homme de 20 ans a été hospitalisé en urgence à Limoges hier après un choc entre 2 voitures à Turenne, en Corrèze. 2 soixantenaires ont aussi été légèrement blessés et conduits à l'hôpital de Brive. La solidarité internationale au départ de Limoges pour le Venezuela après le double séisme de la semaine dernière. Les pompiers de l'urgence internationale ONG basée à Limoges envoient 5 experts sur place pour aider à la recherche de victimes sous les décombres.
5: Les Bleus sont passés sans trembler cette nuit à la Coupe du Monde de foot.
8: Victoire 3-0 contre une Suède faiblarde, doublée de Kylian Mbappé accompagné de Bradley Barcola. C'était le match des 16e de finale. Prochain match dès samedi en 8e. 23h contre le Paraguay, tombeur des Allemands. Les autres qualifiés pour les 8e ce matin, la Norvège et le Mexique, vainqueurs respectivement de la Côte d'Ivoire et de l'Équateur. 1er juillet, jour de reprise aujourd'hui pour les joueurs du CA Brive. Premier entraînement cet après-midi au Stadium depuis la défaite en quart de finale de Pro D2 contre Provence. Un groupe de joueurs stables qui sera dirigé pour la toute première fois par leur nouvel entraîneur, Grégory Pata, Mickaël Chailloux.
6: C'est effectivement la principale nouvelle tête et avec beaucoup d'émotion, Grégory Pata va diriger son premier entraînement en noir et blanc, le premier d'une longue série puisqu'il a signé pour 3 ans en Corrèze. Un entraînement où les avants et les trois quarts seront d'abord séparés, ce qui permettra aux lignes arrières d'appréhender la philosophie de leur nouveau coach Fabien Fortassin. Les deux nouveaux techniciens qui sont en séminaire depuis lundi avec l'ensemble des membres du staff avant d'accueillir les joueurs. Alors peu de nouvelles têtes, 4 recrues présentes seulement, mais un groupe qui se connaît et qui va donc se remettre au travail avec un mois de juillet studio. Le premier stage prévu du 28 au 31 à Bugeat, retour en Corrèze, après avoir fait escale l'an dernier à Saint-Lary-Soulan dans les Pyrénées. Retour également de 2 matchs amicaux contre Colomiers à Périgueux le 7 août et surtout à Aubjac contre le Racing demi-finaliste de Top 14 le 21 août, une semaine avant la reprise du championnat de Pro D2.
8: Et on devrait connaître le calendrier du CA Brive en Pro D2 la saison prochaine d'ici quelques jours. Le premier match notamment, la Ligue Nationale de Rugby communiquera le 9 juillet sur les 30 matchs du CAB. Le logo du Limoges CSP va changer un peu. L'inscription « À jamais les premiers » apparaîtra désormais sous l'emblème historique du club. Référence directe au titre européen de 1993. Du handball, le LH débutera la Coupe de France la saison prochaine directement au 3e tour. Nouvelle formule dévoilée hier par la Fédération française. Nouvelle organisation pour les clubs qualifiés en Coupe d'Europe. C'est évidemment le cas pour le Limoges handball.
5: Le député socialiste de Haute-Vienne, Stéphane Delautrette, a interpellé le gouvernement hier.
8: À l'Assemblée nationale concernant le Grand et les fermetures d'usines annoncées d'ici la fin 2028, notamment celle de Chalut en Haute-Vienne, l'élu demande au ministre de l'économie d'agir. Il invite même à se rendre sur place pour se rendre compte de la situation. Et puis la ville de Limoges adapte les horaires de ses piscines dès la semaine prochaine en raison des fortes chaleurs à venir, notamment la piscine de Beaublanc à partir de lundi. Elle le fermera plus tard, les mardis et jeudis, les autres jours de la semaine, fermeture à 19h. À noter aussi la réouverture de la piscine de Saint-Lazare dès samedi après une vidange du bassin. Et Christophe, c'est un grand soleil pour débuter cette journée en Haute-Vienne et en Corrèze.
5: Quelques passages nuageux encore, ça reste encombré, vu cet après-midi, les nuages vont progressivement être un peu plus nombreux. Un voile élevé qui restera dans le ciel limousin, mais le ciel reste lumineux et les températures, elles, comprises entre 27 et 29 degrés. Oui, il fera un petit peu plus de 30 degrés sur le bassin de Brive, 25 attendus sur les Monts de Blanc, sur en Bazac. La nuit prochaine sera bien dégagée, elle sera claire et on bénéficie encore de températures assez fraîches le matin. Ça fait du bien. De 12 à 15 degrés, 16 sur Limoges demain matin. lever du jour. Une journée belle annoncée par Météo France. Un soleil largement présent et des températures qui restent stationnaires, hein, entre 25 et 28 degrés. 31 allez, pour les maximales du côté du bassin de Brive. Vive les nuits fraîches.
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5: On sauve l'amour avec Daniel Balavoine à 9h06.

0: Qu'est-ce qui peut sauver l'amour? Daniel Balafoine, 9h10.
1: Ici Limousin, bienvenue chez vous. Christophe Besson.
0: Oui, mais pas tout seul. Et on parlait d'amour, évidemment, c'est l'amour que l'on porte à nos animaux de compagnie, nos chats, nos chiens qui souffrent des canicules, tout comme les maîtres. Et il n'y a pas que, d'ailleurs, qui peuvent souffrir des températures et des canicules. D'ailleurs, Météo France nous prédit une nouvelle vague de chaleur. On ne sait pas si on peut vraiment parler de canicule, troisième épisode, mais il va à nouveau faire chaud. Alors, comment protéger ces poissons, les poissons qu'on peut avoir à la maison? Eh bien, écoutez, David Brantôme, le directeur de l'aquarium Refuge de Limoges et des nôtres. Bonjour David.
2: Bonjour, merci de me recevoir.
0: Et ben surtout merci de vous être proposé parce que vous avez essuyé tout un tas de coups de fil aux vagues de chaleur précédentes de personnes qui possèdent des poissons, des aquariums. Parfois ça peut être aussi une mare à l'extérieur. Les poissons souffrent comme les autres.
2: Exactement, les poissons souffrent. Vous disiez amour et eau fraîche.
0: Ouais.
2: Donc c'est important c'est bien, aussi ouais. Pour les poissons et les animaux aquatiques. Donc on a eu beaucoup d'appels, de mails, de particuliers qui sont démunis face à cette augmentation de température et des pertes dans leur aquarium. Donc on a là aussi pour conseiller.
0: Ouais. Alors vous êtes proposé parce que vous avez dit, tiens, on va s'adresser au plus grand nombre sur la radio directement, ici Limousin. Et donc profitez-en jusqu'à 10h. Appelez-nous 05 55 34 5000. Si vous avez des questions précises, faites-le auprès d'un aquariologiste quand même, David Brantôme, le directeur de l'aquarium Refuge de Limoges. Et là pour nous aider, pour nous vous donner de bons conseils. D'abord, on reparle un petit peu du site, du lieu. Vous êtes celui qui s'est déplacé le plus loin cette semaine dans nos spécialistes. David,
2: on a traversé la route.
0: Voilà, c'est ça. On habite sur le même boulevard, boulevard Gambetta, Limoges, c'est en face de la mairie. Et c'est un ancien, c'est une ancienne retenue d'eau. Hein.
2: Oui, c'est l'ancien réservoir d'eau de la ville de Limoges qui fait toujours 3 millions de litres d'eau. Quand il était plein. Actuellement, il est entièrement désinfecté en 1956. Mmh. Et Dr Vast, créateur de l'aquarium en 87, a eu l'idée de faire cet aquarium à Limoges. Il a eu 6 ans de travaux pour ouvrir en 93 au public.
0: Alors vous avez remis de l'eau, mais elle est contenue.
2: Elle est contenue dans des aquariums. Maintenant, on peut rentrer sans maillot de bain. On peut rentrer pour se rafraîchir, mais en étant tout habillé.
0: On y voit plein de choses. Et on apprend aussi. Hein. C'est un lieu pour les scolaires comme pour les familles.
2: Oui, c'est ce qu'a voulu notre fondateur au départ, c'est que ce soit un aquarium qui soit très pédagogique et qui soit vraiment un aquarium accessible à tout le monde, quelles que soient les personnes, l'âge, le handicap, etc. Donc on a des poissons qui viennent du monde entier, aussi bien de nos régions, hein, du Limousin, c'est important, mais aussi qui viennent d'autres continents, eaux douces tropicales, Afrique, Asie, Amérique, mais aussi des mers. Mer Rouge, océan Indien, océan Pacifique, océan Atlantique tropical. Mais on n'a pas que des poissons, on a aussi des invertébrés aquatiques. Mmh. On a aussi des reptiles aquatiques, des tortues, des caïmans, des axolotes, des xénopes. Voilà, on a pas mal d'animaux. C'est un des aquariums les plus riches en nombre d'espèces présentées actuellement en France. Mmh.
0: Quelques chiffres, nombre d'hectolitres.
2: Allez, on y va en quelques chiffres. Alors, 208 000 litres d'eau, 55 bassins, 4 882 animaux, 388 espèces, 12 salariés, plus un chat.
0: Plus un chat, oui, qui surveille tout ce petit monde-là.
2: Voilà, ouais. Kraken, c'est le 13e salarié de l'aquarium qui d'accord. est là pour faire de la ronron-thérapie, on va dire.
0: Ouais, voilà. La ronron-thérapie, j'allais
2: avec
0: dire.
2: Les collègues.
0: La surveillance de souris aussi.
2: Exactement, et puis souvent, ça fait rire les gens d'avoir un chat dans un aquarium. Tout le monde se dit, ouais. Oh là là.
0: Il n'y a que dans un dessin animé que les chats mangent du poisson. Hein. C'est vrai. Ouais. Et il ne regarde pas dans l'aquarium le poisson rouge, ça
2: si, l'intéresse si,
0: pas.
2: Si, bien sûr, il regarde, il surveille, dedans, il est là, ouais. il nous aide au quotidien.
0: D'accord. Il n'y a jamais de petits coups de patte dans les zones.
2: Non, pas, c'est pas son style.
0: Bon, très bien.
2: Bon, il est bien habitué, voilà, on lui a expliqué ce qu'il fallait, ça ne l'est pas faire.
0: Bien éduqué celui-ci, puis il est au frais sur tout ça.
2: Exactement.
0: Ça, il doit apprécier. 05 55 34 5000. Posez vos questions, vous qui avez un aquarium à la maison, qui avez peut-être vécu là deux périodes difficiles, il y en aura peut-être une troisième si vous avez des questions précise, allez-y. L'aquariologiste est à votre disposition, 05 55 34 5000. On parlera aussi de la démarche refuge d'ici quelques instants, ce sera oui. Après Charlotte Cardin.

0: Charlotte Cardin avec The Way We Touch.
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0: Notre invité aujourd'hui est à vous, si j'ose dire, 05 55 34 5000, pour poser vos questions à David Brantôme, le directeur aquariologiste de l'aquarium Refuge de Limoges. Refuge, c'est venu se rajouter ces années dernières parce que ben, vous avez aussi un travail, vous êtes retrouvé avec un travail de refuge d'animaux dont les gens ne veulent plus, ou alors qui abandonnent des tortues. Enfin, il a fallu intervenir, quoi.
3: Oui, il a fallu intervenir. Disons qu'on s'est toujours donné comme mission à l'aquarium, quand une personne arrivait avec un animal aquatique en détresse, qu'on puisse le gérer, parce que cet animal, il n'y est pour rien, il faut trouver une solution pour lui. Donc on a toujours accueilli des animaux, et on est arrivé à un moment où on était victime de notre succès, si on peut dire. Et en 2021, on a officialisé cela en faisant une association qui s'appelle le Refuge de l'Aquarium de Limoges, qui est là pour accueillir tout animal aquatique en détresse, aussi bien abandonné par un particulier, qui ne peut ou qui ne veut plus s'occuper de son animal, trouvé dans la nature, qui a été abandonné,
0: les tortues de Floride, par exemple, voilà, se trouve encore dans la
3: ou
0: nature,
3: qui s'est échappé, les animaux saisis par les douanes, trafic animalier, par la justice pour maltraitance animale, mais aussi les animaux de laboratoire d'expérimentation animale qu'on récupère après expérimentation pour les réhabiliter, les sauver et en gros leur assurer une bonne retraite bien méritée.
0: Vous avez encore de la place ?
3: On a encore de la place. Alors pour donner quelques chiffres, parce que je sais que vous aimez bien les chiffres,
0: oui,
3: en 2025,
0: pas,
3: c'est 1607 animaux sauvés par le refuge de l'aquarium de Limoges.
0: 2025.
3: Ouais. 2025. En 2026, l'été n'est pas encore passé,
0: oui.
3: On est déjà à 533 animaux. Bien sûr, l'été, c'est le moment le plus important pour tous les refuges, comme nos collègues de SPA. C'est là où il y a le plus d'abandon, parce que les départs en vacances engendrent des abandons. Donc, pour financer ce refuge, mais c'est le prix d'entrée de l'aquarium qui permet d'autofinancer le refuge, parce que en réalité l'aquarium est entièrement privé, comme vous le savez, c'est associatif, on n'a aucune aide publique, c'est privé à 100%, et c'est que le prix d'entrée qui finance l'intégralité du coût de fonctionnement du refuge. Donc en venant visiter l'aquarium, on se fait plaisir, on apprend des choses, mais aussi on finance l'intégralité du refuge. C'est quand même 1 550 € chaque jour de frais de fonctionnement entièrement payés par nos visiteurs.
0: À la vache, avec
3: donc merci encore à eux depuis 33 ans qui nous font confiance et viennent nous voir.
0: Et bien, merci de nous délivrer autant de chiffres aussi. Hein. Une fois qu'on a ces 1600 animaux en 2025 accueillis, ils repartent à un moment donné ou à un autre, ils sont reconduits vers la nature ou c'est impossible?
3: Alors c'est impossible pour une raison très simple. Un animal que nous on recueille, on n'a pas ses antécédents génétiques et familiaux. Donc on ne sait pas du tout s'il peut être porteur de maladie et s'il n'y a pas une dégénérescence génétique, par exemple une hybridation avec une autre espèce. Donc on ne va pas prendre le risque de remettre cet animal dans la nature qui pourrait créer un déséquilibre écologique irréversible. Donc les animaux qu'on va récupérer, ce sont des animaux qui sont condamnés, si on peut dire, à rester à l'état captif parce qu'il serait trop dangereux de les remettre dans la nature.
0: Et pour les autres.
3: Voilà. Par contre, nous on va les garder chez nous pendant un temps de minimum un mois de quarantaine dans le centre de soins, où on va s'occuper d'eux. Et dans ce mois de quarantaine, les soigneurs vont décider de l'avenir de l'animal. Soit on estime qu'on a assez de place chez nous, et on va adapter un nouvel aquarium pour lui, en mettant de nouveaux décors, en changeant les régimes alimentaires, en faisant les chaises musicales avec des poissons, les changeant de place. Soit on estime que chez nous, il ne sera pas dans les bonnes conditions, souvent pour des problèmes de taille ou de nombre. À ce moment-là, on va contacter nos autres collègues d'autres aquariums ou zoos en France, mais également en Europe, en leur proposant de leur donner cet animal avec toute l'historique qu'on a, nous, sur l'animal. C'est un don, c'est jamais un échange, c'est jamais contre...
0: C'est partie du réseau,
3: C'est ça.
0: C'est un réseau international.
3: C'est un réseau qui s'appelle l'Union des conservateurs d'aquariums, UCA, où on est plusieurs aquariums, enfin la majorité des aquariums français à être unis dans cette association, et les directeurs, les aquariologistes, travaillent ensemble main dans la main pour faire avancer la profession et s'échangent régulièrement, se donnent régulièrement des animaux, des conseils, etc.
0: Oui, parce que l'ancien château d'eau, il n'est pas extensible.
3: Exactement. Donc vraiment l'idée, mais c'est triple gagnant. Un animal qui part de chez nous, c'est une bouche de moins à nourrir parce qu'un refuge ça coûte cher. C'est de la place pour les prochains animaux qui vont arriver, parce qu'il y a toujours d'autres animaux qui tapent à la porte pour rentrer. L'animal se rend dans les meilleures conditions que ce qu'on pourrait lui donner, donc c'est génial pour lui. Et le zoo aquarium ne va pas prélever un animal dans la nature alors qu'il existe déjà à l'état captif. Et qu'il est obligé de rester à l'état captif. Donc tout le monde est gagnant dans cette affaire.
0: Oui, mais c'est du travail.
3: C'est du travail, mais c'est du travail passionnant.
0: Oui, on aime bien. Enfin, je cherche le mot, mais il va tomber.
3: C'est gratifiant, c'est éthique. Nous, dans l'entreprise, quand on arrive pour travailler, tout le monde a la banane dans l'équipe parce qu'on sait que tous les jours, on va faire quelque chose. Hier, tout simplement, j'ai un monsieur qui m'a ramené une tortue qui est arrivée dans son bassin de jardin. Sûrement quelqu'un qui a dû l'abandonner. Elle a trouvé un point d'eau, elle arrivait chez lui. Il pouvait pas la garder. Donc il est arrivé. On n'aurait pas pris cette tortue. Qu'est-ce qu'elle serait devenue? Est-ce qu'elle serait morte? Est-ce qu'elle aurait détruit l'environnement? Est-ce que, on sait pas. On l'a récupérée pour sauver l'animal et sauver l'environnement.
0: Et sa place n'étant pas là, elle va souffrir de la chaleur d'autant plus.
3: Exactement.
0: Voilà, dans ce qui me fait, permettre une transition, vous invite, vous, à nous appeler. Vous qui avez un aquarium à la maison, on sait pas toujours comment faire. Vous avez essuyé plein de coups de fil, de demandes, de conseils, ces semaines dernières, hein, David Branteau.
3: Tout à fait.
0: Donc au 05 55 34 5000. Si vous aussi vous avez des questions, on va donner des conseils, bien sûr, ceux que vous avez distillés les semaines dernières, mais si vous avez des questions précises sur la façon dont on peut s'occuper de nos animaux dans l'aquarium, et puis pas que les poissons, on l'a dit aussi, il y a les invertébrés qui sont tous les vivipares.
3: Invertébrés, tortues, bassins de jardin, mares, voilà, il ne faut pas hésiter, tout ce qui est aquatique.
0: 05 55 34 5000, à tout à l'heure.
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0: Étienne Daou avec Tombé pour la France, il est quasiment 9h30.
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0: Et c'est une pratique peu connue mais qui a ses champions. On connaît bien, allez, on connaît mieux les chiens de troupeau pour les moutons, pour les ovins, pour les chèvres. Mais c'est un petit peu moins, on connaît un peu moins pour ce savoir-faire pour les chiens de troupeau sur bovins. Alors conseil ici Limousin, faites un détour ce dimanche par la commune de L'Entrade. On est là à quelques pas de Mémac. Ce dimanche s'organise une épreuve sur génisse limousine. Mais rassurez-vous, alors, enfin, qu'à mal, hein, ça, tout va bien. C'est un concours qualificatif pour le championnat de France, pas moins, hein, des chiens de troupeau sur bovins. Compétition de chiens de troupeau organisée par l'ACUCT, l'association corrézienne des utilisateurs de chiens de troupeau. C'est qualificatif donc pour la finale nationale. Alors c'est des chiens qu'on regarde travailler de loin, hein, sous le regard et les consignes du maître. Attention, ce sont des chiens de troupeau, c'est pas Milou le chien de la maison qu'on va pouvoir caresser comme ça. En tout cas, c'est un beau spectacle, sacré savoir-faire entre le maître, le chien et bien sûr le troupeau. C'est bluffant, c'est à L'Entrade ce dimanche.
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0: Des animaux en démonstration à L'Entrade et puis des animaux qui, comme nous, souffrent de la chaleur des épisodes de canicule dernier. Et on en parle, hein, depuis ce matin à 9h avec David Brantôme, le directeur aquariologiste de l'Aquarium Refuge de Limoges, avec situation de crise que vous connaissez de temps en temps, savoir que le téléphone crépite, vous recevez des tas de mails pour distiller des conseils, parce que évidemment, les poissons souffrent si la température de l'eau change dans l'aquarium.
3: Oui, les poissons souffrent. Déjà, il faut comprendre une chose, c'est que le poisson, on dit que c'est un poikilotherme. Nous, nous sommes un endotherme, c'est-à-dire que nous sommes des animaux qui pouvons réguler notre température.
0: Générer de la chaleur.
3: Voilà, ou du froid s'il y a besoin.
0: Froid,
3: le poisson est un poikilotherme, ça veut dire que lui, il est ce qu'on appelait dans le temps les animaux à sang froid. La température, c'est la température de l'environnement. S'il fait chaud, il est chaud. S'il fait froid, il est froid.
0: Et dès qu'il transpire pas, quoi.
3: Voilà. Dès qu'il y a une augmentation de température de quelques degrés, mais son corps augmente de quelques degrés. Donc c'est presque similaire, si on peut dire, à une fièvre qu'on pourrait avoir. Deuxième chose, c'est que quand la température de l'eau augmente, le taux d'oxygène dans l'eau diminue. Donc le poisson a de plus en plus de mal à respirer, plus il fait chaud. Il suffoque. Donc souvent, on les voit remonter en surface pour prendre de l'air en surface, parce qu'il n'y a plus assez d'oxygène dans l'eau.
0: C'est comme ça qu'on voit leur détresse. C'est
3: vrai. Exactement.
0: Ouais. Et quand les poissons commencent à remonter à la surface, alors j'imagine, qu'est-ce qu'on fait, docteur ?
3: Qu'est-ce qu'on fait, docteur ? Eh bien déjà, pour commencer, il faut oxygéner au maximum l'aquarium.
0: D'accord, ça c'est la première chose à faire.
3: Voilà, souvent les gens, ils ont ce qu'on appelle des bulleurs, des pompes à oxygène, des pompes à air, il y a plein de noms différents. L'idée, c'est de le mettre au maximum, faire le maximum de bulles dans l'aquarium pour oxygéner, faire bouger l'eau et l'oxygène au maximum. Si on ne peut pas faire ça, il y a une autre solution aussi, c'est la pompe, faire une sorte de petite cascade pour qu'elle tombe de plus haut, que l'eau tombe de plus haut, et que ça fasse l'oxygénation naturelle, comme une cascade dans la nature. On peut faire aussi, pour ceux qui sont un peu plus techniques, un système Venturi. On met un petit tuyau d'air dans l'aspiration de la pompe, elle va prendre de l'air ambiant, elle va mélanger l'air et l'eau, et ça va faire des bulles naturellement dans l'aquarium. Mmh. Donc ça, c'est des choses qui sont assez simples, déjà, pour oxygéner l'eau.
0: Oui, parce qu'il s'étouffe à partir du moment où la température va augmenter. Mais après, si la température est définitivement trop chaude.
3: Eh bien, là, la solution qu'il faut surtout pas faire, que on peut voir dans plein de réseaux sociaux, discussions, etc., ne surtout jamais, jamais, jamais mettre un pain de glace dans l'aquarium. Car bien sûr, on va baisser la température, mais souvenez-vous, l'animal, les températures variables. Donc je vais lui baisser d'un coup la température. Donc c'est un coup de froid qui se prend, et derrière ça va remonter, ça sera pas constant. Donc on va pas arrêter de faire le yo-yo entre le froid et le chaud, et donc là c'est sûr et certain, derrière ils vont tomber malades.
0: David,
3: surtout pas faire ça.
0: Donc voilà. Là on sait ce qu'il faut pas faire.
3: Voilà.
0: Dans quelques instants vous nous direz ce qu'il faut faire, d'accord ?
3: Exactement.
0: À tout de suite. Lex Beatles, George Harrison, My Sweet Lord, bienvenue chez vous. Posez vos questions à David Brantôme, profitez-en, le directeur de l'Aquarium Refuge de Limoges est avec nous, 05 55 34 5000.

0: George Harrison sur votre radio ici Limousin.
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0: Météo France nous annonce une nouvelle vague de chaleur, peut-être dès ce week-end. Alors, on parle pas du tout de canicule, on est bien d'accord, on veut pas affoler, mais c'est un troisième épisode où il va faire à nouveau chaud dans notre région, un petit peu partout en France et en Europe. Et quoi faire avec nos poissons qui se réchauffent dans leur bocal? Je le dis comme ça, entre guillemets, hein, David Brantôme, directeur de l'aquarium Refuge de Limoges. On en a parlé tout à l'heure, donc ces animaux augmentent leur température, enfin, ont la même température que l'eau de l'aquarium.
3: C'est ça, exactement. Ils peuvent pas réguler leur température comme nous. Ils peuvent pas transpirer, ils peuvent pas se réchauffer, se refroidir. C'est pas possible pour eux.
0: Si ça va pas pour eux, on voit, ils remontent, ils essayent de prendre de l'oxygène.
3: C'est ça, ils essayent de piper l'air en surface. Ça veut dire qu'ils manquent d'oxygène dans l'aquarium. Donc, comme on disait tout à l'heure, faut oxygéner au maximum l'aquarium avec des bulleurs, avec des pompes qui font des cascades, avec du venturi. Mais il n'y a pas que ça. Oui. On peut aussi, par exemple, tout simplement, comme
0: alors,
3: à la maison.
0: Pas de glaçons, vous l'avez dit tout à
3: l'heure.
0: Surtout pas de glaçons. En plus, on imagine, parfois, ce sont des aquariums avec de l'eau salée.
3: Alors, il y a de l'eau salée, il y a de l'eau douce, mais on peut mettre des pains de glace, comme on met dans des glacières, où là, ça ne peut pas mettre d'eau dans l'aquarium. Mmh. Mais surtout pas le faire, parce que c'est les variations de température qui sont très dangereuses. C'est pas l'augmentation elle-même, c'est la variation de température qu'il ne faut surtout pas. On fait pas, surtout pas le yo-yo. On monte pas, on descend pas à température
0: alors,
3: en yo-yo.
0: Comment on ferait descendre au fur et à mesure, alors tout doucement la température.
3: Alors, il y a des choses très simples, par exemple, un aquarium, souvent, il est éclairé. Et bien, il suffit tout simplement de réduire, voire d'arrêter carrément l'éclairage de l'aquarium. Un éclairage, ça consomme de l'énergie. Si ça consomme de l'énergie, ça produit de la chaleur. Donc déjà, ça va éviter la chaleur.
0: Même les nouvelles lumières blanches.
3: Même les nouvelles LED, elles ont, quoi qu'il arrive, un radiateur qui permet de se réfrigérer elle-même, et cet radiateur fait de la chaleur autour.
0: D'accord.
3: Donc, couper la lumière, ou au moins réduire l'intensité de la lumière ou la durée de l'éclairage pendant les périodes de haute chaleur. L'autre solution aussi, bien sûr, comme à la maison, pas de soleil direct vers l'aquarium. De soleil direct.
0: Ah, bah oui.
3: Soit on ferme un volet, si on peut le faire, bien sûr, on met l'aquarium dans le noir, soit on va mettre une couverture, quelque chose, entre la porte-fenêtre, la baie vitrée, la fenêtre et l'aquarium, pour pas que le soleil tape sur la vitre d'aquarium. Parce que la vitre déjà réchauffe, mais il y a une autre vitre après à l'aquarium, donc ça fait double réchauffement.
0: Un peu, ouais, ça fait une espèce de loupe.
3: Donc, il faut surtout pas qu'il y ait de soleil qui tombe sur l'aquarium, quelle que soit l'heure de la journée. Ça, c'est déjà la deuxième chose.
0: Et c'est pas un stress pour l'animal de plonger dans le noir?
3: Non, c'est pas un stress.
0: Ça, en tout cas,
3: c'est moins stressant que d'avoir trop chaud et pas pouvoir respirer. Oui. C'est un peu comme nous, quand on a chaud, on aime bien être un petit peu aussi dans une pièce un peu sombre. On a l'impression de plus de frais. Mais c'est pareil pour eux.
0: Qu'est-ce qu'on peut faire d'autre? Parce que là, j'imagine que c'est, allez, 1 ou 2 degrés, mais quand il va faire 34 degrés dans la pièce.
3: Alors après, l'autre solution aussi, souvent les aquariums ont un couvercle pour éviter que les poissons ne s'échappent ou que l'eau s'évapore. On peut retirer le couvercle pour que la chaleur de l'aquarium s'évapore un peu plus dans la pièce. Il faudra remettre de l'eau régulièrement. Mais par contre, si on enlève le couvercle, on fait attention au risque d'évasion. Certains poissons peuvent sauter, donc là on va mettre des petites rambardes sur le côté pour que s'ils sautent, ils puissent être obligés de retomber dans l'aquarium.
0: Un petit filet au-dessus.
3: Ou un petit filet, un truc comme ça, que style par exemple les filets qu'on peut avoir pour protéger les fraises ou tout comme ça. Des,
0: voilà. Ce serait malheureux de mettre un filet de pêche, mais bon, pourquoi
3: ou,
0: pas.
3: Ou un filet de pêche si on veut, mais il faut bien qu'il soit à l'extérieur. Et après, une solution qui marche vraiment très très bien, qui permet de gagner 4 à 5 degrés dans un aquarium, c'est de prendre un ventilateur. Et de faire le ventilateur qui tombe carrément sur la surface de l'aquarium. Parce que le ventilateur va permettre d'évacuer facilement la chaleur, et en plus va bouger l'eau en surface, et on va revenir sur l'oxygénation qu'on parlait tout à l'heure.
0: Qui soufflait directement sur...
3: Alors, il faudrait avoir carrément au-dessus de l'aquarium.
0: Au-dessus,
3: et qui souffle par-dessus, comme un plafonnier, si vous préférez. Et qui souffle le plus près possible de l'aquarium, sans qu'il tombe dans l'eau. Attention, ça peut être dangereux. Mais le plus près possible pour vraiment évacuer cette chaleur. Nous, c'est ce qu'on utilise beaucoup à l'aquarium. On utilise de moins en moins de groupes froids, parce que c'est énergivore et c'est pas très écologique. Une clim, c'est bien joli, mais c'est pas écologique non plus. Donc, l'idée, c'est de vraiment ventiler, et en faisant ça, 4-5 degrés, on gagne assez facilement sur une température d'un aquarium. Ah,
0: 4-5 degrés, ça fait la différence.
3: Ça fait une grande différence.
0: Grande différence. Encore une fois, l'invitation est lancée, hein, parce que vous avez reçu beaucoup de coups de fil, des mails pour ce genre de conseils. Il y a peut-être plutôt d'autres détresses dont on peut parler, hein, d'ici 10 heures, mais si vous aussi, vous avez des poissons à la maison et des questions précises à poser à David Brantôme, mais profitez de lui. 05 55 34 5000, à tout à l'heure.
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0: Wheeler sur votre radio à presque 10h10. C'était toi, femme publique.
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0: Vous êtes ici chez vous et vous pouvez, dépêchez-vous, poser vos questions si vous le souhaitez autour des poissons, des aquariums qui, les poissons souffrent comme nous, hein, des grosses chaleurs, au plus chaud d'égal, au moins respirable, on l'a dit tout à l'heure, bien oxygéné. David Brantôme, directeur de l'aquarium refuge de Limoges, bien oxygéné, ça c'est dans un premier temps, et après de tout faire pour que l'aquarium ne soit pas exposé au soleil, ça c'est... on va dire la moindre des choses, mais surtout pas mettre de glace et pourquoi pas prévoir un ventilateur qui souffle par au-dessus de l'aquarium.
3: C'est ça, exactement.
0: Ça va faire un drôle de montage, mais au moins...
3: Vous avez bien retenu la leçon, c'est bien.
0: Ça va faire un drôle de montage, mais au moins on sauve ces animaux.
3: Exactement,
0: pour
3: sauver, voilà. Ouais. Après, on peut aussi faire des changements d'eau un peu plus réguliers.
0: Oui.
3: On sait que dans un aquarium, souvent, les personnes font 30% de changements d'eau par mois. Et bien là, on pourrait très bien se dire qu'on fait 30% de changements d'eau chaque semaine. Pendant la canicule, par exemple. Ça, c'est faisable. Cette eau n'est pas gaspillée, je rappelle. Il faut surtout la garder, parce que c'est une eau qui est très, très bonne pour arroser les plantes, intérieures comme extérieures. Elle est pleine d'oligo-éléments, elle a plus de chlore, elle est chauffée à bonne température. Donc, c'est surtout pas une eau à mettre à l'évier, mais une eau pour arroser les fleurs de la maison, pour arroser les parterres extérieurs. C'est une eau très, très bonne, à tel point que nous, à la Côte de Limoges, on donne nos eaux usées à la ville de Limoges tous les matins qui viennent chercher avec des citernes pour arroser les parterres de la ville. Donc nos eaux usées, on les jette pas à l'égout, c'est la ville qui les récupère pour pouvoir arroser les parterres. Donc c'est hyper important. Donc ne pas hésiter à faire des changements d'eau, plutôt prendre de l'eau potable pour arroser les fleurs, autant prendre de l'eau potable pour les poissons et cette eau après l'utiliser pour les plantes.
0: Voilà, ils comptent dans le circuit et évidemment pas mettre de l'eau trop froide.
3: Toujours pareil, respecter la température.
0: Ouais.
3: Ne pas faire de choc thermique aux animaux.
0: Un ou deux degrés, pas plus de différence.
3: Même un degré, c'est déjà beaucoup. Imaginez, vous êtes à 37 degrés, si demain vous montez à 38, vous ne serez pas en pleine forme.
0: J'ai déjà de la fièvre.
3: Voilà. Et bien c'est pareil pour un poisson. Sa température qu'il lui faut pour son changement d'eau. Et on ne met pas plus frais parce qu'il fait chaud.
0: Et notre bubule dans son bocal, qu'est-ce qu'on peut faire pour lui? Surtout le mettre à l'eau.
3: Alors déjà, le bocal pour bubule, c'est pas une bonne chose parce qu'il est très malheureux. Il faut savoir qu'un poisson a besoin d'un espace. Un poisson rouge, c'est minimum 50 litres d'eau pour lui, minimum. En dessous de 50 litres d'eau, c'est ce que j'appelle communément de la maltraitance animale. Tout poisson qui est tenu dans un volume de moins de 50 litres d'eau par poisson, c'est des gens qui maltraitent leur animal. Voilà, il faut dire les mots comme ils sont. C'est comme si je gardais un chien fermé dans sa cage de transport, dans sa varicanelle, toute la journée. Je pense qu'on dirait que je fais de la maltraitance animale. Mais c'est ce qui se passe pour les personnes qui ont un poisson rouge dans un petit bocal.
0: Vous voyez, Louis, que s'il arrive à l'aquarium, qu'il a été en détresse, qu'il n'est pas bien.
3: Alors nous, s'il arrive à l'aquarium, on a la chance d'avoir notre fondateur, le docteur Vasse, qui était médecin généraliste et pneumologue, allergologue, cancérologue. Et il a eu l'idée qu'on utilise des appareils d'oxygénation pour les humains. Pour oxygéner nos aquariums. Donc nous, on fournit l'oxygène pur à nos poissons. Donc là, on arrive à réanimer des poissons, même qu'on penserait que c'est en fin de vie pour eux. À tel point que ces oxygénateurs, on les fournit à tous les aquariums français, parce qu'on est le seul endroit en France à pouvoir les récupérer. Donc on les fournit à tous les aquariums français, on en envoie régulièrement pour justement sauver les poissons des différents aquariums.
0: Et vous en avez le brevet, c'est bien ça?
3: Alors on n'a pas le brevet, mais on a l'exclusivité, on va dire, avec...
0: Ça rapporte un petit peu de sous aussi à l'aquarium.
3: Alors pas pour

0: alimentation. On a un peu moins faim quand il fait chaud. Les poissons aussi souvent ont moins faim parce qu'ils souffrent. Donc on met un peu moins à manger. Si on met moins à manger, il y aura moins de restes dans l'aquarium, moins de déchets, moins de bactéries travailleront, moins de consommation d'oxygène.
1: Et plus on renouvellera l'eau.
0: Et voilà. Donc du coup, en donnant un petit peu moins à manger, on a moins de consommation d'oxygène, on oxygène plus l'aquarium, les poissons vont pouvoir passer ce cap-là sans problème.
1: Il nous reste quelques minutes, ce sera juste après Isabelle Boulet, pour parler de votre projet de sanctuaire à tortues, parce que des tortues, vous en avez beaucoup, vous en recevez beaucoup dans l'année. Oui. Vous êtes à peu près le seul refuge, on va dire au moins en Nouvelle-Aquitaine, pour ces tortues.
0: Exactement.
1: Ouais. Et donc, voilà, vous avez besoin de moyens, on va dire comment faire, et pourquoi pas vous aussi être concerné par ce refuge, futur sanctuaire à tortues, ici dans notre Limousin. À tout de suite.

0: Isabelle Boulay avec Parle-moi, il est 10h05.
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0: À l'émission pendant laquelle on vous parle, effectivement. Et aujourd'hui, on va parler de ce projet avec David Brantôme, le directeur de l'aquarium refuge de Limoges. Le projet d'un sanctuaire à tortues, c'est quoi le but? C'est de pouvoir en accueillir le plus possible ou, et ce serait où?
3: Alors, ça serait sur le territoire de Limoges, parce qu'il ne faut pas loin de l'aquarium, quoi qu'il arrive. Donc, plutôt un peu à l'extérieur, parce que bien sûr, il faut de la place. L'idée, c'est de faire un sanctuaire pour accueillir toute tortue aquatique ou terrestre qui sera en détresse, soit saisie, soit abandonnée, soit trouvée dans la nature, pour qu'elles puissent vivre leur vie tranquillement, sans détruire l'environnement, sans souffrir de la prédation ou d'autres choses, et qu'elles puissent faire leur vie tranquillement ici. Le problème qu'il y a, c'est qu'il nous faut bien sûr des moyens pour faire ça.
0: Oui, ça répond à un besoin. Encore une fois, je suis dans les chiffres. C'est quoi? C'est une cinquantaine de tortues que vous
3: recevez
0: chaque année?
3: Alors nous, à l'aquarium, on reçoit à peu près une cinquantaine de tortues par an, mais c'est ridicule ce qu'on reçoit par rapport au nombre qu'on a. On ne peut pas tout prendre, donc on est malheureusement de refuser quotidiennement. Beaucoup d'animaux sont euthanasiés suite à ça, et aussi beaucoup d'animaux sont laissés dans la nature, et continue à détruire l'environnement. La plus connue, la tortue de Floride, par exemple,

0: qui détruit la tortue française, la cistude. Il y a aussi beaucoup d'appels. Encore là, j'ai reçu un message de 10 tortues qui sont saisies. On me demande est-ce qu'on peut les prendre. Pour maltraitance, elles sont saisies. Nous, 10 tortues d'un coup, ben, ça augmente de façon considérable. On ne peut pas les prendre. Ces animaux vont sûrement finir, malheureusement, euthanasiés.
1: Comment on peut vous aider?
0: Alors pour nous aider, ben simplement, on a une association qui s'appelle Eloasso, qui permet de faire un don, si on veut faire un don, pour s'occuper du refuge de l'aquarium et donc aussi de ce futur sanctuaire, mais également les entreprises. Et ça, je parle surtout aux entreprises locales qui veulent protéger l'environnement, qui veulent faire quelque chose pour la faune aquatique et la flore aquatique. Mais pourquoi pas devenir mécène du refuge. Nous, on est le seul aquarium de France à avoir le droit de faire des reçus fiscaux parce qu'on est d'intérêt général. Donc, une entreprise qui veut nous aider, elle peut se rapprocher de nous. On pourra lui expliquer comment ça marche. On a un dossier mécénat qui existe. Il pourra venir mécène de l'association pour créer déjà un poste, le pérenniser pour que cette personne puisse travailler sur le projet de sanctuaire.
1: Donc le projet, après, c'est un salarié.
0: Un salarié en premier pour pouvoir travailler sur le projet, parce que c'est un gros travail de bureautique au départ, parce qu'il faut faire des dossiers pour l'administration française, et vous savez à quel point c'est compliqué l'administration française.
1: Ah bah le déplacement d'animaux en règle générale.
0: Voilà,
1: sûr,
0: avec la construction d'un nouveau parc, etc. Donc ça demande beaucoup de travail, donc il faut une personne pour ça, qui a comme objectif derrière de pouvoir trouver les fonds nécessaires et le lieu pour pouvoir créer ce sanctuaire qui serait unique, justement. Et nulle part, ce sanctuaire n'existera en France.
1: Une ou deux personnes capables, mécènes, capables donc de
0: voilà,
1: vous aider, donner un petit coup de fil.
0: Que ce soit une petite, une grande, une moyenne entreprise, vous avez des impôts à payer tous les ans. Mmh. Et bien pourquoi pas ces impôts les transformer en un mécénat pour aider la faune et la flore aquatique qui sont malheureusement très très peu reconnues. On a besoin d'eau. On le sait maintenant avec les canicules, on a besoin aussi de protéger tout ce qu'il y a dans l'eau. C'est important. Donc il suffirait de nous aider, venir nous aider en devenant mécène de l'entreprise, l'association, et nous permettre de pouvoir mener à bien ces projets qui, pour nous, nous tiennent à cœur.
1: Et puis on peut utiliser dans sa communication plus tard.
0: Exactement, si c'est la RSE. Hein. Ouais. C'est la RSE, on est pile dedans. Il ne faut pas oublier que l'aquarium est également reconnu label d'image durable, ce qui est aussi important. On a été le premier à être reconnu lors de la création du label. On est une association d'intérêt général par le code des impôts. Donc il y a tout ça qui est là pour nous aider.
1: L'aquarium est ouvert tout au long de l'été, l'accueil est public. À partir de quelle heure, toute la journée?
0: Alors, à partir de samedi, là, on attaque les grandes vacances scolaires. Donc, on ouvre de 10h le matin jusqu'à 18h30, non-stop, 7 jours sur 7. On ne ferme jamais, aucun jour de fermeture. Il y aura des travaux bientôt prévus dans le quartier de la mairie. Nous, on reste ouvert, on est là et on est prêt à vous recevoir. Et chez nous, ce qui est bien, c'est qu'on est à l'abri du soleil.
1: Il y aura un passage de réseau, effectivement. Il y aura de gros travaux juste devant chez vous, comme devant chez nous.
0: C'est pour tout le monde pareil, mais justement, il faut quand même venir nous voir parce qu'on a besoin de voir nos publics.
1: J'ai une bonne nouvelle, il y fait frais.
0: Exactement, il fait toujours bon chez nous.
1: Oui.
0: Toujours 25 degrés, qu'il fasse moins 40 plus 40, 25 degrés à l'aquarium.
1: Vous allez avoir du monde à partir de samedi, c'est sûr. Merci David Brantôme, belle continuation, à très bientôt.
0: À très bientôt, merci à vous.
1: Au revoir.
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1: Nous sommes le premier jour du mois de juillet 2026, il est 10h. Les infos avec vous, Bastien Thomas. Encore deux incendies de végétation hier en Haute-Vienne.
6: À Marval et au Vigin, 5 hectares ont été détruits par les flammes. Les pompiers ont pu éteindre les sinistres cette nuit. Feu dans une maison hier soir également, dans le quartier de Beaubreuil à Limoges. Feu parti d'une friteuse, selon les pompiers. Un homme de 66 ans a été hospitalisé au CHU. CHU de Limoges, où un jeune de 20 ans a été admis après un violent accident de la route hier à Turenne, en Corrèze. Choc entre deux véhicules. Un homme de 64 et une femme de 62 ans ont été légèrement blessés également, puis hospitalisés à Brive.
1: En rugby, c'est le retour à l'entraînement aujourd'hui pour les joueurs du CA Brive.
6: Une première séance dirigée par le nouvel entraîneur Grégory Pata et son adjoint Fabien Fortassin, lui aussi nouveau dans le staff noir et blanc. Le calendrier pour la saison à venir sera dévoilé la semaine prochaine par la Ligue nationale de rugby. L'équipe de France de foot sera bien au rendez-vous des huitièmes de finale de la Coupe du Monde. Les Bleus se sont imposés cette nuit contre la Suède. Victoire nette, 3-0. Doublé de Kylian Mbappé, but de Bradley Barcola aussi. Prochain match samedi, 23h en huitième de finale contre le Paraguay. Cette nuit, la Norvège et le Mexique se sont aussi qualifiés pour ces huitièmes de finale, vainqueurs de la Côte d'Ivoire et de l'Équateur. Le logo du Limoges CSP va changer. À jamais les premiers sera inscrit sous l'emblème historique du club, marque déposée par le CSP en Europe et au Royaume-Uni. Le premier club français, effectivement, à avoir remporté une Coupe d'Europe en sport collectif, c'était en 1993. En balle, le LH débutera la Coupe de France directement au troisième tour la saison prochaine. Nouvelle formule dévoilée hier par la Fédération française. Nouvelle organisation pour les clubs qualifiés en Coupe d'Europe, ce qui est le cas du Limoges Handball.
1: Les clubs de foot de Haute-Vienne réclament plus de moyens pour se protéger.
6: Le club de Chaïak Saïa notamment, il n'est pas le seul. Hein, il a été victime d'un cambriolage ces derniers jours. Certains demandent donc l'installation de caméras de vidéosurveillance. C'était l'un des sujets abordés hier lors des premières assises du district haut-viennois à Riac-Rancon. Le député haut-viennois Stéphane Delautrette interpelle le gouvernement sur le groupe Limoges-Legrand, c'était hier à l'Assemblée nationale. Question au ministre de l'économie sur les fermetures d'usines du géant de l'équipement électrique, dont celle de Chalut en Haute-Vienne. Il l'a invité à venir se rendre compte de la situation directement sur place. Les pompiers de l'urgence internationale, ONG basée à Limoges, envoient 5 experts techniques au Venezuela après le double séisme la semaine dernière. Ils vont notamment aider à la recherche de victimes sous les décombres.
1: 40 climatiseurs pour les hôpitaux de la Corrèze.
6: Voilà la part qui ira à Brive, à Tulle ou encore à Ussel sur les 30 000 commandés la semaine dernière par le gouvernement pour faire face aux fortes chaleurs et notamment la prochaine attendue la semaine prochaine selon Météo France. Nicolas Portolan, le directeur des hôpitaux corréziens, nous l'a confirmé ce matin, interview à réécouter sur ici.fr. Il confirme également un regain d'activité en raison de la canicule ces derniers jours, même tendance en Nouvelle-Aquitaine selon l'agence régionale de santé. 8000 appels notamment au SAMU dans la région rien que sur la journée de jeudi dernier, c'était un pic d'activité. La ville de Limoges adapte donc les horaires de ses piscines dans ce contexte de canicule dès la semaine prochaine, notamment à Beaublanc. À partir de lundi, la piscine fermera à 20h30, les mardis et les jeudis. Tout l'été, le reste du temps, ce sera 19h. À noter aussi la réouverture de la piscine de Saint-Lazare dès samedi après une vidange du bassin. Et pour aujourd'hui, on profite encore des températures qui sont
1: fraîches le matin, ouais.
6: Mais quand même pas aussi élevé que la semaine dernière.
1: Ce n'est pas la canicule, heureusement. 27 à 29 degrés pour les maximales cet après-midi. Il y aura quand même un voile élevé. Le ciel va rester lumineux, mais on garde ce voile. 25 degrés attendus sur les monts de Blon, sur Ambazac. La nuit prochaine, eh bien, elle sera claire. Vent de nord-nord-ouest, localement modéré, ce qui donne des températures très fraîches demain. On fait vraiment des écarts de plus de 10 degrés dans la journée. Alors demain, au lever du jour, 12 à 15 degrés, 16 degrés attendus sur Limoges. Et une journée belle, un soleil largement présent qui donnera des températures pour les hauteurs, 25-28 degrés, ailleurs 28 à 31 degrés.
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1: On peut danser, ou on ne peut pas danser, ça c'est vous qui voyez. En tout cas, c'est le groupe Genesis tout de suite. I can dance.

0: Genesis et Phil Collins, I Can't Dance.
1: Ici Limousin, bienvenue chez vous, Christophe Besson.
0: Vous êtes ici chez vous et on va vous soigner aujourd'hui. On va se faire du bien avant 11h, on va soigner sa phobie de l'avion.
2: Je ne comprends pas ceux qui n'ont pas peur en avion. Moi, c'est plutôt ça, que je ne les comprends pas ces gens-là.
0: Voilà, ces tendances sur la phobie de l'avion, ce sera avant 11h. Auparavant, notre sophrologue aura préparé une petite piste d'atterrissage en nous proposant la pleine conscience. Un chouette exercice qui ne peut pas faire de mal. On va tester aussi pour vous aujourd'hui le jeu vidéo ultime. Vous êtes carrément dedans.
3: Vous êtes intégré dans un jeu vidéo.
0: Ça fait peur. Visiblement, c'est impressionnant, c'est surtout au début. Des rencontres d'entrepreneurs, on parlera dans cette émission des infos sur la nouvelle loi sur l'indivision avec notre avocat conseil. Et un cuisinier qui va bien, il va bien, Jérôme Sénégaud.
3: Merci beaucoup, Jérôme.
4: Coin, coin.
0: Ah, d'accord. Pascal Sammartino et Jérôme Sénégaud dans un instant pour vous rassurer tout de suite. Pour cuisiner du canard, évidemment. Ça fait mal, Vassivitar.

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0: Oh, là, il n'y a pas de mal. L'été, le canard est bien moins cher. Alors pourquoi pas y penser? C'est ce dont on parle aujourd'hui, sans prise de bec, hein, entre Pascal Sammartino et notre chef, Jérôme Senigo.
1: Qui est-ce que je vois dans son petit coin-coin là-bas? Mais c'est Jérôme Senigo. Bonjour Jérôme.
3: Bonjour Pascal.
1: Cuisinier en chef ici Limousin, cuisinier traiteur au Alcarno de Limoges. Si je fais un petit jeu de mots avec le coin-coin, c'est parce qu'on va parler du canard, bien évidemment. C'est votre chouchou du moment.
3: Oui, c'est mon chouchou. Alors c'est vrai que cette saison, au niveau des viandes, on a à peu près passé tout le monde en revue.
1: Sauf le canard, oui.
3: Mais pas le canard. Ouais. J'ai dit, tiens, le canard, avec cette arrivée de l'été, c'est pas mal. Moi, c'est une viande, quand on la pose à table, elle met à peu près tout le monde d'accord. L'idée du quotidien, c'est un plat de fête. C'est le canard qui s'invite, il est dedans, il est dehors. Alors, dedans, ça veut dire que cocotte. Mmh. Il est dehors, ça veut dire barbecue plancha.
1: Par exemple.
3: Par exemple. Donc, selon la météo, le canard peut être cuisiné dedans ou dehors. En morceaux, pourquoi pas. Il est laqué, il est confit, il est à l'orange. On peut faire des brochettes, par exemple. Ce qui est sympa, parce qu'il faut savoir que l'été, le canard, en fait, c'est là où il est le moins cher.
1: D'accord.
3: Donc, si vous avez des congélateurs, vous achetez vos canards, vous les bloquez au froid, vous les congelez. Mmh. Mais par exemple, des brochettes de magret, vraiment, c'est très abordable.
1: Et j'ai presque envie de dire, c'est un peu comme le cochon, le canard. Tout se cuisine dans le canard.
3: Exactement. Et en plus, on peut faire des super bouillons avec des carcasses.
1: Oui.
3: Ça, si on sait faire des bouillons, voilà, bouillon de volaille avec la carcasse du canard, et après, on les garde au frigo ou au congélateur, et l'hiver, on les ressort, ça vous fait des fonds pour des ragoûts et des sautés à tomber par terre.
1: Une question, tiens, que je me pose par rapport au poulet, justement. Alors là, on parle un peu diététique. Hein. Je tends une perche à Jérôme. Est-ce que c'est l'équivalent d'un poulet, par exemple, de manger un canard au niveau calorique? Est-ce qu'un canard est plus gras si on fait attention un peu à son poids?
3: Alors, le canard va être plus gras, mais le canard a cette particularité, c'est qu'en fait, on peut enlever la peau plus facilement que celle du poulet.
1: D'accord.
3: Parce que vous avez, par exemple, sur le magret, donc la chair, vous avez cette épaisseur, et après, on a cette peau qui est grasse.
1: Mm-hmm. La recette de cuisine que vous avez prévue?
3: Alors, c'est une recette qui fonctionne très bien dedans-dehors, comme ça, au moins.
1: Il n'y a pas de jaloux.
3: C'est de faire un rôti de magret, et avec un fromage que moi j'aime beaucoup, c'est le cabécou, qui a un vrai caractère, une vraie présence. Donc, vous avez deux magrets de canard, vous les saisissez à la poêle, vous les laissez reposer 10 minutes, le temps que la chair se détende, mais elle n'est toujours pas cuite.
1: Mmh.
3: Et ensuite, vous faites vos cabécous, un peu de noix, ou alors pas de noix du tout si vous êtes allergique, mais c'est pas mal le cabécous et noix. Vous refermez, vous demandez à votre gentil boucher de la ficelle pour faire un rôti. Ensuite, 15 à 20 minutes au four. Ou alors, si vous le faites à la plancha, il faut trouver ces grosses cloches métalliques maintenant qu'on vous vend.
1: D'accord.
3: Voilà, pour avoir cette chaleur.
1: Un dôme de chaleur.
3: Et un dôme de chaleur. Et cette humidité qui va nourrir aussi la viande. Toujours, ça c'est quelle que soit la viande, vous la débarrassez dans un papier d'aluminium, 10-15 minutes pour qu'elle se détende. Et vous allez voir ce cabécou là. Alors là, cabécou et canard. Un poème, une symphonie, que dis-je.
1: Oh, on s'arrête là, alors on a tout dit. Et si vous voulez réécouter la symphonie de Jérôme Senigo et son canard, vous allez sur le site et l'application ici. Merci beaucoup Jérôme.
3: Coin, coin.
0: J'adore. Oui, mais en même temps, dans une symphonie, il n'y a pas de canard, il n'y a pas de fausse note. Allez, prochain concert, dans les jours prochains, une musique sans canard. C'est finalement possible, c'est avec George Benson, Give Me The Night, 10h15.

0: George Benson. Il y aura une rencontre des entrepreneurs, tiens, ce jeudi à partir de 18h30. Donc demain, là, Georges Brassens à Brive, je vous en parle tout à l'heure à 10h30. Et puis on en parlera aussi de l'indivision. Nouvelle loi depuis avril dernier, et ça concerne à peu près tout le monde. Maître Claire nous rejoint dans quelques minutes. Sur la route, vous faites très attention à la hauteur de Bessines-sur-Gartempe, sur l'avant, dans le sens Paris-Toulouse. C'est un poids lourd qui est en panne. Il est au point repère 145 plus 500 mètres.
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0: France Gall.
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3: On s'affile. Il est presque 10h25. Nos droits et aussi les bons conseils de nos avocats conseillent avec une nouvelle loi sur l'indivision qui n'est pas très vieille et qui change pas mal de choses dans les héritages, entre autres Pascal Saint-Martino.
4: Maître Philippe Clerc est dans les studios ici Limousin. Bonjour maître.
5: Bonjour Pascal.
4: Avocat honoraire au barreau de Limoges. On va parler d'une nouvelle loi qui est sortie au mois d'avril dont on a entendu parler, pas forcément compris. C'est cette loi sur l'indivision qui a été éditée le 7 avril 2026. Qu'est-ce qui va changer dans l'indivision? On peut peut-être déjà rappeler ce qu'est l'indivision d'ailleurs.
5: Alors l'indivision, c'est un état qu'on n'a pas forcément voulu, qui s'impose à vous, mais qu'on peut aussi avoir contractualisé d'un commun accord. Lorsqu'on va, par exemple, si on est concubin, on va acheter en indivision un bien immobilier. Chacun aura une part, la moitié ou pas la moitié. D'ailleurs, les parts peuvent être inégales du même bien. Et puis, quand on n'a pas forcément voulu, parce que c'est à la suite d'un décès. On va être en indivision avec ses frères et sœurs. On va être en indivision avec le conjoint survivant, etc. Donc l'indivision, c'est article 815 du Code civil, c'est cet état choisi ou imposé qui fait qu'on se retrouve copropriétaire et qu'on a des intérêts communs, ou pas d'ailleurs, et qu'il faut pouvoir les gérer.
4: Alors qu'est-ce qui change ?
5: Alors qu'est-ce qui change ? C'est le constat qui a été fait, et les praticiens le font souvent, les avocats, les notaires, c'est que l'indivision, c'est un état temporaire qui dure longtemps. Et les gens ne se mettent pas d'accord en réalité pour partager, parce qu'ils sont pas d'accord sur les valeurs. Il y en a un qui va réclamer un salaire différé, il y en a un qui va pas vouloir payer telle charge.
4: Donc ça traîne et parfois ça bloque.
5: Et le notaire n'arrive pas à réaliser ce qu'on appelle l'état liquidatif de succession. Et on n'arrive pas à liquider les droits de chacun, on n'arrive pas à liquider tous les droits successoraux, même si des fois le fisc en réclame à titre d'acompte. Etc., etc. Et là, on a fait une loi très courte, ce qui est rare, il n'y a que 7 articles. En général, ils délirent pas mal sur... je sais pas comment on peut le dire, mais ils font des lois très longues.
4: Ouais.
5: Là, elle est très courte.
4: Là, c'est clair,
5: il y a 7
4: précis,
5: articles.
4: Ouais.
5: Et il y a un nouvel article qui est le 815-6 alinéa 1 ou 2, je crois, qui dit qu'un co-indiviseur peut décider tout seul de vendre le bien indivis.
4: Donc il n'est pas obligé de demander 15 000 permissions, 15 000
5: exactement.
4: Autorisations, 15 000 avis aussi.
5: Exactement. Faut voir ce que ça donne en pratique. La loi va s'appliquer à partir du 9 juillet 2026.
4: Donc on peut encore se friter en famille, quoi, si on veut.
5: On peut encore continuer à se discuter. On peut aussi attendre pour arriver à un accord.
4: Voilà, ou de toute façon, de par la loi, accélérer les choses. Bien, écoutez, on espère que ça se passe quand même le plus paisiblement possible chez vous. Et le plus tard possible aussi, c'est jamais des moments agréables. Si vous avez besoin de réécouter les explications de Maître Philippe Clerc, vous allez sur notre site et sur l'application. Ici, je ne me couperai pas en deux, mais je serai quand même fidèle au rendez-vous de la prochaine fois avec vous, Maître Philippe Clerc.
5: Merci, à bientôt.
3: Il est unique et indivisible, Pascal Saint-Martino, les conseils, oui, à réécouter, hein, tout bien comprendre, évidemment, sur ici.fr, vous passez par l'appli ici. Voici la roqueuse de Tiamo, avec plaisir, Catherine Lara, dans 3 minutes, 10h30.

0: Catherine Lara sur votre radio, ici Limousin.
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0: La CPME 19 organise la deuxième édition de La Rencontre. Ça s'appelle La Rencontre, en fait ce sont les entrepreneurs de notre région qui se voient à partir de 18h30. Ce jeudi, à Georges Brassens à Brive, le thème cette année, les PME piliers du territoire. L'idée hein, générale de cette rencontre, c'est d'organiser un événement pour véhiculer un message optimiste dans un contexte économique social un peu complexe hein, pour les chefs d'entreprise. Et les chefs, que je mets au féminin comme au masculin, continuer d'entreprendre en renforçant sa performance économique, son leadership, son engagement local, eh bien sachez que vous partagerez ces idées-là avec cette rencontre. L'année dernière, c'était Edgar Gros-Priron. Cette année, ce sera Mourad Boudjelal, bien connu du monde de l'entreprise, bien sûr, qui était l'ancien président du club de Toulon, du rugby, la rencontre des entrepreneurs. C'est donc une soirée où vous ferez aussi des rencontres professionnelles, et ça, c'est toujours intéressant. Renseignez-vous vite auprès de la CPME 19, c'est demain soir.
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0: Le groupe Kin est tout à l'heure. On parlera de sophrologie avec une autre sophrologue, bien sûr. On parlera de l'inattention et de la pleine conscience. Enfin, c'est l'inverse, hein. On parlera des deux, évidemment. Pour que vous passiez un bel été à l'écoute de votre radio ici Limousin. Voici les Kin, donc Everybody's Changing.

0: Voilà un groupe de rock un peu bizarre, il n'y a pas de guitare, et que des pianos, et puis bah, évidemment le reste, hein, tout y est. Sauf qu'il n'y a pas de guitare chez Deakin, c'est comme ça. Everybody's changing.
1: Ici Limousin, bienvenue chez vous, Christophe Besson.
0: Ouais, tout le monde change un jour ou l'autre, en tout cas on essaye de s'améliorer, de faire au mieux. On parle de sophrologie aujourd'hui, et ça fait du bien en ce premier jour du mois de juillet. Dernière ligne droite avant les vacances, avec notre spécialiste au micro zen, ici, de Pascal Sammartino.
2: Bien, nous arrivons donc période de fin de saison, une des dernières fois où on retrouve Émilie Loguidice. De toute façon, elle est en permanence sur notre site. Vous pouvez revisiter toute la saison. Personnellement, bon bah, je suis obligé de donner des notes, hein, Émilie. On va faire un bilan de cette année. Sur 20, allez, on va dire quoi, du 22,5, 25, dans ces eaux-là. Notre sophrologue préféré, vous avez retenu quoi, vous, de toute cette saison, Émilie, finalement, dans tous les conseils que vous nous avez donnés, celui qui vous paraît le plus important?
3: Alors, le plus important, ce que j'ai envie de dire, peut-être pour conclure cette saison de podcast, c'est qu'on a parlé cette année de stress, d'émotions, de gestion de la confiance en soi, de la fatigue mentale. On a beaucoup respiré aussi, hein, Pascal,
2: oui,
3: lâcher prise.
2: Ah, j'ai des poumons, là, j'ai passé une radio, nickel.
3: Je suis fière de vous. Et si j'ai envie de transmettre peut-être un ultime message qui synthétise un peu tout ça, c'est prenez le temps d'être pleinement là dans les moments que vous vivez. Je prône la pleine conscience, quoi qu'il arrive, de toute façon. Donc, voilà, la pleine conscience, c'est vraiment, pour moi, une des clés majeures pour pouvoir être serein dans son quotidien.
2: Alors, j'irai même plus loin. Vous connaissons bien maintenant Émilie.
3: Ouais.
2: Il faut rester très attentif.
3: Ouais.
2: Alors, et même là, pour quand les moments où on va partir en vacances, les moments où on se dit, bon, ça va, je suis cool, j'ai pas... Toujours être attentionné à ce qu'on fait et une chose à la fois.
3: Et une chose à la fois, oui, c'est aussi la clé pour beaucoup de choses, parce qu'on cherche, des fois on s'emballe, on veut aller plus vite, on veut faire mieux, on veut tenir encore un peu, on veut anticiper. Et des fois on oublie juste de respirer, de ralentir et de penser à ce qu'on est en train de faire. Au-delà du fait que poser son mental sur une action à la fois va nous faire du bien, on se protège aussi en faisant ça, parce que on peut dire quand même qu'une majorité d'accidents domestiques arrivent parce qu'on est en train de faire autre chose ou parce qu'on est sur une erreur d'inattention. Alors des fois on se coupe un bout de doigt quand on coupe du jambon, on chute d'une marche dans l'escalier, mais malheureusement, des fois, ça peut être plus dramatique et ça peut être bien plus grave. Et la pleine conscience, elle est là aussi. C'est pour ça que je dis, c'est quelque chose d'important et je synthétise avec ça. Soyez pleinement présent dans ce que vous faites, dans votre quotidien.
2: Ce qui est faux, c'est que souvent, on le dit à nos enfants, hein, attention, tu vas te faire mal et ce genre de choses.
3: Alors ça, c'est un autre sujet.
2: Oui, mais en même temps, parce que bon, les enfants, c'est pareil, ils courent un petit peu partout, hein, c'est normal. On a tendance un petit peu à reproduire ça nous aussi. Alors après, avec d'autres jouets.
3: Avec notre rythme et nos codes.
2: Là, on va parler de votre ami du téléphone, par exemple.
3: Par exemple,
2: le téléphone.
3: Tout à fait. Prenez le temps dans votre quotidien de vous connecter. Et si, alors je dis ça, mais c'est très facile à dire. Quand notre cerveau est habitué à être sursollicité en permanence, il a cet automatisme de faire plusieurs choses à la fois, bien sûr. Ce qui est important comme petit exercice pour y arriver, c'est de prendre le temps, quand on y pense du moins, de se connecter à quelque chose. Si là maintenant, vous qui nous écoutez, vous êtes pas en train de conduire, mais au calme, regardez quelque chose autour de vous, dans votre entourage, dans le paysage qui s'offre à vous, et focalisez votre attention sur un objet, sur une couleur, sur une trace de lumière, quelque chose qui attire votre attention, et juste regardez ça, quelques secondes, prenez conscience de son existence, et posez-vous avec ça, et vous verrez que le calme va s'installer progressivement en vous, et cette reproduction de cet exercice-là peut, à long terme, vous aider à canaliser votre concentration sur ce que vous êtes en train de faire.
2: Elle a toujours été concentrée sur les conseils qu'elle vous a donnés durant toute cette saison. Elle n'a jamais trébuché une seule fois. C'est Émilie Loguidice pour ses conseils sophrologiques. Merci beaucoup, Émilie. Je vous souhaite un bel été, de belles vacances.
3: Un bel été également à vous, à tous vos auditeurs.
2: Prenez soin de vous et restez attentifs. Je ne veux pas le moindre accident dès qu'on revient à la rentrée. Au revoir, Émilie.
3: Au revoir, Pascal.
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0: Cet été, on teste aussi des lieux, des particuliers. On va aussi, pourquoi pas, tester aujourd'hui Eva à Limoges qui a ouvert depuis quelques mois un test grandeur nature. Tout à l'heure, bon, allez, ce sera après Michel Sardou, mais aussi, vous aussi, vous pouvez prendre des risques. 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Vous avez envie de plonger avec nous? Venez. Nous, en tout cas, on est plein d'amour pour ça. Voici Michel Sardou.

0: si, vous avez été attrapé, vous étiez en train de chanter comme nous. La maladie d'amour, 11h moins le quart.
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0: Et ici, test pour vous, test aujourd'hui Eva Limoges, qui a ouvert déjà depuis quelques mois un test que nous sommes allés effectuer. C'est où, c'est quoi? On va savoir grâce à Stéphane Pigato.
3: J'ai testé pour vous Eva Limoges. Aujourd'hui, je suis avec Cédric, le gérant de Eva Limoges. Bonjour.
4: Bonjour.
3: Alors, Eva Limoges, déjà en deux mots, qu'est-ce que c'est?
4: Alors, Eva, c'est de la réalité virtuelle. En fait, ouais. C'est un jeu en réalité virtuelle. Vous êtes intégré dans un jeu vidéo.
3: Donc, en fait, c'est moi le personnage principal, comme quand je joue devant ma télé. À la différence près, c'est que là, je joue moi-même, quoi.
4: Exactement. C'est
3: dans,
4: tout à fait
3: dans
4: ça.
3: Cette grande arène là qu'on a devant nous,
4: 500 mètres carrés.
3: Et comment ça se passe alors concrètement?
4: Alors concrètement, c'est assez simple. Dans un premier temps, on a un site donc eva.gg pour les réservations. Et une fois qu'ils ont fait ça, ils se présentent bien entendu un quart d'heure avant. On leur fait un petit film de présentation qui leur explique la sécurité et comment les armes fonctionnent, etc. Il y a rien de bien compliqué, faut le préciser. Et une fois qu'on a fait ça, on les équipe et ils jouent pendant une demi-heure.
3: D'accord, donc là on est dans cette sorte de sas en fait, avant de... Donc là où il y a le petit film, hein, devant nous on a cette télévision, c'est là où est diffusé le petit film explicatif on va dire.
4: Exactement.
3: Et puis donc alors là on voit des casiers, on peut y mettre ses affaires. Alors une fois qu'on est là, qu'est-ce qui se passe une fois qu'on a vu le petit film? Qu'est-ce qui va se passer pour moi là?
4: Alors on a un game master, on appelle ça comme ça, une personne qui va vous encadrer pendant toute la partie. On vous fait passer dans l'arène et on vous équipe de lunettes en réalité virtuelle, d'un casque audio, d'accord, et une arme connectée.
3: On y va, on rentre dans l'arène, on s'équipe.
4: On est parti.
3: Donc là, on a Lucas, hein, c'est le Game Master, c'est ça. C'est
4: tout
3: lui qui programme le jeu.
4: C'est notre Game Master du jour, effectivement.
3: Alors, comment ça se passe? Là, on va me mettre un casque, c'est ça?
4: Tout à fait. Donc là, comme tu peux voir, on a l'équipement complet.
3: Ouais.
4: Donc là, on a un casque, donc dernière génération, qui est de haute qualité et de haute performance.
3: Ah, faut pas hésiter en fait, faut marcher normalement, quoi.
4: Il faut trouver sa place pour démarrer. C'est et ça. Une fois qu'on est à sa place, c'est comme une console de jeu devant la télé, on appuie sur start et c'est parti.
3: Ah, c'est super instinctif en fait. Et le but du jeu là, c'est tuer les zombies.
4: Tuer les zombies, là en l'occurrence c'est les zombies. Donc
3: c'est
4: effectivement
3: zombies,
4: c'est les zombies qui sont contre nous.
3: Et là j'avance, j'ai peur de me prendre un mur en fait.
4: Il y a une sécurité totale qui a été enregistrée, on peut pas se prendre un mur,
3: c'est
4: impossible.
3: Incroyable, c'est incroyable. J'ai vraiment plus du tout l'impression d'être...
4: D'être à Limoges.
3: D'être complètement, je suis plus du tout à Limoges.
4: Et on précise que c'est des développeurs français et la franchise est française. Donc du coup, c'est Cocorico, donc du coup c'est faut le souligner.
3: Ah bon, on peut le faire le Cocorico, c'est super bien fait. Il y a des gens qui courent.
4: Alors c'est interdit de courir. C'est bien pour ça qu'on a des Game Masters pour encadrer les parties. On n'a pas le droit de courir pour la sécurité. Entre autres, pour ne pas endommager le matériel, mais surtout pour pas que nos clients se fassent mal.
3: Et quand on joue à plusieurs, du coup, on s'entend dans le casque, je suppose.
4: Exactement. En fait, le but du zombie, c'est d'une cohésion d'équipe. En fait, c'est tomber d'accord sur des stratégies pour pouvoir tuer les zombies. À la fin, il y a une petite surprise, je ne vais pas la dévoiler. Mais effectivement, il vaut mieux être stratégique, sinon on ne le tue pas et ben, on refait une partie et on retente l'expérience.
3: Ah, il va se faire. Bon, alors là, je me suis fait tuer, c'était prévisible. Hein,
4: c'est pas grave, le but c'est de participer, d'essayer.
3: Non, franchement, c'est un dépaysement total, c'est incroyable, hein. On y est vraiment, tout est sécure. Ici Limousin, à tester Eva Limoges pour vous, et c'est validé.
0: Et c'est bluffant, Eva Limoges, cette arène hein, de 500 mètres carrés pour affronter, vous venez de l'entendre, vos amis, et jouer en équipe en réalité virtuelle. Si vous voulez en savoir un petit peu plus, il y a un site internet, alors le point est particulier, c'est eva.gg, c'est comme ça, voilà. Louane.

0: à la phobie de l'avion avec Muriel Jourdan.
1: Oui, l'aviophobie qui concernerait 20 à 30% de la population. Vous voyez, vous n'êtes pas seul. Moi, personnellement, c'est l'horreur. Chaque fois que je monte dans un avion, je me sens comme Nathalie dans Les Bronzés font du ski.
2: C'est trop dur ! Il va, mais j'ai peur !
1: Certains ressentent même les premiers signes de panique dès l'arrivée à l'aéroport, au moment de déposer les bagages ou d'entendre les annonces d'embarquement. Et d'ailleurs, il y a plein de stars d'Hollywood, hein, comme Jennifer Aniston, Megan Fox ou encore Ben Affleck, qui sont de gros flippés de l'avion. Alors détendez-vous, je vais vous mettre une petite musique zen. Mais non, pas la marche funèbre de Beethoven. Oh. Sophia, quadragénaire, originaire de Nantes, que j'ai croisée dans la rue, se sent carrément concernée.
3: Je ne comprends pas ceux qui n'ont pas peur en avion. Moi, c'est plutôt ça, que je ne les comprends pas, ces gens-là. C'est-à-dire qu'on est quand même dans un truc qui vole, qui on comprend pas trop, il flotte, on sait pas. C'est-à-dire que pour moi, c'est un cercueil volant.
1: Voilà, je vous ai trouvé l'ambassadrice idéale de votre futur voyage. Et cette peur concentre plusieurs craintes. Peur du vide, de l'enfermement, de la perte de contrôle, de l'accident. Et c'est normal parce que tout ce qui n'est pas familier nous inquiète encore plus.
0: Mais Muriel, comment on peut surmonter cette peur, justement, si on doit prendre l'avion cet été ?
1: Moi, je vous dirais de prendre le bus. Mais si vous allez voir de la famille en Martinique ou au Mexique, ça ne va pas être possible. Alors, il existe un centre de traitement de la peur en avion. Il paraît qu'après une journée de stage, les personnes passent d'un niveau d'anxiété de 9 sur 10 à 3 sur 10. Oh, centre qui se trouve tout près de Paris, dans le Val-d'Oise. Mais il existe plein de stages anti-stress pour lutter contre cette peur en avion. C'est organisé partout en France, chez Air France notamment. Il y a aussi les thérapies comportementales et cognitives qui fonctionnent chez certains, moins sur d'autres. Mais ces thérapies permettent surtout de trouver l'origine de la phobie. Et parce que ça peut venir d'une angoisse plus enfouie. Et vous pouvez aussi suivre des comptes de Steward sur les réseaux sociaux, surtout ceux qui sont tenus par des gens drôles et sympas comme Mathieu ou encore Queen of Cockpit qui donne aussi des conseils.
4: T'as peur des avions, mais est-ce que tu t'es jamais posé la question si les avions avaient peur de toi ?
5: Bah écoute, je te rassure, avoir peur en avion, c'est absolument normal. Pourquoi ? Bah parce que prendre l'avion, c'est pas normal.
6: Astuce numéro 1, les applications FlightAware ou encore FlightRadar, vous avez la possibilité de regarder en temps réel le nombre d'avions qui volent en même temps et sans souci.
1: Retournons voir Sophia, notre angoissée en avion. Mais vous arrivez quand même à le prendre ?
3: Oui, je le prends. C'est-à-dire que je prends des cachetons, je me drogue, je trouve toujours un petit médicament, rien qui se prend, un Donormi, j'en sais rien, un petit verre, et hop, c'est parti, quoi. C'est la seule. Et je pleure.
1: Et je sais pas pour vous, mais moi, l'avion, ça ne me dit aérien qui vaille.
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0: Les infos dans 4 minutes exactement. Puis on vient de l'apprendre, membre fondateur de YMCA dans les années 70. Victor Willis vient de mourir, il est mort hier, on vient de l'apprendre aujourd'hui, il avait 74 ans. Alors si vous voyez le groupe, Village People, lui c'était le policier Victor Willis, donc membre fondateur des Village People. On lui rend hommage tout de suite avec YMCA.

0: Indispensable pour vos soirées cet été, hein, les Village People, YMCA. Et donc hommage aujourd'hui à Victor Willis, on vient de l'apprendre, hein, il est décédé, le chanteur des Village People, celui qui faisait le policier et cofondateur du groupe dans les années 70, nous a quitté à l'âge de 74 ans.
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0: Nous sommes le 1er juillet 2026, il est 11h. Les infos sont présentées par Garance Caillé. Bonjour Garance.
2: Bonjour Christophe, bonjour à tous.
0: Pas de plan blanc dans les hôpitaux de Corrèze.
2: Ça n'est pas prévu pour le moment, selon leur directeur. Nicolas Portelan était notre invité ce matin sur Ici Limousin. Et les hôpitaux de Brive ou encore de Tulle se préparent tout de même à la prochaine vague de chaleur ce week-end. L'État leur attribue 40 climatiseurs en plus, mais c'est trop peu pour les 1700 lits que comptent les hôpitaux, selon le syndicat FO Santé à Brive. Et avec la chaleur, les feux de végétation continuent. Il y en a eu deux hier en Haute-Vienne. D'abord à Marval, c'est tout près de la Dordogne. 3 hectares détruits en un après-midi à cause d'un feu d'herbe sèche. Et un deuxième au Vigin, un feu de broussailles et 2 hectares partis en fumée. À Turenne, en Corrèze, un jeune homme de 20 ans blessé hier dans un choc frontal entre 2 voitures. La victime a été héliportée en urgence absolue au CHU de Limoges. Il y a eu 2 autres blessés, un couple de 60 ans. Les passagers de l'autre voiture, eux, ils ont été transportés à l'hôpital de Brive.
0: Et Jean Castex, lui, ne peut pas garantir que les trains marcheront à 100% ce week-end pour les premiers départs en vacances.
2: Invité ce matin chez nos confrères de France Inter, le PDG de la SNCF assure donner son maximum pour éviter les suppressions ou annulations de trains face au nouvel épisode de chaleur. La semaine dernière, une 30aine de trains ont pourtant été supprimés sur la ligne Paris-Limoges à cause de la canicule. Et si vous n'avez pas prévu de partir tout de suite en train et que vous restez en Limousin, vous pourrez aller à la piscine. Celle de Saint-Lazare ouvre ses portes ce week-end après la vidange de son bassin. Elle sera donc ouverte tous les jours entre 11h et 19h. Et à Limoges, le bassin extérieur de la piscine de Beaublanc sera ouvert jusqu'à 20h30 les mardis et jeudi jusqu'au 30 août. Et enfin, un petit peu de basket. Attention pour les supporters du CSP. Le logo du club va changer. Il comportera maintenant la mention « À jamais les premiers » sous l'emblème historique. C'est une référence donc à leur victoire en Coupe d'Europe. Le CSP a déposé cette marque il y a quelques semaines donc pour toute l'Europe. Et elle échappe donc aux joueurs de l'équipe de foot de Marseille. Bon, à quoi on peut s'attendre pour la météo.
0: On s'entendra bien, de toute façon on aura la même, vous inquiétez pas. La journée donc va continuer avec un soleil, en tout cas une belle luminosité, parce qu'on va avoir dans le courant de la journée un voile élevé, hein, dans le ciel limousin, 27 à 29 degrés, plus ou moins des températures sont dessus des normales de saison, 25 degrés sur les Monts de Blanc, sur Ambazac. La nuit prochaine sera claire, on pourra voir les étoiles. Ah. Et demain on se réveille avec une belle fraîcheur, et qu'est-ce que ça fait du bien. Entre 12 et 15 degrés, c'est une moyenne, il fera 16 degrés demain matin au lever du jour sur Limoges. Belle journée annoncée par Météo France, un soleil largement présent, des températures encore un petit peu en hausse, entre 25 et 28 pour la Haute-Corrèze, partout ailleurs 28-31 degrés, on attend 25 sur les Monts de Blanc, sur Ambazac demain.
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0: Juliette Armanet, et après je vous invite à plonger avec nous, si.

0: bien dans cette chanson. On est prévenu quand c'est la fin. Merci Juliette Armanet. 11h05.
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0: Oh, c'est le moment de plonger, de se rafraîchir ensemble au 05 55 34 5000. Un jour, on pose une seule question. Savoir si vous préférez le plongeoir ou le toboggan. Bon, il y a des risques qu'on préfère prendre et d'autres pas. Mais vous ferez comme vous voudrez. En tout cas, les cadeaux encore aujourd'hui sont somptueux. 05 55 34 5000. Sabine vous attend pour aller assister à une des soirées au Festival Mort et notamment celle du samedi, soirée sur le signe des rythmes chauds Festival Mort. Ce sera ce samedi 4 juillet. Je vais juste, l'affiche de ce samedi, le Magic System, la Bodega Tour, le groupe Kassav et Christophe Mahé. Vous pourrez voir tous ces gens-là et faire la fête du côté de Malmort avec ce fameux Festival Mort qui lance tout un tas de festivités pour le mois de juillet, le mois d'août et puis aussi le départ d'une étape du Tour de France le 12 juillet prochain. Vous savez tout, presque, à gagner également. Si vous venez plonger avec nous, bien sûr, le t-shirt aux couleurs d'ici Limousin, la batterie portable Endurance, qu'est-ce qu'on peut encore vous offrir aujourd'hui? Il y aura dans le bassin rafraîchissant une gourde bleu marine 770 mm, elle est en aluminium durable, elle est légère et Dieu sait qu'on a besoin de s'hydrater cet été. 05 55 34 5000. Le Grand Splash, c'est pas sans vous. Alain Souchon, l'ultra moderne solitude, il est 11h07.

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0: Bonjour Fabienne.
2: Bonjour, bonjour.
0: Oh, et puis là, bip bip, elle m'a mis sur attente, Fabienne. Allô Fabienne. Fabienne à Chanac-les-Mines, bip bip depuis Chanac-les-Mines. C'est bien dommage parce que j'étais à peu près persuadé qu'elle était capable de plonger. Alors du plongeoir comme du toboggan, mais je ne sais pas. On va voir, en tout cas je vous rappelle les cadeaux si Fabienne veut bien décrocher. Ouais, voilà, des places pour aller voir le Festival Mort ce 4 juillet, ce samedi, une soirée sous le signe des rythmes chauds. Vous avez entendu l'affiche tout à l'heure, c'est juste génial. La batterie portable Endurance a gagné également aux couleurs d'ici Limousin, le t-shirt et la gourde bleu marine. Voilà les cadeaux entre autres que vous allez pouvoir remonter. Qu'est-ce qui se passe ma chère Fabienne alors?
3: J'avais dû appuyer malencontreusement sur le téléphone.
0: Ah voilà, ça me rappelle un peu les... fallait appuyer, c'était les inconnus, hein. Fallait appuyer, eh ben non.
3: Voilà,
0: c'est bien gentil.
3: On n'est pas trop doué.
0: Ah oui, ça peut arriver, mais en tout cas, de nous mettre sur attente, ça ne peut pas durer toute la journée, vous le savez, hein, voilà. Fabienne, hein, c'était pas possible. Puis à un moment donné, il faut plonger, il faut y aller, quoi.
3: Ouais, je m'étais aperçu que j'entendais plus la musique, ça faisait que je m'inquiétais un peu.
0: Ouais, bah, vous avez raison de vous inquiéter. Qu'est-ce qu'ils vont, la radio, là, ils ne parlent plus, ils ne parlent pas. C'est vous qui aviez appuyé sur le mauvais bouton, hein, Chanac.
3: Voilà.
0: Bon.
3: C'était ma faute.
0: Bah, écoutez, c'est pas grave. On va s'en sortir parce que je pense que vous allez plonger d'une façon admirable, j'en suis persuadé. En revanche, il va falloir choisir le lieu d'où vous allez plonger, soit un toboggan, soit le plongeoir.
3: Oh non, plutôt le toboggan.
0: Ah, vous êtes plutôt toboggan.
3: Mon âge vaut mieux.
0: On prend un peu moins de risques, mais alors peut-être que le cadeau ne sera pas le même. Mais le cadeau sera de toute façon celui qui est au bout du toboggan. Vous êtes prête, Fabienne?
3: On y va.
0: N'appuyez plus sur les boutons, s'il vous plaît.
3: Je ne touche rien.
0: Ne touchez pas les boutons. Magnifique, Fabienne, quel beau plongeon depuis ce toboggan. On dirait l'équipe de France, dites-moi. Quel talent. Quel talent, Fabienne. Bon, eh ben, je suppose que vous êtes intéressée par le cadeau qui était là, dans le bassin.
3: Ah, ben oui, vous
0: bien sûr. Oui, j'entends bien. Hein. Est-ce que vous êtes prête à faire la fête, Fabienne?
3: Ah oui.
0: Oui, vous aimez ça, la fête?
3: Oui, oui.
0: Avec le groupe Cassav, avec le groupe Magic System, avec Christophe Mahé, que vous allez pouvoir voir sur scène ce 4 juillet.
3: Formidable.
0: Et pour clôturer le tout, la Bodega Tour, avec la possibilité, mais alors, de faire une Java. C'est le Festival Mort, c'est pour samedi soir, c'est pour deux personnes, Fabienne.
3: Ah, ben c'est formidable, je vous remercie.
0: Vous vous séchez et direction ce samedi, Festival
3: tout
0: Mort,
3: fait.
0: Avec
3: je
0: votre radio.
3: Je me passe vite et je pars chercher ma petite fille à l'école.
0: Très bien, vous pouvez maintenant appuyer sur le bouton, c'est fait, c'est bon. À bientôt.
3: Vous repassez le standard.
0: Oui,
3: merci.
0: Sans aucun problème, je vous embrasse.
3: Merci.
0: Et félicitations. C'est aussi simple que ça, vous faites comme Fabienne, vous nous appelez 05 55 34 5000 et vous choisissez votre plongeon. Nous on écoute Shakira, l'hymne de la Coupe du Monde.

0: de la Coupe du Monde de foot avec Burna Boy, Shakira, Dai Dai. J'espère qu'on s'en souviendra de ce refrain parce que ça voudra dire que avec cette brillantissime équipe de France, on ira jusqu'au bout, jusqu'à la finale. Et puis, allez, on peut remporter notre troisième étoile. Ce sera fait. Vous nous suivrez. Hein. Bien sûr, vous serez des nôtres ce samedi soir à partir de 23h pour le 8e de finale France-Paraguay.
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0: chanson écrite et composée d'une traite comme ça à la naissance de sa fille Isia. Jacques Higelin, tombé du ciel.
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0: Ouais, alors nous c'est sécure, hein, c'est ça, en toute sécurité, vous plongez, vous tombez pas comme ça du ciel, vous plongez d'un plongeoir, c'est sécurisé, vous prenez le toboggan, c'est pas mal non plus, et vous l'entendez, il y a de beaux cadeaux au bout après avoir plongé, je le sais, devant tout un tas de spectateurs. Ah, faut pas être timide. 05 55 34 5000, vos places pour Festival Mort ce samedi avec une belle, belle soirée à venir. Le t-shirt, attention, blanc impérial. Ici, Limousin, c'est un t-shirt homme col rond, 100% coton, il est magnifique. Il est blanc et il est peut-être pour vous si vous venez plonger. Pas avec le t-shirt, vous l'aurez après. La batterie portable, endurance également, la gourde de aux couleurs Canyon, elle s'appelle la gourde, c'est son petit nom. La gourde Canyon, alors c'est une gourde en aluminium durable et légère, paroi simple, alors c'est juste pour garder un petit peu le frais, hein. C'est pas pour y mettre du chaud, on est d'accord, surtout en ce moment. 750 ml et elle sera bien utile cet été. Vous nous appelez, c'est aussi simple qu'un petit plongeon, vous choisirez d'ailleurs votre plongeon au 05 55 34 5000. Bonne chance. Sont les éléments, Earth, Wind & Fire.

0: Earth and Fire avec Boogie Wonderland.
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0: À vos côtés ce week-end, ce 4 et 5 juillet, la Corrèze devient un terrain de jeu pour les mobilités d'hier et de demain. Je vous explique, c'est la 8e édition ce week-end du festival Roue Libre en Folie. C'est organisé par une association qui s'appelle Zigzaguer en Corrèze, un événement qui est gratuit, qui est ouvert à tout le monde, qui met à l'honneur des véhicules légers vintage des années 30 aux années 70 et des innovations écologiques. Alors 1930-1970, on est bien d'accord. Et puis quelques innovations écologiques également. Le tout en famille, bien sûr, un festival qui est un événement assez original. Le rallye des 100 bornes va traverser les paysages de la Vézère Monédaire, des Mille Sources, avec des étapes à Saint-Augustin, Bujala, Mémac, Trégnac. L'occasion de voir d'abord du beau paysage. Et puis, entre les microcars historiques, des véhicules électriques contemporains, il y aura aussi une œuvre artistique en live sur une voiture des années 70. Le festival vous offre de belles images et, ma foi, des récits assez variés. Village de la micro-mobilité, des animations jeunesse, producteurs locaux, des étapes à Saint-Augustin, Bujala, Mémac et Trégnac.
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0: Ça va être chouette de voir ces véhicules comme ça traverser notre Corrèze. Et puis en plus, il y en a quelques-uns qui seront assez originaux. Au 34-5000, qui nous a contacté? C'est Jean-Louis. Bonjour Jean-Louis.
2: Bonjour.
0: Comment allez-vous?
2: Très bien.
0: Bon, très bien. On se prépare un bel été, mon cher Jean-Louis, à Gimel.
2: Oui.
0: Tranquille.
2: Du monde déjà.
0: Ah oui, il y a déjà quelques vacanciers qui essayent de prendre du frais du côté de Gimel les Cascades.
2: Exact.
0: Bon, écoutez, vous connaissez les règles du jeu, mon cher Jean-Louis, c'est pas très très compliqué en même temps, mais il faut se lancer.
2: Oui. Je souhaite faire le plongeon.
0: Oui. Alors, par le plongeoir ou par le toboggan?
2: Le plongeoir, je ferai une double saut périlleux.
0: Oh, c'est pas vrai. Avec salto arrière, si possible.
2: Oui, je peux essayer.
0: Allez, un petit effort, Jean-Louis, tout le monde vous regarde. D'accord? Vous êtes prêts?
2: D'accord. Prêt.
0: Double saut périlleux, je veux voir ça, moi. Aïe, aïe. Bel élan. Effectué sans problème, Jean-Louis. C'est l'atterrissage qui était moins réussi. Hein?
2: Oui, c'est un petit plat.
0: Ah, ça fait mal. Bon, alors qu'est-ce qui pourrait peut-être vous consoler, mon cher Jean-Louis, de ce petit plat? En tout cas, bravo pour le double saut périlleux. Parfaitement effectué. Il y a de Borès, comme disait l'autre. Hein?
2: Bon, il y a quoi?
0: Il y a un t-shirt ici, Limousin, pour vous? Le t-shirt 100% oui. Coton, vous choisirez votre taille au 34-5000 avec Sabine, mais il est juste magnifique, il est brodé aux couleurs d'ici Limousin et il va vous aller, mais alors, comme un gant pour le prochain plongeon.
2: Voilà.
0: D'accord ?
2: Exact. Oui.
0: Bon, vous ferez la prochaine fois un saut périlleux avec le t-shirt, j'y tiens.
2: Je le ferai.
0: Ça marche. Merci Jean-Louis, merci de votre bonne humeur. À bientôt.
2: À bientôt.
0: Et merci de nous être fidèles. À bientôt, salut. Larsen, avec Zazie, et vous nous appelez au 05 55 34 5000 pour tenter votre chance. Vous l'avez entendu, un toboggan ou un plongeoir, mais toujours au bout, pas de perdant, toujours un cadeau. Allez hop.

0: bienvenue dans votre grand splash de l'été sur votre radio ici Limousin. 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Je vous rappelle qu'il reste à gagner. 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Bonne chance.
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0: 5 sur votre radio à midi, moins 20, All Out of Fight. Et oui, bah déjà 11h40, c'est bien noté.
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0: On va du côté d'Argentat-sur-Dordogne, juste à Hautefage, juste à côté. Bonjour Mathieu.
2: Bonjour.
0: Et merci de nous écouter, ça va ?
2: Ça va.
0: Oui. Vous arrivez à vous protéger de la chaleur ?
2: Oui, pour le moment, ça va, on résiste.
0: Ça va, c'est assez pittoresque là, vous êtes à côté des Tours de Merle, tout ça. Il fait frais là, dans ce coin-là, ça va encore ?
2: Là, ça va, oui. Ouais, c'est quand on descend à Argentat, c'est plus chaud.
0: Il fait plus chaud, effectivement, sur les bords de la Dordogne. Bon, il y aura un autre épisode de chaleur, mais on n'annonce pas forcément une canicule, hein, mais dès ce week-end, je pense que vous allez prendre vos dispositions pour aller, pourquoi pas, prendre un petit peu de fraîcheur, c'est pas gagné,
2: c'est ça.
0: du côté de Festimalmort, parce que bon, ça sera chaud quand même, hein, sur la scène. Oui. À gagner aussi donc le t-shirt, la batterie portable, la gourde bleu marine, mais et surtout, ce qu'il va falloir choisir, mon cher Mathieu, c'est de là où vous allez pouvoir plonger, soit le toboggan, soit le plongeoir.
2: On va prendre le plongeoir.
0: Prenez tous les risques, vous. Hein.
2: Voilà.
0: Vous êtes comme ça, même pas peur. Hein. Bon, bah écoutez, bon. On va abréger votre attente, votre souffrance. On va y aller tout de suite à la une. Alors, je veux du style, moi. Il est où, mon saut périlleux, Mathieu?
2: Je ne sais pas faire.
0: Vous ne savez pas faire.
2: Non.
0: Bon, ben, on va dire qu'au niveau de la technique, c'est pas mal, mais on aurait préféré un petit peu plus de figure. Non, je dis n'importe quoi. Mathieu, je vois ce que vous remontez de ce plongeon. Est juste magnifique. Vous allez, avec la personne de votre choix, faire la fête samedi soir à Malmort.
2: Bon, c'est bien, parfait.
0: C'est chouette, ça vous plaît?
2: Ça me plaît, oui.
0: Oui, parce qu'alors, écoutez, l'affiche, j'y retourne. Le groupe Cassav, le groupe Magic System, Christophe Maé, le beau Dégatour, et de quoi se désaltérer. Moi, je dis, c'est une soirée déjà réussie samedi à Festimalmort avec votre radio ici Limousin. Merci d'avoir participé avec nous à ce beau plongeon, Mathieu, la prochaine fois. Hein, je vois au moins un petit salto, un truc, une petite figure, d'accord ?
2: On va s'entraîner.
0: Allez. Au boulot. Si Rock voisine et vous continuez à nous appeler aussi pour gagner vos cadeaux au grand splash de cet été 2026. 05 55 34 5000.

0: tube international, interplanétaire et même au-delà, tube universel de rock voisine avec Hélène. Le dernier plongeon, c'est pour dans quelques minutes sur votre radio ici Limousin, dans le Grand Splash. On vous attend au 05 55 34 5000. Je vous rappelle les cadeaux, hein. Le t-shirt, la batterie portable, la gourde. À chaque fois, c'est un seul cadeau par plongeon. Mais c'est pas mal, il nous reste aussi des places à vous offrir pour ce samedi soir, la soirée rythme chaud de Festival Mort. C'est à vous de jouer, 05 55 34 5000. On plonge juste après William Scheller.
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0: Carnet à spirale avec William Scheller. Il est exactement midi moins 10.
1: Tant pis pour moi, j'étais un peu distrait.
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0: Bon, elle connaît les règles du jeu par cœur. Bonjour Chantal.
3: Bonjour.
0: Comment allez-vous?
3: Eh bien, super bien.
0: Bon, surtout vous avez là au bout du fil la radio pour plonger aujourd'hui, vous rafraîchir, vous faire du bien depuis Saint-Junien.
3: Alors, je ne suis pas Saint-Junien, j'habite Saint-Junien, mais je suis arrivée chez ma fille à Saint-Just-le-Martel.
0: Coucou chez ma fille à Saint-Just-le-Martel, on mange quoi à midi?
3: Eh bien, je ne sais pas encore.
0: Ah, d'accord, c'est pas vous qui faites au moins, c'est la fille, allez.
3: Eh ben voilà.
0: Bon, d'accord.
3: C'est
0: bien
3: ça.
0: De pouvoir se mettre les pieds sous la table. Moi, j'apprécie. Hein. Ma chère Chantal, bon, je sais que vous nous êtes fidèles à Saint-Just-le-Martel comme à Saint-Junien. Et vous connaissez le grand splash d'un été sur l'autre. On choisit son plongeon. Et au bout de ce plongeon, on remonte avec un magnifique cadeau. En tout cas, je l'espère pour vous. Mais ils sont tous magnifiques. Ils sont tous magnifiques. Et pour cela, il faut choisir le plongeoir ou le toboggan.
3: Eh bien, écoutez, moi, je vais peut-être choisir le plongeoir.
0: Le plongeoir. Oh là, le suspense était à son comble. Je l'ai pendu à vos lèvres. À la une, à la deux. Magnifique. Qu'est-ce que je peux dire? Vous avez un passé de sirène, Chantal?

Le grand splash, le grand plongeon, si vous préférez, revient demain à la même heure dans les mêmes conditions, puisqu'elles sont optimales en ce moment entre 11h et midi. Donc à demain, Tina Turner et Siga avant les infos de midi.

0: Sia avec Gimme Love. Merci à Axel, assisté de Thibaut aujourd'hui à la réalisation de cette émission, à Sabine au 34 5000. Oui, il est quasi midi, il faut y aller maintenant.
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0: Nous sommes le premier jour du mois de juillet, c'est un mercredi, il est midi. Les infos nous sont présentées par Garance Caillet. D'abord, on va parler rugby avec le CAB qui reprend l'entraînement aujourd'hui.
2: Et oui, certains partent déjà en vacances, mais pour le CAB, c'est la rentrée. Entraînement cet après-midi au Stadium. L'équipe prépare sa prochaine saison de Pro D2 et fera connaissance avec Grégory Pata, le nouveau manager, Michael Chailloux.
3: C'est effectivement la principale nouvelle tête et avec beaucoup d'émotion, Grégory Pata va diriger son premier entraînement en noir et blanc, le premier d'une longue série puisqu'il a signé pour 3 ans en Corrèze. Un entraînement où les avants et les trois quarts seront d'abord séparés, ce qui permettra aux lignes arrières d'appréhender la philosophie de leur nouveau coach Fabien Fortassin. Les deux nouveaux techniciens qui sont en séminaire depuis lundi avec l'ensemble des membres du staff avant d'accueillir les joueurs. Or, peu de nouvelles têtes, 4 recrues présentes seulement, mais un groupe qui se connaît et qui va donc se remettre au travail avec un mois de juillet studio. Le premier stage prévu du 28 au 31 à Bugeat, retour en Corrèze, après avoir fait escale l'an dernier à Saint-Lary-Soulan dans les Pyrénées. Retour également de 2 matchs amicaux contre Colomiers à Périgueux le 7 août et surtout à Aubjac contre le Racing demi-finaliste de Top 14 le 21 août, une semaine avant la reprise du championnat de Pro D2.
2: Et le calendrier de Pro D2 sera dévoilé la semaine prochaine, 9 juillet, par la Ligue nationale de rugby. Y aura-t-il des suppressions de trains ce week-end? Pas sûr, en tout cas il faut s'y préparer selon Jean Castex. Le PDG de la SNCF était invité ce matin sur France Inter. Il ne garantit pas que les trains marcheront à 100% pour les premiers départs en vacances. La semaine dernière, 31 trains supprimés sur la ligne Paris-Limoges, faute de climatisation ou à cause de rails rendus défectueux par la chaleur. Et cette chaleur propice au feu de végétation, il y en a un en cours en Haute-Vienne à Saint-Ouen-sur-Gartempe, c'est près de Bellac. Hier, 2 autres feu assez important dans le département. Le premier à Marval, à la frontière avec la Dordogne. 3 hectares d'herbes sèches partis en fumée. Et un autre hier après-midi au Vigin. Le feu a consumé 2 hectares de broussailles.
0: Les hôpitaux de Corrèze sont surchargés.
2: La canicule a causé une augmentation d'activité dans les hôpitaux corréziens. Ce sont les mots de Nicolas Portolan, directeur des centres hospitaliers de Corrèze. Il était invité d'ici Limousin ce matin. Et les soignants ne vont pas chômer. Nouvelle vague de chaleur ce week-end. Elle durera au moins jusqu'au 12 juillet, date de l'étape du Tour de France en Corrèze. Nicolas Portolan l'assure, l'hôpital est prêt pour cette échéance. Il était ce matin au micro de Bastien Thomas.
4: Dans le cadre des préparations de tous les événements exceptionnels, nous avons des cellules de gestion des lits, de cellules de crise qui disposent de procédures pour finalement activer différents plans. Et en l'occurrence, en cas d'afflux massif, on a un plan blanc qui et on ne souhaite pas l'activer, bien sûr, mais qui nous permet très de rappeler du personnel pour réouvrir des lits supplémentaires, etc. Aujourd'hui, la situation ne nous permet pas d'entrevoir ce type de dispositif. Nous avons plutôt une stabilisation des venues aux urgences, voire une légère baisse. En revanche, on a un effet vraiment rémanent sur nos hospitalisations, c'est-à-dire que plus de patients qui se présentent aux urgences aujourd'hui ont besoin d'une hospitalisation, d'où la tension qui est encore très concrète aujourd'hui sur nos différents sites.
2: Interview est réécoutée en longueur sur ici.fr et dans les hôpitaux de Nouvelle-Aquitaine, la canicule a aussi été éprouvante. Sur tous les passages aux urgences recensés la semaine dernière, plus 1 000 avaient un lien avec la chaleur, avec un pic d'activité jeudi dernier, 25 juin. Ce jour-là, le SAMU a reçu plus de 8 000 appels. Ce matin en France, encore une panne sur le réseau Orange. Vous avez peut-être été impacté. C'était entre 8h15 et 9h30. L'incident est maintenant terminé et ça n'était pas une cyberattaque selon Orange. Toutefois, c'est le 2e incident de ce genre en 3 jours. Et enfin, on apprend ce matin la mort d'un des fondateurs du groupe Village People. Il s'appelait Victor Willis. Il est décédé ce matin à 74 ans d'une maladie et il jouait le policier dans ce groupe disco emblématique des années 70. Il laisse derrière lui des tubes très connus comme YMCA ou encore In the Navy.
0: C'était voilà, le policier avec, vous savez, un joli casque.
2: Et oui, je m'en rappelle. Ouais.
0: Voilà. Bon, écoutez, un grand soupir parce que c'est vrai que les Village People, c'est toute une époque. Hein. Forcément, je ne peux pas le cacher. Aujourd'hui, donc, en ce qui concerne le temps, la journée est un peu encombrée quand même. On garde un voile élevé, mais le ciel reste très lumineux. Les températures au-dessus des normales de saison. Aujourd'hui, on attend entre 27 et 29 degrés. Pas plus de 25 sur le Mont-Blanc, sur un Bazac, mais c'est quand même déjà pas mal, 25. Hein. Quelques nuages en soirée, puis la nuit sera claire. Mais attention à ce vent de nord-nord-ouest qui localement sera modéré. Il va s'atténuer hein, la nuit prochaine. On attend 12 à 15 degrés demain matin. Voilà qui rafraîchit les maisons quand on peut ouvrir. Ouais, ça fait du bien. C'est... Bon, alors profitons-en. 16 degrés sur Limoges demain matin avec une belle journée annoncée pour ce jeudi 2 juillet. Un large soleil, tout présent du matin jusqu'au soir. Et toujours ce vent de nord-nord-ouest modéré avec des températures comprises demain. Alors ça grimpe un petit peu entre 25 et 28 degrés pour les hauteurs. Et puis de 28 à 31 degrés partout ailleurs dans la plaine. Mais quand même, 32 degrés attendus sur le bassin de Brive, encore une fois. On bat des records. 25 degrés sur les Monts de Blanc, sur Ambazac. Tout de suite, à 12h05, on va retrouver le jeu que vous attendez tous. Ça s'appelle Au Taquet avec Valérie Damido et Éric Bastien. Je vous souhaite une excellente journée.
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6: Bonjour la France, j'espère que tu vas bien la France. Nous sommes mercredi, je n'ai pas de candidat. Autant vous dire qu'aujourd'hui et demain, j'ai intérêt à gagner.
7: Elle va pas bien.
6: Sinon, on va finir la saison avec une personne avec un ego surdimensionné. Hein,
7: je pense qu'ils sont en train ils étudient les nouveaux plans de construction de la maison de la radio pour agrandir les portes.
6: Voilà, donc la France, si tu pouvais penser à moi. Bien, je rappelle que toute la semaine, nos candidats vont s'affronter pour aller en finale vendredi. Le premier prix, les amis, c'est... Ça sent les vacances. On vous offre un séjour pour 4 adultes à PortAventura World. Et oui, 3 jours, 2 nuits, pension complète, hôtel 4 étoiles. Et donc vous avez l'accès illimité pendant 3 jours à PortAventura Park. Vous avez l'accès à Ferrari Land. Et vous aurez 100 euros de carburant pour aller dans ce magnifique endroit. Si on ne gagne pas ça, qu'est-ce qu'on gagne, mon bouchon ?
7: Bah écoutez, pour accompagner un beau séjour comme ça en Espagne, il faut qu'on se mette à l'heure espagnole.
6: Bien sûr.
7: Olé, messieurs, Chopalongo et sa famille.
6: Olé !
7: Il a fabriqué una machina, una máquina a café, 30 de dosetta. Si verra en verre, voilà, qu'est-ce que la machine peut être pour vous vendredi.
6: Eh ben, on attaque tout de suite nos deux candidates, qui sont des filles, Céline et Alexandrine. Bonjour les filles, comment ça va ?
8: Bonjour. Bonjour Valérie.
6: Alors, Céline joue avec ici Dromardèche, Alexandrine avec ici Occitanie. Comment ça va Céline ?
8: Beaucoup trop de femmes.
9: Eh ben ça va très bien, je suis bien contente de vous avoir.
6: Eh ben moi aussi, figure-toi, parce que la Dromardèche, c'est un peu ma passion dans la vie. Alors, tu as 52 ans, tu habites Bourg-les-Valences.
9: C'est ça.
6: Alors, je sais plus comment on dit les habitants de Bourg-les-Valences.
9: Les Bourquins.
6: Les Bourquins ?
7: Les Bourtins.
6: Non, Bourquin.
7: Ah, Bourquin.
6: D'accord. Ah d'accord, ok, t'es une petite bourquine quoi. Hein ?
9: Et ben voilà.
6: Voilà. Alors, tu vis avec Franck, tu as 2 enfants et tu as un petit chat.
9: Oui.
6: Alors, j'aimerais comprendre pourquoi ton papa et ta famille proche t'appellent Totoche.
9: Oh, eh ben, je ne sais pas.
6: Oh, ah oui, d'accord.
9: Parce que quand je demande à mon papa, il me dit « je ne sais pas ».
6: Ah d'accord.
9: Okay. Toute petite, je t'ai appelée comme ça, mais je ne me souviens plus pourquoi et c'est resté.
6: Totoche, quand même, Totoche.
9: Quand même.
6: Alors,
9: je vous ai dévoilé quelque chose. Hein.
6: Ah ben j'adore, moi les surnoms, tu sais, Totoche, moi c'est Valoche, hein. Remarque, c'est pas mieux. Alors, tu bosses au rayon vêtements d'un hypermarché, tu bosses où ? À Bourg-les-Valences ou plus loin ?
9: Oui, tout à fait, à Bourg-les-Valences.
6: Eh ben voilà. Et alors, il paraît que petite, on voulait faire danse avec les stars, on faisait de la danse de salon ?
9: Ben oui.
6: C'était quoi ta danse préférée ?
9: Le rock.
6: Ah oui, voilà, bon bah alors t'as pas continué parce que bon à l'époque il y avait pas Danse avec les stars, mais s'il y avait eu Danse avec les stars, bah oui, t'aurais pu être danseuse là-bas. Bon.
9: Ah ouais.
6: Tu regardes Danse avec les stars ?
9: Oui, je regarde, j'aime bien.
6: Évidemment.
7: Bah, t'as vu Valérie quand même ?
9: Bien sûr.
7: Bah voilà.
6: Évidemment, comment te dire ? La reine du quick step. Ben oui. Alors, comme nous avons démarré très en retard, rapport au cadeau qui fait deux minutes d'annonce,
7: 2,5 km,
6: je vais tout de suite te faire gagner ton premier point, ma chérie, avec la première question, vrai ou faux. Tiens, on va se mettre un tango, c'est pas mal. Alors, figure-toi que le pape François. Il a été videur de boîtes de nuit en Argentine avant d'être pape. Est-ce que c'est vrai ou faux? Top chrono 5 secondes. Il a été videur de boîtes de nuit en Argentine, vrai ou faux?
9: Je dirais faux.
6: Non, c'est vrai! Évidemment, mais oui, il a fait plein de boulot à Buenos Aires pour financer ses études. Il a été videur de nuit, agent d'entretien, technicien de labo. Voilà, donc comment te dire? Bon, pas de points, mais tu sais un truc maintenant.
10: Et le nouveau pape, il sera à Paris d'ailleurs le 28 septembre prochain avec une messe sur le Champ de Mars. Non, à la Concorde. Un événement quand même, hein. Alexandre, je vois que vous en foutez complètement.
6: Exactement, comment te dire?
10: Alexandrine est avec nous, avec ici Occitanie. Bonjour Alexandrine.
11: Bonjour.
10: Alors, j'aime bien ce prénom, sympa ça, Alexandrine. Oui. Tu habites à Montrabé, c'est en Haute-Garonne. Sois la bienvenue. Tu es mariée? Tu vis comment? Oui.
11: Oui, je suis mariée.
10: Comment s'appelle la personne?
11: Il s'appelle Fadel.
10: Fadel, très bien. Fadel, il y a une fille, c'est la vôtre?
11: Oui.
10: Charlène, 28 ans. Voilà. Et du coup, eh ben, t'es mamie, si je dis pas de bêtises.
11: Oui, je suis une jeune grand-mère. Donc, j'ai un petit-fils qui a 4 ans, bientôt 4 ans et demi, et qui s'appelle Ismaël.
10: Et t'es devenue grand-mère, t'avais 49 ans, en fait, hein, si je fais bien les calculs. Donc, jeune grand-mère, quoi.
6: Oh, il s'appelle Ismaël. Ismaël, quel joli prénom.
10: Ouais, c'est tout mignon, ça, Ismaël. Mmh. Alex, pour toi, hein, voilà, Alexandrine, on parlait de Totoche. T'as pas vraiment de surnom, toi, c'est Alex, hein, tout simplement, pour les potes, les collègues. Ouais.
11: Voilà, tout le monde m'appelle Alex et mon mari m'appelle Mathus. Voilà.
10: Oui, c'est normal, ça. C'est sympa. Bon, Alexandrine, tu travailles et tu es agent EDF.
11: Tout à fait.
10: Qu'est-ce que tu fais exactement? C'est quoi ton expertise?
11: Alors, donc je suis expert technique. Je fais plutôt un travail de bureau. Je fais du contrôle qualité sur des dossiers et j'attribue de la certification en économie d'énergie pour encourager de la rénovation énergétique. Et derrière, nous finançons, nous attribuons des primes. Donc, c'est vraiment un travail de qualité.
10: Cette phase est beaucoup trop longue, mais j'ai compris à peu près. Avant, tu étais secrétaire, tu as été assistante commerciale et aujourd'hui, voilà, tu fais ça avec EDF. Ça a l'air super intéressant, en tous les cas, ton métier.
11: Oui,
10: Alexandrine, allons-y sur la question. La première question, je te rappelle que j'ai deux candidats et que je compte sur toi pour
6: que
10: tu
6: sois... Ouais, ça va, stop, pose la question.
10: La troisième. Voici un petit extrait.
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10: Eddie Mitchell et le hamburger. Le hamburger a été inventé dans la petite bourgade de Burgsville, dans le Tennessee, aux États-Unis. Est-ce que c'est vrai ou faux? 5 secondes, Alexandrine.
11: Je dirais vrai.
10: Tu dis vrai. Le hamburger tire ses racines de la ville? Non, de Hambourg. C'est donc faux. Oh. C'est Hambourg. Ben oui, il a vu le jour il y a plusieurs siècles, c'était au 19e siècle. Et non, je suis désolé.
6: Allez, ça fait 0+0, la tête à Toto. Et là, tout de suite, ah là là, j'aime quand vous dansez. Bon, pas en voiture, hein, les gars, vous vous arrêtez sur le côté.
10: Ah ben oui,
6: on sort de la caisse, on bouge son boule et on fait pour une béguine avec toi. Pour une béguine.
10: Excusez-moi, moi, je vais pas écouter Marc Lavoine, je vais aller lire le dernier Nadine Mouchet.
6: Allez, Marc Lavoine, pour une béguine avec toi, vous écoutez ici, on vous aime, à tout de suite.

0: C'était le puzzle macabre de Nadine Mousselet que j'ai lu avec bonheur.
1: Toi, tu
0: le nouveau Nadine Mousselet,
1: c'est ta petite passion.
0: Ah oui, moi, Marc Lavoine, voilà, je crois. Puzzle macabre quand même.
1: Ouais, Marc Lavoine.
0: J'aime bien Marc, hein,
1: mais oui, on adore les jingles.
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1: On est très triste quand il n'y a pas la pub de Nadine Mousselet pour ses romans, parce que
0: c'est partie de ces personnages légendes, Joe Malongo, Nadine Mousselet.
1: Mais oui, Lucinda Riley, tous ces personnages qui font partie de l'émission.
0: Avec nous depuis 2 ans.
1: Et voilà. Alors, nous jouons avec Céline et ici Dromardèche contre Alexandrine et ici Occitanie. Céline habite à Bourg-les-Valence. Céline, alors il paraît que bon, ok, tu voulais être danseuse de salon, t'as pas fait ce que tu voulais, mais... Tu continues à faire de la danse, tu fais de la zumba, du jambala, du step et de la salsa.
3: Et oui, un petit peu.
1: Alors, la salsa, comment ça se passe au niveau du bassin, tu tiens là?
3: Ah, ça va bien, mais c'est dur quand même. Hein.
1: Ah, c'est dur, mais c'est pas aussi dur que la samba, ma chérie. La samba, c'est dur. Bon, et alors, tu fais combien de fois par semaine de la salsa?
3: Une fois seulement, c'est pour ça que c'est un peu dur quand même.
1: Ah oui, mais alors est-ce que tu y vas avec Franck? Ou alors Franck, il danse pas?
3: Alors oui, j'y vais avec Franck, mais le souci c'est que on peut pas danser ensemble pendant toute l'heure parce qu'on tourne.
1: Ah,
0: avec d'autres
3: partenaires. Et du coup, avec son cavalier, on danse quoi? 5 minutes au début, 5 minutes à la fin, quoi.
1: Oui, mais bientôt vous allez devenir des bêtes de salsa et vous pourrez danser ensemble. Là, ils font tourner pour que vous appreniez vraiment les pas, quoi. Qui est pas de.
3: Eh oui.
1: Alors, tu ne fais pas beaucoup de bricolage. Bon, ça, c'est pas bon. Bon. En revanche, t'aimes bien t'occuper de tes fleurs. Tu fais du jardinage.
3: Oui, voilà, c'est ça.
1: Et alors, il paraît que tu fais des boutures et que tu donnes ça à tes copines.
3: Oui, c'est des plantes grasses. Je crois que ça s'appelle les succulentes ou je sais plus trop
1: les succulentes. Mmh. Et alors, t'es douée? Parce que moi, je sais pas faire une bouture, par exemple, tu vois.
3: Mais non, mais je suis pas douée. Ça pousse tout seul, parce que j'ai pas la main verte. Donc, si je le fais, tout le monde peut le faire.
1: Ah, d'accord. Bah, écoute, je vais acheter des succulentes, alors, parce que ça va être.
3: Ah, oui, vraiment.
1: Ok.
0: Mais vous avez tous les talents, Valérie. Quoi que vous touchez, vous le savez, ça se transforme en or.
1: Mince. Oh, bah, j'aimerais bien, dis donc. Oh là.
0: Moi aussi.
1: Allez, enfin, tu sais comment ça a fini. Tu connais la légende de Midas, hein, le pauvre.
0: Le pneu?
1: Aïe, aïe, aïe. Bon, allez. Je vais plutôt tout de suite poser la question à ma petite Céline pour qu'elle marque son premier point. Tiens, je vais te parler de la Finlande, un joli pays du Nord. Écoute, en Finlande, des agriculteurs peignent les bois des serres.
0: Bonjour madame.
1: Ça c'est Eric Bastien qui demande un sandwich.
0: Ouais.
1: Donc il paraît qu'en Finlande, les agriculteurs peignent les bois des serres avec de la peinture réfléchissante. Est-ce que c'est vrai ou faux, top chrono? 5 secondes.
3: Je dirais que c'est faux.
1: Et non, c'est vrai. Et oui, parce que c'est l'association des éleveurs de rennes en Finlande. Et ils pulvérisent une peinture réfléchissante sur les bois des rennes pour qu'elle soit plus visible et pour que les collisions se fassent moins. Donc voilà, c'est une très bonne idée des Finlandais. Pas de point.
0: Alexandrine, bah oui, Alexandrine n'a pas de point non plus, mais Alexandrine revient en force avec ici Occitanie, Haute-Garonne. On l'a dit, jeune grand-mère à 49 ans avec le petit Ismaël. Tu as déjà des choses de prévues pour cet été, par exemple? Tu as des vacances qui sont organisées ou pas?
4: Alors, les vacances, je n'en prends pas beaucoup cet été.
0: Ah bon?
4: Je partirai plutôt, moi, fin septembre, début octobre.
0: Ah oui.
4: Donc là, je vais faire un voyage en Guinée, voilà, parce que mon mari est originaire de là-bas.
0: D'accord.
4: Et sinon, j'ai pris quelques jours au mois de juillet, mais bon, on a des travaux à la maison, et puis on a la piscine, donc bon,
0: ah oui.
4: On est presque en vacances, quoi.
0: Alors, ça tombe bien que tu parles de la piscine, parce que tu ploufes. Tu fais de l'aquagym, toi, t'es sportive. Aquagym régulièrement, ouais.
4: Non, j'en fais un petit peu à la maison.
0: C'est bien.
4: Quand je vais dans des centres balnéo, j'en fais un petit peu. J'essaye de nager, mais c'est pas une activité régulière.
0: Bon, tu marches beaucoup, donc voilà, tu te maintiens en forme, c'est ce qu'il faut. Et puis alors, tu connais parfaitement bien ce générique de télévision. Et l'émission qui revient.
1: In the middle of the street.
0: L'émission qui revient sur
1: M6. Mais oui, allez vous inscrire sur M6+, les amis. Voilà. On va vous refaire vos maisons.
0: Déco, Valérie, Damido, qui est en retour sur M6. Alors en voilà une qui a suivi tes conseils, Valérie. Parce que toi, tu bricoles, tu sais peindre, tu sais démonter un siphon, tu sais remplacer une poignée de porte. Bon, tu sais tout faire.
4: Alors, quand même pas. Mais quand on a une maison et un jardin, voilà, et bien, il faut apprendre, il faut se débrouiller. Et puis, oui. C'est du plaisir d'entretenir son chez-soi.
0: Bien sûr, mais t'es manuel, hein, tu fais de la couture, des torchons, des rideaux, des vêtements aussi un petit peu.
4: Voilà, je peux transformer des vêtements, des tisolés, oui, des petites choses. Hein. C'est pas de la grande couture non plus. Hein.
0: C'est bien. Puis tu t'occupes de tes fleurs, voilà. Tu cultives ton jardin, comme dirait l'autre.
4: Exactement.
0: Nous jouons, Alexandrine. Allez, une question supplémentaire et surtout un premier point. Ça serait quand même intéressant. Extrait.
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0: L'Europe est le seul continent à ne pas posséder de désert. Vous entendez dans la chanson. Est-ce que c'est vrai? Est-ce que c'est faux? Top chrono. L'Europe n'a pas de désert.
4: Je dirais que c'est vrai.
0: C'est faux. Il y a un désert. Et en plus, c'est en Espagne, puisque c'est là où on vous offre ce beau cadeau. C'est en Andalousie, c'est celui de Tabernas, en Andalousie, dans le sud donc de l'Espagne, qui a servi de décor d'ailleurs à pas mal de westerns qui sont assez connus.
1: PortAventura, c'est pas du tout dans le sud de l'Espagne, hein, c'est limite à la frontière. Hein,
0: ça reste quand même l'Espagne, là, on est d'accord.
1: Oui,
0: l'Andalousie, c'est le sud de l'Espagne.
1: Oui, d'accord, mais c'est pas là où on les invite.
0: Excusez-moi, Monaco, c'est en France
1: je sais pas, mais en tout cas, PortAventura, c'est pas dans le désert. Okay.
0: Mais qui a dit que c'était dans le désert?
1: Toi, t'as dit c'est là où on vous invite.
0: C'est en Espagne.
1: Ouais, c'est ça.
0: Vous me cherchez, vous, hein?
1: Ouais, pas du tout. Allez, c'est bien. Donc, ça fait toujours 0 plus 0, la tête à Toto.
0: Ouais.
1: Et là, tout de suite, on va écouter une magnifique chanson. J'adore. C'est bon entendeur.
0: C'est pas nous, hein. On n'est pas bon entendeur.
1: Le ciel est bleu.
0: Ouais, c'est ça, ouais.
1: J'ai deux amis qui sont aussi les amoureux. Je vous aime. Vous écoutez ici, à tout de suite.
0: Surtout pas de candidat.

0: Isabelle Pierre, bon entendeur, avec le temps est bon sur ici.
1: Le ciel est bleu sur ici. Allez, à tout de suite,
0: c'est toujours beau.
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0: Je vous ai dit que le puzzle macabre était sorti de Nadine Mousselet.
1: Oh, le nouveau Nadine.
0: Je vous jure.
1: Oh mon Dieu.
0: Une histoire de trésor,
1: d'héritage. Oh là là, les filles, là, Céline et Alexandrine, alors que vous lisiez Nadine Mousselet, Lucinda Riley, c'est tellement palpitant.
0: Le papillon doré.
1: Oh là. Alors, Céline, comme ça, on aimerait bien déjeuner avec Céline Dion. On adore Céline Dion.
3: Ben oui.
1: Ouais. Et tu la vois là, à la rentrée là?
0: Tard de week-end ou...
1: Non, mais je veux dire, tu vas à son concert quand qu'elle va donner là?
3: Non, malheureusement, non, je n'ai pas de place. Par contre, en septembre, je vais voir Génération Céline. C'est d'autres chanteuses qui chantent du Céline Dion. Bah, c'est bon. Consolation.
1: Bah, c'est bien. Moi, je trouve que c'est bien. Voilà, il y a un moment donné.
0: Oui, mais ça va Céline quand même.
1: Oui, mais c'est les Céline Dion, elle a qu'à faire des places qui ne coûtent pas de reins, quoi. Ah, à un moment donné, ok.
3: C'est ça.
1: Voilà, on est d'accord. Bon, voilà.
0: C'est le cas, je vois.
1: Ouais. Mmh. Alors, ma petite chérie, c'est le quiz musical. Est-ce que tu chantes? Est-ce que tu fais des karaokés avec tes amis?
3: Ah, pas trop. Je chante bien, beaucoup toute seule dans la voiture.
1: Eh bah, c'est déjà. C'est déjà pas mal. Alors, écoute bien. C'est le mot manquant qu'on va devoir découvrir. Je vais te faire écouter une chanson de Gilbert Bécaud. Il y a deux mots à trouver, un point par mot. Donc, c'est une chanson archi connue.
0: Ah,
1: écoute
0: oui.
1: Bien. Quand il y a le mot qui manque, t'entendras un pouette-pouette. Attention.
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1: Alors, et maintenant, que vais-je faire de tout ce que sera ma vie, de tous ces gens qui... Voilà, top chrono, 10 secondes.
3: Ce temps m'indiffère.
1: Eh bien, nous allons écouter tout de suite Gilbert qui va nous donner la réponse. Je pense que c'est pas mal.
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1: que vais-je faire?
0: Il doit avoir des crampes, le gars, il joue toujours la même chose.
1: De tout ce temps, oui, premier point. Que sera ma vue? Et attention, de tous ces gens qui m'indiffèrent, bravo! Céline, 2 points, bravo.
3: Ah, quand même, merci.
1: Quand même, ça démarre.
0: Allez. Ah là là, Alexandrine, passons à table rapidement avant de jouer, j'ai faim. Et je me suis laissé dire que côté cuisine, c'était pas mal.
3: Oui.
0: Allez, qu'est-ce que tu nous prépares pour midi, t'as un petit... Enfin, pour 13h, là.
3: Alors, à midi, ce sera une salade, tout simplement, et un fruit, on va faire léger.
0: Ah oui, t'es léger, là.
3: Sinon, oui, je cuisine un petit peu, oui.
0: Non mais attends, je viens pour une salade et un fruit, c'est sympa, mais tu, je sais pas, tu veux pas me faire ton petit poulet au citron là?
3: Ah non, bah pas en semaine, non, ça on le fait quand on a de la famille ou des amis, attends, on adore
0: suis...
3: ça.
0: Mais je, suis... je ne suis pas un ami, c'est ça que t'es en train de dire?
3: Ah, si, mais bien sûr.
0: Fou, ça, un petit poulet au citron dans une recette sénégalaise, voilà ce qu'Alexandrine sait nous faire. Petite tarte tatin et tiramisu en dessert, ça vous va? Petit pastis landais aussi?
3: Oh, voilà, c'est ça.
0: Toutes tes spécialités. Alexandrine?
3: Oui.
0: Es-tu spécialiste de la musique? Réponse tout de suite. Avec ton quiz et le mot manquant, une chanson hyper connue comme celle de Gilbert Bécaud. On est sur Starmania, la comédie musicale, le blues du businessman. La chanson s'arrête à 2 reprises et tu devras trouver les mots qui manquent.

0: Voici deux mots à trouver. J'ai du succès dans mes...
1: affaires,
0: je note. J'ai du succès dans mes amours. Je change souvent de secrétaire. J'ai mon bureau en haut d'une tour, d'où je vois la ville à l'envers, d'où je... univers. Vérifions immédiatement.
2: J'ai du succès dans mes affaires.
0: Bien sûr.
2: 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Je change souvent de secrétaire.
0: Attention.
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0: Attention.
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0: Bravo, Alexandrine Barreau.
1: Ah, enfin.
0: Eh ben oui, enfin.
3: Ah, ben voilà, les filles, vous marquez les points en même temps, c'est magnifique, ça. Ça fait 2 points pour Céline, 2 points pour Alexandrine. Ça, c'est bien ça. J'aime quand ça marque des points. Surtout ma candidate, Céline. Hein, voilà. Allez, tout de suite, c'est l'heure de la réclame, mais pas que. Et non, parce que c'est aussi l'actualité dans vos régions,
0: et
3: grâce aux 44 locales de votre radio ici. À tout de suite, mes petits poulets.
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3: Et je vous rappelle que toute la semaine, les candidats s'affrontent pour la finale de vendredi. Le premier prix, c'est un séjour pour 4 adultes à Port Aventura World avec 3 jours, 2 nuits en pension complète dans un hôtel 4 étoiles. L'accès illimité pendant 3 jours à Port Aventura Park. Un accès à Ferrariland, 100 euros de carburant pour y aller. Si vous ne gagnez pas ça, vous gagnez bien sûr la machine à café Malongo, les 32 dosettes et les 6 verres en verre. Allez, jingle, on reprend la compète.
0: Olé !
3: Qu'est-ce qu'il y a ?
0: C'est le nouveau jingle au taquet. Jusqu'à vendredi, à chaque fois que vous direz jingle, ce sera ça.
3: Ah,
0: ça
3: okay,
0: vous plaît ?
3: D'accord.
0: Ça vous va ?
3: Ouais, c'est marrant, moi j'adore l'Espagne, tu sais. Donc.
0: Bon, bah voilà. Donc vous pouvez me refaire jingle pour voir ?
3: Jingle.
0: Ah, voilà. Moi j'aime bien, hein.
3: Olé ! Alors, Céline qui joue avec ici Drôme Ardèche. Céline, alors comme ça, quand on était petite, on balançait des boules puantes dans l'ascenseur des nouvelles galeries à Valence.
8: Mais non, faut pas dire ça.
3: Ah bah je sais pas, tu l'as raconté à Gwen, faut rien dire à Gwen, hein, je t'explique. Qu'est-ce que c'est que cette histoire? Parce que du coup, ça bloquait un peu l'ascenseur. Raconte-nous ça.
8: Un petit peu, oui.
3: C'est-à-dire, hein?
8: Tu jetais quoi? Avoir 13 ou 14 ans quand même.
3: Combien tu jetais de boules puantes dans ce pauvre ascenseur?
8: Oh, pas tant que ça. On a fait, allez, 3 fois grand max.
3: Ouais, bien sûr. Et du coup, bah, plus personne pouvait prendre l'ascenseur. Et en plus, tu te baladais dans le magasin et tu remettais des boules puantes dans le magasin.
8: Une fois, je crois.
3: Ouais, bien sûr.
0: Donc c'est pas clair le dossier là. Donc c'est pas clair votre truc.
3: Bien sûr. Comment s'appelait ta copine? Tu t'en rappelles?
8: Voilà. Isabelle.
3: Alors Isabelle et Céline, hein, les nouvelles galeries peuvent nous appeler. Enfin, ça a fermé les nouvelles galeries à Valence.
8: Ouais, depuis voilà, on craint plus rien.
3: Donc on craint plus rien, on peut le dire.
0: Bah, c'est à cause d'elle que ça a fermé.
3: Mais non. Ça... si seulement c'était ça. Et donc du coup, bah voilà. Mais tu faisais pas que ça parce que t'étais une coquine. T'adorais faire les appels téléphoniques anonymes, sonner au port, partir en courant. Hein?
8: Bah oui, c'était les petites bêtises gentilles pour l'époque, hein, quand même.
3: Bah oui, c'était mignon, c'est vrai, mais En vacances, tu... avec ton cousin, tu faisais quoi déjà? Vas-y, je
9: Un petit ballon de baudruche avec de l'eau, du quatrième étage, sur les petits passants vacanciers.
3: Ah là là, c'était toi la terreur.
0: Oui, on est sur du cobu là.
3: On est sur la terreur de la Drôme Ardèche, c'était Céline. Ah là là là là. Bon, tu t'es jamais fait choper, tu t'es jamais fait engueuler.
9: Non.
3: Bon voilà, le reste c'est de la littérature, on s'en fiche. Alors, par contre, t'es un peu... hein, t'es un petit peu, t'oublies tout. T'es un peu comme notre petit Pierre Richard, parce que tu oublies tout le temps ton sac à main sur le toit de la voiture.
9: Pas tout le temps, mais ça m'est arrivé quelques fois. Et c'est vrai que c'est bien énervant quand même.
3: Bah, tant qu'il tombe que sur le pare-brise, ça va. S'il tombe sur de par terre et que tu le vois pas, c'est un peu plus embêtant quand même.
9: En général, on le voit bien quand il tombe.
3: Ah là là là là. Bon, alors là, tu sais, c'est le moment de te vraiment de t'envoler dans les scores. C'est la question à choix multiples. Je te pose la question, je te fais des propositions de réponses. Et à mon top chrono, tu auras 10 secondes pour me donner ta réponse. Tiens, écoutons.
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3: Julien Doré, les crocodiles. Alors aujourd'hui, mercredi 1er juillet, le film Concert qui a été capté lors de la dernière date de concert de Julien Doré est diffusé au cinéma pour une soirée unique. Mais est-ce que tu sais le nom, le titre de ce film qui va passer au cinéma? Est-ce que c'est Aimé Tour, Coco Caline fait son cinéma, Le dernier Pestacle ou Éric Bastien est un crocodile?
0: Voilà.
3: Donc c'est quoi le nom du film qui passe à partir d'aujourd'hui dans les cinémas? Aimé Tour, Coco Caline fait son cinéma. Le dernier...
9: sur le dernier Pestacle.
3: Le dernier Pestacle, t'es 100% sûr?
9: Oui.
3: Eh bien, c'est une bonne réponse, oui! Voilà, c'est le dernier Pestacle et c'est une seule soirée au cinéma. C'est magnifique. Voilà, tu as 3 points de plus, tu as 5.
0: Bon, on a 2 points.
9: Je vais très souvent au cinéma.
3: Eh ben voilà.
0: Alexandrine, on a 2 points, mais Alexandra, on va pouvoir égaliser. Alors, on va jouer dans un instant, mais on en profite pour faire connaissance jusqu'à 13h. On a dit il y a un instant que tu cuisinais de bonnes choses, notamment ce petit poulet au citron dans une recette, c'est décalé. Oui. Ah, là, là, là. Alors, tu as des qualités, c'est vrai, mais tu as aussi des petits défauts. Et on aime bien en parler, parce que ça nous fait toujours un peu rigoler. On entend Monk, tu sais, c'est, voilà, t'es un peu comme ça, t'as des petites manies, tu vérifies que la porte d'entrée est bien fermée plusieurs fois.
11: Oui, c'est vrai.
0: Mais combien de fois, genre avant de te coucher, il faut que tu t'y retournes combien de fois?
11: Je sais que je l'ai fermé, mais je vais me coucher et il faut que j'envoie tout à mon mari ou que je redescende pour m'assurer que c'est bien fermé. Une fois, deux fois. Alors pas tout le temps, mais c'est quand même souvent.
0: Ouais. Ok, oui, j'entends. Bon, t'as aussi un petit côté maniaque, alors là c'est plutôt pour le ménage. Là, la propreté, il faut que ce soit impeccable à la maison, il faut que ça brille.
11: Ouais, plutôt. Ouais.
0: Et d'où se vient cette maniaquerie un peu excessive? Sur le rangement aussi, il n'y a pas que la propreté. Enfin, voilà.
11: Ah, le rangement, je me fais violence, je laisse un peu traîner maintenant, mais je pense que ça me vient de. Pas chercher, ma mère, qui m'a senti la même chose. Hein.
0: Comme souvent. Bon, ce qui me plaît, c'est que tu as un porte-bonheur, j'espère que tu l'as sur toi. Tu possèdes un œil de Lucie, donc c'est un coquillage.
11: Oui, tout à fait.
0: Et tu l'as avec toi?
11: Oui, je l'ai avec moi, il est dans mon porte-monnaie. C'est ma sœur aînée qui me l'a offert. Okay. C'est un tout petit coquillage qui a un demi-centimètre de diamètre à peu près. Et en fait, on le glisse dans son porte-bonnet et c'est censé apporter protection, chance, prospérité. Et lorsqu'on se voit, ma sœur et moi, eh bien, on vérifie qu'on lâche.
0: Que vous l'avez bien, c'est trop beau.
11: C'est une belle histoire de
0: sœur, ça. Allez, voici ta question. Oui. Alors, tu as, je regarde, oui, tu es un petit peu de la même génération que moi, donc tu as
3: génération
0: connu... Génération X. Tu as connu le Walkman, bien sûr, le Walkman.
11: Oui.
0: Aujourd'hui, nous sommes le 1er juillet, Valérie l'a dit, car elle a bonne mémoire. 1er juillet, c'est également l'anniversaire de la sortie du tout premier Walkman, de Sony. Voilà, c'est aujourd'hui qu'il sortait. Mais est-ce que tu sais quelle était sa couleur principale, le tout premier Walkman de Sony? Il était rouge, il était jaune, il était bleu et argent, ou noir, une des couleurs préférées d'ailleurs de Valérie D'Amito. Top chrono, 10 secondes. Rouge, jaune, bleu et argent, ou noir?
11: Moi, je dirais qu'il était bleu-argent.
0: Je vois exactement à quoi ressemble ce Walkman et tu as raison, il était bleu et argent. Il a été lancé en 1979, il s'appelle le TPS L2 et c'était effectivement cette espèce de design très années 80. Bravo!
3: Alors ça fait 5 pour Céline, 5 pour Alexandrine. Et là tout de suite, ça va nous ramener presque à l'époque du Walkman. Ah là là, bah oui, là on est avec mon 501 Métiac, les gars, je vous le dis tout de suite. C'est Nick Kershaw, The Riddle. Là, vous écoutez ici, on vous aime, à tout de suite.

0: là,
1: elle portait ses tiagues, elle avait déjà son Walkman sur les oreilles. Bah, allez, bah, elle écoutait Nick Kershaw à cette époque.
0: Évidemment, jungle.
1: Avec The Riddle.
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1: Attendez, ils sont pompés de jingle, hein. C'est pas ça le jingle, on a dit que c'était ça. Hein.
0: Ah d'accord.
1: Ça
0: va,
1: alors.
0: Olé. Bien, alors, Céline et Alexandrine, vous êtes à égalité. Vous avez 5, c'est dingue. Vous êtes vraiment les filles à égalité parfaite. Alors, ma petite Céline, comme ça, on a un petit peu des manies.
3: Moi ?
0: Moi, j'ai des manies, dit-elle. Alors, comme ça, oui, c'est un peu comme Monk, hein, on vérifie le gaz et les prises électriques.
3: Ah là là, c'est insupportable.
0: C'est-à-dire, il paraît que tu pars du boulot, tu débranches les prises, tu débranches les appareils, tu vérifies la porte d'entrée, enfin, tu vérifies tout, quoi.
3: Oui, puis je suis un petit peu comme Alexandrine, je crois que même si je le fais, j'envoie quelqu'un le faire pour moi, ou je rappelle et je dis, tu peux vérifier que j'ai bien fait ça. Je le sais, mais tant qu'on me l'a pas dit, bah, c'est compliqué.
0: Mais attends, enfin, c'est-à-dire, t'as déjà eu un accident électrique ? Enfin, je veux dire, qui a déclenché cette petite passion des prises et des portes ?
3: Mais je crois que c'est ma mère aussi, parce qu'elle fait pareil. Et il y a eu une chose qui n'a rien arrangé, c'est qu'il y a quelques années, il y a une maison à côté de chez moi qui a brûlé. Donc, comment te dire ?
0: Ah oui, maintenant tu fais gaffe. Oui, je comprends. Alors là, moi, je ne fais pas ça, mais je ferais bien de le faire. Parce que moi, j'ai tendance à tout laisser ouvert. Alors, il paraît qu'on adore les activités à sensation. Il paraît que tu as sauté en parachute avec ton fils.
3: Oui.
0: C'était bien ?
3: Ah, super bien.
0: Ah ! Et alors, t'as fait une plongée en scaphandre à l'île Maurice.
3: Oui, tout à fait.
0: Oh là là là là, c'est pas trop étouffant le scaphandre là ?
3: Eh ben j'avais peur, effectivement, parce qu'au moment où ils te mettent ça sur la tête, t'as tendance à hyperventiler. Puis non, une fois que t'as compris que t'étais bien, ben tout se passe bien.
0: Oh là là, comme dans le Grand Bleu. Oh mon Dieu, mon Dieu, mon Dieu. Et du coup, t'as vu des beaux poissons ?
3: Ah oui, très beau. Vraiment, j'ai des photos d'ailleurs, c'est génial.
0: Oh là là.
1: Oh, j'avais pas écouté ce générique depuis 1812, quoi. Ushuaïa. Générique d'Ushuaïa, ça, quand même.
0: Oui, et alors, tu interromps donc ma candidate.
1: Ah oui, parce que ça a provoqué en moi quelque chose. Oui.
0: Ça provoque quoi chez toi ? L'envie de couper la parole aux gens ?
1: Déstabiliser.
0: Oh là là, c'est pas possible. Bon, ma chérie, tu as 5. Elle a 5, c'est bien là, si tu marques tout de suite 5 points là. Allez, on s'envole. Écoute bien. Si tu flânes dans le quartier de Plaka, quelle capitale européenne visites-tu ? Si tu flânes dans le quartier de Plaka, t'es dans quelle capitale européenne ? Top chrono, 10 secondes.
3: Je sais pas.
0: T'es à Athènes, parce que Plaka, c'est le plus vieux quartier d'Athènes. C'est au pied de l'Acropole. Et c'est super beau d'ailleurs, Plaka. Et donc, tu n'as pas trouvé, mon petit chéri. Donc, tu restes à 5.
3: Je ne savais pas du tout.
1: Vous venez de ranger le point dans le Plaka.
0: Qu'est-ce que tu racontes ?
1: Vous n'avez pas donné votre point. Vous l'avez laissé dans le Plaka. Re, le Plaka. Jeu de mots.
0: Le Plaka re.
1: Bah oui, je vous fais un jeu de mots, écoutez. Valérie.
0: Mais c'est quoi ton jeu de mots ?
1: Mais parce que vous avez dit Plaka, la réponse, là.
0: Oh là là.
1: Ah, vous arrivez même plus à comprendre mes blagues de fin de saison, quand même.
0: Ah non, mais excusez-moi, c'est pas des blagues. Les blagues, c'est censé être drôle. Pardon, hein, je demande pardon à l'humour.
1: Je suis sûr qu'il y a des gens qui ont ri. Peut-être deux personnes. Manifestez-vous.
0: Eh bien, écoutez, si vous avez ri, manifestez-vous.
1: Alexandrine. Ah, quelqu'un a ri. Gwenaël, le professeur Coupez a ri, elle me dit dans le cas.
0: Le professeur Coupez est une faillotte et c'est tout.
1: Faillotte. Alors, la rencontre avec Fadel. On n'a pas encore parlé de cette belle rencontre. Et ouais, c'était la boum. C'est une soirée étudiante ?
4: Oui, c'est ça, une soirée étudiante. Ouais, ouais, il y a très longtemps.
1: Bah oui, tu étais avec une amie qui connaissait Fadel et puis bim, ça fait tilt tout de suite.
4: Et oui, elle me l'a présenté et puis c'est passé quelque chose dans le regard et puis voilà.
0: Oh là là.
1: Ouais, mais pas de bol parce que. Mais il partait au Cambodge juste derrière pendant 6 mois quand même, donc
4: oui.
1: dur.
4: Ouais, et j'ai attendu et il est revenu.
1: Il est revenu pour toi ?
4: Non, il est revenu parce qu'il avait fini sa mission.
1: Ben oui. Et alors, si vous n'êtes pas lâché, ça fait 33 ans que vous connaissez, 25 ans de mariage, vous avez à peine 50 ans, donc noces d'argent, bravo, top. Ouais. Et puis alors, un mot sur la Guyane, parce que là, on a découvert que tu es parti en Guyane pendant 2 ans et que tu as eu l'occasion de manger des trucs que Valérie connaît. Moi, je ne connaissais pas. Le cabi.
0: Le capybara.
1: C'est quoi ça?
4: Ouais, le cabia, ils appellent ça le cabia. C'est un gibier local, c'est un gros rongeur, c'est le plus gros rongeur au monde. Ça ressemble à un castor. Et voilà.
0: Mais c'est si mignon, comment t'as pu manger cette petite bête?
4: Je ne savais pas au départ comment c'était. Je ne connaissais pas l'animal, je l'ai mangé avant de l'avoir vu. Et après, oui, j'ai. Oui.
0: Après, tu l'as vu et t'as regretté de l'avoir mangé?
4: Pas du tout.
1: Elle a mangé du serpent, elle a mangé de l'iguane, elle a mangé du rongeur. Ouais. Berk, j'ai envie de dire.
4: Bah, bon, quand on va à l'étranger, il faut découvrir, il faut tester. Et puis voilà.
0: Bah, tu peux aller faire Fort Boyard maintenant.
1: Hein. Ah oui. Bon, il y avait Poulet Boucané qui était quand même un peu plus sympa. Ah voilà, c'est partie des choses que tu as découvertes. Allez, on va jouer avec cette question. Cache, elle vaut 5 points. Concentre-toi. On est à 5 et Céline à.
0: 5 aussi.
1: Ah d'accord. Alexandrine, on peut peut-être prendre le dessus. Hein. Voici ta question. Comment. Petit extrait, pardonnez-moi.
5: Je voudrais toujours te plaire dans mon jardin d'hiver.
1: Voilà, jardin d'hiver, Salvador. Comment appelle-t-on une structure extérieure installée dans un jardin ou sur une terrasse composée de poteaux et d'un toit léger? Comment ça s'appelle? 10 secondes.
4: Une pergola.
0: Je trouve que la facilité de tes questions est de plus en plus.
1: Oui, c'est une bonne réponse, une pergola qui permet de profiter du jardin.
0: C'est vrai que moi, il faut que je trouve un quartier d'Athènes, un quartier que si t'as pas visité Athènes, t'es pas censé connaître. L'autre, il a un truc de pergola, le truc le plus simple du monde. Merci Raphaël, merci Luigi, vous lui filez toujours des questions faciles. S'il a une troisième candidate aujourd'hui, à cause de vous, Raphaël et Luigi, changez de pays, changez de ville. Quand je connais vos adresses, connais vos familles. Et je suis amie avec le roi du pistolet à eau. Croyez-moi, ça va chier les bulles. Bien, allez, ça fait 10 pour Alexandrine.
1: Eh oui.
0: 5 pour Céline. Ouais. Bon, ma petite Céline, j'ai confiance en toi, tu vas tout déchirer sur le bingo. Et là, tout de suite, nous allons écouter une petite nouveauté magnifique. Oria, soirée mondaine, vous écoutez ici, on vous aime. À tout de suite.

0: Soirée mondaine, c'est une nouveauté. Et c'est Auréa sur ICI.
1: C'est super. Et ben là, tout de suite, c'est pas une soirée mondaine qui nous attend. C'est la réclame. Et j'espère qu'il y aura au moins un petit bout de Nadine Mousset.
0: Non, je crois pas.
1: Oh là là, bon, la réclame.
0: On est parti déjeuner.
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4: Saline, l'heure est grave. Je n'ai pas de candidat pour la finale. Il faut que tu sois finaliste. Sinon, ça va être un drame. Est-ce que tu m'entends bien, ma petite chérie?
5: Oui, je t'entends bien.
4: Merci, c'est magnifique. Avant que tu gagnes et que tu l'emportes dans le bingo, je veux dire que, bon, tu adores voyager. Hein. Là, on a dit qu'en octobre, t'allais au Mexique. T'adorerais partir à Tahiti. Mais tu as le mal des transports.
6: Ah oui.
4: Et oui, il paraît qu'il y a 2 ans, t'es parti en Corse. Et pour être sûr de ne pas être malade, t'as tout pris, hein. Eh, vas-y, le scotch. Ah, voilà, le scotch sur le nombril, le bracelet avec les aimants, les lunettes sans verre avec des ronds, les cachetons, tout, t'as tout pris.
5: T'as tout pris.
4: Et ça a marché?
5: Bah oui, parce que j'ai pas été malade. Donc, est-ce qu'il y en a un sur les 3-4 qui a fait? On s'en fiche. Le tout, c'est que j'ai pas été malade.
4: Ah, bah, c'est le plus important, j'ai envie de dire. Alors là, franchement, c'est magnifique parce que le mal des transports, c'est terrible. Hein. C'est horrible. C'est horrible. Voilà. Alors, pour t'encourager, pour te faire gagner, pour te faire triompher, pour que tu sois ma première candidate,
6: ah oui.
4: Je vais t'encourager avec cette...

0: bon. C'est pas gentil, elle a raison. Tu vas arrêter.
1: C'est réaliste en même temps.
0: Écoute-moi
1: bien.
0: Je
1: suis factuel.
0: Ça fait 2 ans que je gagne. T'as gagné une seule fois en 2 ans.
1: C'est vrai.
0: Je ne t'ai jamais humilié comme tu le fais depuis le début de la semaine. Ton ego te perdra, mon petit bonhomme. Tu es tout petit. Ma Céline, écoute bien ce petit bingo. Il est très simple. Voilà, à mon top chrono, tu vas devoir.
1: Oh, il faudra une caméra, là, c'est énorme.
0: Bon, déjà, j'ai mes lunettes de soleil de vue, parce que j'ai oublié mes vraies lunettes.
2: Picoté comme ça.
0: Je
2: vais vous le faire.
0: À mon top chrono, tu vas devoir me donner un maximum de noms de présidents de la France. Tous les présidents. Les morts, les vivants, les. Voilà. Les max de présidents qu'on a eus en France. Top chrono, 10 secondes.
3: Macron, Chirac,
0: Non, Sarko, Mitterrand, De Gaulle, Hollande. René Coty, Paul Doumer, Gaston Doumer, Paul Deschanel. Non.
3: J'ai trop de stress.
0: Céline, tu m'en as donné 2 seulement. Oh my god.
3: Oh non.
0: Aïe.
1: Vous allez donc rester humble jusqu'au bout.
0: Ouais, t'aurais pu se planter pour en donner 15.
1: Exactement, c'est pourquoi je reste marche sur des œufs et je suis à tâtons avec Alexandride. Mais bon Dieu que ça sent bon. Pardon, excuse-moi.
0: T'arrêtes de marcher sur les œufs parce que il y en a plus beaucoup en ce moment, ils ont augmenté le prix. Marche sur tes petits pieds déjà.
1: Oui. Commencez pas. Non mais commencez pas.
0: Avec tes grosses chevilles.
1: Ça va, voilà, je la laisse faire. Alexandrine. Elle a fait 2. Donc, si tu fais 3, voilà, si tu donnes 3 bonnes réponses, ça suffira pour être la 3e candidate dans la team Bastien et être avec nous surtout vendredi pour t'offrir ce beau séjour en Espagne. Donc, c'est quand même pas rien. Ok? Allez, pour te faire plaisir et pour t'encourager, Joe Dassin, tu adores Joe Dassin.

0: et tous les midis.
1: Allez.
0: Qui va gagner Ricounet.
1: Tais-toi.
0: On va rester dans les présidents. 10 secondes pour me citer un maximum donc de présidents, mais américains, s'il te plaît. Tous les présidents américains en 10 secondes. Top chrono.
2: Alors, Ronald Reagan, Carter, Bush, le père, le fils, Donald Trump,
0: oui.
2: Barack Obama. Bon, ben là, je crois que c'est bon.
1: Oh, écoutez, c'est bon, elle en a donné 7.
0: J'ai juste envie d'envoyer ça

0: Annoncé. Ouais. Troisième candidat. Bravo. Allez.
1: Je l'appelle à la France. La France, je ne t'ai jamais laissé tomber. En deux ans, la France, je t'ai prouvé à quel point je t'aimais. Demain, la France, ma candidate doit gagner. Mais c'est pas possible.
0: Et de trois.
1: Mais vous vous rendez pas compte de ce que vous faites là, en laissant gagner cet animal. Il va pérorer dans les couloirs. Bon, Céline, je suis désolée, ma chérie, tu n'as pas gagné.
0: Désolée, Céline.
1: Ah bah, je sais, mon petit canard. Bon, écoute, c'est pas grave.
2: C'était un plaisir de jouer avec toi.
1: Oh, merci, ma chérie. Moi aussi, c'était un plaisir, parce que franchement, c'était très sympa. Bien, eh ben, écoutez, bonne journée, les filles.
2: Bonne journée.
0: Moi, je vais passer une bonne journée.
2: Bonne journée à vous.
1: Tais-toi bien, toi.
0: Je suis capable de me battre.
1: Je remercie Céline à la réalisation, Vincent à la technique, Maître Coupez au savoir et au fou rire pour des vannes pourries, Alex au standard, Maître Bastien qui va continuer à enfler de la tête.
0: Ah oui.
1: Je vous embrasse très fort, je vous aime, je t'aime la France, à demain. Chers amis,
0: bonjour,
1: vous annoncez une femme formidable qui nous rejoint après l'actualité à côté de vous, Valérie, c'est Lucie Carrasco. L'amour, la vie, l'aventure plus forte que la maladie, elle a beau être en fauteuil depuis 44 ans, elle est incroyable, elle nous emmène en Thaïlande avec Jérémy Michalak, c'est à suivre ce soir sur France 5, c'est beau, poignant, très humain.
3: Et ben c'est ça le programme.
1: Tout comme toi, ma chérie.
3: C'est ben, adorable.
1: Belle vous émission.
0: À tout de suite.
3: Et à tout de suite et à demain.
1: À demain.
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0: Qui veut prendre sa place? Qui oserait gagner demain face à moi? Personne!
1: Bon, écoutez, moi je vous aime. Il est 13h, vous écoutez ici. Et c'est ma France, Wendy Bouchard.
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3: Bonjour à tous, merci d'être à l'écoute de Ma France, une France heureuse de ses bleus qualifiés cette nuit pour les huitièmes de finale du mondial. Un doublé d'Mbappé, un but de Barcola ont permis aux Français de dominer les Suédois et de créer beaucoup, beaucoup de joie autour de ce collectif façonné de main de maître par Didier Deschamps, de New York à Belfort dans ce journal, le journal du mondial également à suivre dans 10 minutes. C'est l'heure des comptes et du bilan pour le gouvernement, l'heure aussi de la politisation de la canicule. Les Verts accusent la majorité d'impréparation et d'inaction face au dérèglement climatique et dépose une motion de censure. Sébastien Lecornu montre les dents et en attendant, une nouvelle vague de chaleur se profile pour ce week-end. 8 départements sont placés en vigilance rouge pour incendie. Grande prudence et préparation de rigueur pour affronter de nouvelles températures. Nous serons aussi dans un centre de soins de la LPO dans la Sarthe, saturé par l'arrivée des bébés hirondelles et martinets, des oisillons qui ont sauté du nid pour échapper à la fournaise. Et puis 13h15, on voyage avec le génial tandem Lucie Carrasco, Jérémy Michalak. Elle est en fauteuil à cause d'une maladie génétique, mais elle nous emmène si loin, découvrir les éléphants, notamment en Thaïlande. Un documentaire fort et poignant, je vous le disais, en diffusion ce soir à 21h sur France 5. La nuit a peut-être été courte pour vous, mais portée par la belle énergie de l'équipe de France qui s'est qualifiée pour les huitièmes de finale du mondial en battant les Suédois 3-0. Un match abouti de A à Z avec des bleus sereins, un collectif à toute épreuve avec Barcola et Kylian Mbappé qui a encore enthousiasmé le public. Troisième but inscrit à la 74e minute et ce commentaire en direct sur Ici Paris Île-de-France de Nicolas Perronnet.
5: Oh, la passe de Michael Olysée et le but de Kylian Mbappé. Michael Olysée qui ne marque pas, mais Michael Olysée qui fait de la magie sur ses passes décisives encore une fois. La passe, elle est magnifique, c'est un bijou, c'est un bonbon pour le nouveau doublé du capitaine de l'équipe de France. 74e minute de jeu, 3-0 pour les Bleus, mais on se régale les amis, c'est magnifique.
3: Merci Nicolas, tout ici a vibré pour vous hier soir avec 10 millions de téléspectateurs, 71% de part de marché sur M6 pour ce match et pour applaudir donc la France qualifiée pour les huitièmes et qui confirme son statut de grand favori. Une bonne centaine de fans ont suivi la rencontre au bar VNB de Belfort jusqu'à 1h du matin et Hervé Blanchard a veillé avec eux pour fêter la victoire.
6: Une Marseillaise reprise en chœur devant les trois écrans du bar, avec un léger décalage de quelques secondes pour la télé en terrasse, mais pas de quoi entamer l'enthousiasme du public. France touche les poteaux et se voit refuser un but sur hors-jeu.
7: C'est pas grave les gars, c'est pas grave.
6: Quand arrive la délivrance avant la mi-temps avec l'inévitable Mbappé.
8: Mon gars, pour marquer le premier but, eh oui !
9: Il est énorme, il arrive juste au bon moment, juste avant la mi-temps. Parfait, comme d'habitude avec lui.
6: Et 1, et 2, et 3-0, la France est en 8e sans trembler.
10: Offensivement, c'est une folie.
11: Le 3e étoile, je me la tatoue. Déjà, on avance.
6: Une heure passée, cette fois, les derniers supporters finissent leur bière et comme Julien, ils peuvent dormir en paix.
12: Je vais appeler mon patron, je vais dire que je serai pas là. Non, non, je serai bien présent. Non, non, je vais assumer. Match délicieux, sommeil heureux, réveil compliqué.
6: Et il faudra remettre ça samedi soir contre le Paraguay.
1: Merci Hervé. Oui, France-Paraguay ce samedi donc. Rencontre là encore à 23h. Dans l'actualité encore et dans ma France, la gestion de la canicule a pris une autre dimension hier à l'Assemblée nationale après l'attaque par la chef de file des écologistes du gouvernement dénoncée pour son inaction face au réchauffement climatique. Les Verts qui annoncent déposer une motion de censure. C'est tout le problème, répond scandalisé Sébastien Lecornu, entre l'écologie politique et l'instrumentalisation de l'écologie à des fins politiques. Hélène Terzian, pas sûre que cette motion aboutisse d'ailleurs à quoi que ce soit.
13: Encore échaudée par son vif échange avec le Premier ministre, la chef de file des députés écologistes Cyrielle Chatelain a bien l'ambition de faire tomber ce gouvernement.
14: La négation de ses responsabilités, son impréparation à la fois de la canicule qu'on a connue mais surtout de la canicule qui arrive, mérite de poser la responsabilité de ce gouvernement. L'inadaptation du gouvernement, elle tue, autant que la chaleur.
13: Mais pour faire aboutir une motion de censure, encore faut-il déjà embarquer toute la gauche. Le PS n'est pas encore fixé et ce n'est pas gagné. Mettre la pression sur l'exécutif. Oui, répond le député socialiste Guillaume Garot, de là à le faire tomber.
15: Est-ce qu'une motion de censure serait la réponse à tout ça? Au moment où il y a besoin d'agir, au moment où il y a besoin de soutenir les collectivités locales, moi j'en suis pas convaincu.
13: Quant au RN, dont les voix sont nécessaires pour faire tomber le gouvernement, il a l'habitude de rester flou. Mais le député Philippe Lothiaux ne semble en tout cas pas franchement convaincu.
16: C'est pas en censurant le gouvernement qu'on va faire tomber la canicule. Bientôt, on va faire une motion de censure quand il fera froid, quand il fera chaud. Enfin, je préfère qu'on fasse des propositions. On a développé notre plan de climatisation. Voilà, je crois qu'il ne faut pas être dans la communication, dans l'agitation. Et je crois qu'il faut être dans l'action. Et c'est ce qu'on essaye de faire.
13: Les élus du Bloc central dénoncent quant à eux l'instrumentalisation politique des écologistes.
1: Le gouvernement est en tout cas sommé de s'expliquer et de montrer l'ambition de son plan climat. Et d'ailleurs, à cette occasion, nous accueillons demain dans Ma France la porte-parole Maude Bréjon qui vous répondra en direct entre 13h et 14h. Alors que notre angoisse est grande après la canicule que nous avons tous subie, de nouvelles fortes chaleurs sont attendues d'ailleurs ce week-end sur une partie de la France, avec des hausses de température dès demain, notamment en Méditerranée. Écoutez Alix Romagnac qui préside Predict Service, la filiale risque de Météo France.
17: Effectivement, le dôme de chaleur, ce fameux anticyclone, est en train va se repositionner sur la France à partir de ce week-end et la semaine prochaine. Il semble être un peu en dessous de la semaine dernière. On va dire le paroxysme semble être un peu plus à l'ouest sur l'Espagne, le Portugal. La France sera un peu en marge de ce dôme de chaleur. Pour le moment, on voit ce dôme se mettre en place jusqu'aux alentours du 14 juillet, on va dire, hein, 12-13 juillet. Là, ça va faire une troisième vague de chaleur. On n'en connaît pas exactement la puissance, mais voilà, mais cet effet cumulatif, que ce soit sur la nature ou que ce soit sur les êtres humains, va poser des soucis. Et c'est en ce sens-là qu'il faut vraiment se préparer.
1: Et c'est dans ce contexte que débutent les grandes vacances pour les écoliers, vendredi, avec des routes qui s'annoncent évidemment surchargées pour ces premiers gros départs. Du côté des trains, le patron de la SNCF dit se préparer à faire face à l'afflux de voyageurs, mais Jean Castex ajoute qu'il ne peut pas garantir que tout marchera à 100% en situation de canicule. On vous écoute sur ce sujet, Raphaël Ebenstein.
18: L'heure est au branle-bas de combat dans les technicentres de la SNCF où s'effectue la maintenance du parc de 360 rames de TGV Inouï et de Ouigo pour vérifier notamment les systèmes de climatisation mais aussi les divers éléments mécaniques ou électriques. La SNCF a même décidé à titre préventif de retirer environ 10% de ces rames de la circulation depuis le début de la semaine afin de les préserver au maximum. Malgré tout, il ne peut y avoir de risque zéro, rappelle son PDG Jean Castex, invité ce matin de France Inter.
19: Je ne peux pas garantir que tout va marcher très bien à 100%. Je veux dire, il faut aussi bien dire une évidence, à situation tout à fait exceptionnelle, on ne peut pas attendre un service complètement normal.
18: Et si de source interne, les voyants sont au vert pour ce week-end sur les TGV, la SNCF n'exclut pas des adaptations à la marge qui pourraient surtout concerner les trains intercités sur les lignes Paris-Limoges-Toulouse, Paris-Clermont et Bordeaux-Marseille, de vieilles rames corail des années 70 dont le système de clim ne supporte pas les températures trop extrêmes. Cela avait déjà conduit à des suppressions préventives de plusieurs dizaines de ces trains depuis la semaine dernière.
3: Voilà, pour ce qui est du trafic ferroviaire, les fortes chaleurs qui persistent et leurs conséquences aussi sur l'environnement, notamment sur l'alerte rouge aux incendies qui concerne aujourd'hui et demain 6 départements du pourtour méditerranéen avec ce cocktail explosif de sécheresse, de vent et de fortes chaleurs. Vigilance extrême donc dans les Pyrénées-Orientales, dans l'Aude, dans l'Hérault, dans le Gard, dans le Vaucluse, mais aussi dans les Bouches-du-Rhône. C'est d'ailleurs depuis Marseille que Sébastien Lecornu annonce qu'il présidera demain une cellule interministérielle de crise, une nouvelle sur le front des incendies. Écoutez David Anotel, il est lieutenant-colonel représentant de la Fédération nationale des sapeurs-pompiers.
20: Sous l'effet du Mistral et de la Tramontagne, avec des vents estimés à 60 à 80 km/h, effectivement, l'ensemble de ces départements seront placés sous haute surveillance. Ce sont des moyens supplémentaires, ce sont des arrêtés d'interdiction qui ont été pris. C'est préoccupant. Il y a des dispositifs terrestres, humains, qui sont renforcés, donc des moyens supplémentaires qui vont être mis sur le terrain, qui vont être prépositionnés dans les massifs, sur les points qu'on peut identifier qui sont les plus sensibles. Ce sont également des personnels en plus. Et puis, pour la première fois également aujourd'hui, on a le guet aérien armé. Donc, ce sont des avions qui sont en l'air, qui font des circuits. Donc, les avions ont deux objectifs. C'est éventuellement d'identifier un départ de feu, puisqu'ils sont en altitude, donc ils voient la fumée. Et surtout, avant tout, de pouvoir intervenir le plus rapidement possible sur les zones qui auront également été identifiées comme les plus sensibles.
3: Voilà, ce représentant des pompiers au micro de France Info. Notez que la carte des vigilances, vous la retrouvez également sur ces feux de forêt, sur ici.fr. Par ailleurs, 82 départements sont concernés par des restrictions d'eau potable en vertu d'arrêtés préfectoraux, notamment dans le Gard. Et nous sommes plus précisément à Gagnères, commune avec la rivière qui porte le même nom, petite rivière qui traverse le village et qui est presque à sec. Se désole Olivier Martin, il est élu municipal.
21: On a 15 jours d'avance, malheureusement, sur l'état de la rivière, sur le débit. Je ne parle même pas des débits, puisqu'il n'y a plus rien qui coule. Voilà, donc aujourd'hui, la canicule, c'est effectivement la priorité. Mais demain, je pense que le deuxième souci, ça va être aussi les conséquences de la canicule sur les réserves d'eau et sur la capacité à répondre aux besoins d'eau, d'autant plus qu'on arrive en période estivale où il y a quand même une augmentation de la population et des besoins plus importants. Moi, je pense qu'on traite beaucoup les conséquences. Il faudrait se poser les questions des causes, ne serait-ce que sur la consommation d'eau. Je ne vous dis pas la multiplication des piscines qu'il y a sur la commune. On ne peut pas traiter éternellement les conséquences. Il y a des causes comportementales, des modes de vie. C'est facile à dire, c'est difficile à faire changer la perception ou notre comportement devant ces choses-là, mais je pense qu'un jour ou l'autre, il va falloir y venir.
3: Ouais, oui, tous ces sujets qui participent de notre vision d'avenir, alors que la canicule a fait aussi, vous le savez, des ravages dans la faune sauvage, en particulier chez les oisillons, hirondelles ou martinets. Ils n'ont pas supporté ces fortes chaleurs et ont été jusqu'à se jeter du nid pour échapper à la fournaise. Et moi-même, en Ile-de-France, c'était à Paris, j'ai récupéré hier sur le bitume parisien un petit martinet que je vais bientôt emmener au centre de soins de Maison-Alfort, centre de référence de la LPO, c'est vraiment le réflexe qu'il faut avoir. Même si les centres sont saturés, vous prenez soin de ces petits oiseaux, vous les mettez dans une petite boîte à chaussures avec des trous pour les faire respirer, un peu d'hydratation. Et puis les locaux vous attendent dès que les places se libèrent, comme au Mans, quartier des Sablons, où s'est rendu Julien Penaud, un centre qui accueille en masse ces petits oiseaux.
22: Deux martinets noirs tremblotent dans une boîte à chaussures, réhydratés goutte par une petite seringue. Calice Seguino, chargé d'études à la LPO Sarthe, insère dans le bec de ses oisillons soufflés par la canicule.
23: Là, avec la canicule, comme c'est des oiseaux qui nichent sous les toits, ils sont extrêmement impactés par les fortes chaleurs en fait sous les toitures, donc ils se jettent du nid et souvent ils sont à quelques jours de l'envol, sauf que c'est incapable de s'envoler du sol.
24: On peut estimer que dans le nid, il devait faire 40, voire même plus, 45, voilà.
22: Amandine Cartier, coordinatrice de la mission Faune en détresse à la LPO Sarthe, redoute les conséquences du réchauffement climatique sur les oiseaux, avec des canicules de plus en plus régulières.
24: Les martinets noirs, depuis 20 ans, on a perdu 65% de la population en France. La population va encore diminuer et on va être amené à voir peut-être disparaître les martinets. Il va y avoir la même problématique avec les hirondelles. Après, on a aussi la diminution des insectes. Donc si en plus ils peuvent pas se reproduire et qu'après ils peuvent plus se nourrir, Malheureusement, on arrive que ça peut que le déclin des espèces.
22: Et si on prend le cas des martinets noirs, leur disparition en France aurait comme conséquence la perte d'un prédateur pour les moustiques, ce qui favoriserait leur prolifération.
1: Merci Julien, et toutes les références justement pour ces bons soins à prodiguer, notamment aux oiseaux, à retrouver sur le site de la LPO. À la une encore, Bétarame s'apprête à fermer définitivement ses portes. Vendredi, l'établissement catholique dans le Béarn, qui est devenu symbole de la lutte contre les violences physiques et sexuelles à l'école, et où les actuels collégiens donc vont déménager à la rentrée prochaine. C'est une façon évidemment de les libérer du fardeau lié à l'histoire de ce lieu dont l'avenir n'est pas encore tranché. Enfin, une nouvelle triste réalité pour le secteur de la librairie, en crise 2 mois après le placement en redressement judiciaire de l'enseigne Gibert à Paris. C'est le groupe Nozoli qui annonce la fermeture de 11 magasins Furet du Nord, notamment à Roubaix, à Villeneuve-d'Ascq et à Béthune. 3 autres librairies concernées en région parisienne. Le groupe, qui est également propriétaire de la chaîne Décitre, a présenté son projet de réorganisation aux salariés. Jusqu'à 163 postes sont menacés. Et puis le groupe Disco des Village People est en deuil. Le fondateur Victor Willis est mort à 74 ans. Il incarnait depuis 1977 et la création de ce groupe l'officier de police des Village People, puis le capitaine de croisière, avec un succès, des succès mondiaux, portés par les titres In the Navy, Go West ou YMCA.

0: quitté le groupe en 1983 pour une carrière solo qui vient donc de s'éteindre à l'âge de 74 ans. 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
0: Et ça fait presque 5 ans que dans Ma France, nous partageons des récits, des émotions, des coups de cœur. Alors si vous me faites confiance, chers amis, que je vous propose de partir en Thaïlande ce soir pour un voyage totalement inédit, à la télé, sur France 5, je sais qu'à l'issue, vous me remercierez. Parce que vous allez rire, vous allez pleurer, vous allez marcher à côté d'une fille géniale qui roule et qui roule drôlement bien. Bonjour Lucie Carrasco.
2: Bonjour Wendy.
0: Chère Lucie, avec votre fauteuil roulant et votre ami et complice pour ces documentaires, Jérémy Michalak. Après le Japon, le Brésil, les États-Unis, après le Tour de France de Lulu, on avait parlé l'an passé, c'est devenu un ami, un frère, un guide. Comment le définir, Lucie ?
2: On a trouvé ce qualificatif de compagnon de route.
0: Oui.
2: Alors oui, certes, on dit souvent ça pour un chien, mais j'ai un tel amour pour les animaux que c'est un compliment.
0: Ouais, c'est un compliment. Bah, ouais. Je pense qu'il le prend très très bien,
2: oui.
0: Jérémy.
2: Il n'a pas le choix, il n'est pas la chose.
0: On peut dire ce qu'on veut parce qu'il ne se gêne pas pour parler de
2: non.
0: Vous comme il le veut. C'est de bonne guerre et c'est aussi tout le ton et tout le miel et le sel de ces documentaires. Vous êtes à la fois vrai, vous êtes à la fois cash. Lui vous a rejoint en Thaïlande. Vous avez choisi la Thaïlande parce qu'il y avait quelque chose de fascinant dans ce pays pour vous, Lucie.
2: Je suis une grande amoureuse des animaux. Je crois qu'on a ce point commun toutes les deux. Et notamment des éléphants. Alors, par praticité, j'ai choisi des chats à la maison. Mais j'avais envie de m'approcher de ces animaux qui sont victimes du tourisme. Voilà, je voulais aller voir dans un sanctuaire, dans un cadre très spécial. On a pu le faire. Et aussi, Jérémy rêvait de me faire Koh Lanta.
0: Bah oui, parce que l'île de Koh Lanta, c'est une île, bien sûr, en Thaïlande, où vous allez être obligé de relever un certain nombre de défis. Alors, on va en parler de Koh Lanta. On va parler de ce voyage qui nous amène de Bangkok à Phuket. C'est un voyage comme les autres, qui est finalement extrêmement riche de rencontres, de dépaysements, mais contraignant. Quand on est, comme vous, en fauteuil roulant, c'est un fauteuil qui pèse un certain poids, ça ne vous empêche pas d'être très roots, Lucie, dans cette aventure aussi.
2: Oui, mais en fait, on peut voir ça comme une contrainte et comme un frein. C'est un détail, ça peut être un boulet au pied parfois, mais on y va quand même.
0: Bah oui.
2: Malgré le fauteuil qui des fois rentre pas bien dans l'avion, les compagnies qui sont pas très open, parce que des fois c'est pas accessible, alors on prend un fauteuil plus léger,
0: oui.
2: Et on monte à l'arrière d'un pick-up et on va voir un lever de soleil en haut d'une montagne et c'est magique, on y va.
0: C'est incroyable, ouais, vous y allez, il faut prendre quand même son bal en patience, c'est vrai que les attentes sont longues dans les aéroports, mais le jeu en vaut la chandelle, c'est ce que
2: totalement.
0: Vous dites à chaque fois. Hein.
2: Totalement, et puis en plus je suis hyper bien entourée, il y a Jérémy bien sûr, il y a mon mari Jean qui nous accompagne sur chaque tournage.
0: Le formidable Jean Dattry.
2: Oui, Jean Dattry, que j'aime, que j'embrasse.
0: Et Romain, chargé de prod.
2: Et Romain, notre chargé de prod, et Rémi, notre caméraman. On est cette équipe depuis 9 ans, je crois, maintenant.
0: Oui. Ouais.
2: On se retrouve, on est hyper contents de se retrouver. On bosse, hein, on dirait que c'est une collègue de vacances, mais on bosse.
0: Ah non.
2: Mais on bosse. Dans la bonne humeur et on s'apprécie beaucoup, ça
0: oui.
2: Compte.
0: Et ça se ressent parce que finalement, je vais pas dire que c'est le club des cinq, mais avec ce côté aventurier ensemble et ouais. Ils sont aussi à l'écran et c'est beau parce qu'ils traversent aussi ces difficultés ou ces moments de grande émotion. Je pense notamment à cet homme que vous rencontrez et qui s'occupe lui aussi du vivant, des animaux. Alors il a choisi un destin particulier, il était chef, il a quitté son boulot pour s'occuper des chiens qui sont souvent errants en Thaïlande, qui sont dans la rue, qui sont laissés livrer à eux. Même. Puis il y a même plus que ça dans ce refuge, Lucie Carrasco.
2: Oui, il y a la wheelchair mafia, donc
0: le
2: gang la mafia des fauteuils roulants. Il reçoit plus de 1200 chiens et il y a une cinquantaine de chiens qui ont été accidentés par des voitures ou quoi,
0: oui.
2: Des ruptures de la moelle épinière et du coup, on a des pattes arrière qui ne fonctionnent plus.
0: Oui.
2: Et ils sont toujours. Vivants, ils n'ont pas conscience de leur handicap tant qu'ils y vont.
0: Oui.
2: Quand même, c'est bien la preuve qu'il y a quand même vachement de mental.
0: Oui.
2: Mais ils galèrent un petit peu.
0: Oui.
2: Et pour les aider à moins galérer, il leur a fabriqué des petits fauteuils roulants.
0: Oui.
2: qu'ils accrochent aux pattes arrière, au train arrière, et ils peuvent courir comme des malades.
0: Et ils courent comme des malades.
2: Vous avez fait une course avec eux et j'ai été largement dépassée en à peu près 12 secondes.
0: 12 secondes, Lucie Carrasco. Ça, c'est une image qui est magnifique. Par exemple, quand je vous parlais d'émotion et de partage d'émotions, je ne vais pas tout déflorer parce que vous allez découvrir ça ce soir à partir de 21h sur France 5, mais aussi, et c'est disponible dès maintenant, si vous voulez, juste à l'issue de l'émission, regardez sur la plateforme France Télé, il y a ce moment magique avec les éléphants. Nous sommes à Phuket, à une rencontre avec un homme anglais, je crois, musicien, qui s'est installé en Thaïlande. Vous l'interrogez avec Jérémy Michalak, écoutez.
3: Paul, c'est quoi ton histoire? Comment tu t'es retrouvé en Thaïlande à jouer du piano pour les éléphants?
4: Pour mon 50e anniversaire, nous étions dans un sanctuaire pour éléphants depuis à peu près 2 semaines. Et je me suis demandé si les éléphants n'aimeraient pas écouter un peu de musique. La musique est bonne pour l'âme, c'est quelque chose dont on a tous besoin dans la vie. Alors on a installé un piano, dehors dans un champ. Et juste ici devant le piano, il y avait un éléphant aveugle qui s'appelait Clara. Il mangeait son petit déjeuner avec excitation. Il en avait plein la bouche. Et quand j'ai commencé à jouer du piano, il s'est arrêté de manger. Et les gens derrière ont dit, il écoute la musique. Et on a compris que la musique était un moyen de donner de la couleur aux éléphants aveugles qui vivent dans les ténèbres. On ne sait jamais à quel point on va être impliqué quand on travaille avec les éléphants. Il y a quelque chose de magique qui vous fait tomber amoureux.
0: C'est un moment absolument superbe, suspendu, que vous allez découvrir dans Lucie en Thaïlande, que vous revivez, j'imagine, Lucie, vous qui aimez tant les animaux, tant le vivant, que vous revivez depuis.
2: Ah oui, j'ai revis et puis j'ai l'air à chaque fois. Et là, ce qu'on vient d'entendre, il faut se dire qu'on est entre deux éléphants en train de faire ça et de dire ça.
0: En liberté.
2: Vraiment, totalement en liberté et dans un sanctuaire, mais on lançait des câlins, quoi. Ils étaient. Je me suis jamais sentie autant en sécurité.
0: C'est ce que j'allais vous dire, parce que vous êtes quand même en fauteuil roulant, vous ne pouvez pas vous échapper, si j'ose dire, mais non. Vous vous sentiez tout près, vous êtes à quelques millimètres.
2: D'un coup de trompe, ils peuvent décider de notre sort. Ouais. Mais ils ont une telle sensibilité, les animaux. Moi, j'ai vraiment un contact particulier avec eux.
0: Oui.
2: Et là, c'était très impressionnant, mais ils sont d'une telle, je sais pas, ils imposent le respect, ils sont de sagesse.
0: Ouais. Et puis, il y a une connexion, vous êtes beaucoup dans la connexion.
2: Ouais,
0: aussi,
2: beaucoup.
0: Ouais. C'est un cadeau que vous a offert aussi Jérémy en vous amenant sur ces traces.
2: En m'emmenant là-bas et en invitant, c'est donc Paul Burton qui est un pianiste qui est venu faire ça pour les animaux. Et en plus, il a joué une mélodie qui a été composée spécialement pour moi, donc l'émotion était
0: sublime.
2: Vous allez adorer.
0: Ouais, bah, vous allez adorer. Moi, j'ai pleuré, hein, je vous le dis tout de suite. Il y a une autre rencontre aussi humaine et bouleversante avec Elisabeth. Elisabeth, oui. Elle est française, elle a perdu sa fille unique dans le tsunami. Elle réenracine beaucoup de vie. Là-bas aussi. Quand vous ressortez de tout ça, alors c'est fou parce que dans le documentaire, vous dites, on se regarde tous dans le miroir, on compare parfois un peu nos vies, etc. Mais vous vous sentez comme nous, on se sent toute petite par rapport à des personnes comme ça.
2: Ah, complètement. Elle a voué sa vie à redonner vie à un village et à une école dévastée par le tsunami. Elle a perdu sa fille, mais bon, elle est aujourd'hui, comme elle le dit, grand-mère de 173 enfants. On a joué au ballon avec ses gamins et c'était vraiment incroyable. Elle a fait rejaillir la vie malgré tout.
0: Oui.
2: Et d'ailleurs, elle a une association. Moi, je suis marraine d'une des petites filles là-bas de 3 ans qui avait besoin d'un petit coup de main. Donc du coup, je suis sa marraine et je reçois des photos, des dessins tout le temps. C'est génial. Et faut pas hésiter sur mes réseaux, je mets toutes les associations.
0: Oui. Et vous en soutenez beaucoup. Hein.
2: Ouais. Et c'est vraiment. Elle vaut le coup de s'arrêter dessus.
0: C'est votre deuxième métier d'être marraine d'association.
2: Ouais, j'adore ça.
0: Tout le monde vient vous chercher parce que vous êtes géniale. D'ailleurs, vous vous trouvez vachement sympa. Hein?
2: Oui, je me suis rendu compte.
0: Ouais.
2: Je me suis remerciée. Je remercie toujours les autres. Et dans ce documentaire, je me suis dit, tiens, si je me disais merci parce que c'est quand même important d'être sympa avec soi-même. Et je pense être très dur à vouloir être toujours en perfection. Et je me suis rendu compte qu'effectivement, ça n'existe pas.
0: Ouais.
2: Et que je pouvais être cool avec moi.
0: Puis ça a de la gueule de faire un voyage en Thaïlande avec Lucie Carrasco. Je trouve qu'il a de la chance, Jérémy Michalak.
2: N'est-ce pas?
0: Il n'est pas là, donc on peut quand même dire que c'est un garçon super.
2: Ouais, il n'aime pas les compliments, il aurait été là, il aurait fait une pirouette pour dire une connerie, mais c'est quelqu'un de très pudique, et moi ça a été un ange gardien dans ma vie, ouais. Ma vie a changé depuis que je l'ai rencontré.
0: Ouais, accompagné par Jean, votre époux, et par ce compagnon de route, Jérémy Michalak, vous nous en donnez du bonheur, chère Lucie Carrasco, donc je le disais, c'est ce soir en évidemment, diffusion directe, si j'ose dire, à 21h sur France 5, mais vous pouvez le découvrir dès à présent sur France.tv. Prochain voyage, il est déjà ancré, acté, tourné.
2: Il est tourné.
0: Oui.
2: On rentre de tournage avant-hier.
0: Ah oui.
2: Et le prochain.
0: On peut dire où c'était ou pas?
2: On a refait un Tour de France.
0: Parfait.
2: Tour de France number 2.
0: Oui.
2: Et c'était absolument fou. On a fait des trucs dingues, encore plus dingues que d'habitude.
0: En camping-car?
2: Ouais, en camping-car. Oui. Avec encore d'autres animaux.
0: Oui.
2: Donc vraiment, ça va être fou. Et j'ai qu'une envie, c'est de dormir une petite semaine peut-être.
0: Voilà.
2: Et repartir.
0: Mais revenez vite nous parler de ces prochaines aventures. Merci Lucie Guérasco, vous voulez être marraine de Ma France?
2: Merci Wendy.
0: Hein, vous êtes marraine de toutes mes émissions aussi.
2: Allez, ok. C'est parti.
0: Vous nous portez chance. Merci chère Lucie. Bravo pour tout et vive ce soir.
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0: Et la Coupe du Monde de foot, on était tellement heureux d'ouvrir avec ces Bleus qualifiés. Bonjour cher Bruno Salomon.
5: Bonjour Wendy.
0: Quelle soirée, quelle nuit vous avez passé encore. Bon, on va y revenir à trop courte dans quelques instants, mais on va commencer ce journal avec tous les autres qualifiés.
5: Wendy, j'ai une question. Qu'est-ce qui est très vert, blanc et rouge et qui à 6h du matin, heure française, a sauté dans tous les sens?
0: C'est un supporter, mais quelle...
5: quelle nationalité?
0: Oui, Mexique. Mexicain.
5: Le Mexique, réponse. Un supporter mexicain. Juste pour vous emmener voyager quelques instants en direction Guadalajara, à l'ouest du pays, au Mexique. Coup de sifflet final du match entre le Mexique et l'Équateur. Le Mexique se qualifie, victoire 2-0. Et là, au bas mot, sur la place de la Fontaine Minerva, plus de 200 000 à 300 000 supporters, comment dire, c'est frais, ils font un tout petit peu de bruit.
0: C'est une fontaine, une fontaine de vie. Quoi.
5: Là, c'est extraordinaire. Oh, voir absolument, c'est sur les réseaux sociaux. Le Mexique qui ne fait pas. Alors, c'est El Tri, le petit nom de cette sélection.
0: D'accord.
5: C'est le diminutif d'El Tricolore en référence au drapeau mexicain. Et alors, le Mexique a fait quart de finaliste en 1986. Pour l'instant, ils sont huitième de finaliste. Mais attention, cette équipe commence à impressionner, à poser des questions. En quatre matchs, zéro but encaissé.
0: Oui.
5: Prochain adversaire, République démocratique du Congo ou l'Angleterre, donc pour le Mexique. Autre qualifié, la Norvège qui a battu la Côte d'Ivoire, ce qui va nous donner en huitième de finale de la compétition un alléchant Brésil-Norvège.
0: Bon, on est content, on est très content. On parle des Bleus qui ont été de A à Z surpuissants quand même.
5: Oui, effectivement, la France n'a fait qu'une bouchée. Hein. Vous savez, c'est comme un peu les petites boulettes suédoises qu'on mange dans les magasins. Mais alors vraiment, qu'une bouchée de la Suède, 3-0, doublé de Mbappé et une réalisation de Barcola avec un festival technique de Olysée, les Bleus ont été surpuissants, vous venez de le souligner, Wendy, homme du match hier soir, eh ben c'est Kylian Mbappé, encore le capitaine, a été parfait de ses buts à sa célébration, qui moi m'a donné un petit peu voilà, la chair de poule en voyant aller célébrer le but avec Didier Deschamps, hein, pour célébrer aussi la maman de Didier Deschamps qui est disparue il y a quelques jours. Il a grandi, brassard au bras, notre Kylian Mbappé. Bref, lui et ses Bleus sont en mission.
6: L'objectif, c'est d'aller le plus loin possible. Le 19 juillet, de revenir ici et essayer de gagner. Après, bien sûr, plus tu mets des buts, plus tu montes dans le classement. Je pense que j'apprends ça à personne. Je suis persuadé que Léo va encore mettre des buts, donc je regarde pas trop ça. Je regarde plus les adversaires qu'on peut jouer et à quel point on se rapproche de notre objectif qui est la finale.
5: Kylian Mbappé, meilleur buteur de la Coupe du Monde actuellement avec 6 réalisations. Le record à battre est de 13 buts dans un tournoi, record qui appartient à un Français, Juste Fontaine.
0: En tout cas, on s'est régalé, quel que soit l'horaire, en regardant ce France-Suède, des Bleus qui nous ont régalés.
5: Ouais, devant nos écrans, comme au stade, l'attaque de feu composée de Mbappé, Olysée, Dembélé, Barcola était royale. D'ailleurs, on a failli avoir le but de la Coupe du Monde sur ce match, peut-être même le but de l'histoire de la Coupe du Monde grâce au franco-anglais Michael Olysée. Geste technique qui a subjugué notre envoyé spécial Nicolas Perronnet qui hier soir, en rentrant du stade après la rencontre, nous a fait son petit vocal en pensant à ce geste technique mémorable.
7: Salut les amis, bon, on s'est régalé hier soir avec les Bleus, globalement parce que tout était bien, ça ok, mais moi je voudrais revenir sur un moment. Alors c'est pas un but, mais c'est ce pourquoi on va au stade, ce pourquoi ce métier que j'ai la chance de faire, commenter des matchs, est incroyable. C'est le retourné acrobatique de Michael Olysée qui termine sur le poteau. C'est le genre de moment vraiment qui nous fait aimer le foot, qui nous fait aimer ce sport. Tout le monde le voit venir, tout le stade s'arrête de respirer. C'était vraiment le cas sur ce retourné. C'est le vrai moment suspendu, en fait, comme la reprise de volée de Zidane en finale de la Ligue des Champions, quoi. Voilà, ils sont rares, ces moments-là. Et je vous promets que quand on est au stade, quand on a la chance de commenter ce genre de match, et ben même quand ça fait pas but, c'est le genre de moment qui se passe au ralenti, dont on se souvient toute sa vie. Donc voilà, merci Michael Olise, et la Coupe du Monde est encore longue, on en aura d'autres. À demain.
5: Et tout ému, notre Nicolas Perronnet, d'avoir vécu ce moment, et nous aussi devant la télé, on était tout pas bien. En tout cas, sachez une chose, c'est que l'équipe de France impressionne. La presse mondiale nous encense. Marc a dit, la France semble inarrêtable. Der Spiegel, le journal allemand, a adoré un football offensif tout droit sorti du guide Michelin. Et la BBC anglaise dit, qui peut arrêter la masterclass française? Juste vous dire que la France affrontera le Paraguay au prochain tour de cette Coupe du Monde en huitième de finale.
0: Samedi soir.
5: Samedi soir, 4 juillet, à Philadelphie. Pour les autres rencontres, sachez-le, aujourd'hui, Angleterre, République démocratique du Congo, Belgique, Sénégal et États-Unis, Bosnie-Herzégovine.
0: Merci, cher Bruno Salomon. 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
9: Et c'est une pratique peu connue, mais qui a ses champions. On connaît bien, allez, on connaît mieux les chiens de troupeau pour les moutons, pour les ovins, pour les chèvres, mais c'est un petit peu moins. On connaît un peu moins pour ce savoir-faire pour les chiens de troupeau sur bovins. Alors, conseil ici, Limousin, faites un détour ce dimanche par la commune de L'Entrade. On est là à quelques pas de Mémac. Ce dimanche s'organise une épreuve sur génisse limousine, mais rassurez-vous, alors, enfin, pas mal, hein, ça, tout va bien. C'est un concours qualificatif pour le championnat de France, pas moins, hein, des chiens de troupeau sur bovins. Compétition de chiens de troupeau organisée par l'ACUCT, l'association corésienne des utilisateurs de chiens de troupeau. C'est qualificatif donc pour la finale nationale. Alors c'est des chiens qu'on regarde travailler de loin, hein, sous le regard et les consignes du maître. Attention, ce sont des chiens de troupeau, c'est pas Milou, le chien de la maison, qu'on va pouvoir caresser comme ça. En tout cas, c'est un beau spectacle, un sacré savoir-faire entre le maître, le chien et bien sûr le troupeau. C'est bluffant, c'est à L'Entrade ce dimanche.
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de Chico Buarque dans votre radio. Esa Mosata Diferente sur Ici Limousin. Bienvenue à vous toutes et tous. Très heureux de vous retrouver en ce mercredi après-midi. C'est la mi-temps de la semaine, c'est la journée des enfants. Oui, on peut encore dire la journée des enfants parce que l'école n'est pas tout à fait encore finie. Même si, à mon avis, à l'école, ils y vont un petit peu tranquille en ce moment. En tous les cas, pour nous, c'est tranquille cet après-midi avec, bien entendu, de l'info locale, de la musique et de la bonne humeur. Pour ce qui est de la bonne humeur, Fred Ballard viendra nous rejoindre avec son humour en tube. Nous vous présenterons également notre Limousin formidable du jour. Quelques bonnes idées de sortie, quelques infos pratiques et puis la musique pour vous accompagner, bien entendu, dans cet après-midi mercredi avec Charles Doré qui vous attend en nouveauté ici Limousin d'ici quelques minutes. Le morceau s'appelle Famille ou pas famille. Avant cela, c'est Céline Dion. On ne change pas. Effectivement, on ne change pas. Une équipe qui gagne, je vous le disais. Actu local, musique et bonne humeur. Belle après-midi. On ne change pas.

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1: Alain Ginesté dans les Échos du Limousin. On parle ce matin d'une projection assez spéciale ce soir en Corrèze.
2: À Corrèze, à 19h, salle des fêtes de la mairie de Corrèze, en Corrèze donc. Il y a la projection d'un film qui est au carrefour de trois souvenirs, si l'on peut dire. Un souvenir du Tour de France en Corrèze, un souvenir de Bernadette Chirac et un souvenir du patrimoine corrézien traversé par le Tour.
1: Et on doit cette soirée à un monsieur qui s'appelle Pierre Clara.
2: C'est l'ancien président de l'association Histoire et Patrimoine de Corrèze. Il a 93 ans aujourd'hui. Ah. Et il avait chez lui une vieille copie de ce film intitulé Village des pays corréziens de Daniel Delfaux. Et il y a deux événements qui l'ont poussé à dépoussiérer cette copie et à la proposer au visionnage public ce soir. Le récent décès de Bernadette Chirac et l'approche de l'étape entièrement corrézienne du Tour de France le 12 juillet prochain, parce qu'il faut se souvenir qu'il y a eu un précédent, et quel précédent ? L'étape mythique déjà entièrement corrézienne sur le Tour 98. Et ce film, c'est un peu une journée en Corrèze, ce jour-là, explique Pierre Carat.
3: Ce film représente la journée du Tour de France entre la gare de Corrèze et Mérignac-l'Église, mais c'est surtout des vues patrimoniales qu'il y a à l'intérieur, commentées par leurs maires respectifs de l'époque et par la conseillère générale du canton. C'était Madame Bernadette Chirac qui a obtenu que ce soit essentiellement dans le canton. Il est évident que c'est un peu exceptionnel aussi.
2: C'était le Tour de France qui faisait le tour du canton de Corrèze, de Bernadette Chirac. Une journée inoubliable à plus d'un titre.
4: Oui, parce qu'il y avait aussi eu un... Comment dire ? Un petit incident ?
2: Oui, c'était aussi le jour où il s'était passé ça.
5: Vive le Tour de France 98 et je donne rendez-vous l'année prochaine.
2: Les larmes de Richard Virenque, exclu du tour avec l'équipe Festina pour cause de dopage, lors de cette improbable conférence de presse bricolée dans le petit bar chez Gilou à Gare de Corrèze. Ça n'avait pas entamé l'enthousiasme de Pierre Clara, qui était au village départ de l'étape ce jour-là.
3: On se rappelle de cette journée, de la ferveur qu'il y avait, sans parler effectivement de cet abandon de l'équipe Festina et de Virenque, qui était très malheureux lorsqu'on voyait sa tête, mais ça n'a rien perturbé, je dirais, dans le déroulement de l'étape.
2: Et ça avait beaucoup perturbé l'univers du cyclisme, par contre, même si cet épisode en a aussi rajouté finalement à la folie de cette journée, ce n'est pas là l'objet du film qui sera projeté ce soir. Là, il s'agit de patrimoine, de nostalgie et d'un moment historique devenu un jour dans l'histoire.
1: Merci Alain. Et puis le Tour de France 2026 passe par la Corrèze.
2: Tout à fait.
1: On aura bien sûr l'occasion...
2: Ce sera le 12 juillet, voilà. L'étape 100% corrézienne.
1: On aura l'occasion d'être sur place et de vous faire vivre ça en direct.
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0: Johnny Hallyday, le chanteur abandonné sur ici Limousin. Nous, on ne vous abandonne pas, on reste avec vous. Et avant 14h, c'est Jack et Carla qui vous attendent pour la recette. Et ah, je vous ai un petit peu menti. On va vous abandonner 1 minute 30 avant de retrouver Jack et Carla. Tout de suite.
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1: Mercredi 1er juillet, ici Limousin, 14h, la suite avec Lola Young et Jean Schultes.
2: Accusé d'inaction, notamment par les écologistes, le Premier ministre Sébastien Lecornu se rendra à Marseille demain pour y présider une nouvelle cellule de crise consacrée à la chaleur, mais aussi au risque d'incendie. Les feux de forêt, vrai sujet d'inquiétude, 6 départements du Sud présentent un risque très élevé et sont en rouge sur la carte de la météo des forêts. Toujours à Marseille, 4 nouvelles arrestations dans l'enquête sur le meurtre de Mehdi Kessassi, frère d'Amine Kessassi, figure de la lutte contre le narcotrafic, tué de plusieurs balles en plein après-midi le 13 novembre dernier. Fin mars, 6 personnes ont déjà été mises en examen dans ce dossier. 5 sont en prison. Une disparition inquiétante en Haute-Savoie. 2 enfants de 8 et 13 ans sont recherchés après une fugue vue pour la dernière fois aux abords du centre hospitalier d'Annecy. Les gendarmes lancent un appel à témoins que vous retrouvez sur notre site ici.fr. Top départ des grandes vacances vendredi et la SNCF se prépare à faire face alors qu'on annonce de nouvelles fortes chaleurs. Certaines rames ont dû être annulées cette semaine pour les préparer, mais rien de garanti que tout va marcher très bien à 100%. On préfère prévenir Jean Castex, PDG de la compagnie ferroviaire. Avec la hausse des températures, le métal des rails se dilate et les caténaires sont fragilisés. Il était le policier du groupe Village People, Victor Willis, leader du groupe disco iconique des années 70, est mort à l'âge de 74 ans d'une maladie courte mais agressive, écrit sa femme sur les réseaux sociaux.
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4: Cet après-midi, on garde un ciel encore encombré avec un voile élevé, un voile nuageux, mais le ciel reste lumineux sur l'ensemble de notre Limousin. Un après-midi aussi avec un vent de nord-ouest, souvent modéré. 27 à 29 degrés pour les maximales en pleine, 25 degrés attendus sur le Mont-Blanc, sur en Bazac. Et on aura encore quelques nuages en soirée, hein. Puis la nuit sera claire, on pourra observer les étoiles, ce qui fait aussi très plaisir et du bien. 12 à 15 degrés demain matin au lever du jour, voilà, pour aérer les maisons, les appartements. 16 degrés attendus sur Limoges. Une belle journée demain, le soleil sera largement présent avec des températures pour le jour comprises pour les hauteurs de 25 à 28 degrés. Partout ailleurs, de 28 à 31 degrés. On attend sur brouille la hauteur en moyenne, un petit 25 degrés.
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0: Les Connells, c'est cet ultra classique des années 90, 74-75 sur Ici Limousin. Pour le prochain quart d'heure, on dira plutôt 74-75. Bah oui, parce que ce sont trois chansons françaises à la suite qui vous attendent dans cette programmation du mercredi après-midi. Avec Renaud et la mère à Titi qui vous attendent dans le prochain quart d'heure. On aura également Louane en nouveauté Ici Limousin. Le morceau s'appelle Conduire. Et puis Alain Souchon également au programme de ce prochain quart d'heure. J'ai 10 ans. Bah justement, tiens, on replonge en enfance dans 30 secondes. Restez avec nous.
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1: La CPME 19 organise la deuxième édition de La Rencontre. Ça s'appelle La Rencontre. En fait, ce sont les entrepreneurs de notre région qui se voient à partir de 18h30. Ce jeudi, à Georges Brassens à Brive, le thème cette année, les PME piliers du territoire. L'idée générale de cette rencontre, c'est d'organiser un événement pour véhiculer un message optimiste dans un contexte économique social un peu complexe pour les chefs d'entreprise. Et les chefs, que je mets au féminin comme au masculin, continuer d'entreprendre en renforçant sa performance économique, son leadership, son engagement local, eh bien sachez que vous partagerez ces idées-là avec cette rencontre. L'année dernière, c'était Edgar Gros-Priron. Cette année, ce sera Mourad Boudjelal, bien connu du monde de l'entreprise, bien sûr, qui était l'ancien président du club de Toulon, du rugby, la rencontre des entrepreneurs. C'est donc une soirée où vous ferez aussi des rencontres professionnelles, et ça, c'est toujours intéressant. Renseignez-vous vite auprès de la CPME 19, c'est demain soir.
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0: Ricky Martin et Maria sur Ici Limousin. Un, dos, tres. C'est exactement le nombre de morceaux musicaux qui vous attendent avant 15h. Pour le uno, ce sera Mylène Farmer, Maman à tort, juste avant l'heure pile. Pour le dos, Bruno Mars, I Just Might. Et puis pour le tres, il y en a deux pour le prix d'un. Hey, Nicoletta, en duo avec Bernard Lavillier. Idée noire, ce sera dans une minute, bougez pas.
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1: Mercredi 1er juillet, ici Limousin, 15h, la suite avec Clara Luciani et Imagination.
2: Isabelle Adjani fixée sur son sort. L'actrice est condamnée en appel à 10 mois de prison avec sursis pour fraude fiscale aggravée et 10 000 euros d'amende. Isabelle Adjani, 70 ans, s'est notamment fictivement domiciliée au Portugal en 2016 et 2017 et a dissimulé une donation en prêt en 2013. Elle annonce ce pourvoir en cassation. Après le rouge canicule, le rouge feu de forêt, 6 départements du pourtour méditerranéen sont en risque très élevé d'incendie aujourd'hui et demain, jeudi, des Pyrénées-Orientales jusqu'aux Bouches-du-Rhône. Le risque d'incendie et les fortes chaleurs qui seront au cœur d'une nouvelle cellule interministérielle de crise délocalisée à Marseille. Demain, le Premier ministre se rendra sur place pour consulter les différents états-majors et les élus du département. Le gouvernement qui souhaite renforcer les mesures pour lutter contre les violences sexuelles sur les mineurs, mesures présentées en Conseil des ministres ce matin, parmi elles, des peines pouvant aller jusqu'à la réclusion à perpétuité pour les violeurs en série de mineurs de moins de 15 ans. Plusieurs mesures entrent en vigueur aujourd'hui au 1er juillet. Nouveau congé de naissance, prix du gaz, nouvelle taxe sur les petits colliers, évolution des aides et des exonérations. Tout ce qui change est sur ici.fr. La Coupe du monde de foot avec la suite des 16e de finale ce soir. Angleterre, République démocratique du Congo à 18h et puis à 22h, Belgique, Sénégal. Et puis ce sera le 12e coach à s'asseoir sur le banc marseillais en 10 ans, Bruno Genesio, et le nouvel entraîneur de l'OM après le départ hier d'Habib Bey.
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4: Cet après-midi, on garde un ciel encore encombré avec un voile élevé, un voile nuageux, mais le ciel reste lumineux sur l'ensemble de notre Limousin. Un après-midi aussi avec un vent de nord-ouest souvent modéré. 27 à 29 degrés pour les maximales en pleine, 25 degrés attendus sur le Mont-Blanc, sur Ambazac. Et on aura encore quelques nuages en soirée, hein. Puis la nuit sera claire, on pourra observer les étoiles, ce qui fait aussi très plaisir et du bien. 12 à 15 degrés demain matin au lever du jour, voilà pour aérer les maisons, les appartements. 16 degrés attendus sur Limoges. Une belle journée demain, le soleil il sera largement présent avec des températures pour le jour comprises pour les hauteurs de 25 à 28 degrés. Partout ailleurs, de 28 à 31 degrés. On attend sur la hauteur en moyenne un petit 25 degrés.
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0: On se l'écoute jusqu'à la dernière note. Cette merveilleuse chanson de John Lennon, Imagine, sur Ici Limousin. Imagine, par exemple, que dans le prochain quart d'heure, on ait trois chansons françaises à la suite qui se suivent et qui vous régalent. Eh ben, c'est plus à imaginer. C'est la reality, comme on dit dans la langue de Shakespeare. Avec Louis Chédid pour ces trois chansons françaises à la suite. Ainsi soit-il. Il y aura également Kenji Girac en duo avec Vianney. Le morceau s'appelle Le Feu. Et puis, Téléphone qui vous emmène à New York avec moi et avec toi et avec eux et avec tous ceux qui le veulent. Ce sera dans 50 secondes.
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1: À vos côtés ce week-end, ce 4 et 5 juillet, la Corrèze devient un terrain de jeu pour les mobilités d'hier et de demain. Je vous explique, c'est la 8e édition ce week-end du festival Roue Libre en Folie. C'est organisé par une association qui s'appelle Zigzaguer en Corrèze, un événement qui est gratuit, qui est ouvert à tout le monde, qui met à l'honneur des véhicules légers vintage des années 30 aux années 70 et des innovations écologiques. Alors 1930-1970, on est d'accord. Et puis quelques innovations écologiques également, le tout en famille bien sûr, un festival qui est un événement assez original. Le rallye des 100 bornes va traverser les paysages de la Vézère Monédaire, des Mille Sources, avec des étapes à Saint-Augustin, Bujala, Mémac, Trégnac. L'occasion de voir d'abord du beau paysage. Et puis, entre les microcars historiques, des véhicules électriques contemporains, il y aura aussi une œuvre artistique en live sur une voiture des années 70. Le festival vous offre de belles images et, ma foi, des récits assez variés. Village de la micro-mobilité, pardon, des animations jeunesse, producteurs locaux, des étapes à Saint-Augustin, Bujala, Mémac et Trégnac.
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0: Un grand classique sur ICI Limousin et peut-être même le plus beau morceau écrit par Murray Head. Say It and So Joe sur ICI Limousin. La suite du programme avec Michael Jackson qui vous attend avant 16h. Don't Stop Till You Get Enough. Il y aura également Gaëtan Roussel, Tout s'en va. Et puis avant cela, Julien Doré avec Coco Caline. Julien Doré, tiens, notez-le tout de suite. Il sera le jeudi 2 juillet à 20h au cinéma avec votre radio ICI. Vous découvrirez la captation du dernier Pestacle. C'est le titre de son dernier spectacle, justement. Une projection unique pour vivre ce concert sur grand écran. Ça se passe donc au cinéma demain, jeudi 2 juillet, à partir de 20h.
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1: Mercredi 1er juillet, ici Limousin, 16h, la suite avec Florent Pagny et Daniel Balavoine.
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0: de chaleur se profile et que 6 départements du Sud font face à un risque très élevé d'incendie, Sébastien Lecornu se rend demain à Marseille pour présider une nouvelle cellule interministérielle de crise. Le Premier ministre sera informé sur la saison de feu en cours et rencontrera également les élus du département. Le gouvernement critiqué pour son impréparation, on veut montrer qu'il agit. Le ministère de l'Agriculture annonce notamment la mise à disposition de prêts de trésorerie pour que les éleveurs adaptent leurs bâtiments aux fortes chaleurs. 4 nouvelles arrestations dans l'enquête sur le meurtre de Mehdi Kessassi, frère d'Amine Kessassi, figure de la lutte contre le narcotrafic, tué de plusieurs balles à Marseille en plein après-midi le 13 novembre dernier. Fin mars, 6 personnes ont été mises en examen dans ce dossier, 5 sont en prison. Une disparition inquiétante en Haute-Savoie. 2 enfants de 8 et 13 ans sont recherchés après une fugue vue pour la dernière fois aux abords du centre hospitalier d'Annecy. Les gendarmes lancent un appel à témoins à retrouver sur ici.fr. Top départ des grandes vacances ce vendredi et la SNCF se prépare à faire face. Alors qu'on annonce de nouvelles fortes chaleurs, je vous le disais, certaines rames ont dû être annulées cette semaine pour les préparer. Mais rien ne garantit que tout va marcher très bien à 100%, prévient Jean Castex, PDG de la SNCF, avec la hausse des températures. Le métal des rails se dilate et les caténaires sont fragilisés. Et puis il était le policier du groupe Village People, Victor Willis, leader du groupe disco iconique des années 70, est mort à l'âge de 74 ans.
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2: Cet après-midi, on garde un ciel encore encombré avec un voile élevé, un voile nuageux, mais le ciel reste lumineux sur l'ensemble de notre Limousin. Un après-midi aussi avec un vent de nord-ouest souvent modéré. 27 à 29 degrés pour les maximales en pleine, 25 degrés attendus sur le Mont-Blanc, sur en Bazac. Et on aura encore quelques nuages en soirée, hein. Puis la nuit sera claire, on pourra observer les étoiles, ce qui fait aussi très plaisir et du bien. 12 à 15 degrés demain matin au lever du jour, voilà, pour aérer les maisons, les appartements. 16 degrés attendus sur Limoges. Une belle journée demain, le soleil il sera largement présent avec des températures pour le jour comprises pour les hauteurs de 25 à 28 degrés. Partout ailleurs, de 28 à 31 degrés. On attend sur Brouille la hauteur en moyenne, un petit 25 degrés.
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0: Florent Pagny, la dernière chanson du monde sur Ici Limousin, la suite de votre après-midi musique avec Chris Deberg et Mr Big qui vous attendent dans quelques minutes, mais pour l'heure, on retrouve notre Limousin formidable du jour, formidable parce qu'il collectionne les cartes. Mais alors attention, il y a collectionner des cartes et collectionner des cartes. Et alors vous allez voir que lui, il collectionne des cartes de tous bords, du monde entier et de toute substance, on va dire vraiment. C'est notre Limousin formidable à découvrir aujourd'hui.
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1: C'est un collectionneur de cartes à jouer.
3: Vous en avez combien des cartes à jouer ?
1: De cartes, je ne sais pas exactement, parce qu'il y a différents jeux. Je peux dire que ici, je dois dépasser les 7000 jeux. Il y a des jeux de 32 cartes, des jeux de 40, des jeux de 54 cartes, de 78, de 112. Je peux pas vous dire le nombre de cartes à jouer que j'ai, mais en jeu, j'en ai plus de 7000. Il n'y a pas que des cartes de jeu, il y a des cartes de tarot divinatoire, et il y a des cartes donc de belote, de poker, de mistigris, tous ces jeux pour les enfants.
3: Comment ça vous est venu, cette passion pour les cartes, et quand ?
1: Alors, ça m'est venu parce que j'ai voulu arrêter de fumer. J'étais parti en vacances à Bordeaux, dans une librairie, j'ai vu un livre qui parlait des tarots divinatoires. J'ai acheté ce livre, je me suis documenté sur tous les tarots, j'ai commencé à faire une petite collection de tarots, mais je me suis tout de suite intéressé à tout ce qui était jeu de cartes, que ça soit belote, poker et ainsi de suite.
3: Quand on parle de cartes, on imagine les cartes cartonnées, mais vous en avez aussi en bois, en marbre, en porcelaine.
1: De toutes formes, des rectangulaires, des carrés, des rondes, des triangulaires, en forme de pizza, en forme de tongue, en forme de pain d'épices, en forme d'os. Il y a bien sûr le carton, le papier, le plastique, le bois, la mousse, le marbre.
3: Vous les trouvez comment ? Vous êtes chineur ? Vous allez sur les brocantes ? Vous utilisez Internet ? Comment vous procédez ?
1: Alors, au départ, c'était les petites braderies, les magasins. Et après, j'ai découvert Internet. Et donc là, j'ai acheté un peu partout. Et quand je dis partout, c'est en Amérique, en Nouvelle-Zélande, en Australie, au Japon, en Chine.
3: Est-ce qu'il y a un graal des jeux de cartes ? Vraiment le jeu que tous les collectionneurs comme vous dans le monde entier rêvent de pouvoir mettre la main dessus ?
1: Ce que je voudrais avoir, c'est la reproduction d'un jeu amérindien. Donc, les Indiens, ceux qu'on voit dans les westerns, ils jouaient aux cartes aussi, parce que les Espagnols avaient envahi l'Amérique, et donc ils avaient amené avec eux des jeux de cartes. Les Indiens ont copié les jeux de cartes, mais pas sur du papier, sur du cuir.
3: D'accord.
1: Et les cartes étaient faites en cuir. Et donc, j'aurais bien voulu retrouver une reproduction d'un de ces jeux sur carton, mais je n'ai jamais pu trouver ça.
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0: Hildeberg, Eye on Emotion sur Ici Limousin. La suite de votre après-midi de mercredi en musique avec trois chansons françaises à la suite dans le prochain quart d'heure. Un petit Laurent Voulzy, ce sera le pouvoir des fleurs. Ouais, elles ont un drôle de pouvoir, les fleurs, surtout au printemps quand elles nous font éternuer, qu'elles nous font couler les yeux. Si vous voyez ce que je veux dire, si vous en faites partie, gros clin d'œil quand même. Avant cela, Oria, Soirée mondaine en nouveauté Ici Limousin et puis Étienne Dao, Bleu comme toi, vous patientez deux petites minutes et on revient.
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1: Bonjour Elisabeth.
2: Bonjour Régis, bonjour à tous.
1: Un très bel anniversaire ce week-end.
2: Eh oui, tout à fait Régis. La châtelaine, la banda de Rochechouart, fête ses 40 ans. Vous savez, je vous en avais parlé avec la rétrospective qu'il y a dans la ville. Alors là, c'est le 4 juillet. Rendez-vous sur la place du château dès 17h. Quatre formations musicales. La banda de Bessines, Mib de Nieul, les croque-notes de Montauban, la banda d'Obja, et plus de 100 musiciens seront au rendez-vous de cette célébration pour une ambiance assurément conviviale et festive. L'entrée est gratuite.
1: Ça nous promet un très joli moment. C'est donc ce week-end, le 4 juillet, pour les 40 ans de la banda La Châtelaine. Merci Elisabeth, à bientôt.
2: À bientôt Régis.
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0: Julien Lib, autrement sur Ici Limousin, à la suite avec Indip et Suzanne Vega qui vous attendent pour la programmation musicale. Avant cela, il est l'heure de notre tranche de rire de l'après-midi, offerte gracieusement par l'ami Fred Ballard et son humour en tube.
1: J'ai été voir Pépé et Mémé. À force de boire, Pépé sait plus ce qu'il fait. Hier, il s'est retrouvé à contresens sur l'autoroute. Quand le flic lui a dit « Vous avez pas vu les flèches ?», Pépé lui a dit « J'ai même pas vu les Indiens ».
2: Ah, y a pas à dire. Les vannes du Pépé de Roland McDan sont hilarantes et ça se confirme. C'est bien dans les vieux pots qu'on fait les meilleures vannes. Et à quelques jours des départs en vacances, savoir faire marrer la marée chaussée quand on se fait arrêter, c'est important.
1: Quand le flic a demandé à Pépé son permis de conduire, Pépé y a dit « On me l'a volé ». Le flic lui a dit « Vous avez un signalement du voleur ?» Pépé a dit « Je pourrais pas vous donner son âge, mais il était habillé exactement comme vous. » Bien, Pépé a dit « Mémé, il faudrait que tu fasses le ménage parce que sous le lit, j'ai trouvé des moutons. » Mémé lui a dit « Tant que tu trouves pas le berger. »
2: Ah, c'est beau un couple qui s'aime toujours d'amour et d'humour. Après tant d'années de vie commune, la grosse poilade entre épouses serait-elle le secret de la longévité? En tout cas, le rire des rides tonifie les abdos, remonte les seins et dope les neurones. La preuve tout de suite avec la meilleure blague d'Emeric Lomprey.
3: C'est un papa. Et il va voir un pote à lui. Toc toc toc, c'est qui? Il ouvre la porte. Si tu la connais, tu dis pas. Et il dit « Mon fils, ça fait 2 mois qu'il marche. » Oh, l'autre, il répond « Merde, il doit être loin. »
2: Voilà, bah, je crois que pour fêter la journée mondiale de la blague, comme il se doit, celle-ci est un modèle du genre, une blague qui pourrait à elle seule relancer la natalité et que tous les parents de jeunes trotteurs ont le droit de s'accaparer pour faire marrer leurs potes au moins jusqu'à la fin de l'été.
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0: que c'est bon. Ça fait taper du pied, remuer des cheveux. Ah oui, oui, oui, ça fait un peu transpirer aussi du coup avec ce temps, mais c'est pas bien grave. Moi j'aime bien encore danser sur In Deep. Last Night, the DJs of My Life sur ici Limousin. Si on peut considérer que je suis un peu votre DJ pour cet après-midi, je n'ai pas du tout la prétention de vous sauver la vie. En tous les cas, je vous régaler les oreilles avant 17h et avant les infos. Puisqu'REM vous attend, ce sera Losing My Religion. Et avant cela, le nouveau Jérémy Frérot, vous l'avez découvert sur ici Limousin. Le morceau s'appelle Frérot et il arrive dans 50 secondes.
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2: Et bientôt 8 mois après l'assassinat de Mehdi Kessassi à Marseille, petit frère d'Amine Kessassi, militant écologiste et anti-drogue, ce nouveau coup de filet, 4 suspects arrêtés et la piste privilégiée est désormais celle d'une erreur sur la personne, Pierre de Cossette.
3: Oui, les enquêteurs ont désormais la conviction que le ou les tueurs ne voulaient pas abattre Mehdi Kessassi, mais bien son grand frère Amine, mais qu'ils se sont trompés de cible. Possible erreur de repérage lie peut-être au fait que le petit frère utilisait un téléphone dont la ligne était enregistrée au nom du grand. Les investigations de la PJ de Marseille et de l'Office de lutte contre le crime organisé avancent peu à peu. La justice avait prévenu que ce serait sans doute long, d'autant que les commanditaires font tout pour que les différents intermédiaires ne se connaissent.

0: n'est-ce pas, et qu'il soit plus difficile de remonter à eux. Au mois de mars, 6 personnes ont été mises en examen, soupçonnées d'avoir fourni de l'aide ou d'avoir fait disparaître les preuves. Et hier, donc, 4 suspects ont été interpellés, 3 extraits de prison, présentés comme probables logisticiens. Quant au quatrième, l'hypothèse est qu'il se soit présenté la veille de l'assassinat devant le domicile des Kessassi, dans l'optique d'abattre le militant anti-narcotrafic. C'est précisément pour y voir plus clair sur le rôle de chacun que ces gardes à vue ont commencé hier. Elles peuvent durer jusqu'à 96.
1: Pierre de Cossette, 6 mois de prison requis contre Stéphane Plaza, l'ex-présentateur de M6, est rejugé en appel pour des violences sur 2 ex-compagnes. Stéphane Plaza, 56 ans, reconnaît avoir blessé une ancienne fiancée accidentellement et nie le reste des faits. Après le rouge canicule, le rouge feu de forêt, 6 départements du pourtour méditerranéen sont en risque très élevé d'incendie. Aujourd'hui et demain, des Pyrénées-Orientales jusqu'aux Bouches-du-Rhône, le risque d'incendie et les fortes chaleurs qui seront au cœur d'une nouvelle cellule interministérielle de crise à Marseille. Demain, le Premier ministre se rendra sur place pour consulter les différents états-majors et les élus du département. On connaît les dates de l'élection présidentielle 2027 et elles font déjà polémique. Le premier tour aura lieu le 18 avril, le second tour le 2 mai, au lendemain donc de la fête du travail, qui sera soumise à la règle du silence politique. Pour Bruno Retailleau, candidat Les Républicains, la date n'est pas neutre, les cortèges du premier mai risquant d'être très politiques. Plusieurs mesures entrent en vigueur aujourd'hui 1er juillet, nouveau congé de naissance, prix du gaz, nouvelle taxe sur les petits colis, évolution des aides et des exonérations. Tout ce qui change est en détail sur ici.fr. La Coupe du monde de foot avec la suite des 16e de finale. Angleterre, République démocratique du Congo à 18h dans moins d'une heure. Et puis à 22h, Belgique, Sénégal. Et ce sera le 12e coach à s'asseoir sur le banc marseillais en 10 ans. Bruno Genesio est le nouvel entraîneur de l'OM. On l'apprend aujourd'hui après le départ d'Habib Bey. On n'a jamais été aussi près des grandes vacances. Bison Futé prévoit un week-end chargé sur les routes du rouge dès vendredi dans le sens des départs en Île-de-France et dans l'Est. Rouge également le samedi, encore en région parisienne et dans le quart nord-ouest. Là aussi, toutes les cartes et les prévisions sont sur ici.fr.
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3: Et puis on va jeter un petit coup d'œil sur le temps qui nous attend pour cette soirée, cette nuit et demain jeudi. Oui, j'en perds mon latin, dites donc. Une nuit bien étoilée, pas de nuages, or quelques petits nuages peut-être éventuellement qui passeront comme ça, mais c'est vraiment juste pour faire un petit coucou. Une nuit donc très agréable et très étoilée, nous annonce Météo France, avec des températures pour bien dormir. 13 à 15 degrés attendus cette nuit en Haute-Vienne, 10 à 13 degrés en Corrèze, on aura 15 degrés sur le pays de Vézère-Vézère. Pour demain, jeudi 2 juillet 2026, nous aurons un soleil qui va dominer et qui va régner en maître du matin au soir partout. Un beau temps estival pour demain avec des températures plutôt agréables. On est loin des chaleurs de la semaine dernière quand même. Un temps estival et des températures estivales. 28 à 30 degrés attendus en Haute-Vienne demain. 26 sur les Monts de Blanc et dans Bazac. On aura 25 degrés sur le haut plateau de Millevaches demain au meilleur de la journée. Puis partout ailleurs en Corrèze, 28 à 31 degrés pour ce jeudi.
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3: 17h04, je vais vous embarquer dans le parking. Non, rassurez-vous, dit comme ça, ça peut faire peur quand même si je vous emmène dans un endroit sombre. Non. C'est un parking pas tout à fait comme un autre. Et plutôt agréable celui-là, hein, puis un petit peu chantant. C'est le parking des Anges de Marc Lavoile. Belle après-midi avec vous sur Ici Limousin.

0: Lavoine, le parking des Anges sur ICI Limousin.
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0: Très heureux de vous retrouver aujourd'hui, mercredi, c'est la mi-temps de la semaine, c'est l'après-midi des enfants et on vous réserve une petite surprise, tiens, tout à l'heure à 18h15 parce qu'on va vous parler d'un beau spectacle. Alors pourquoi je parle des enfants? C'est un vrai spectacle familial que vous ne connaissez peut-être pas, un spectacle de claquettes américaines. Alors si vous ne connaissez pas, c'est l'occasion de découvrir, si vous connaissez, bah, vous allez vous régaler puisque ce spectacle aura lieu les 3 et 4 juillet à Boisseuil, à l'espace Crouzy et vous allez voir que c'est vraiment quelque chose d'absolument étonnant. On en parlera avec Jackie Calion, président de l'association Prise de Step, tout à l'heure à 18h15. On vous offrira également un beau cadeau, tiens, tout à l'heure vers 17h35, une bouteille en herpet. Ah, vous allez me dire, c'est quoi le herpet? Le herpet, c'est un matériau qui a l'avantage de pouvoir être recyclé à 100%. Eh oui, c'est une bouteille recyclable à 100% offerte par ICI Limousin. On ira guetter un peu ce qu'il y a dans la valise de Perrine Clément également. Et puis, d'ici 3 minutes, nous avons testé pour vous des objets en bois, dont des sacs à main. Ah, si je vous dis comme ça, un sac à main en bois, c'est assez étonnant. Mais découvrez que c'est possible et que ça existe. C'est fabriqué à Nexon. On voit ça après Vita. Ça fait mal sur ICI Limousin.

0: Vita, ça fait mal sur Ici Limousin, 17h12. Ça fait pas mal, les objets en bois. Enfin, ça dépend, on peut des fois peut-être se mettre une petite écharde, mais rassurez-vous, Audrey, elle fait ça très bien. Elle fabrique un Nexon et on a testé la gamme de sacs à main en bois, ce qui n'est pas commun. Alors des sacs autant pour les femmes que pour les hommes. Ici Limousin a testé pour vous les objets en bois. Je suis avec Audrey Meunier, bonjour.
1: Bonjour.
0: Le bois élégant, c'est le nom de votre société.
1: Le bois élégant.
0: Qui porte bien son nom, parce qu'effectivement, vous faites beaucoup de choses très élégantes en bois. Alors, on peut voir, par exemple, des bougeoirs, on peut voir des petits bijoux, on peut voir des petites toupies, où ça, là, se porte, qui ressemble à une...
1: C'est un attrape-rêve.
0: C'est un attrape-rêve.
1: Non, pardon, un attrape-soleil.
0: Un attrape-soleil.
1: Celui-ci, c'est un attrape-soleil.
0: Moi, je connaissais les attrape-rêves, effectivement, mais attrape-soleil.
1: C'est une lune toute fleurie avec un soleil, et au milieu du soleil, on a un cristal qui tombe, et quand le soleil vient taper dessus, ça fait plein de reflets lumineux et arc-en-ciel dans la pièce.
0: Ah, un petit peu comme les boules à facettes qu'on avait dans les discothèques.
1: Comme un attrape-soleil.
0: Et puis alors, la particularité, moi ce que j'avais envie de souligner dans votre travail, c'est que vous faites des sacs à main pour femmes uniquement, hein, j'ai l'impression. Non, c'est pour hommes aussi ?
1: Oui, j'ai une sacoche homme.
0: D'accord, et alors tout est en bois.
1: Ce sont des sacs en bois.
0: En bois,
1: oui.
0: En cuir à l'intérieur. Comment vous est venue cette idée, Audrey ?
1: Je me suis réveillée un matin en me disant, mais j'ai pas vu de sac en bois. Je l'ai réellement rêvé et j'ai tout mis en œuvre pour arriver à créer ce que j'avais vu dans mon rêve.
0: Donc alors comment vous fonctionnez? Comment ça marche? Vous partez d'une plaque de bois?
1: Je pars d'une plaque de bois.
0: Ok.
1: Je crée des designs sur mon ordinateur et j'ai un graveur laser qui me permet de venir découper avec une précision, comme vous pouvez voir, qui est juste incroyable, découper et graver les designs que je lui donne. Et derrière, il y a tout le travail d'assemblage, de montage, le cuir à travailler, à venir
0: intégrer. Oui, parce que c'est vous aussi qui mettez le cuir à l'intérieur.
1: Exactement, je m'occupe du cuir également. Toute la mercerie qu'il y a sur le sac avec les fermoirs, les boucles. Et je viens assembler tout ça et je fais des tests de solidité. Tous les sacs sont vitrifiés, d'accord. Donc même s'il pleut, ça ne craint pas la pluie.
0: Et le test de solidité, c'est quoi? C'est comme un crash test en voiture, vous le lancez?
1: J'ai un crash test complet, j'ai une feuille et je fais mes tests.
0: Génial.
1: Non, mais j'essaye d'écarter le sac, voir si c'est ok et tout. Je fais réellement des tests.
0: D'accord, et puis alors vous avez plusieurs tailles. Vous le disiez, pour hommes aussi,
1: oui.
0: Bien que pour femmes.
1: Oui.
0: Et puis plusieurs tailles, alors
1: oui.
0: Du petit sac à main qu'on peut porter en soirée à la main. Comme
1: exactement, en pochette.
0: À celui qu'on peut mettre en bandoulière aussi, vous avez plusieurs...
1: Qu'on peut porter également à la main, j'ai un petit sac... à main,
0: ouais.
1: Qu'on peut lui aussi mettre en bandoulière, sinon c'est vrai que la plupart de mes sacs sont en bandoulière. Quand on choisit un sac, on a le choix avec une chaîne ou une lanière pour ceux qui préfèrent, et effectivement il y a plusieurs tailles.
0: Voilà, et donc tout est fait à la main, on le répète encore une fois, c'est de l'artisanat qui vient de Nexon. Ici Limousin a testé pour vous les objets en bois du bois élégant d'Audrey Meunier et c'est validé. Merci beaucoup Audrey.
1: Merci beaucoup.
0: De très très beaux objets, vraiment. Et je vous conseille d'aller faire un petit tour sur le site internet, ou si vous êtes à Nexon, d'aller la voir, pourquoi pas. Ça peut être un cadeau assez original. La suite de votre programmation musicale de l'après-midi, 17h15. Tiens, Shakira nous attend avec Michael Giacchino. Ce sera Zoo dans un instant. Et tout de suite, ce morceau, grand morceau des années 80, AA et Take On Me. Belle après-midi avec nous sur Ici Limousin.

0: Shakira et Zou sur ici Limousin, 17h21. On va acheter un petit coup d'œil sur vos conditions de circulation avec un peu de difficulté hein, ce soir. Si vous êtes à Brive, tout va bien. Allez, une légère retenue quand même. Un trafic dense sur l'avenue Ribot et sur l'avenue Pompidou. C'est tout parce que partout ailleurs, ça a l'air de rouler d'après ce qu'on voit sur nos écrans. Si vous êtes au centre-ville de Limoges maintenant, attention parce que là, c'est un petit peu plus compliqué, on va dire. Alors, notamment autour de Beaublanc, là, sur le boulevard Viginal. Ça a des répercussions sur la rue de Bellac quand vous allez en direction de Couzex. Ça a des répercussions aussi sur la rue de Bellac, mais cette fois-ci quand vous allez en direction plutôt de l'avenue Montjovy et du centre de Limoges. Donc vraiment, je sais pas ce qui se passe là, mais c'est extrêmement chargé à hauteur de Beaublanc, hein, sur le boulevard. Faites attention, rue Armand-Dutray, c'est chargé ce soir, également sur la rue Perrin. Faites attention aussi sur le boulevard Gambetta, l'avenue Georges Dumas et le boulevard Louis Blanc. D'ailleurs, tous ces endroits autour de la mairie qui seront fermés à partir du 3 juillet. Faites attention et renseignez-vous parce que c'est complètement fermé pour des travaux à partir du 3 juillet. L'avenue de la Libé, l'avenue Garibaldi, l'avenue Jean Gagnon à cause des travaux, c'est compliqué aussi dans ce secteur. Sinon, partout ailleurs, ça a l'air d'aller plutôt pas mal. Autoroute A20, les vacanciers sont pas encore sur la route, donc ça va, c'est encore fluide. En revanche, attention, sur ce fameux coin qui coince, entre les deux ronds-points à hauteur du Family Village, là c'est compliqué ce soir. Hein, c'est vraiment rouge sur nos écrans. Ça a l'air bien chargé. Et puis la 41 entre Saint-Junien et Limoges. Tout va bien. Vous voyez quoi que ce soit sur la route, pas d'hésitation. 05 55 34 5000 par téléphone ou par WhatsApp. Et ça marche aussi. Oui, même avec un 05, ça marche sur le WhatsApp de ici Limousin. On a la pointe du progrès. 05 55 34 5000. On fait la route ensemble. La suite de votre après-midi en musique avec Larusso, Tu m'oublieras, qui arrive dans une trentaine de secondes.
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0: Ah, ça bouge pas. La Rousseau, tu m'oublieras sur Ici Limousin.
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0: C'est bientôt les bandes à folie à Bessines-sur-Gartempe. 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
0: Allez, on va jouer tous ensemble d'ici quelques minutes pour vous offrir une bouteille en herpette. Je vous expliquerai ce que c'est. Puis avant cela, on ira guetter dans la valise de Perrine Clément ce beau rendez-vous d'été qu'on vous propose sur Ici Limousin. Avant cela, c'est les Dire Straits et Sultans of Swing.

0: Sultans of Swing et les Dire Straits sur ici Limousin. Bonsoir Aurore à Blanzac.
1: Bonsoir.
0: Vous allez bien Aurore?
1: Oui, vous?
0: Ouais, bon, oui, vous allez en forme en tous les cas, ça fait plaisir Aurore. La journée se termine, vous rentrez du boulot, vous en êtes où?
1: Je pars faire les courses. La journée est terminée.
0: Partir faire, c'est des grosses courses ou c'est des petites courses?
1: Non, c'est des petites courses.
0: Ah, bon bah ça va alors, ça va. Parce que les grosses courses, c'est toujours, on sait qu'on va y prendre du temps, on sait que, voilà, bref. Bon, moi, vous allez dans
1: un... C'est la route qui est compliquée actuellement.
0: Ah, en plus, ouais, pourquoi?
1: Parce qu'il y a les bouchons un peu partout.
0: Ah, à cette heure-ci, vous voulez dire?
1: Voilà.
0: Ouais, vous vous tirez une balle dans le pied quand même, Aurore, hein?
1: Eh oui.
0: Laissez-moi vous le dire. En tous les cas... Vous avez, grâce à Ici Limousin, remporté ces deux entrées pour les Bandes à Folie le 10 juillet prochain. Vous allez vous régaler. Vous connaissez cette manifestation, Aurore, ou pas?
1: Oui, je connais. Oui, j'y vais. Ça fait déjà 2 ans que j'y vais. Et c'est vrai que c'est super. C'est vraiment sympa.
0: Ouais, c'est un
1: vrai régal. Et là, d'avoir gagné les places, ça va être encore mieux.
0: Eh ben, régalez-vous avec la personne de votre choix. Vous emmenez qui, Aurore?
1: Certainement mon conjoint.
0: Voilà. S'il est sage.
1: S'il est sage.
0: Ouais. S'il est sage, donc le vendredi 10 juillet, vous serez avec votre conjoint donc au Bandes à Folie pour cette belle soirée. Aurore, on vous embrasse bien fort. Bon courage pour les courses. Hein.
1: Merci à vous.
0: Belle
1: merci
0: soirée.
1: Beaucoup. Merci à tous. Bonne soirée. Au revoir.
0: 17h36 minutes. 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
0: C'est vrai qu'avec la radio, quand même, on a la chance d'avoir cette proximité avec vous chaque jour et ça nous fait vraiment plaisir. Et tiens, en parlant de proximité, là, je vois qu'à côté de vous, il n'y a pas de bouteille d'eau. Il faut s'hydrater en ce moment. Il faut boire 1,5 litre d'eau par jour, hein, nous dit-on, en tous les cas. 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Alors, qu'est-ce que c'est que le Herpet? Je vous avoue que j'ai découvert moi-même aujourd'hui ce qu'était que le Herpet. C'est un matériau qui a l'avantage de pouvoir être réutilisé à l'infini. Il est recyclable à 100%. Donc, c'est vraiment une bouteille 100% recyclable de 500 ml, soit 50 centilitres, si vous vous rappelez de vos cours de CM1, donc un demi-litre, hein, finalement. Une bouteille à ici Limousin à vous faire gagner pour cet été, vous régaler, si vous trouvez le mot qui manque dans cette chanson de Vanessa Paradis, Divine Idylle. Tendez bien l'oreille.

De quoi ? J'ai le mal des chimères ou j'ai le mal de mer ? Vous avez la bonne réponse, 05 55 34 5000 et vous repartez votre superbe bouteille ici des Limousins en herpette, mesdames, messieurs. Le temps que vous nous passiez le petit coup de fil, c'est Zazie pour vous accompagner avec ce nouveau titre que vous avez découvert en nouveauté sur ici des Limousins. Le morceau s'appelle « Peu importe ».

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Dis donc, c'est un peu l'enfer, Vanessa Paradis, pour vous. Là, tout le monde a séché cet après-midi. J'ai le mal des chimères ou j'ai le mal de mer. 05 55 34 5000. On vous le repasse une fois quand même. Ouais, on se fait plaisir. Alors, ça m'étonne que vous séchiez quand même là-dessus. Alors.

Elle va partir, cette bouteille en herpète de 50 centilitres quand même. J'ai le mal des chimères, j'ai le mal de mer. Mais gentil quand même, hein, parce que vous avez eu du mal hein, sur celle-là. Hein. 05 55 34 5000, on vous redonne une deuxième chance de pouvoir vous rattraper. Appelez-nous maintenant et vous repartez avec votre bouteille en herpète. Si vous avez la bonne réponse, cela va sans dire. Le temps du petit coup de fil, tiens, un bon morceau estival, ça fait du bien ça. On va danser un petit peu. Moi, personnellement, je vais danser, c'est sûr. Morikante, yeke yeke sur Ici Limousin, 17h44.

0: vous avez du mal, hein. Justement, j'ai le mal des quoi. Vous avez beaucoup de mal, mais quand même, Arlène s'en est sortie à Saint-Thierry-la-Perche. Bonsoir, Arlène.
1: Bonsoir.
0: Alors, elle a le mal de quoi?
1: Alors, chimère.
0: Oui. Oui. Bon, c'est vrai quand même que je vous ai un peu enduit d'erreur, comme on dit,
1: oui,
0: Arlène.
1: Et aidé et induit en erreur en même temps.
0: Voilà, c'est ça. Je vous ai induit en erreur parce que je dis mal de mer dans le choix, effectivement. Mais ouais. Ça peut pas être trop facile non plus, Arlène, hein, quand même.
1: Non. Mais c'est ça le jeu, justement.
0: Eh ben oui. Bon, en tous les cas, la bouteille en AirPet, ce matériau 100% recyclable est pour vous, Arlène.
1: Je voulais vous demander, est-ce que je pourrais avoir un t-shirt à la place?
0: Ah, alors, c'est pas la foire fouille, hein, Arlène, quand même. Hein,
1: dis donc. Oui, mais alors, bon, j'aime bien les t-shirts.
0: Ben, il faut qu'on demande au chef. Alors, ce qu'on va faire, c'est qu'on va se discuter 30 secondes, et puis on ira demander au chef, et puis on vous donnera la réponse hors antenne, Arlène, d'accord? Mais normalement, d'accord. On fait pas, hein, on joue pour ce qu'on joue. Hein.
1: D'accord.
0: Bon, on verra bien, je sais pas la réponse. En tous les cas, vous faites quoi de votre fin d'après-midi, Arlène?
1: Oh, bah écoutez, moi, je suis à la retraite maintenant, donc j'écoute, de toute façon, j'ai toujours écouté la radio, donc... J'adore écouter la radio.
0: Voilà, donc vous faites plaisir, tranquillou, à la retraite.
1: Écoutez, hein. Puis de toute façon, on reste au frais, là, avec la canicule, donc voilà.
0: Hein. Oh, ça va mieux quand même cette semaine, Arlène, non?
1: Oui, même aujourd'hui, là, on a moins chaud quand même. Ouais. On a 26, là, ça va.
0: C'est ça. Vous avez la chance d'avoir un petit bout de terrain derrière chez vous, peut-être, ou pas?
1: Oui. C'est pas les 40 degrés qu'on a eu l'autre jour.
0: Ah non, mais la semaine dernière, moi j'ai fondu. Hein. Puis alors, j'aime autant vous dire que j'ai de la graisse à faire fondre, hein, Arlène. Hein. J'ai vraiment fondu. Hein.
1: Là, on fond comme des glaçons.
0: Ah ouais. c'est ça. Bon, vous en profitez quand même un peu pour aller dans votre extérieur, je suppose.
1: Oui, on sort un peu quand même. Parce que
0: là, c'est, du coup, avec la chaleur, tout ce qui est tomates, poivrons, tout ça, ça commence à bien sortir.
1: Il n'y a rien dans les jardins, c'est sec. Il n'y a rien, de toute façon, ça a tout cramé.
0: Eh bien, c'est ça.
1: Le soleil, il brûle tout.
0: C'est ça.
1: Et il y a une autre canicule qui arrive, donc on n'a pas fini.
0: Oh, parlez pas de malheur. Restez au frais, Arlène.
1: Oui.
0: On vous embrasse bien fort et je vous repasse Bertrand au standard pour que vous lui posiez la question, mais rien n'est moins sûr, hein, je vous le dis tout de suite.
1: Hein. D'accord. Okay. Mais merci beaucoup, vous êtes très aimable.
0: Écoutez,
1: très bien, votre radio.
0: On continue. On ne change rien pour l'été et pour la saison prochaine. On vous embrasse, Arlène. Belle soirée à vous.
1: Allez, bonne soirée à vous. Merci. Au revoir.
0: Allez, avant 18h et avant de faire un point complet sur l'info, Charlotte Cardin et Alain Chamfort pour vous accompagner en musique. Ça arrive dans 1 minute 30. Patience.
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0: Charlotte Cardin sur Ici les Beaux-Arts, The Way We Touch.
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0: Mercredi 1er juillet, Ici Limousin, 18h. Les infos, et en Haute-Vienne, les travaux de la MEX de Saint-Junien viennent de se terminer, Garance Caillet.
2: Et oui, une MEX, c'est une maison d'enfants à caractère social. Il y en a 3 sur le département. Elles accueillent une trentaine de mineurs, de 3 à 18 ans, et la plus récente est à Saint-Junien. Construction financée par le Conseil départemental de la Haute-Vienne, car en 10 ans, le nombre d'enfants placés à l'aide sociale à l'enfance a augmenté de 50%. Ces maisons sont donc un réel besoin, selon Gulsen Yildirim, vice-présidente du Conseil départemental en charge de l'enfance.
3: La hausse des mesures de placement n'est pas propre à la Haute-Vienne, c'est vraiment une évolution nationale. Tous les départements sont confrontés à une augmentation des mesures. Ça nous interpelle bien sûr, c'est aussi le révélateur de notre société qui ne va pas bien. Des placements qui se font de plus en plus jeunes. Aujourd'hui, vous voyez, on accueille un certain nombre de tout petits, alors qu'avant ça restait quand même très anecdotique. Ça veut dire que par exemple, lorsqu'un juge prononce une mesure de placement, mais on va avoir une place disponible et permettre de protéger cet enfant dans cette structure. C'est une trentaine de places supplémentaires qui ont été créées et qui nous permettent tout simplement de faire face à

0: Cette hausse du nombre d'enfants placés.
1: Et dans les maisons d'enfance à caractère social en Haute-Vienne, une équipe de 43 éducateurs s'occupe des mineurs. En Corrèze, hier, une Ferrari interceptée par la gendarmerie pour un grand excès de vitesse. L'automobiliste roulait à 200 km/h sur la 89 au lieu de 110. Interpellé à hauteur de Chantex, près de Tulle, le conducteur s'est vu retirer son véhicule.
2: Ils sont bien arrivés au Venezuela.
1: 5 pompiers de l'urgence internationale envoyés depuis Limoges pour aider les populations sinistrées, puisqu'au Venezuela, près de 2000 morts après les 2 séismes de la semaine dernière. Les pompiers Limougeaux doivent retrouver les victimes sous les décombres. Et près d'une centaine de personnes manifestaient aujourd'hui à Limoges en marge d'un procès contre le collectif Désobéissance Fertile. Plusieurs de ses membres jugés en correctionnel car ils vivent dans des habitats légers, écologiques à Marval, en Haute-Vienne. Des logements qui représentent des infractions aux yeux de la justice.
2: Demain, votre émission Ma France, édition spéciale canicule.
1: Et oui, de 13h à 14h sur votre radio ici, Wendy Bouchard se penchera sur le nouvel épisode de chaleur attendu ce week-end. Il va fragiliser les corps et les esprits, notamment chez les personnes qui vivent sous les toits. Des logements particulièrement exposés à la chaleur, mais qui restent attractifs pour les locataires, comme les propriétaires, selon Christophe Charron. Il est agent immobilier à Limoges chez Orpi Gambetta. L'agence gère 1300 logements, dont 80 sous les toits.
3: Les 80 logements du dernier étage sont actuellement tous loués et occupés. On a quelques locataires qui, bien évidemment, dans l'hypercentre-ville, sur des vieux immeubles qui datent de 1900, se retrouvent confrontés à ce phénomène de chaleur assez important ces derniers jours. Pendant très longtemps, on a cherché à avoir un confort d'hiver avec du chauffage. Et aujourd'hui, on est en train de se poser la question aussi sur le confort d'été. Dans 10-15 ans, on pourrait penser qu'il va faire de plus en plus chaud. Donc, c'est à nous, professionnels, et aux propriétaires de logements de dernier étage, de s'adapter aux enjeux climatiques pour que ces derniers étages restent toujours aussi attractifs qu'ils le sont actuellement sur le marché. Peut-être que les pouvoirs publics pourraient nous aider aussi à trouver des solutions techniques, peut-être assouplir certaines règles d'isolation en hypercentre-ville. Je pense aux toitures végétalisées qui apportent une certaine fraîcheur, mais ça ne suffira pas, à mon avis, à pallier à tous ces phénomènes épisodiques de chaleur.
1: Et ce nouvel épisode de chaleur devrait durer au moins jusqu'à la mi-juillet. À partir de ce week-end, il fera plus de 30 degrés tous les jours à Brive et à Limoges. Et avec cette chaleur, les trains vont-ils être supprimés ce week-end? Pour l'instant, ça n'est pas prévu, mais il faut s'y préparer, selon Jean Castex. Le PDG de la SNCF est incertain. Il ne peut garantir que les trains marcheront à 100%. La semaine dernière, au plus fort de la canicule, une trentaine de trains supprimés sur la ligne Paris-Limoges, faute de climatisation ou à cause de rails fragilisés par la chaleur. Et enfin, la chaleur impactera aussi l'étape corrézienne du Tour de France le 12 juillet prochain. Jusqu'à 34 degrés attendus en Corrèze ce jour-là. On va devoir s'adapter, ce sont les mots de Pascal Chanteur, président de l'Union Nationale des Cyclistes Professionnels, tout à l'heure sur France Info. En tout cas, il le rappelle, les coureurs sont préparés à ces conditions climatiques, mais les spectateurs du Tour, eux, le sont un peu moins. Et attention, pour l'instant, sur la fan zone du Tour de France en Corrèze, au sommet du Mont Bessou, rien n'est prévu pour la chaleur ni la canicule.
2: Et d'ailleurs, en parlant du Tour de France et de cette étape 100% corrézienne, la semaine prochaine, à partir de lundi, on part à la rencontre des villages qui sont sur l'étape tout au long de la semaine. On sera lundi à Turenne, mardi à Bénat, mercredi à Chomeil, jeudi à Trégnac et vendredi à Ussel, entre 8h et 11h pour des émissions spéciales en direct de ces communes.
1: Voilà. Trop bien, faudra écouter.
2: Bah, bien sûr. En plus, c'est moi qui présente. Oh, il faut écouter, génial. C'est moi qui y serai.
1: Ah, ouais.
2: Non mais je dis pas ça pour ça, mais c'est vrai que ça fait toujours du bien d'aller dans les communes, de toutes ces communes corréziennes et haut-viennoises qu'on adore.
1: Et puis sinon la météo, qu'est-ce que ça donne ce soir?
2: Alors pour ce soir, ce sera plutôt sympa, une belle nuit étoilée nous annonce Météo France, avec des températures où nous pourrons dormir, parce qu'il va faire 13 à 15 degrés cette nuit en Haute-Vienne, 10 à 13 degrés en Corrèze, 15 degrés sur le pays de Vézère. Pour demain, toujours garant ce beau temps estival sur l'ensemble de la région, avec des températures estivales, alors pas chaudes comme la semaine dernière, hein, mais de températures, voilà, c'est l'été, il fait chaud, 28 à 30 degrés demain en Haute-Vienne au meilleur de la journée, 26 sur les Monts de Blanc et dans Bazac. On aura 25 degrés sur le haut plateau de Millevaches demain au meilleur de la journée, et 28 à 31 degrés partout ailleurs en Corrèze. Belle soirée à vous, Garance.
1: Et bonne soirée, Stéphane.
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2: 18h06 sur Ici Limousin. Bonjour à ceux qui viennent de nous rejoindre. Vous sortez peut-être du travail, vous êtes peut-être déjà à la maison. En tous les cas, le bon réflexe que vous avez eu, c'est d'allumer la radio. Surtout pour écouter Jean-Jacques Goldman. Bah ouais, ça fait toujours plaisir. On ira sur ici.

0: jour.
1: Jean-Jacques Goldman, on ira sur Ici Limousin.
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1: Et on poursuit cet après-midi avec, tiens, on va vous parler d'un très bel événement, un spectacle de claquettes américaines. Ça se passera les 3 et 4 juillet prochains à l'espace Crouzy à Boisseuil. Nous serons d'ici quelques minutes avec Jackie Calion, un président de l'association Prise de Step, qui organise ce spectacle de claquettes américaines. Alors, si vous connaissez, bah, vous allez vous régaler. Si vous ne connaissez pas, c'est vraiment l'occasion de découvrir ce genre de spectacle. On en parle juste après Marine et Escroc sur Ici Limousin, 18h11, belle après-midi.

0: Marine Marine et Escroc sur ICI Limousin, 18h14. Bonsoir Jacky Calliant.
1: Bonsoir Stéphane.
0: Président de l'association Prise de Step, vous êtes avec nous ce soir pour nous parler de ce spectacle de claquettes américaines qui aura lieu à l'espace Crouzy à Boisseuil les 3 et 4 juillet prochains. Tout d'abord, c'est quoi les claquettes américaines, Jacky?
1: Alors, les claquettes américaines, c'est une danse, c'est un art qui est effectivement la fusion d'un côté percussif, donc musical, avec le mouvement, avec une danse, originaire d'Afrique et de l'Europe. Et c'est cette fusion-là, en partant, malheureusement pour les Africains et pour les Européens, donc c'est la fusion aux États-Unis qui a donné cette danse bien particulière, puisque on a la possibilité, effectivement, de s'entendre danser, puisque grâce à nos plaques que nous avons sous nos chaussures, qui s'appellent des fers, c'est des plaques d'aluminium, on a la possibilité, effectivement, de faire du son, de faire de la musique.
0: Bah, c'est un petit peu Fred Astaire, quoi.
1: Pour le... mais Stéphane, mais vous savez tout, c'est même Fred Astaire. Pour les, effectivement, la plupart des gens connaissent ce superbe danseur qui a exercé il y a déjà maintenant un certain temps. Mais c'est effectivement, voilà, on appelle, soit on dit claquettiste, soit on dit danseur de claquettes. Il y a plusieurs appellations qui sont bonnes d'ailleurs, hein, il n'y a pas de souci.
0: Oui, alors des claquettistes, il va y en avoir quand même un beau petit paquet. Les 3 et 4 juillet à l'espace Crouzy de Boisseuil, des claquettistes qui viennent d'un petit peu partout, hein, Jacky.
1: Oui, voilà, parce qu'on a œuvré au niveau de Prise de Step, qui est un centre très reconnu en France et même au niveau international. Il y a une superbe école de claquettes américaines sur Limoges. Vous voyez comme quoi, à Limoges, ça bouge. Ouais. Et il y a des personnes, effectivement, de Figeac, il y a des personnes d'un peu partout. Et ce qui va donner une fusion de différentes danses, puisque ce qui est très important, c'est de savoir que maintenant, on n'associe plus les claquettes au jazz, on peut faire des claquettes sur n'importe quel style musical, et c'est ce que vous verrez dans ce spectacle qui s'appelle Claque Été.
0: Voilà,
1: et attention, donc... la saison, en plus ça s'y prête bien.
0: Bah exactement, Claque Été, donc ce sera à l'espace Crouzy les 3 et 4 juillet. Alors je le disais, c'est peut-être l'occasion éventuellement aussi pour les gens qui ne connaissent pas de découvrir, hein, Jacky, et puis pourquoi pas de s'y mettre, parce que c'est vraiment ouvert à tout le monde la claquette. Hein.
1: Ah oui, vous pouvez exercer, on dit souvent de 7 à 77 ans, j'ai même des élèves j'ai un élève qui a 81 ans, voyez-vous, donc comme quoi, effectivement, je crois que c'est toujours pareil, c'est l'envie de se faire plaisir, d'essayer. Bon, après on peut se tromper, on veut peut-être faire ensuite de l'aquaponie, quoique c'est difficile de trouver des poneys en ce moment, mais voilà, essayez, amusez-vous, faites-vous plaisir, et allez voir ce spectacle. Je précise, Stéphane, et c'est important par rapport effectivement à la période que nous avons vécue il y a quelques jours, que la salle est climatisée. Très belle salle de spectacle. Hein.
0: Très belle salle de spectacle. L'espace Crouzy. Et vous faites bien de le préciser, ce sera un des endroits les plus frais de Limoges les 3 et 4 juillet prochains. Claque Été, spectacle de claquettes américaines. Encore une fois, si vous ne connaissez pas, vous allez en prendre plein les yeux, plein les oreilles. C'est à voir absolument. Vous serez de la partie aussi, Jacky, ou vous êtes juste à l'organisation?
1: Petite surprise, mais je crois que je ne serai pas bien loin, effectivement. Effectivement, j'arriverai peut-être avec un poney sur scène, mais attention, je suis très à cheval sur la literie.
0: Rien n'est moins sûr. En tous les cas, donc 3 et 4 juillet à l'espace Crouzy de Boisseuil, ce claquetté avec l'association Prise de Step. Si le cœur vous en dit, d'ailleurs, c'est une association qui marche toute l'année. Si vous avez envie de vous tester aux claquettes, c'est à Limoges. Merci beaucoup, Jacky Calliant, d'avoir été avec nous.
1: Merci, Sylvie Bouzin, bien évidemment.
0: Belle soirée à vous et bon spectacle les 3 et 4 juillet à Boisseuil, Jacky.
1: Au revoir, merci.
0: Belle soirée. 18h17, allez, la suite de votre programme en musique avec les Village People. Ce sera In the Navy et tout de suite, les rockers les plus barbus de l'histoire du rock. Vous les avez reconnus derrière moi avec leurs guitares électriques acérées pour vous distiller ce superbe Gimme All Your Lovin'. Là, vous êtes en voiture, petit conseil, vous baissez la vitre, vous mettez tout bien fort et vous faites plaisir à vous et à tout le monde.

0: Ivy et les Village People sur Ici Limousin. Alors ce morceau en hommage à Victor Willis, un des chanteurs des Village People qui est décédé à l'âge de 74 ans. C'était le policier du groupe, hein, pour ceux qui voient un petit peu le groupe. Groupe fondé en 1977 par deux producteurs français d'ailleurs, qui se prénommaient Jacques Morali et Henri Bellolo, un petit cocorico quand même. Et donc hommage à Victor Willis, disparu à l'âge de 74 ans. La suite de votre après-midi en musique avec Charles Doré, ce sera famille ou pas famille, dans 37 secondes très exactement.
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0: Charles Doré, famille ou pas famille sur Ici Limousin, à la suite de votre programmation avec notamment Ici Limousin Sport qui vous attend dans moins de 10 minutes. On parlera des joueurs de l'USA Limoges qui vont reprendre l'entraînement le 15 juillet prochain. Mais avant cela, nous jouons tous ensemble.
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0: Et vous allez jouer pour ce superbe spectacle, un cosmique Vivaldi, une création immersive qui fait dialoguer musique, récits et images inédites de l'espace fournies par l'Agence Spatiale Internationale. Un spectacle qui tisse un lien sensible entre l'astronomie et la musique, deux langages qui explorent l'invisible, l'infini et l'émotion. À travers de cette expérience, vous allez pouvoir être invité à une exploration poétique du cosmos où chaque note devient une étoile et chaque mot ouvre un nouvel horizon. En gros, c'est un spectacle autour de la musique de Vivaldi, avec des projections d'images spatiales. C'est absolument bluffant, c'est dépaysant. Ça se passe dans le cadre du festival 1001 notes, le 18 juillet prochain, à 18h à la patinoire de Limoges. Et la bonne nouvelle, c'est que deux entrées sont maintenant pour vous. 05 55 34 5000. Si vous voulez vivre cette expérience à nul autre pareil, vraiment j'insiste, donc c'est musique de Vivaldi et ses projections de musique du cosmos, c'est maintenant qu'il faut nous appeler. 05 55 34 5000. Deux entrées pour vous pour cette soirée du 18 juillet à 18h à la patinoire de Limoges dans le cadre du festival 1001 notes.
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0: Allez, plus le temps que vous nous appeliez pour tenter de gagner vos places pour vraiment ce très très beau spectacle. J'insiste encore une fois, c'est assez bluffant. C'est Desrée qui vous accompagne en musique à 18h31. You gotta be sur Ici Limousin. Belle soirée à vous toutes et tous.

0: Death Ray, You Gotta Be sur ICI Limousin, 18h35. Bonsoir Christine à Limoges.
1: Bonsoir ICI Limousin.
0: Christine, bravo, vous repartez avec deux entrées pour ce spectacle cosmique Vivaldi le 18 juillet prochain à 18h à la patinoire de Limoges.
1: Eh bien, merci beaucoup.
0: Voilà, ça va être un très beau moment. Christine, vous en avez entendu parler? Vous avez suivi un petit peu le festival de Gilles
1: Note? J'ai la petite taquette avec le programme, mais je n'avais pas encore... voilà,
0: vous n'aviez pas encore jeté de coup d'œil dessus, quoi?
1: Non, c'est ça, mais voilà.
0: Bon,
1: comme quoi, voilà.
0: Il suffisait juste de passer un petit coup de fil. Deux entrées, vous y allez avec qui, Christine?
1: Oh, sûrement ma fille ou une copine.
0: Ah, sympa, tiens, une soirée fille.
1: Voilà. C'est ça, tout
0: bah,
1: à fait.
0: Voilà, moi je dis c'est cool. Elle a quel âge, votre fille?
1: Oh, 18.
0: Ouais, bah non, mais je vous pose la question parce que c'est bien de leur faire aussi découvrir ce genre de choses à la jeunesse.
1: Mais on découvre plein de choses, plein d'activités, pas que ce qu'elle aime, mais voilà, ça lui permet d'avoir une autre culture.
0: Mais exactement. Exactement. Mais c'est un échange, hein, finalement, parce que vous, d'un côté, vous découvrez Damso et autres rappeurs, et elle, d'un autre côté, elle découvre Vivaldi, Christine.
1: Et en fait, elle écoute de tout.
0: Ben voilà, c'est un échange de bons procédés. Christine, vous êtes à
1: même
0: la maison.
1: Même sur la playlist.
0: Pardon, c'est ça. Oui, c'est ça.
1: Même vous êtes sur la playlist, il y a du tout.
0: Ben c'est bien, il faut être un peu éclectique dans la vie. Vous êtes à la maison, vous avez fini la journée, ça y est?
1: Ça y est, la journée est finie, tout à fait.
0: Bon, eh ben on vous souhaite une bonne soirée. Et puis, ma foi, un beau spectacle le 18 juillet prochain à 18h à la patinoire. N'hésitez pas à nous écrire pour nous dire ce que vous en avez pensé. On aime bien avoir vos retours quand on vous offre ce genre de petits cadeaux, Christine.
1: Il n'y a pas de souci, hein, je n'hésiterai pas. Merci beaucoup à vous.
0: Belle soirée. Vous êtes reposante, Christine, j'avais envie de vous le dire. Vous avez une voix reposante. Je vous écouterai toute la soirée.
1: D'accord.
0: Bonne soirée à vous, Christine. Je vous embrasse.
1: Belle soirée.
0: À tous. 18h37, une voix un petit peu moins reposante, celle de Jérôme Osterman pour ICI Limousin Sport. Et on prend des nouvelles aujourd'hui, Jérôme, de l'USA Limoges.
2: Après leur élimination en barrage sur le terrain de quatre cantons en fin de saison dernière, les rugbymen de l'USAL se préparent à la prochaine saison. On en parle avec l'entraîneur principal. Bonjour Simon Dupuis.
3: Bonjour.
2: En fin de saison, le directeur sportif Alexandre Maléry a quitté le club avec d'ailleurs des mots assez durs sur la stratégie de l'USAL. Comment avez-vous vécu ce départ et comment le club a décidé de le remplacer?
3: On va y avoir une répartition des missions sur l'ensemble des forces vives du club. C'est un départ un peu dur d'une part humainement parce que c'est lui qui nous avait fait venir. Après, voilà, je laisserai les dirigeants s'exprimer sur le sujet, mais nous sur l'équipe première, on s'organise pour la saison prochaine et sur le recrutement qu'on pense qui a été plutôt optimal, voilà, avec les contraintes budgétaires que tout le monde connaît par rapport au contexte économique dans notre pays.
2: Quels sont les principaux renforts pour le prochain exercice?
3: On a voulu renforcer principalement sur les postes des joueurs de devant. Pour exemple, Julien Brosse, qui arrive d'Angleterre, qui était au bassin d'Arcachon avant, et qui avant ça fait ses armes du côté de Massy. Et Bordeaux, donc c'est un joueur qui a quand même de l'expérience sur la National 2, qui joue pilier droit, mais qui peut également jouer 5. Donc il arrive de 3e division anglaise. Toujours devant, on a recruté Tom Sartou au poste de talon, qui nous arrive de Vannes, qui a eu la chance de connaître sa première feuille en Pro D2 la saison dernière dans le Rosen Park. Une belle expérience là-bas. Donc, il nous rejoint et voilà, l'idée c'est il a envie de s'aguerrir sur un niveau voilà où il va jouer contre des adultes. Donc c'est top, c'est un joueur plein de talent. Les postes de deuxième ligne ont fait deux recrues, deux jeunes, un joueur de Malmort qui est à fort potentiel et un joueur qui nous arrive des espoirs, Eddie de Narbonne. Et on est très content de la recrue de Fotou Lokotoui qui nous arrive de Niort. Plein d'ambition, envie de rencontrer le rugby amateur parce que c'est quelque chose qu'il n'a jamais connu, s'y exprimer.
2: Quel était le fil conducteur dans ce recrutement?
3: On a voulu vraiment construire quelque chose de cohérent en termes d'association pour que la cohésion prenne vite. Parce que si on a beau recruter les meilleurs profils du monde, si la mayonnaise ne se prend pas, ça ne marche pas.
2: En termes de jeu, qu'est-ce qu'il faut changer ou améliorer pour aller plus haut prioritairement à l'USAL?
3: Il faut qu'on arrive à être plus tueur sur les zones de contact, déplacer plus vite, notamment sur les aspects défensifs, pour moins subir de break. Et qu'on maintienne la volonté de jouer quand même, parce que c'est ce qui attire les gens aussi, à venir nous voir. Qu'on maintienne cet état d'esprit de lâche rien, parce que c'est quelque chose qu'on a réussi à créer et conserver. Mais également, avoir une concurrence saine qui permet une rotation. Et je pense que l'aspect de rotation et de profondeur de banc nous avait manqué pour les barrages.
2: Merci beaucoup Simon Dupuis, entraîneur principal de l'USA Limoges.
3: Merci à vous.
0: Voilà, les joueurs de l'USAL qui reprendront l'entraînement le 15 juillet prochain, reprise du championnat de Fédéral 1 le 5 septembre. La suite de votre soirée, de votre début de soirée d'ailleurs, 18h40, ouais, il fait jour jusqu'à 22h, donc on peut estimer que c'est même le milieu d'après-midi quasiment. Avec votre soirée télé, tiens, l'ami Patrice Gascoigne qui viendra nous rejoindre et qui nous parlera de Lucie en Thaïlande. Ce sera ce soir sur France 5. Restez bien à l'écoute. Il arrive d'ici quelques minutes, le temps qu'on vous fasse des bisous avec Kiss, I was made for loving you, baby, sur les Cidrousins.

0: Un groupe qui a marqué par sa musique, bien évidemment, mais aussi par ses maquillages excentriques et ses plateformes shoes, comme on disait à l'époque. Kiss, I was made for loving you.
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0: À 18h44, l'heure de retrouver Patrice Gassouin pour ses coulisses TV du soir. Aujourd'hui, Patrice, vous nous proposez un étonnant et drôle voyage en Thaïlande. Et pour cela, on se met dans la roue de la surprenante Lucie.
3: Si vous aviez un doute sur le fait qu'avoir un handicap et de l'humour, ce n'est pas incompatible, je vous présente Lucie en Thaïlande.
4: Tu sais ce qu'il faut, un éléphant qui a la diarrhée ?
5: Non.
4: Il y a la place.
3: Le pays de l'éléphant sera-t-il celui du fauteuil roulant ? Voilà une jolie signature pour vous présenter le nouveau voyage de Lucie ce soir sur France 5, Lucie en Thaïlande. Alors si vous ne connaissez pas encore Lucie Carrasco, elle gagne à être connue. D'abord pour balayer rapidement le sujet, parce qu'elle refuse d'être réduite à son handicap, Lucie est atteinte d'une maladie neuromusculaire dégénérative qui la cloue dans un fauteuil roulant. Mais Lucie, depuis toujours, a fait de sa passion pour la mode un métier, celui de créatrice de mode. Elle veut changer le regard sur le handicap, montrer qu'être différent n'empêche pas d'être ambitieux et aventurier. Avec son complice Jérémy Michalak, elle a fait plein de voyages et autant de documentaires sur France 5. Donc on a eu Lucie au Brésil, Lucie au Québec, Lucie en Californie, puis en Australie. La voilà donc ce soir en Thaïlande. Et comme pour tous les voyages, Jérémy Michalak lui a concocté plein de surprises.
6: Lulu, je vais te présenter la personne la moins présentable de Bangkok.
4: Ah, ça c'est intéressant.
6: Il s'appelle Cédric. Également connu sous le nom de la caillasse pour les intimes. Moi, c'est mon pote depuis plus de 20 ans et il est installé maintenant ici à Bangkok où il a ouvert des salles de boxe thaï.
4: Ok.
6: Alors, je te préviens, il est grand, il est tatoué et il est musclé.
4: T'as une photo, il est bégé ou...
6: Alors, le point que vous avez en commun, c'est qu'il est très vulgaire.
4: Il fait un peu de trucs, je sais pas. Qu'est-ce qu'on ferait ?
3: Si les aventures de Lucie à travers le globe fonctionnent bien, c'est aussi parce qu'il y a une complicité très forte entre elle et Jérémy Michalak, les deux n'hésitant pas à se vanner, n'est-ce pas Lucie ?
4: Jérémy, c'est une vraie rencontre. On est tous les deux dans l'humour et dans la vanne, et on est comme ça, chacun de notre côté, dans nos vies, et du coup, quand on se retrouve, c'est une espèce d'explosion. On dit que qui aime bien châtie bien, donc voilà, on s'apprécie, sinon on ne se verrait pas autant. Oui, il y a plus qu'un programme télé, il y a une réelle amitié, il y a un réel amour de se défoncer la gueule avec des vannes que moi je trouve drôles, hein, c'est du moins parfois un peu râler pâquerette, mais on adore.
3: Partez en voyage ce soir sur France 5 avec Lucie en Thaïlande, à demain avec Patrice en coulisses télé.
0: Oh, j'aime bien. Patrice en coulisses, en plus, ça rime. Terence Trent d'Arby et San Your Name vous attendent d'ici quelques minutes pour votre fin d'après-midi musique sur Ici Limousin. Et tout de suite, c'est Louane, conduire, belle après-midi.
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0: La voix envoûtante de Terence Trent D'Arby sur ici Limousin. Sagne Your Name avant 19h et les infos. Alain Souchon, l'amour à la machine. Il vous attend dans 1 minute 30.
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0: Bah, il a compris pourquoi, là, Souchon, on dit que l'amour fait tourner la tête.
1: Ouais.
0: L'amour à la machine, sur Ici Limousin.
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0: Mercredi 1er juillet, Ici Limousin, 19h. L'heure de faire un point complet sur l'info.
3: Des milliers d'animaux d'élevage sont morts, en particulier dans les poulaillers pendant la canicule. Alors pour aider les agriculteurs à faire face à une potentielle troisième vague de chaleur depuis la fin mai, le ministère de l'Agriculture annonce plusieurs mesures, dont des prêts de trésorerie pour adapter les bâtiments à la hausse des températures, Edouard Marguier.
4: La ministre de l'Agriculture veut faciliter l'installation de systèmes de brumisation et de ventilation dans les bâtiments qui ne sont pas équipés. Annie Genevard assure que les premiers prêts garantis par l'État seront débloqués dans les tout prochains jours. Les éleveurs redoutent en effet une nouvelle vague de chaleur après la canicule de la semaine dernière. Des milliers d'animaux sont morts, en particulier dans les poulaillers. Il n'existe pas de bilan général, mais rien qu'en Bretagne, où il a fait plus de 40 degrés, près de 7000 tonnes de volailles ont péri. Surmortalité observée également dans les porcheries. Les services d'équarissage sont débordés au point que des opérations d'enfouissement d'animaux morts ont dû être organisées en urgence. Vu le contexte difficile, la Mutualité sociale agricole déploie un dispositif d'accompagnement psychologique pour les éleveurs touchés et le gouvernement annonce le report de tous les contrôles administratifs sur les exploitations.
3: Édouard Marguier, après le rouge canicule, le rouge feu de forêt, 6 départements du pourtour méditerranéen sont en risque très élevé d'incendie, des Pyrénées-Orientales jusqu'aux Bouches-du-Rhône. Un feu de forêt s'est déclaré sur la commune de Fréjus dans le Var à 16h cet après-midi. Le Var qui lui est en orange. 30 hectares ont déjà été brûlés. 3 campings évacués. Risque d'incendie et forte chaleur au menu d'une nouvelle cellule interministérielle de crise à Marseille. Demain, le Premier ministre se rendra sur place pour consulter les différents états-majors et les élus du département. 4 mois de prison avec sursis, 10 000 euros d'amende requis aujourd'hui au procès du maire d'Arcachon, Yves Foulon, devant le tribunal correctionnel de Bordeaux. En mars, le dimanche du premier tour des élections municipales, il avait insulté, menacé son principal opposant, l'écologiste Vidal Baude, qui avait porté plainte dans la foulée. Des propos filmés, diffusés dans une vidéo, vue plus de 3 millions de fois. Et le maire d'Arcachon a continué.

0: sur sa ligne de défense. Pour lui, il s'agit d'un coup monté, Alice Marot.
1: Je croyais avoir une conversation d'homme à homme, explique Yves Foulon, sobre dans son costume noir. Il parle d'un coup monté, il ne savait pas qu'il était filmé, mais s'excuse tout de même pour ses propos et reconnaît des insultes. La vidéo est retransmise sur grand écran dans la salle d'audience. Les mots résonnent, vous êtes un enfoiré, un enculé, ça va être terrible pour vous et pour votre famille. Avant d'être un maire, il est avant tout un homme. On a quand même de la testostérone, ose son avocat, qui fait d'Yves Foulon la victime face à un opposant qui a voulu lui nuire en exposant sa maison privée pendant sa campagne. Mais il n'y a dans cette scène aucune provocation de la part de Vital Baude, rappelle la procureure. Quand on dit « ça va être terrible pour vous et pour votre famille », je ne vois pas ce qu'on peut comprendre d'autre que des menaces très claires, assène-t-elle, avant de rappeler le devoir d'exemplarité des élus pour ne pas fragiliser une confiance des citoyens déjà suffisamment écornée, dit-elle.
0: Récit d'audience, signaliste Marot, ici Gironde. Est-ce qu'il vous arrive de téléphoner en kit main libre en voiture? Eh bien, ce n'est pas interdit, mais ça peut être dangereux, c'est la principale conclusion d'une étude dévoilée aujourd'hui par Assurance Prévention à la veille des premiers gros départs en vacances. Ce comportement multiplie par 3 le nombre d'accidents. Une campagne de sensibilisation est d'ailleurs lancée à la télé, sur Internet et à la radio, Benjamin Hilly.
2: L'inspecteur, il arrive à la cabane.
3: Dans cette vidéo, il n'y a pas de téléphone portable. Le conducteur a les deux mains sur le volant.
4: Mais bien sûr.
3: Mais il roule et téléphone en même temps.
5: Attention.
6: Papa, tu l'as vu le monsieur burn-out là ?
7: Au volant, téléphoner est dangereux, même avec un kit main libre.
3: Et pour arriver à cette conclusion, Assurance Prévention a commandé une étude. 26 participants, 2000 km parcourus sur un simulateur. Les conducteurs ont roulé tout en dialoguant avec une intelligence artificielle. Éric Lemaire, vice-président de l'association.
8: Les personnes qui étaient dans les simulateurs ont eu 3 fois plus d'accidents lorsqu'elles avaient une conversation téléphonique. 20% de freinage brutaux, 84% de personnes qui se perdent.
3: Invité à commenter cette étude, Dominique Bouillet, professeur à Sciences Po.
9: Alors l'intérêt de la comparaison entre la conversation à deux dans l'habitacle par rapport à la conversation téléphonique, c'est que quand on est à deux, la personne qui est à côté de vous peut elle-même fournir des signaux d'alerte. Alors la conversation téléphonique, en revanche, vous êtes engagé dans un autre monde.
10: Je te rappelle plus tard.
11: Et si nous transmettions la bonne attitude ?
3: Un appel à la responsabilité, à la prudence, donc même si au volant, la réglementation n'interdit que l'utilisation du téléphone tenu en main, mais aussi les écouteurs, le casque audio et les oreillettes Bluetooth.
0: Benjamin, il y prudence donc sur la route des vacances. Il va y avoir du monde. Bison Futé prévoit un week-end chargé sur les routes, du rouge dès vendredi, dans le sens des départs en Ile-de-France et dans l'Est. Rouge également le samedi, encore en région parisienne et dans le quart nord-ouest, toujours dans le sens des départs. Carte et prévisions sur ici.fr.
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14: Bonsoir à tous. Et oui, ça y est, le mois de juillet vient de commencer. S'il est synonyme de vacances pour vous, je vous les souhaite merveilleuses. Et n'oubliez pas que chaque soir dès 19h, pour l'apéro, on s'occupe de l'ambiance musicale. Et ça commence comme ça.

0: Queen, I Want to Break Free, en 1984.
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0: Un tube qui déclencha le scandale à cause du clip dans lequel on voit les membres du groupe habillés en femmes. Scandale surtout au Brésil, lorsque Freddie Mercury apparaît sur scène dans son costume de femme de ménage à forte poitrine. Une incompréhension totale parce que là-bas la chanson était devenue un hymne contre la dictature. Le clip ayant été censuré par la chaîne MTV, les Brésiliens n'ont pas compris un tel accoutrement. Tout est rentré dans l'ordre. Allez, la suite c'est sans scandale, Fade to Grey, visage.
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0: Muriel Dac, c'était Tropique. Une pétillante petite belge qui séduit la France avec ce titre qui se classera 6e au top 50 en 86. Vous écoutez 100% années 80. Chaque soir, on se souvient de ces chansons, de ces artistes qu'on a aimés durant cette décennie. Certains ont malheureusement rejoint les étoiles, mais nous laissent des chansons inoubliables. C'est le cas avec Gérard Blanc qu'on retrouve dans un instant avec Du soleil dans la nuit.
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0: Ici Limousin, c'est 100% années 80 jusqu'à 20h. Et tout de suite, quelques infos près de chez vous.
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2: Et c'est une pratique peu connue, mais qui a ses champions. On connaît bien, allez, on connaît mieux les chiens de troupeau pour les moutons, pour les ovins, pour les chèvres. Mais c'est un petit peu moins. On connaît un peu moins pour ce savoir-faire pour les chiens de troupeau sur bovins. Alors conseil ici Limousin, faites un détour ce dimanche par la commune de L'Entrade. On est là à quelques pas de Mémac. Ce dimanche s'organise une épreuve sur génisse limousine. Mais rassurez-vous, alors, enfin, qu'à mal, hein, ça, tout va bien. C'est un concours qualificatif pour le championnat de France, pas moins, hein, des chiens de troupeau sur bovins. Compétition de chiens de troupeau organisée par l'ACUCT, l'association corrézienne des utilisateurs de chiens de troupeau. C'est qualificatif donc pour la finale nationale. Alors c'est des chiens qu'on regarde travailler de loin, hein, sous le regard et les consignes du maître. Attention, ce sont des chiens de troupeau, c'est pas Milou, le chien de la maison, qu'on va pouvoir caresser comme ça. En tout cas, c'est un beau spectacle, un sacré savoir-faire entre le maître, le chien et bien sûr le troupeau. C'est bluffant. C'est à L'Entrade ce dimanche.
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0: Michael Jackson, Dirty Diana.
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0: Ah non, mais du rock chez Michael Jackson en 88, on n'en avait pas vraiment rêvé, mais ce titre nous a tous mis KO de bonheur dès le premier round. Enfin, disons, plutôt dès la première écoute de l'album Bad. Un chef-d'œuvre. Oui, ces envolées de guitare de Stephen Stevens, guitariste de Billy Idol, nous ont fait dresser les poils de plaisir. Je m'emporte. Le souvenir est remonté trop fort. Bon, on se calme pour poursuivre avec J'ai faim de toi, Sandy Stevens.
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0: Murrayhead, c'était One Night in Bangkok. Un tube mondial qui à l'origine figurait sur un album concept pour une comédie musicale qui s'appelait Chase, composé par les deux barbus du groupe suédois ABBA. Et ben voilà, petite anecdote, c'est comme ça tous les soirs, hein, 100% années 80. Bon, dès 20h, Émilie Mazoyer que vous allez retrouver pour les essentiels de Décibel. Mais avant cela, pourvu qu'elle soit douce, Mylène Farmer arrive. Belle soirée à tous. Tiens, c'est juste après ça.
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2: Et la soirée continue sur votre radio locale, ici, il est 20h.
1: 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Émilie Mazoyer et Zaz.
3: Et bonjour.
4: Ah,
3: et
4: bonsoir. Tellement contente. Oui, bonjour, bonsoir.
3: On sait plus où on est.
4: Alors, j'imagine qu'une semaine de sortie d'album, tu sais plus si c'est bonjour ou bonsoir.
3: Ouais.
4: Et puis, tu sais plus si c'était hasta luego ou good morning. Parce qu'en plus, tu fais de la promo dans tous les pays, là, pour ce disque.
3: Ouais, non, c'est cool. Après, l'accueil est sublime. Donc, c'est hyper agréable de partager avec tous les gens.
4: Thank you for being here, Zaz. Merci d'être avec nous.
3: Yeah.
4: Je vais me transformer en Nelson Montfort.
3: En anglais, vraiment.
4: Pour vous annoncer, donc oui, que Zaz sort son 6e album, Sain et Sauf. Allez,

0: spontanément la voix de Zaz, son timbre, son grain. Ah ouais. Et ce titre, quand même, qui n'est pas anodin, sain et sauf, c'est une expression qu'on utilise pendant un moment de soulagement après le danger. Est-ce que tu as la sensation d'avoir été, de t'être mise en danger, alors dans tes 15 ans de carrière ou même dans ta vie?
1: Oui, j'ai été beaucoup en danger et je me suis mise beaucoup en danger après. Oui.
0: Parce que l'expression sain et sauf, elle n'est pas anodine, quoi.
1: Ah bah non, elle n'est pas anodine, mais c'est vrai que j'ai traversé énormément de choses, mais j'ai une capacité de mourir et renaître assez exceptionnelle, vraiment.
0: La chanson qu'on va écouter, c'est une des premières que tu as dévoilée sur ce disque. Elle s'appelle « Je pardonne ». Donc là aussi, on est sur du soulagement. Après la colère vient le pardon.
1: Ouais.
0: Donc en fait, je trouve que tout ça, que ce soit le titre de l'album, la chanson que tu as choisie pour nous le présenter il y a quelques mois et tout ça, tu as un gros message à faire passer. Alors sur toi-même, évidemment, mais aussi peut-être une sensation à partager avec les autres, de dire la résilience, en fait, ça fait du bien.
1: Oui, après, il faut traverser tout ça et c'est comme quand les gens te disent ça y est, t'es heureuse, t'as le bonheur. On dirait qu'il est dans une petite boîte et ça y est, t'as le bonheur dans la boîte. C'est pas si simple que ça. C'est la vie, elle est faite de haut et de bas. Il faut aussi accepter tout ça. C'est juste que je pense que à force d'avoir expérimenté, à un moment j'avais envie de me détacher aussi de choses qui étaient néfastes pour moi, de relations. Tu sais, quand tu veux que l'autre reconnaisse ta souffrance, quand tu veux, et tout mon travail que j'ai fait depuis mes 20 ans, en fait, à peu près 20 ans, ça a été justement de retrouver toute ma liberté, de me défaire de ce qui m'appartenait pas, des choses que la

0: société voulait que je, tu vois, des injonctions qu'on a à être ou à pas être, des choses.
1: Et c'est encore plus quand on est dans l'œil du public.
0: Oui, bah disons que ouais. En fait, quand j'ai eu la notoriété, je me suis, ça a réveillé les failles que je pensais avoir réglées. Les failles se sont ouvertes et les gens ont été joués dedans et ça m'a donné une bonne base de travail en tout cas. Ça c'est sûr.
1: Oui, je me doute.

0: Todo.
1: Zaz, oh là là, cette chanson s'appelle Je pardonne. Ce qu'on a dit tout à l'heure sur le fait de comme un phénix, mourir et revenir, renaître plein de fois, sur ce retour-là, sur ce nouvel album, Zaz, le sixième, donc je le rappelle, qui sort vendredi. Ouais. T'as une nouvelle équipe, une nouvelle maison de disques, un nouveau management. Donc là, c'est un retour presque sur table rase.
0: Table rase, je sais pas, parce que il y a des choses qui ont été avant qui étaient merveilleuses et qui portent ses fruits aujourd'hui aussi.
1: Mais t'as changé beaucoup de choses.
0: Oui, je pense qu'en fait j'avais une fin de contrat. J'avais le choix d'être soit en indépendant, soit de re-signer dans une maison de disques. J'avais très envie d'être indépendante, mais vu qu'il y a le succès à l'international, ça fait beaucoup de boulot. Et je venais juste de rencontrer mon équipe de management. Et en fait, je me disais, c'est un peu casse-gueule tout seul. Ça fait beaucoup de boulot. Et j'ai rencontré Vincent Frerbeau, qui a toutes les qualités d'un indépendant.
1: Le patron, tôt ou tard.
0: Et les grandes forces d'une grande major. Donc, c'était. Et surtout, la joie qu'il avait à vouloir que je vienne avec lui. Et je me suis reconnue en fait en lui, c'est-à-dire que c'est une locomotive, c'est quelqu'un qui rêve, c'est quelqu'un. En plus, il aime les artistes, il aime la magie de la scène, il aime la magie du spectacle et tout ça. Et il c'est un gros kiffeur.
1: Je suis sûre que ça t'amuse, toi, d'être dans un endroit où il y a à la fois Vianney et Chaka Ponk.
0: Ouais, et puis il y a pas que, j'en ai découvert, il y en a vraiment des merveilleux quoi. Et c'est très éclectique, mais il y a un point commun chez tous les artistes, c'est-à-dire il y a quelque chose de très humain. Et c'est vraiment une famille. Il y a vraiment c'est vraiment vrai. Hein, c'est une famille. Et il y a plus de gens d'ailleurs qui travaillent que d'artistes. C'est-à-dire plus de gens qui autour, travaillent autour que d'artistes. Et puis il y a Nathalie Noëlec qui a travaillé toute mon image. Et elle m'a fait rencontrer des gens exceptionnels sur le clip, sur les clips, sur le visuel des albums. Enfin, c'était hyper agréable d'avoir des gens, mais qui, enfin, je sais pas, moi aussi j'ai changé, donc je pouvais mieux accueillir les choses, et du coup j'ai trouvé beaucoup d'amour, de bienveillance, et je trouve ça trop cool.
1: Ah, c'est une bonne nouvelle. Alors sur cet album Sain et Sauf, vous allez avoir des surprises. Alors oui, vous allez retrouver la Zaz que vous connaissez, évidemment, mais on ne s'ennuie jamais, et certainement pas dans ce disque-là avec Zaz. La preuve avec ce titre, on peut comme ça. On peut

0: enfants. Parce qu'elle sait tout faire, Zaz. Alors, j'étais pas toute seule, hein. Il y a eu plein de bons musiciens. J'ai pas tous les noms en tête, mais la chanson, c'est Noé Préchoff qui a écrit. Et il y a un musicien qui a composé aussi avec. J'ai pas le nom là, je suis désolée pour lui.
1: Il sera écrit en gros dans les pochettes, voilà, dans la pochette de ton disque.
0: Il y avait une maquette. On aimait vraiment l'énergie de la maquette. Ensuite, on est parti en studio faire une version acoustique avec des très bons musiciens dont j'ai oublié les noms. Je suis vraiment navrée, mais on l'entend au piano. Enfin, c'est Nico. Je suis désolée. Et en fait, mais ça faisait. Du coup, c'était pas. Il y avait quelque chose de trop acoustique et j'avais envie de mettre de l'électro dedans. Du coup, c'est passé entre les mains des Puggy et j'ai dit voilà, j'aimerais bien ça. Vas-y, je fais des chœurs là, je fais des cris. Et putain, le résultat est. Je l'adore.
2: Cette chanson, elle est d'une liberté folle. Donc, elle s'appelle On peut comme ça. D'ailleurs, celle-ci est déjà disponible avant même la sortie de l'album vendredi. Mais je trouve que c'est une belle preuve de ta joie, puisqu'on a dit qu'on parlait pas du bonheur qu'on garde, qu'on met en cage et tout. Mais en tout cas, de ta joie à faire de la musique, ça s'entend, en fait. On ne se dit pas, oh là là, la pauvre, elle a souffert en studio. Là, on se dit, mais elle s'éclate, Zaz.
0: Ouais.
2: Et elle est complètement libre, elle ne s'interdit rien. Est-ce que c'est le cas?
0: Ah oui, complètement. Puis j'avais vraiment envie de chercher là. J'étais en mode, je kiffe cet album, je veux kiffer parce que je suis toujours très exigeante. Et des fois, j'ai fait des albums où c'était souvent les albums que j'ai fait à part le premier. Mais je me mettais la pression, une espèce d'un truc intransigeant. Je répétais, j'étais insatisfaite. Et là, je me suis dit sur cet album-là, je veux juste kiffer en fait. Je veux évidemment. Je suis toujours un peu j'ai perfectionniste, voire beaucoup. Mais
2: c'est pas un défaut.
0: Ça dépend, c'est un défaut quand ça devient rigide et que ça devient dur et que du coup tu oublies de prendre du plaisir.
2: Ouais, bien sûr.
0: Donc c'est bien et en même temps parcimonie. J'arrête pas d'employer ce mot-là.
2: J'aime bien parcimonie.
0: Parcimonie, on dirait tu sais, c'est quelqu'un. C'est
2: genre, oui.
0: Parcimonie.
2: Parcimonie.
0: Ouais, par Isabelle.
2: Appelez-moi Simonie. Zaz.

kiff de te réentendre avec Charles Aznavour, ouais, pour dire que voilà, la chanson qu'on a écoutée avant, On peut comme ça, pas ton premier jazz. Et aussi pour nous amener lentement vers les collaborations. Tu citais Puggy, avec qui tu as beaucoup travaillé sur, ouais, cet album. Tu as fait aussi des duos dans ta carrière qui nous ont marqués. Je pense à celui avec Icar.

0: là sur le nouvel album. Il faut qu'on parle de Raphaël.
1: Ouais.
0: Raphaël vient. C'est pas la première fois, évidemment, que vous travaillez ensemble. Je pense que la chanson la plus connue de vous deux, c'est Ébloui par la nuit.
2: Ébloui par la nuit, un coup de lumière mortelle.
0: Ouais, tout le monde connaît cette chanson.
1: Il y a la fée aussi, la fée avait très bien marché. Ouais. Porcoton, qui est pas très connu, mais qui était sur le premier album, qui est sublime.
0: Donc ça veut dire que dès tes débuts, dès ton premier album, Raphaël est dans le coin. Et c'est quelqu'un qui là a une place à part sur ton album.
1: Bah ouais, j'ai choisi plein de chansons, on a travaillé ensemble de manière encore différente. Je trouve qu'à chaque fois, depuis 15 ans qu'on se connaît, on grandit tous les deux, donc on se voit évoluer. Et j'ai encore rencontré Raphaël de manière encore différente. Il a plein de dimensions à son être. Je sais pas comment dire. Quand je suis avec lui, je perçois plein de choses très subtiles, plein de couleurs. Il a une manière d'écrire très cinématographique aussi, je trouve. Il y a sa poésie qui lui est propre, qui est vraiment singulière. Et voilà, et on a bossé ensemble. Et puis il y avait une chanson qui traînait et il me l'a fait écouter. Je dis, oh, je la veux. Et c'était une chanson qu'il avait écrite en pensant à sa mère. Et je dis, mais tu l'as pas faite? Il me dit, bah non, j'avais déjà. Voilà, après, je vais pas raconter sa vie perso, mais.
0: En tout cas, la chanson existait.
1: La chanson existait. Donc
0: mais il l'avait pas chantée.
1: Non. Et en fait, je lui ai dit, je la prends, parce que je la trouve. Ça parle du transgénérationnel, donc moi, c'est vraiment parfait.
0: Ça s'appelle une passerelle vers la mer.
1: Et moi, mon interprétation de ça, c'est. On incarne l'histoire aussi de nos parents, dans notre ADN. On a les non-dits, les choses pas résolues. Il y a quand même. On porte aussi les choses de nos ancêtres qui traversent le temps, et donc de nos parents. Et en même temps, ils nous transmettent des choses très, très belles aussi. Donc c'est de dire, bah voilà, si. Moi, en tout cas, c'est comme ça que je le prends. Si toi, t'as pas su faire la paix, ou si t'as pas réussi, moi, je vais l'incarner ça, et j'espère que ça va pouvoir rejaillir sur toi et que tu vas pouvoir profiter de tu vois, je vois ça comme ça. C'est une chanson très tendre, et je lui ai dit, mais vas-y, on l'a fait en duo, ça n'a pas de sens que je la prenne et que je la chante toute seule. Et je voulais absolument qu'il la chante et avec moi. Et je trouve que l'arrangement, comment on a réussi, parce que nos tessitures sont complètement différentes, et il a fallu que je change. Enfin, on a essayé plein de trucs et ça marchait pas, enfin c'était pas clair avec les Puggy. Il est venu en studio, donc chez les Puggy à Bruxelles. On a essayé, on s'est dit, tiens, on va le faire entendre. Donc je vais changer ma texture de voix, moi. Tu m'entends sur la chanson, ma texture de voix est différente.
0: Moi, je t'ai jamais entendu chanter comme ça.
1: Oui, c'est ça. C'est que il fallait que j'ai un timbre très très soufflé, quoi, et presque murmuré. Je sais pas comment dire. Ouais, dans le souffle, pas forcé, quoi.
0: C'est agréable pour toi de chanter comme ça, parce que là, vous allez découvrir donc ce duo. Vous allez entendre Zaz comme vous l'avez jamais entendu. Et est-ce que c'est doux pour toi de chanter comme ça?
1: En tout cas, c'était difficile parce que c'est un exercice que j'ai pas l'habitude de faire.
0: Déchanter, en fait.
1: Ouais, il faut que faut pas que je force, faut pas que je passe les choses en force. Et moi, j'ai tout le temps, tu vois, dans ma mécanique, je suis tout le temps en force, tout ça. Donc, je suis obligée de, mais j'ai envie d'avoir plusieurs palettes, tu vois, de pas juste être comme un mécanisme où je serais tout le temps en force. Donc, depuis quelques années, j'apprends vraiment à faire moins force, parce que quand je me réécoute, je trouve ça pas beau aussi, tu vois, quand c'est trop en force. Et puis il y a moins de nuances quand t'es tout le temps en force, donc je trouve ça quand même plus agréable, les nuances. Et du coup, ça, c'est plus agréable à écouter. Et celle-là, je trouve qu'elle est tellement bien arrangée, et nos voix se mêlent. Il y a une magie. Et puis par rapport aux propos et à son écriture aussi, parce qu'elle est hyper bien écrite, et elle est particulière, quoi.
0: Elle était faite pour être chantée par vous deux, on dirait. Une chanson qui t'a tendue.
1: Oui, et en plus, j'ai l'impression que c'est comme si... parce qu'on n'a jamais eu de duo tous les deux.
0: Non, puis là, c'est un duo-duo.
1: C'est ça, c'est un vrai duo. Donc du coup, c'est comme s'il y avait quelque chose qui était bouclé, entre guillemets. Enfin, bouclé pour j'espère qu'on continuera de travailler ensemble. Mais il y avait comme quelque chose qui aboutissait à quelque... Enfin, je ne sais pas comment dire, je n'ai pas le mot là.
0: Bah, aboutissement, moi je trouve ça bien,
1: ouais, voilà,
0: mais même si effectivement c'est pas la fin.
1: C'est pas la fin, non.
0: Évidemment, mais alors en tout cas c'est une belle étape supplémentaire dans votre relation artistique.

0: Zaz, pendant toute la chanson, t'avais le casque sur les oreilles, t'écoutais attentivement.
1: En fait, c'est comme si c'était même plus moi qui chantais, je sais pas comment dire, j'entends vraiment, je la trouve sublime. Et c'est comme si je m'oublie en fait que c'est, je sais pas comment dire, tu sais, je la trouve trop belle.
0: Et ben moi aussi. C'est un truc que tu cherches, la beauté?
1: Ah bah oui, quand tu fais...
0: Non mais ça peut être un critère, tu vois.
1: Oui, après la beauté, elle est relative, ça dépend de ce que tu appelles la beauté, tu vois. Lisser les choses et rendre tout lisse pour que ce soit propre, bah du coup on perd de la beauté des fois, tu vois ce que je veux dire. Pour moi c'est les aspérités aussi, la beauté, donc ça dépend de ce que tu mets dans ce mot-là.
0: Ouais. Là en tout cas, moi j'ai trouvé ça vachement beau.
1: Ouais, je la trouve incroyable, l'arrangement est beau, puis notre manière de chanter est vraiment différente, on a découpé les mots aussi, enfin je sais pas, il y a un truc qui est... qui me plaît.
0: C'est un peu magique cette affaire. Yeah.

0: hallucination auditive.
1: Est-ce que tu veux une tarte au dessert, mon amour?
0: Donc c'est sain et sauf.
1: Oui.
0: En espagnol.
1: Oui, c'est pas l'adaptation. C'est une adaptation, c'est pas la traduction littérale. Et en fait, j'ai un tel amour pour la langue espagnole. On m'a proposé, j'ai dit vas-y, on le fait, c'est trop cool.
0: Oh là là, c'est magnifique. Et puis c'est un chouette cadeau pour tous ces fans que t'as, qui sont hispanophones, alors que ce soit en Espagne, mais au Mexique, en Colombie, en Argentine, tous ces pays-là, t'y vas quasiment à chaque tournée. Là-bas, tu remplis des stades. C'est une autre partie de ta vie que nous, je pense, on a du mal à imaginer vu d'ici.
1: Ouais, moi je le vis. C'est vrai qu'à chaque fois qu'on me prend en interview, je dois le répéter comme si les gens l'intégraient pas. Ou des fois, quand les gens partent à l'étranger, ils disent ah mais je t'ai entendu là,
0: à la radio.
1: Ouais. Ou alors tu demandes une artiste française, ils vont dire ton nom. Tu dis, ah bon, mais en fait, je pense que j'ai beau l'expliquer, le dire, il y a, je sais pas, c'est sûrement compliqué pour les gens parce qu'ils le vivent pas.
0: Et surtout parce que, évidemment, on est tellement auto-centré, on se dit artiste française, nous on est français, c'est chez nous que ça se passe. Non, Zaz, ça se passe vraiment dans le monde entier, et la République tchèque, et l'Autriche,
1: oui,
0: et
1: parce que les gens se disent, c'est des expats, tu sais, expats, ou c'est les trucs des françaises, mais en fait, comment on appelle ça,
0: la francophonie.
1: Oui,
0: en fait, là-bas, c'est les gens.
1: Les ambassades françaises, des choses comme ça.
0: Oui, l'émission française.
1: Pas le nom, merde.
0: Moi non plus.
1: Pourtant, j'en ai fait plein.
0: L'Alliance française,
1: voilà. Alors qu'en fait, non, c'est pas du tout des expats, non.
0: C'est
1: assez dingue.
0: Ton public, dans ces pays-là.
1: Après, moi, je le vis depuis 15 ans. Donc
0: alors, comment tu l'analyses? Qu'est-ce qui fait? À quel moment ça démarre? Ça démarre au même moment en France et dans le reste du monde?
1: Ouais, en fait, ça démarre sur le premier album. Je vends autant en France qu'en Allemagne.
0: Ouais.
1: Donc l'Allemagne, ça cartonne.
0: Alors qu'ils parlent pas français, les Allemands.
1: Non, mais ils adorent la culture française et ils aiment la langue et je pense qu'il y a quelque chose aussi, le swing, ils sont vraiment mélomanes, ils adorent la musique, ils écoutent la musique, ils ont une qualité d'écoute qui est vraiment particulière.
0: Ouais. Donc ça commence comme ça, c'est l'Allemagne.
1: L'Allemagne et les pays genre il y avait la Suisse et tout ça, mais ça c'est plus francophone, mais côté flamand par exemple, quand tu marches en Belgique, généralement tu marches pas du tout du côté flamand, c'est très rare.
0: Ouais.
1: Et moi ça remplit de ouf là-bas. Enfin genre parce que il y a, je pense, ce côté swing jazz qu'ils entendent dans ma voix. Je pense que le fait que ce soit pas leur langue, ils captent quelque chose qu'on peut pas capter quand c'est notre propre langue.
0: Et alors nous, on l'a jamais vécu, et on va pas se mentir, les amis, on ne le vivra sans doute jamais. Donc, je pose la question à Zaz, et projetons-nous un peu dans son expérience. Ça t'a fait quoi la première fois que t'as pris l'avion pour aller jouer en Amérique du Sud et qu'en fait t'étais attendu là-bas?
1: Eh ben, c'était ouf. En plus, on savait pas vraiment on savait pas ce qui allait se passer. Donc, c'était une petite salle. Et c'était blindé. Il y avait des gens qui attendaient dehors. Il y avait des gens qui pleuraient parce qu'ils avaient fait 1200 kilomètres pour venir me voir. Ils pouvaient pas rentrer. C'était une dinguerie. Franchement, on hallucinait, quoi. C'était, mais un amour. J'avais l'impression d'être leur sœur. Enfin, et j'ai toujours le même truc. C'est-à-dire que je suis leur sœur. C'est-à-dire que je suis pas la star. Il y a pas une notion de star.
0: Il y a vraiment une proximité.
1: Il y a un truc de t'es ma sœur. Enfin, tu vois, ils captent mes valeurs. Et en fait, après, en plus, en grandissant avec eux, j'ai fait des trucs un peu exceptionnels là-bas aussi. En Argentine, j'ai été dans des vichas où tu peux pas rentrer normalement. J'ai travaillé avec des associations locales, des trucs où tu peux, si tu rentres, tu ressors pas, tu vois. Enfin, des endroits incroyables. Le lendemain, j'étais au Luna Park devant 10 000 personnes. Et la veille, je faisais un concert dans un endroit pour récupérer des sous pour des... Bref, c'était complètement surréaliste. J'ai été manger sur la Plaza del Mayo avec des SDF, avec des chefs qui font à manger pour eux. Enfin, on a fait des trucs de dingue. Donc, il y a une compréhension aussi de qui je suis. Et du coup, je sais pas comment dire. Il y a un truc vraiment de... Je suis leur sœur, quoi. Ils m'aiment, genre, je les aime d'amour. Vraiment, c'est fou, quoi. C'est fou.
0: Il y a une telle connexion. Donc là, sur Sain et Sauf, il y a une chanson en espagnol. On l'a dit, l'adaptation de Sain et Sauf en espagnol.
1: Ouais.
0: Tu ferais un jour un album tout en espagnol?
1: Peut-être, mais tu vois, quand j'allais au Brésil, je chantais aussi en portugais.
0: En portugais, ouais.
1: Et il y a Samba en Preludio. J'arrive pas à le dire, mais c'est pas pareil. Du coup, j'ai pas les mêmes...
0: automatismes de prononciation.
1: Automatisme, mais par exemple, j'avais fait Je veux en japonais, j'avais fait en italien, j'avais fait Comme si, comme ça en allemand. Donc, j'ai fait des petits trucs et je pense que j'aime les langues en fait, j'adore ça. Je pourrais Moi, mon rêve, ça serait de faire un album avec plein de langues différentes, avec des chansons typiques du pays. Mais après, ça, t'imagines la logistique. Il faut s'y préparer.
0: Moi, je me dis que si t'en as envie, t'auras pas peur de la logistique.
1: Non. Puis mais je veux dire, j'en ai plein des rêves. Il y a plein de choses à faire. Et en fait, il faudrait plusieurs as pour et plusieurs équipes aussi, parce qu'on est à un moment, c'est déjà, on est beaucoup, mais il y a énormément de travail. T'imagines la logistique qu'il faut avec multiplié par les pays.
2: C'est vrai.
1: C'est énorme. Bon, on se rend pas compte.
0: Longue vie à tes rêves et à ce nouvel album. Merci beaucoup d'être venu nous voir.
1: Merci à toi. Merci Mélie.
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0: Sérieux, vous en avez fait combien? Des émissions de radio, de télé dans votre vie? Non mais des milliers.
5: Ah oui, oui. Ah bah oui. Bon, en même temps, je suis un gros bavard, hein, donc c'est pas un problème. Ouais, moi je déroule, j'adore. Je raconte des tas de choses.
0: Ah bah, déjà dans votre album, vous racontez des tas de choses.
5: Bah oui.
0: Et là, on va essayer ce soir, justement, pour celles et ceux qui l'ont déjà écouté, de leur donner quelques clés. Puis celles et ceux qui n'y sont pas encore allés, dans ce grandeur nature, d'en savoir un petit peu plus. La jeunesse de cet album, c'est une chanson que Vianney vous a proposée. Elle s'appelle « T'aimer encore ».

0: C'est arrivé à quel moment, Florent, cette chanson signée Vianney?
1: Oh, elle m'est arrivée en 2022.
0: 2022.
1: Donc, on avait... J'ai fait la finale et la demi-finale de The Voice en 2022 et j'étais je sortais à peine des traitements. Donc c'est vrai que mes amis Vianney ou Marc Lavoine ont vécu ça avec moi puisqu'ils m'accompagnaient sur le programme et ça les a un petit peu bouleversés, ça les a inspirés aussi avec avec la sensibilité qu'ils ont et les gros cœurs et ouais parce que c'est des gens remplis d'amour et puis avec un vrai cerveau, une vraie plume, ce qui fait que Vianney est arrivé avec ce titre que j'ai écouté en lui disant waouh, tu sais que ça c'est une grosse chanson mais je vais pas la chanter tout de suite. Par contre, comme elle est pour moi, je vais la garder sous le coude parce que quand j'aurai envie d'y retourner, quand j'aurai envie de reprendre le chemin des studios et de repartir sur une nouvelle aventure avec des nouvelles chansons, déjà entre celle de Vianney ou celle de Marc Lavoine qui est L'amour est toujours devant nous, j'avais déjà deux belles chansons d'amour. Et j'ai pu après les intégrer dans un autre voyage qui était encore plus pop rock et donc ça fonctionnait très bien. Mais c'est vrai que elles sont restées 3 ans sous mon coude et au bout de 3 ans, quand j'ai eu envie, c'était les premières que c'était déjà sur la liste. Après, il fallait qu'il y ait que des nouveautés.
0: Mais alors, moi, j'ai envie de savoir à quel moment justement l'envie de chanter elle revient, puisque si on refait le déroulé des 5 dernières années, il y a votre tournée des 60 ans que vous interrompez parce que vous êtes malade. Vous devez botter le cul de ce cancer avant de faire autre chose.
1: Ouais,
0: ça prend du temps.
1: Ouais, enfin après moi j'évaluais pas tout à fait les choses qui allaient se passer, mais c'est vrai que d'un seul coup, quand il t'arrive une merde comme ça, elle prend prend toute la place.
0: Ouais.
1: Ça devient prioritaire. Donc ok, tu sais que tu peux pas terminer ta tournée, tu vas rentrer dans un tunnel que tu connais pas. Ensuite, on verra ce qui se passe. Mais bon, moi j'ai réussi quand même à chaque fois faire quelque chose en même temps. J'ai eu 2 récidives où j'ai eu encore d'autres traitements et j'arrivais quand même à alterner entre activités, de tournée avec les festivals, une émission, on devait faire sur la fin de la tournée des 60, on devait faire une émission spéciale où j'avais tous mes camarades, où j'invitais tous mes camarades à venir partager quelques-uns de mes titres. Bon, là, ils sont venus sur tous les titres, ce qui fait que j'ai pu même faire un autre projet qui était 2 bis.
0: Oui, l'album de duo.
1: Oui, donc en fait, à un moment, tu rebondis avec ce qui se présente, en sachant que entre les uns et les autres, finalement, après 2 bis, je suis parti finir les festivals, puis j'ai eu à nouveau une rechute. Donc je suis reparti faire des traitements, et puis à chaque fois les protocoles fonctionnent plutôt pas mal. Et puis après ça, il s'était passé 2 ans de traitement. Bon, maintenant ça fait 2 ans que je fais mes contrôles, que je regarde, que c'est cool, tu peux continuer tous les 3 mois. Et puis au bout de 2 ans, d'un seul coup le désir était véritablement revenu. Il y avait une vraie tournée qui se préparait pour 2026 et je me disais, la tournée des 65. Même si je vais faire que mes 64 maintenant, mais l'année prochaine ça sera en effet ma 65e année. Et tu te dis, nouvelle tournée, j'ai déjà bien donné sur tout mon répertoire, puisque j'ai écrémé tout ce que j'avais fait pendant 35 ans, et ça serait quand même bien d'avoir un nouvel album qui me donne envie d'y aller et qui me file la pêche, et c'est exactement la chance que j'ai eue, c'est de trouver des chansons qui correspondent à ça, et je vais me faire un vrai plaisir de monter sur scène avec ce nouvel album Grandeur Nature, et quand même les golds, les incontournables.
0: Ah bah oui, c'est-à-dire, il y en a certaines, si vous les chantez pas, il y a manif à la fin du concert.
1: Mais c'est sûr que les gens, ils viennent chercher certaines choses, certaines chansons qui correspondent tellement, c'est tellement des bornes dans la vie des gens, c'est tellement lié à des souvenirs, à des choses qu'on a tous vécues en même temps, ce qui fait que c'est sûr que tu passes pas à côté. Ma liberté de penser ou savoir aimer, tu es obligé de les faire, quoi.
0: Alors dans les nouvelles chansons, vous citiez celle de Marc Lavoine, L'amour est toujours devant nous.

0: nature, il y a beaucoup de chansons au futur qui regardent devant. T'aimer encore, c'en est une. L'amour est toujours devant nous, là c'est carrément explicite. Mm-hmm. Et puis il y a la dernière chanson de l'album aussi, elle,
1: il faudra.
0: Voilà, mm-hmm. Encore du futur. Il faudra.

0: c'est d'ailleurs logique de trouver des correspondances dans les chansons, puisque c'est comme ça que vous avez fabriqué l'album. Vous, vous ne composez pas, vous n'écrivez pas de paroles. En revanche, vous assemblez les chansons de manière à raconter une histoire. Et donc là, on va tout droit devant, quoi.
1: Bah, disons que moi, mon rôle, c'est d'être un messager. Je fais pas de musique, j'écris pas les paroles. Par contre, je me positionne que comme interprète, mais un interprète exigeant et qui veut trouver des messages universels, des messages qui concernent tout le monde, qui me concernent moi, mais qui concernent aussi les autres. Et puis se dire que si on peut avoir des chansons qui nous donnent des clés avec de l'espoir, avec de l'amour, avec un futur beaucoup plus agréable que ce que qu'un présent qui est un peu difficile ces derniers temps, bah pourquoi pas, c'est quand même une bonne idée d'arriver avec des messages positifs.
0: Je suis entièrement d'accord. Le pays était prêt, Florent.
1: C'était le bon moment. Hein.
0: Oui.
1: Non, mais dernièrement, c'est juste grave. Tu fais, mais c'est pas possible de se détester à ce point-là. À tous les niveaux, pour n'importe quel sujet, pour n'importe quelle histoire et tout, que ce soit les genres, les tendances, les religions, les machins. On se déteste. Cette humanité, elle devient super grave. À un moment, tu dis, bah attendez, moi, j'ai un plan pour vous. J'ai une solution pour tout ça. Un peu d'amour, ça ferait pas de mal quand même.
0: Ouais, Florent Pagny branchait la guitare. Un...

0: a vraiment tous les codes du pop rock. Ça va hyper bien.
1: J'adore.
0: Alors après, pour les amoureux de Florent Pagny qui chante sur du piano, ne vous souhaitez pas, vous avez vos moments sur Grandeur Nature. Hein.

0: Elles se complimentent, quoi. Les notes de piano, les notes de guitare.
1: Ouais, les prods sont super.
0: Ouais. Ouais. Grandeur Nature, c'est la chanson qui donne son titre à l'album. Qu'est-ce qu'elle a de spécial pour vous, pour être autant en avant
1: sur ce disque ? Elle m'inspire ces longues marches dans les grands espaces. Mais bon, elle est accompagnée de ça. Puis quand t'écoutes ça, alors tu peux l'écouter dans ta bagnole aussi. Tu pars, tu vas faire la route, et je peux te dire que tu vas faire des kilomètres, tu vas même pas t'en rendre compte. Mais si tu pars dans les grands espaces, te faire une belle marche avec ça dans les oreilles, mais waouh, tu regardes et tu prends tout, mais à 100%. Elle a ce truc, elles ont ce truc-là de l'altitude, chanson de musique d'Alain Lanty, et c'est un mec qui s'appelle David Verlan qui écrit Grandeur Nature et de l'altitude. Et il y a cette dimension et dans les mots et dans la musique qui te permettent de tu décolles, c'est fait pour. C'est la musique, elle doit t'embarquer, elle doit te faire un voyage. Et les chansons doivent te faire des voyages. Et là, je suis servi, mais grave.
0: Mais alors, servi à tel point, je me dis, là, donc sur ce disque, on a ces 11 chansons, 6 interludes aussi, on en parlera tout à l'heure, parce que je trouve ça très intéressant. On a dû vous en proposer plein.
1: Ah chansons. Oui, j'en ai eu.
0: Comment. Parce que celles-là, bon, on a compris vraiment, vous les aimez d'amour, là, les 11 qui sont là, c'est vos préférés. Les autres disparaissent dans la nature, sont rendues à leurs auteurs, vous les gardez pour plus tard. Comment ça marche, ces chansons-là?
1: En fait, j'ai reçu beaucoup, beaucoup de choses. J'ai reçu des titres où je me suis dit, c'est pas pour cet album, c'est presque pas pour moi, mais je trouve ça beau. Et je les ai quand même mises de côté. Et je les ai tellement mises de côté que j'ai enchaîné et j'ai fait un autre album.
0: Non. Vous avez fait deux albums ?
1: Oui, mais bon, je suis sur celui-ci. L'autre, on verra plus tard.
0: Ouais, en tout cas, si vous vous demandiez si l'envie de chanter était revenue, alors là,
1: ah
0: carrément...
1: oui, j'étais servi. Mais j'avais tout. En plus, je suis devenu mon propre producteur. Donc, c'est moi qui commandais. Mon contrat de 32 ans se terminait. Et d'un seul coup, j'ai re-signé avec Universal, mais en distribution.
0: Ouais.
1: Et j'ai fait la même chose que ce que je faisais avant, à part que là, maintenant, je fais les chèques. Mais,
0: oui.
1: Comme ça, j'ai encore plus conscience de tout ce qui se passe. Mais c'est un peu ce qui s'est passé. Alors, on parlera pas de cet autre, parce que cet autre, il est très particulier aussi. Mais c'est vrai que c'est arrivé et je me suis dit, je vais pas les abandonner, je vais pas les laisser comme ça, parce que à la fin, j'avais un autre disque très barré, très atypique, très particulier, et j'ai eu envie de le faire. Donc je l'ai fait, mais bon, je me le garde pour l'instant sous le coude.
0: Ok, bon bah ça c'est une info.
1: Vous avez un scoop.
0: Ouais. J'étais pas au courant, merci
1: mais
0: pour
1: bon,
0: le
1: c'est
0: scoop.
1: Votre question qui me l'amène, ouais. Où tu fais, bon bah je vais pas faire l'hypocrite ni le menteur, je sais pas mentir.
0: Bah merci pour ce scoop. Donc il y a un deuxième nouvel album de Florent Pagny. Il est barré et il est quelque part dans son coffre à trésors.
1: C'est ça.
0: Affaire à suivre. Très bien. Florent Pagny est de retour avec un album Grandeur Nature et des chansons qui me paraissent, Florent, taillées pour la tournée. En studio, en enregistrant, vous pensiez déjà à l'effet que ça allait vous faire et que ça allait faire au public pendant la tournée ?
1: Je crois que même c'est dans les choix des titres quand
0: même de les enregistrer.
1: Oui, j'avais cette envie et quand elles arrivaient et que ça partait dans cette direction avec ce côté, avec cette dynamique, parce que c'est important d'avoir des chansons. Alors c'est agréable d'avoir des chansons tendres, des chansons douces, un peu lentes, mais sur scène il faut que ça envoie, il faut que ça pulse. Puis en plus on commence à avoir un certain âge, il faut pas s'endormir, il faut y aller, il faut se réveiller aussi. Et donc, quand d'un seul coup les titres arrivaient, je me dis « Oh, ça, c'est trop bien pour cet album et pour ce spectacle ». Donc ouais. Oui, dès le choix, c'était évident qu'il me fallait ça, quoi.
0: Alors, imaginez-vous à l'Arena du Pays d'Aix, au Zénith de Nancy, à l'Arkéa de Bordeaux, ou encore au Zénith de Nantes, de Lille, à ce moment-là. Libre.

0: Vous allez faire ça, vous allez faire chanter à des foules de 10 000 personnes, libres nous sommes, vous allez commencer la révolution, Florent Pagny, en fait.
1: Bah oui, mais en même temps, on peut y arriver peut-être.
0: Je sais pas.
1: Bah oui, bien sûr.
0: La musique peut-elle changer le monde ?
1: On peut déjà être libre dans sa tête.
0: C'est vrai.
1: Et puis après, à nous de trouver des chemins qui nous permettent d'être libres.
0: On a beaucoup parlé depuis la sortie de cet album de votre voix, à raison.

0: Eh ben, ça fait pas semblant de chanter.
1: Ah bah oui, hein, c'est vocal. Hein.
0: Waouh.
1: Ah oui, oui. Wow. Bon, alors ça, c'est pareil. Ça, c'est une chanson donc de Rémi Lacroix. Le mec chante super bien.
0: Ouais.
1: Vraiment, les maquettes, quand elles arrivent, ces vocalises, ces notes qui partent comme ça, c'est lui qui me les indique. C'est lui qui me donne cette direction. Quand j'écoute, je fais... Comment il fait ça, lui? Et donc, il y a un moment, tu te dis, mais voilà, il faut que la voix soit là. Une fois que j'ai trouvé ma tonalité, mais ces envolées, c'est un tel plaisir de pouvoir les interpréter et de les faire claquer comme ça, ça fait un bien fou. À moi de les faire, et ouais. J'ai un peu l'impression que ça fait un bien fou de les écouter aussi, parce que c'est agréable, des belles notes.
0: Ah bah, c'est absolument canon, évidemment. Et c'est... un des effets incroyables aussi, je vous ai entendu le raconter, de l'arrêt de la clope, de l'arrêt de la fumette,
1: ah,
0: qui
1: oui.
0: fait qu'en fait vous récupérez de la puissance vocale et
1: ouais, ou de la clarté plus.
0: De la clarté
1: plus,
0: et non, vous chantez c'est... comme un petit oiseau.
1: Ben, j'ai rajeuni. Mon ingénieur du son qui me fait ma voix depuis 30 ans,
0: hein, ouais.
1: Et après cet album, il me dit... Tu réalises quand même comment t'as chanté et la couleur qu'elle a, elle est. J'ai l'impression de t'entendre quand t'avais 40 ans.
0: Ouais.
1: J'ai dit ouais, j'ai rajeuni. C'est un truc, c'est un phénomène. De la même manière que ma barbe est pas revenue aussi blanche qu'elle était avant les produits.
0: Et puis vous avez un joli teint,
1: et
0: une
1: voilà.
0: peau de pêche.
1: Mais alors non, mais vraiment, je vous propose pas de faire la même chose.
0: mais il faudrait.
1: Mais il y a des trucs qui arrivent, on s'y attendait pas quoi.
0: Ça donne envie d'arrêter de cloper, je vous jure.
1: Ouais, ça peut. Ouais.
0: Ah là là, Florent Pagny. J'ai dit tout à l'heure qu'on allait parler des interludes. Parce qu'alors ça, c'est un truc absolument fascinant. Les interludes sont donc de petits moments musicaux entre les chansons qui lient les chansons entre elles. Mmh. Alors, sur votre album, il y en a 6. On va en écouter 3 pour se donner une petite idée de votre degré hippie, parfois, torturé, parfois, nature, parfois.
1: D'accord.
0: Ouais,
1: vas-y.
0: Sur un fil invisible.

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0: respiration après une chanson qui, souvent dans vos chansons, voilà, ont des moments de fin assez intenses. Préparation, introduction à la chanson suivante.
1: Ouais, j'ai rien inventé, mais c'est vrai que c'est une demande de ma part aux musiciens en leur disant « Tiens, fais un petit bout de musique avant ton titre. » Donc j'ai demandé à Alain Lanty, Régis Ceccarelli, les gens qui étaient dans la prod, de mettre des petits interludes musicaux pour faire un lien, pour rester dans le voyage, pour rester dans une ambiance, pour ne pas être que à écouter une chanson, un blanc, une chanson, un blanc. Et en fait, alors c'est la troisième fois que je fais ça. Moi, j'avais fait ça une première fois sur un album qui s'appelait Abracadabra.
0: Ouais.
1: Ensuite, je l'ai fait sur un album en espagnol. Mon premier album en espagnol, c'est comme ça. Et puis c'est vrai que ça se prêtait super bien. Alors, on le fait pas sur tous les titres.
0: Non.
1: Mais sur les trois premières et les trois dernières, ça peut être un joli voyage. On passe d'un titre à l'autre et on est accompagné entre les deux chansons.
0: Et ça implique, mes amis, si vous voulez vivre l'expérience du coup de cet album de Florent Pagny, il faut l'écouter dans l'ordre et il faut écouter tous les titres. Et là, Florent, vous luttez contre l'époque parce que c'est une époque de playlist, de un titre par-ci, un titre par-là. Là, pour vivre pleinement l'expérience et pour profiter des interludes,
1: faut faire le voyage entier.
0: Faut faire le voyage entier.
1: Mais bon, il est court, hein, c'est 38 minutes.
0: Oui, c'est vrai.
1: Ce titre,
0: plus.
1: Non, ouais, mais ouais, moi, ouais. C'est 40 minutes le temps d'attention d'une personne pour ne pas s'ennuyer et peut-être avoir envie d'y retourner. Si on fait 15, 16 titres, 17 titres, il y a un moment, c'est bon, on a tellement entendu, on a fait plus d'une heure, tu fais, c'est bon, je retournerai pas. Mais je sais que le format, je fais toujours des albums de 10, 11 titres, en général c'est plutôt 11, et ça tourne autour de ces 38, 40 minutes, et comme ça, ça crée, t'as pas le temps de te lasser, et t'y retournes parce que le voyage est sympathique.
0: Comment aimeriez-vous qu'on l'écoute ? Parce que tout à l'heure, on plaisantait en disant que la chanson Grandeur Nature, fallait l'écouter, c'est mieux en voiture qu'en trottinette pour aller très très vite. Mais en vrai, dans l'idéal, si vous pensez là à quelqu'un de votre public qui va découvrir l'album là tout à l'heure, après avoir écouté l'émission, ce serait quoi les meilleures conditions pour vous pour écouter votre disque ?
1: Bah, je reviens à la bagnole, moi.
0: Bagnole,
1: ouais. Ouais, en fait, c'est là où j'écoute le mieux les chansons. Parce qu'en fait, ou alors à la maison, et tu te poses dans un fauteuil, et tu mets ton disque, et tu bouges pas, tu restes à faire le voyage comme ça. Mais à la maison, t'as toujours un truc à faire, ouais. T'es toujours en train de bouger, tout. Alors que dans la voiture, bah, à un moment, t'es derrière ton volant, ou t'es sur ta banquette, et tu bouges pas. Et là, tu peux, moi, c'est dans la caisse que j'écoute le mieux les albums et les chansons. Mais en même temps, ça va. Tu peux aujourd'hui quand même avec ces AirPods, ces
0: oui.
1: choses, on peut se balader et vivre avec la musique non-stop et ça marche très bien.
0: Voyage en train aussi, moi je dirais.
1: Ah bah oui.
0: Moi je l'écoutais.
1: Oui, en fait, le train,
0: ouais.
1: L'avion, tu peux te faire ce genre de trip, ça te fait passer le temps.
0: Ouais.
1: Parce que finalement, c'est vrai qu'un voyage en avion des fois il est un peu long. Entre écouter un bon album plusieurs fois et puis regarder quelques films, ça peut être sympa. Et à un moment, t'es arrivé, ah super. J'ai pas vu le temps passer. Important.
0: Tiens, d'ailleurs, en parlant d'avion, j'ai entendu dire que vous revenez vous installer en France, dans une ferme. Alors, j'ai entendu ça cet été. Maintenant qu'il commence à faire un peu moche, vous êtes sûr ?
1: Oui, vous inquiétez
0: vous retournez
1: pas.
0: Non.
1: si, je retourne. Mais moi, je fais toujours.
0: Ah, voilà.
1: Non, mais moi, je fais toujours que passer.
0: Ah.
1: Je m'installe nulle part.
0: The passenger, oui.
1: Ouais, je fais vraiment. Je peux pas rester trop longtemps au même endroit. Donc, il faut toujours que je puisse circuler et atterrir dans des endroits où j'ai envie à chaque fois de me sentir chez moi. Alors, c'est vrai que
0: la ferme, c'est vrai.
1: La ferme, oui, bien sûr.
0: Ah, ouais.
1: La ferme, c'est un vrai retour aux sources. C'est la Bourgogne. Moi, je suis bourguignon et j'ai eu envie soudain de retourner un peu dans ma région parce qu'elle est magnifique et qu'en plus avec ce petit changement climatique finalement les saisons sont bonnes, il commence à faire chaud et même cet été il faisait pas aussi chaud que dans le sud mais ouais. Il faisait quand même bon, on était bien et puis c'est pas si loin et puis c'est beau et donc c'est une belle région et donc voilà ce petit retour mais ça n'empêche que dans une semaine je suis dans mon avion quand j'ai fini tout ce que j'ai mis en route là je suis dans l'avion et je repars les octobre-novembre je suis en Argentine.
0: Le retour, c'est le nom de cette tournée très attendue et déjà très très très remplie de Florent Pagny, le retour 2026. On a hâte, évidemment. Vous y jouerez quand on a trop de cœur ?
1: Ah oui, mais je pense que je vais jouer tout cet album. Je vais le diviser, je vais pas faire tout dans sa continuité.
0: Ouais.
1: Mais je pense que cet album, je peux franchement le jouer entièrement sur scène. Ça me fera du bien, et puis ça fera du bien aux gens qui, parce que ça fait quand même longtemps hein, qu'on se connaît tous, moi sur scène, dans la salle, et qui m'entendent chanter toujours les mêmes chansons, et c'est formidable d'avoir d'un seul coup un nouveau répertoire qui puisse nous enthousiasmer et qui aille avec l'ancien, avec ces fameux gold qui fonctionnent très très bien. Donc non, je suis super heureux, je suis comblé. Bon retour.

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1: Je rêvais d'avoir une maison à la campagne. Cette maison, c'est comme si j'y étais née. C'est ma maison de famille.
2: Ma maison s'appelle Loustau de la Mar.
3: C'est une maison un peu envoûtante.
4: Eh bien, vous voyez, des livres et trois fenêtres qui me donnent le paysage du pays, comme si c'était trois tableaux.
5: Ils ont vécu ici.
0: Thibaut Gaudry.
6: 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La chansonnette.
5: Yves Montand est un enfant de Marseille. Débarqué d'Italie avec sa famille pour fuir le fascisme quand il a 2 ans, il va y grandir et y faire ses premiers pas au Music Hall. Puis il la quitte pour Paris où sa carrière commence à décoller, notamment auprès d'Edith Piaf. Et où il noue des amitiés, comme avec Jacques Prévert, qui va lui faire découvrir en 1948 un charmant village qui va changer sa vie.
7: Je chantais dans la région et puis il y avait Jacques Prévert qui habitait la maison là au coin. J'étais arrivé ici. Et j'ai démonté parce que mon ami, le guitariste Henri Crolla, si on allait dire bonjour à Jacques, il dit oui, oui. Alors on est monté ici, j'ai vu Jacques, j'ai vu l'endroit, et puis je suis tombé amoureux de l'endroit, et puis je suis revenu dès que je pouvais, tous les ans. C'était très discret, c'était à peine connu.
5: Et il ne va pas tomber amoureux que de Saint-Paul. Le 19 août 1949, il est à la Colombe d'Or, une auberge avec quelques chambres, qui est un repère d'artistes. Et Prévert, encore lui, va servir d'entremetteur entre un homme et une femme qui vont devenir un couple mythique.
8: Ça s'est passé à Saint-Paul-de-Vence, au mois d'août, en 1949. Simone était là, et puis moi j'étais dans le tournée. Et puis j'ai déjeuné là, elle a déjeuné là. Et puis il y avait du soleil, puis il y avait Jacques Prévert, et puis il y avait des copains. Et puis voilà, quoi, on ne sait pas comment ce genre de choses-là commencent, mais enfin, elles ont commencé et c'était une belle histoire. Quoi.
5: Une belle histoire qui durera toute une vie. Ils ont 28 ans. En 4 jours, Simone, mariée, plaque tout pour le Marseillais. Et désormais, ils vont construire une partie de leur vie ici, restant fidèles à la Colombe d'Or, où ils se marient même 2 ans plus tard. Prévert est encore là, il est le témoin de Simone, tandis que Marcel Pagnol est celui de Montand.
7: Puis en 49, j'ai rencontré Simone ici, qui elle avait acheté par contre une petite maison dans le village, après son premier film. Puis elle a servi cette maison pendant très longtemps. Puis on descendait au bar de la Colombe pour boire l'apéritif, pour voir Jacques et les amis, et puis il y avait toujours quelqu'un, et puis on restait là, et puis on mangeait là, puis on montait pas la maison. Alors un beau jour, on a mis la clé sous la porte, on donnait ça aux enfants, ou à des amis qui descendaient dans le midi, et nous on descendait toujours ici.
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5: La Colombe d'Or et Saint-Paul, où l'on se retrouve pour les vacances avec les copains, beaucoup d'artistes, dans ce village qui attire notamment les plus grands peintres, Picasso, Chagall, Matisse et d'autres.
7: C'est pourquoi je viens souvent ici à la Colombe d'Or, à Saint-Paul-de-Vence, et d'abord pour la famille Roux, qui sont des gens tellement merveilleux. Puis au mois de juin, ou au mois de mai, c'est agréable, il n'y a pas trop de monde, et c'est encore bien. Mais c'était une époque assez formidable, avec Picasso, Braque, Prévert, qui était là aussi, et Giacometti, quand il a débarqué.
9: J'ai dit bon, attends de jouer, là, tu joues pas, hein.
5: Mais les copains, ce sont aussi les habitants du village, avec qui Montand joue aux cartes au Café de la Place, ou à la pétanque.
7: Et j'aime bien jouer ici au boule, parce que c'est quand même un sport qui délasse bien, qui est très fatigant. Si on veut bien y jouer, c'est très très difficile. Ça ne paraît pas, surtout si on joue la Provençale.
5: C'est à Saint-Paul-de-Vence également qu'il rencontrera la dernière femme de sa vie, Carole Amiel, et qu'il achètera en 1984 un petit restaurant qu'il transforme en maison, juste en face de la Colombe d'Or.
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1: Je vous emmène à Gergovie et je vous promets d'avoir un petit peu de vent dans la crinière puisque nous allons faire la connaissance d'une association très utile, SOS Cheval. Mireille Vore qui nous accueille ici à SOS Cheval. On est dans un petit mobilhome sur le terrain, en pleine nature. Là, on s'occupe des chevaux. Mireille, SOS Cheval, vous nous en dites quelques mots?
2: Oui, bien sûr. Bonjour Patricia.
3: Bonjour.
2: On recueille les chevaux retraités ou réformés de centres équestres, de courses, de laboratoires, des anciennes poulinières, des équidés maltraités, abandonnés, divagants. Chacun a sa propre histoire.
1: C'est votre cheval de bataille, si je puis dire, mais vous n'êtes pas toute seule évidemment, parce que là, il faut plein de bénévoles pour s'occuper de tous ces chevaux.
2: Absolument. Nous

0: nous ne sommes que des bénévoles, 60 bénévoles, tous complètement investis et ne ménageant ni leur temps ni leur peine.
1: Une petite dame à côté là.
2: Denise, bénévole du lundi matin depuis, je sais pas, 6, 7, 8 ans. Notre mission, c'est de nourrir, vérifier que les chevaux n'aient pas de blessures, regarder si le foin est bien à disposition, de l'eau. Et tout va bien. Allez, on y va.
1: On était dans le mobilhome là parce qu'il y a un petit peu de vent. Donc du coup, on s'était mis un peu à l'abri. Bonjour Sandrine.
3: Bonjour.
1: Vous aussi, alors je vous vois affairée avec des carottes et des pommes.
3: Oui, c'est parce que quand je vais voir nos petits protégés, ben, des fois, on leur fait quelques petites gâteries comme ça pour, voilà, pour les amadouer, pour leur donner confiance, pour ça sert à tout les carottes, pour les soins.
1: Combien il y a de surface là à peu près ?
0: 16 hectares.
3: Alors lui, c'est le plus jeune de ce pré-là. Et il est très jaloux si on s'occupe des autres. C'est un réformé de course. Il vient de Normandie. Et lui, il a eu une fracture au niveau de l'épaule, de la clavicule. Donc il est réformé. Mais du coup, il est très, très, très demandeur et très jaloux aussi. Voilà, il supporte pas que Nolo s'approche de nous parce qu'il veut qu'on s'occupe que de lui.
1: On n'a pas l'impression de parler d'humain un peu parfois.
3: Ah si, totalement. Si, si. Avec beaucoup plus de sensibilité. Là, c'est Cheyenne. Une petite jument aussi qui est en retraite. On en a beaucoup, beaucoup qui viennent finir leur vie chez nous. Et comme ça, ils ont une jolie fin de vie.
1: Avec des gens qui, manifestement, sont particulièrement bienveillants.
3: Ah, c'est le mot sacré, respect et bienveillance. Oui, sinon, il ne faut pas venir.
1: Viens, viens voir bébé. Viens.
3: Kira, on a été appelé par les gendarmes. Une famille qui avait beaucoup d'animaux. Et ces personnes, quand elles ont su que les gendarmes arrivaient... elles s'en sont pris aux animaux. Et elle a eu 5 coups de couteau dans le poitrail.
1: J'en emmènerais bien à la maison, mais je manque un peu de place.
0: Quand on ne peut pas devenir famille d'accueil parce qu'on n'a pas de terrain, on peut devenir famille de cœur et parrainer un équidé.
2: Alors ma belle, tu veux que je sois ta tata?
0: Ça serait une très gentille filleule.
3: Oui.
0: Ils ont travaillé toute leur vie au service de l'homme, et ça serait quand même profondément injuste qu'ils partent à l'abattoir. Donc nous, on est là pour eux.
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1: Relife PC, c'est une entreprise qui répare les PC grâce au reconditionnement. Areski Machou, le responsable.
2: On récupère tous les parcs informatiques professionnels qu'on va reconditionner, regarantir 2 ans et redistribuer ça beaucoup aux particuliers ou à d'autres petites structures, avec la spécificité d'être spécialiste Mac sur la région.
1: Alors il dit, je pense, mais quand on voit l'évolution de la boîte, on peut l'affirmer.
2: On a commencé à la Chapelle Craonnaise en 2022, sortie de Covid, dans un cabanon. Aujourd'hui, on est sur un local avec 300 mètres carrés d'atelier et de surface de vente, donc on recrute aussi régulièrement.
1: Et oui, parce que le nombre de clients augmente tous les mois sur Laval.
2: Que ce soit en particulier ou en professionnel. Après, nous, on est plus axé sur du réemploi, donc on parle plus souvent de tonnage que de PC. On est à 6,8 tonnes l'année dernière de matériel informatique réemployé sur le département, donc c'est plutôt pas mal.
1: Et pour récupérer du matériel informatique, il s'associe avec différentes entreprises lavalloises et même certaines du Mans.
2: On met des bacs à disposition, nous, chez eux. Donc, ils remplissent le bac de matériel informatique qui peut encore resservir. Et nous, on fait un enlèvement chez eux. Ou eux nous le livrent suivant les conventions qu'on signe avec eux. Et du coup, nous, de ce matériel-là, en fait, on est fait un tri chez nous où on va reconditionner tout ce qui est possible de reconditionner, envoyer dans les bonnes filières tout ce qui ne peut pas l'être, redistribuer ça sur le marché pour une seconde vie.
1: Et si vous avez un doute concernant la fiabilité de l'ordinateur réparé, je peux vous dire que c'est ultra contrôlé.
2: Sur un ordinateur portable, on est à peu près à 46 points de contrôle avant de le remettre sur le marché.
1: Et si on a encore un doute, Areski ne passe pas par 4 chemins.
2: Moi, c'est ce que je leur dis souvent, j'ai pas forcément envie que vous reveniez tous les 3 semaines m'engueuler. On n'est pas sur des marques tête de gondole. Donc du coup, le matériel est beaucoup plus robuste, beaucoup plus performant et adapté à un usage professionnel. Quand il est remis sur du particulier, il peut faire des années avant d'avoir la moindre panne.
1: Et côté prix alors ?
2: C'est forcément moins cher par rapport au prix d'origine de l'ordinateur. Après, c'est vrai qu'on a quand même des ordinateurs qui peuvent monter sur du 550€.
1: C'est ça, parce que les PC à l'origine valent souvent plus cher qu'un PC neuf dans un magasin électroménager high-tech, par exemple. Bon, sinon, chez Relife PC, vous vendre un ordinateur, c'est comme une adoption avec un animal.
2: On essaye de faire repartir le bon PC avec le bon client. C'est toujours une question de budget, une question de durabilité. On ne va pas réparer un ordinateur qui ne sera plus à jour dans 1 an et demi.
1: Areski Machou a encore plein de beaux projets sur le feu avec Relife PC. Il va notamment s'associer avec Maïa, une entreprise d'IA locale et souveraine. Mais ça, c'est une autre histoire.
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5: Elle, lui, a troqué tout simplement des cartons de souvenirs pour un musée privé de 45 mètres carrés dédié à la piste étoilée. C'est Thomas Joly. Thomas, d'où vous vient cet amour pour la piste étoilée et pour le cirque ?
3: Alors que c'est une passion qui me suit depuis que j'ai à peu près 6 ans. Tout a commencé bêtement par une visite à des animaux dans un cirque qui passait à Mèche. Et c'est là que l'amour pour le cirque a commencé. Depuis de nombreuses années, je collectionne pas mal d'objets et de documents concernant le cirque. Et en fait, tous ces objets, ils étaient enfermés dans des cartons. Et donc, j'ai décidé de leur laisser la place qu'ils méritent et de les mettre en lumière et en valeur.
5: Mais alors, du coup, comment on organise sa maison ? Parce que j'imagine que plein d'objets, il faut donner des sortes de fonctionnalités, trouver la bonne place. J'imagine que ça se met pas en place du jour au lendemain, Thomas Joly.
3: Non, pas du tout. En fait, quand on a construit notre maison, on a tout aménagé le dessus du garage. Donc, on a rehaussé le dessus du garage. Et ça m'a permis de récupérer une pièce de 45 mètres carrés qui est aménagée du sol au plafond, 100% cirque.
5: Le Thomas Joly qui était en train de mettre en place, en tout cas, ce cirque à la maison, de mettre en place ces objets, c'était quoi ? C'était Thomas Joly adulte ou c'était l'enfant qui a eu ce choc psychologique qui a mis en place tout ça ?
3: On va dire un peu les deux. On va dire le Thomas petit parce que j'ai retrouvé beaucoup de choses que je gardais depuis tout petit. Et le Thomas adulte qui a pris soin de tout bien exposer, de tout mettre en lumière, de tout dépoussiérer, de tout mettre en place pour que ça soit vraiment Un vrai musée privé.
5: Est-ce que il y a une pièce, quelque chose en particulier dont vous êtes le plus fier, ou alors peut-être une pièce, un objet que vous aimeriez ou rêveriez d'avoir chez vous?
3: En pièce que j'ai récupérée récemment chez un monsieur qui liquidait son musée. J'ai récupéré une très vieille affiche du Cirque Pinder qui date de 1930. Donc il y a une affiche en papier journal écrite avec de l'encre très bien écrite. C'est vraiment joli, et en plus récent, j'ai récupéré deux blasons en métal, pareil du Cirque Pinder, qui étaient édités en très peu d'exemplaires, et il en reste très peu dans toute l'Europe en état exceptionnel comme je les ai aujourd'hui.
5: Quand des amis, des proches à vous poussent ou ont poussé pour la première fois la porte de ce bel endroit, ça a été quoi les réactions?
3: Les gens, ils disent que je suis fou. Quand en fait vous rentrez par la porte et il y a un petit sas avec des rideaux en velours, vraiment comme dans un cirque, on a vraiment l'impression de rentrer dans un cirque. Et quand on passe le rideau, ça sent le pop-corn, il y a de la lumière qui clignote de partout. Et les gens, ils retombent en enfance et ils s'attendent vraiment pas à trouver ça dans une maison.
5: À vous, Jocourt. Thomas Joly a réalisé son rêve d'enfant en transformant une partie de sa maison en un véritable musée du cirque. Une immersion sensorielle unique entre des rideaux de velours, de pop-corn. 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
6: Arnaud Fromage est avec nous chaque matin. C'est l'heure de la nécessaire minute comtoise. Mon cher Arnaud, bonjour.
7: Bonjour.
6: Du côté des radars, il y a des petites surprises. On donne vraiment des drôles de noms aux choses, parfois, chez nous en Franche-Comté.
7: Oui, et en voici un nouvel exemple. Alors, petite mise en situation, vous êtes en voiture, vous venez de Belfort et vous roulez en direction de la chapelle sous Rougemont. Bref, vous êtes sur la départementale 83, vous passez de nez avant d'arriver à Rop. Là, vous passez devant la mairie, sur l'avenue Charles de Gaulle, il y a Céline Coiffure, mais vous continuez, la petite patte d'oie à la Vermenoncourt, vous restez sur la route principale et vous avancez encore un petit peu, il y a les jolies maisons typiques là sur le côté, et c'est là, dans le virage, qu'il faut freiner, tout simplement parce qu'il y a un radar.
6: Bon, bah pas mal la petite balade là autour de Belfort, je vois pas vraiment... Vous voulez en venir, Arnaud?
7: Eh bien, exactement à cet endroit précis, là, sous le radar, en face de la boîte aux lettres. Parce que ce n'est pas n'importe quel radar. C'est celui qui est surnommé le radar Johnny Hallyday. Mais alors, pourquoi allez-vous me demander maintenant que j'ai réussi à capter votre attention?
6: Eh bien oui, pourquoi le radar de Johnny Hallyday, Arnaud? Oui.
7: Pour comprendre, il faut remonter à février 1970. L'idole des jeunes a donné la veille un concert à Strasbourg et doit se rendre à Besançon. 3000 personnes l'y attendent et il est 18h passé. Dans la DS Palace Citroën, qui roule à fond parce que, bah, années 70, il y a donc Johnny Hallyday et Sylvie Vartan, mais aussi Mickey Jones, le guitariste de Johnny, Jean Ponce, son manager, et Sacha Rulle, son secrétaire. On est en février, il fait nuit, il fait froid, il y a du verglas et ça roule vite, bref, Johnny perd le contrôle de sa voiture. Il glisse et se retrouve dans le fossé. Alors il parvient à reprendre le contrôle de son véhicule, parce que ne l'oublions pas, Johnny Hallyday est un pilote, mais malheureusement, il y a un bloc de béton qui bloque le fossé et la voiture finit par s'y écraser. À bord, Johnny et son guitariste n'ont rien, mais son secrétaire et son manager sont blessés. Sylvie Vartan, elle, a carrément traversé le pare-brise, elle a le visage en sang. En 1970, la ceinture de sécurité est censée être obligatoire, mais dans les faits, personne ne la met vraiment. Les voisins viennent au secours des blessés, alors au départ, ils avouent ne pas vraiment avoir reconnu Johnny et Sylvie Vartan parce qu'ils sont sous le choc, et les blessés sont conduits à l'hôpital de Belfort. Johnny s'empare du téléphone d'un riverain pour annoncer qu'il n'y aura pas de concert à Besançon ce soir-là. Sylvie Vartan, elle, s'exile quelques mois à New York dans une clinique de chirurgie esthétique où elle subira des dizaines d'opérations de reconstruction pour effacer les traces de l'accident. Alors voilà pour la petite histoire. Et c'est donc dans ce même virage, toujours à la sortie d'Europe et toujours aussi dangereux, qu'a été installé en 2019 un radar, le radar Johnny Hallyday, pour nous rappeler que, star ou pas, il ne faudrait pas oublier de...

0: radar Johnny Hallyday. Voilà, on sait désormais où il est grâce à vous, Arnaud Fromage, pour la nécessaire minute comptoise. Vous menez les enquêtes dans tous les sens et vous nous faites revivre avec un superbe podcast La vie incroyable de Paul-Émile Victor, un jurassien qui, pour sa première expérience et sa première expédition, est parti au Groenland. On a entendu le premier épisode jeudi, à partir de 10h. Et le numéro 2 est déjà disponible en ce moment sur l'application ICI ICI. Vous allez véritablement découvrir ce qu'a enduré l'équipe autour de Paul-Émile Victor, une équipée qui a été véritablement sans danger, mais ô combien importante pour l'avancée de la science. Un podcast passionnant avec vous, mon cher Arnaud Fromage. Je vous dis à demain.
1: À demain.
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3: Parfois dès l'enfance, on connaît son destin. Lionel Terray est à Grenoble le 25 juillet 1921. Sa famille, aisée, envisage pour lui un futur bourgeois, alors que lui n'a déjà que la montagne en tête. À 3 ans, il chausse les skis. À 5 ans, il cherche à escalader tout ce qu'il croise. Durant sa jeunesse, le grenoblois sèche régulièrement l'école pour aller crapahuter en montagne. Son déménagement à Chamonix pour accompagner son père malade ne va pas arranger les choses. À seulement 12 ans, il devient chef de cordée pour la première fois. Parallèlement, il se lance dans les sports de glisse et se taille en grandissant un petit palmarès, notamment en combiné descente slalom.
4: Ça c'est mes skis, ils ont fait deuxième à Grand-Montana, c'est ce qu'il a. Moi j'ai une pêche les gars. Wouh !
3: Nous sommes alors en 1941, la future légende de l'alpinisme rentre à la formation Jeunesse et Montagne, ancêtre de l'UCPA. En plus de vivre pleinement sa passion, c'est là qu'il va rencontrer l'un de ses futurs grands amis, Gaston Rébuffa. C'est une nouvelle conception de la montagne que Lionel Terray découvre. Rébuffa, en avance sur son temps, anticipe déjà les ascensions de grands sommets. Pendant plusieurs années, les deux hommes alterneront expéditions en montagne et travaillent dans la ferme de Lionel. Leur coopération prendra une pause à la fin de la guerre. Lionel Terray entre dans la résistance où il intègre la mythique compagnie Stéphane.
5: Et bonjour !
3: Un groupe spécialisé dans le combat en montagne, encadré par les meilleurs alpinistes du moment. Leurs actions durant le conflit deviendront d'ailleurs une référence dans le domaine de la guérilla.
6: C'est le genre de type qui boirait un bidon d'essence pour pouvoir pisser sur ton feu de camp.
3: Après la guerre, la libération pour Lionel Terray, elle est autant politique que professionnelle. Il se lance définitivement et complètement dans l'alpinisme. Instructeur à l'école de haute montagne, moniteur de ski, puis guide de haute montagne, il aspire à protéger ce qu'il y a de plus important pour lui, sa liberté.
7: Belle activité, beau projet.
3: Il s'associe à cette époque à celui qu'il découvre lors d'une ascension et qui ne le lâchera plus, Louis Lachenal. Alliance de l'audace de Lachenal et de la réflexion de Terray, le duo démarre une des plus grandes épopées de l'ascension des Alpes.
8: Je vais faire le maximum, je me lance, je suis prêt.
3: Cette cordée mythique enchaîne les performances et les records. La face nord des Grandes Jorasses, l'éperon nord des droites, la terrible face nord de Lager en Suisse qui leur prend seulement 2 jours.
9: Plus que quelques kilomètres et bientôt nous serons dans une bonne auberge.
3: Après ce dernier exploit, il est alors temps pour le duo de fusées alpines de se tourner vers un autre défi, direction l'Himalaya. Il participe à la seconde expédition pour tenter de monter au sommet de l'Annapurna, soit la première fois qu'un homme marcherait au-dessus de 8000 mètres. L'expédition est un succès. Si Herzog et Lachenal sont les seuls à atteindre le sommet, Lionel Terray jouera un rôle considérable de soutien, notamment en portant son ami qui avait les pieds gelés pendant la descente du sommet. Les Français rentrent à Orly et sont accueillis en héros.
10: J'avais des papillons dans le ventre, c'est comme ça.
3: Pendant les 14 années qui suivront, Lionel Terray continuera de réaliser des exploits. Que les sommets impossibles soient dans les Andes ou dans l'Himalaya, il laissera sa marque dans l'histoire de l'alpinisme.
11: Ce Lascar est une légende comme le grand Manitou.
3: Et quelle que soit l'altitude ou l'expérience, le danger est toujours là. Le 19 septembre 1965, dans le Vercors, Lionel Terray chute avec un ami lors de l'ascension des arêtes du Gerbier. Leurs corps sont retrouvés quelques jours plus tard. Le monde de l'alpinisme se rendra à Chamonix, où le grenoblois sera inhumé pour lui rendre hommage. Lionel Terray, l'un des plus grands alpinistes de l'histoire, est un Isérois, illustre Isérois.
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12: À tous mes petits bébés, mes petits semis, tu vois, je les ai foutus dans la couveuse, là, puis je suis en train de repiquer toutes les variétés. Cacao, de la brandy wine, de l'absinthe, large barrel boar.
13: C'est
12: grand,
13: quoi ça?
12: Grand sanglier raillé.
13: Ah oui?
12: Alors il paraît que ma prononciation est pas remarquable.
13: Oh, je suis pas remarqué.
1: Vraiment, on m'avait dit que t'étais un pêcheur, mais en fait, t'es plutôt un cultivateur.
5: J'étais un pêcheur. On l'est à vie comme ministre, mais la pension est pas tout à fait la même, si tu veux.
1: Donc, du coup, t'as besoin de faire pousser tes tomates.
5: Mais je suis quand même un pêcheur.
1: Mais c'est aussi ton petit coin, là, où tu te poses, parce que là, t'as un journal.
5: Je lis mon journal, tu vois. Dans la serre, dès qu'il y a un petit rayon, hop, ça tape, et puis... Moi, j'ai besoin de lumière. Dès qu'il y a un petit rayon, il faut que je sorte.
1: Quand on est sur un bateau, c'est parce qu'on aime être dehors, quoi.
5: Ben oui, dans les éléments, quoi. Dont la lumière est un des principaux.
1: Comment est-ce que tu as su que tu allais être marin et que c'est, tu voulais en faire ton métier ?
5: D'abord, mon père n'était pas du milieu, mais il avait été élevé par sa mère seule dans le milieu des pêcheurs d'Urville. Et donc, j'étais quand même très tôt bercé dans l'amour de la mer et par mon père, qui était un fou de pêche aussi, pêche en mer, j'ai chopé le virus.
1: Qu'est-ce que t'aimes justement dans la pêche, dans cette liberté peut-être qu'on a quand on est sur l'eau ?
5: Ben j'aime tout, le côté traque, le côté recherche, le côté piéger un animal.
1: Le côté chasseur quoi.
5: Pour un peu chasseur, pour se nourrir d'abord, principalement. Voilà, avoir compris comment il fonctionnait, pouvoir le choper et tout ça. Puis j'aime la mer par-dessus tout. Et quand j'ai commencé, on n'avait pas de positionnement, de GPS et tout ça. Donc t'imagines, quand je filais des casiers, j'ai la tête sous l'eau, quand j'ai la tête dans le fond de l'eau, j'ai la tête là où ils vont atterrir, c'est l'imaginaire d'abord.
1: Tu projettes ton esprit sous l'eau, quoi.
5: Oui, c'est ça. Bon, après, t'acquiers de plus en plus de connaissances, mais...
1: Tu connais les coins, quoi.
5: Oui, mais au début, tu sais, je connaissais rien du tout. Et ça pourrait être simple. Tu lis des cartes marines, tout ça, tu dis, bon, là, attends, il y a les lignes de sonde, tout ça, qu'est-ce qui se passe sous l'eau, comment c'est foutu, qu'est-ce qui peut passer comme espèce, les homards, où est-ce qu'ils sont, et puis après, t'apprends les saisons, progressivement, les migrations et tout. Des périodes de vaches maigres, des périodes de creux, des périodes où tu dis, bon, je me suis planté, c'est pas là que ça se passe. Mais... Et puis des périodes où hop, tu tombes dedans, c'est formidable. Quoi.
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13: Bonjour Médéric Gasquet-Cérus.
14: Bonjour Philippe, bonjour tout le monde.
13: Notre linguiste marseillais, Médé, vous avez un joli menu tiens, à nous proposer aujourd'hui.
14: Ah oui, il y a quelques semaines, on a beaucoup parlé de ce chiffre, vous vous souvenez. Les trois quarts des établissements de restauration du 15e arrondissement de Marseille sont des fast-food.
13: Ouais.
14: Ce qui pose bien sûr plein de questions, mm-hmm. notamment en termes de vie de quartier, de sociabilité et d'économie, et bien sûr de santé, car on est ce que l'on mange. Et souvent, ce que l'on mange, ben, c'est pas bon. Pas bon au goût, mais surtout pas bon pour la santé. Colorants, additifs, sorbate de trompatium, acide trichydrique, j'invente, trucs en tox ou plastoc, réchauffé dans des barquettas au goût fadas. On trouve ça dans certains fast-food, bien sûr, mais pas tous, mais ne pas tout confondre, mais aussi dans beaucoup de cantines où vont manger les minots, dans les rayons de supermarché, mais aussi dans la restauration collective, mais aussi dans certains restaurants, oui, attrape-touristes ou attrape-couillons, ou restos plus ou moins branchés, ou brasseries de cake, mais qui grattent sur la qualité. Et j'ajoute, je pense aussi à cette boulangerie-pâtisserie que je ne nommerai pas, mais où j'ai acheté récemment des bugnes, des mini-bugnes, vous voyez, toutes petites comme ça, là. Un euro pièce, ouais, déjà. Ouais. Mais franchement, j'étais plus là-bas pour acheter 8 bignes. C'était grasse, mais grasse, grassasse, pas bonne, écœurante, et ça m'a fait rouméguer quand je pense que mon grand-père était boulanger. Bref, voilà.
13: Ouais.
14: Je pense aussi à ces platés de pâtes trop cuites ou de ricolés estouffe-gari. Je pense à ces carottes râpées orange fluo qu'on dirait qu'elles sont surlignées ou surligneurs, vous voyez. Je pense à ces choux qui sentent les scaoufis. Je pense à cette salade rasqueuse qui n'a jamais vu la terre et qu'on vous met dans un coin d'assiette comme ça, à côté du steak rasqueux lui aussi. Je pense à ces brocolis mouligas, ces gorgés d'eau. Je pense à ce surimi orange fluo, lui aussi, qui contient tout sauf du crabe et il a plus la tête des cheveux de Trump qu'autre chose. Je pense à ces desserts goût fraise, sans que jamais aucune fraise n'ait ben justement ramené sa fraise dans l'emballage.
13: Ouais.
14: Bon bref, voilà. Il y a un moulant d'autre chose aussi appétissante que les fameuses cigarettes de bordille, de cigalon, de pagnol, hein, cigarettes de bordille, autrement dit, les cannellonis dans lesquels on refourgue tout ce qui n'a pas été mangé de la semaine. Tout ça n'a aucun goût. Ou comme le chante le groupe Quartier Nord, en utilisant l'expression de chez nous, ça n'a ni goût, ni gouste.
15: Dans la

0: ça n'a plus qu'au pour vous dire. Les Goonies Booster, les Goonies Booster,
1: les Goonies Booster. Dans notre parler, ni goût ni gouste, c'est une expression qui veut bien dire ce qu'elle veut dire, et une tournure qui insiste sur la fadeur d'un plat, d'un aliment ou même d'un événement. Ni goût ni gouste, avec prononciation du S originel que l'on retrouve dans le provençal gustus, goûteux, et qui a été remplacé depuis par l'accent circonflexe dans notre orthographe moderne. Le tout venant de la locution provençale n'avait ni goût ni gouste. Et pourtant, en Provence, nous en avons des choses qui ont du goût, de bons produits, de bonnes recettes traditionnelles, des plats gustus comme les pieds paquets, la daube ou l'aioli, même si Pierre Blasi donne comme exemple son aioli. Il avait ni goût ni gouste. Ouais, il faut le faire, un aioli sans goût quand même. Hein. Oui, c'est ce qu'on appelle chez nous, désolé, aussi un aioli de parisien. Mais il ne faut pas tout mettre dans le même panier. Il y a des fast-food de qualité qui font de très bons burgers, des snacks où l'on mange de très bons sandwichs, de très bons kebabs. Et merci à eux d'être là le midi ou en fin de soirée ou quand on rentre du stade. Moi, j'apprécie. Chacun ses goûts, mais parfois, chacun ses dégoûts, voire ses égouts. Vive le bon goût, car le fada, ça rend fada.
0: Pour vous dire,
2: ah, c'est un bonheur. C'est aussi bon que l'aioli. C'est Médéric Gasquet-Cerus sur Marseille tous les

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1: 22 juin 1896, à Montpellier, plusieurs journaux annoncent la mort d'un archimillionnaire, Emmanuel Fontenay. Monsieur Fontenay avait hérité, très jeune, de plus de 10 millions de francs et avait investi et fait fructifier cet argent. Il avait aussi bien radiné. Oui, Monsieur Fontenay était très très avare. Il était surnommé l'Harpagon du Clapas. Il portait des vêtements râpés, choisissait des chapeaux pas du tout à la mode en espérant ainsi les payer moins cher, habitait dans une maison très modeste tout en étant propriétaire de plusieurs immeubles à Montpellier. Monsieur Fontenay avait aussi plusieurs fermiers. Quand il voulait les faire venir à Montpellier pour les voir, il avait trouvé une petite combine pour économiser les 15 centimes que lui aurait coûté ce courrier. Il envoyait une lettre non affranchie, qui aurait donc dû être payée par le destinataire, le fermier, qui refusait de payer, mais comprenait que M. Fontenay l'attendait à Montpellier. À sa mort, on ne trouve pas tout de suite de testament. Mais je vous rassure, hein, les gens ont cherché et ils en ont trouvé. Plusieurs. Chacun d'entre eux désignant un légataire universel différent. Le 4 juillet, par exemple, un journal raconte qu'un dénommé Fraîche a été désigné légataire universel. Monsieur Fraîche est refait, il se précipite à Montpellier et fait ouvrir le coffre personnel de Monsieur Fontenay. Et là, surprise, surprise, dans ce coffre, il y a un autre testament qui annule celui sur lequel Monsieur Fraîche figure. Ah bah oui, c'est décevant. Le 24 juillet 96, un mois après le décès, on en est déjà au cinquième testament. Mais lui, il date de 3 jours avant le décès, donc on est à peu près sûr que c'est le dernier. Sauf que les héritiers dénoncent un faux. Une bataille juridique commence alors entre les différents héritiers putatifs, 10 en tout, c'est quand même un bon score. L'affaire est tranchée, le testament qu'on estime être valable, c'est celui de juillet 1894. L'héritier est un jeune étudiant en médecine, Emmanuel Laurent. L'un des journaux se demande s'il va se réinscrire et continuer ses études de médecine. Spoiler alerte, non. Emmanuel Laurent va voyager, entamer une collection d'art et se faire construire à Agde une maison mirifique, complètement délirante, hop, un petit peu d'art nouveau par-ci, un petit peu de néo-grec par-là, de l'égyptomanie, de l'orientalisme, le tout à 2 pas de la gare pour que ses invités puissent descendre du train et arriver directement chez lui pour participer à une soirée si possible somptueuse. Cette merveilleuse maison, c'est la Villa Laurent, ou Château Laurent, à Agde, qui, après avoir été laissée à l'abandon pendant la deuxième partie du XXe siècle, a été restaurée et ouverte au public en 2023.
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2: Vous aimez manger des fruits de mer? Alors vous allez adorer ce dont on va vous parler maintenant. Parce qu'en matière de fruits de mer, il y a ceux qui les pêchent, ceux qui les mangent et ceux qui les déshabillent avec une dextérité déconcertante.
3: Je m'appelle Lucie Descharles et je suis vendeuse à l'Aubette du Berlioz à Étaples-sur-Mer.
4: C'est pas l'homme qui prend la mer, c'est la mer qui prend l'homme. Ta-ta-tain.
2: Mais alors, c'est quoi le Berlioz exactement, Lucie ?
3: Le Berlioz, c'est un chalutier de moins de 12 mètres qui fait de la coquille Saint-Jacques d'octobre à mai. C'est le chalutier de mon mari et de mon beau-frère Bertrand Descharles.
2: Et alors vous, votre rôle, c'est de vendre évidemment la marchandise, mais en plus, vous la déshabillez.
3: Ouais, on décoquille devant le client il aime bien ça, et moi j'aime le contact avec les clients directement qui demandent ce qu'on veut, et puis on a le produit de la pêche de littoral.
2: Et ben alors allons-y, des coquillons, mais avec doigté.
3: Alors, on prend la coquille dans la main, on lève avec le couteau, il y a un petit trou sur la gauche, c'est bien fait la nature. On racle bien pour pas abîmer la coquille, on enlève la première barre, 2, et puis on racle bien la belle coquille Saint-Jacques de nos côtes.
2: Ah oui, c'est beau.
3: Voilà, magnifique.
2: Et c'est sûrement bon. Et ça fait longtemps que vous déshabillez les coquilles Saint-Jacques?
3: J'ai fait des études de comptabilité, j'ai rencontré mon mari, il avait un bateau de 25 mètres. À un moment, il s'est dit, on arrête les 25 mètres, on va prendre un 12 mètres, mais on va ouvrir une étale de pêche. Et je ne connaissais rien du tout, parce que moi, je suis une bureaucrate. Je me suis dit, allez, je me lance. Et j'ai appris moi-même les poissons, j'ai appris à décoquiller. Et j'ai adoré le contact avec les clients, j'ai adoré sortir de mon bureau.
2: Lucie, vous êtes une femme heureuse de septembre à mai, mais alors le reste de l'année, qu'est-ce que vous faites?
3: Le matin, je fais la coquille, l'après-midi, je suis dans mon bureau, et de mai à septembre, quand on ne travaille pas, je suis au bureau, et je m'ennuie de mes clients, et je m'ennuie de l'ambiance des aubettes.
2: Alors Lucie, sérieusement, ce boulot, ça ne doit pas être facile tous les jours, vu la météo.
3: Mais ça va, en fait, le sourire des clients, c'est génial. On oublie, en fait, le froid. Puis ça conserve bien en plus.
2: Oui, et ça laisse les coquilles Saint-Jacques à bonne température. Bon, alors il ne reste plus qu'à passer à la dégustation. Et puis vous, n'hésitez pas à passer par Étaples sur Mer pour rencontrer la belle petite famille et déshabiller l'une ou l'autre coquille Saint-Jacques.
3: Moi, c'est ici, dans les aubettes d'Étaples sur Mer, que j'ai du plaisir à vendre la pêche de mon mari et de rencontrer des personnes merveilleuses.
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5: Saviez-vous qu'en France, une grande partie des voitures de police que vous voyez dans les séries n'ont jamais arrêté personne? Non, non, elles viennent parfois d'un hangar très discret en Alsace. Oui, oui, ici, entre deux zones industrielles, on fabrique l'illusion du cinéma avec plus de 90 000 objets différents. Aujourd'hui, je teste pour vous Ciné-Régie à Geispolsheim. Nous sommes dans une zone d'activité en périphérie de la ville. Assez classique, hein. Sauf que sur le parking, on peut apercevoir plusieurs voitures de police qui attendent tranquillement. Intriguant, hein. Et là-bas, j'y retrouve Michael. C'est le directeur fondateur de Ciné-Régie. C'est une compagnie d'ici, hein, qui propose à la location des uniformes, des costumes, des véhicules, des armes et même de la décoration pour le cinéma et la télévision. Michael m'accueille avec un super sourire et une phrase plutôt rassurante. Tu verras ici, tout est faux, mais tout doit paraître vrai. Et il n'a pas tort, hein. En poussant la porte de l'immense hangar, je comprends que je viens d'entrer dans un monde littéralement parallèle où se mêlent des uniformes à perte de vue. Police nationale, gendarmerie, pompiers, militaires. Chaque uniforme correspond à une époque précise. Une couture, un écusson, une nuance de bleu. Tout compte parce qu'un détail faux, eh bien, peut ruiner littéralement la crédibilité d'une scène. Alors, comme le veut la chronique, eh bien, j'ai évidemment tenté d'en porter un. Mais je découvre immédiatement un problème. Ah ben oui, oui, marcher avec assurance quand on porte un uniforme officiel, ah ben ça s'improvise pas. Ah non, non, non. Je ressemblais davantage à un agent de sécurité un peu paumé plutôt qu'au commissaire Moulin, si vous voyez ce que je vais dire. On poursuit en changement littéralement d'ambiance, hein. Place aux fusils, aux flingues et autres lance-roquettes. Méga impressionnant. Mais Michael insiste, hein. Toutes les armes sont neutralisées ou adaptées pour le cinéma. Ah oui, ici on rigole pas avec la sécurité, hein. Elle est maximale pour une illusion absolument totale. Et je vous le confirme, ici, on n'est pas avec des petits joujoux en plastoc. Non, non, non. Et Michael a déjà fourni des tournages de films assez balèzes, hein. Si je vous dis Fury avec Brad Pitt ou encore Sherlock Holmes avec Robert Downey Jr. Et même le film Les Rivières Pourpres. La classe quand même, hein. Ciné-Régie peut même livrer ses véhicules et ses équipements sur des tournages partout en France et même en Europe. Alors je vous laisse imaginer la scène, hein. Lorsqu'il y a un contrôle routier disons banal, la tête de l'agent quand il réalise que le véhicule de police n'est pas un officiel et qu'à l'intérieur on y trouve un bazooka, 10 mitraillettes et 12 fusils à pompe. Et heureusement, hein, avec l'attestation très spéciale que présente Michael, ah bah tout est réglé, hein. Mais il faut le dire, la scène reste quand même très cocasse. Comme quoi, à Geispolsheim, on peut vivre un polar sans même commettre de délit.
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1: Allez, suivez-moi, je vous emmène dans une entreprise à Ernée. C'est l'ère du relookage, entreprise qui donne une seconde vie à nos meubles anciens. David Ozafel, le directeur des lieux, m'accueille dans les ateliers qui se trouvent dans les anciens locaux d'une célèbre entreprise ernéenne.
2: C'est les anciens locaux Panard, pour les gens qui connaissent en Mayenne.
1: Vous êtes une petite dizaine dans des locaux qui sont immenses. J'ai l'impression qu'on peut jouer à cache-cache ici, on s'amuserait comme des fous.
2: Ah, c'est sûr, complètement. L'avantage, c'est qu'il y a où se tourner.
1: Bon, il n'est pas caché, on le voit bien, il y a l'un de vos salarié qui est là.
2: Alexandre.
1: Alexandre. Bonjour Alexandre.
3: Bonjour.
1: Bon, qu'est-ce que vous êtes en train de faire là?
3: Là je suis en train de reponcer un caisson de rangement. Donc il y a tout ce qui est bouchage du cintho, je suis en train de le reponcer, de relisser.
1: Qu'est-ce qui vous plaît vous Alexandre dans le travail du bois?
3: C'est la restauration, l'odeur du bois. C'est plutôt satisfaisant de pouvoir restaurer un vieux meuble qui date de très très longtemps par exemple et puis de le redonner vie quoi.
1: Parce que ça fait longtemps que vous faites ça?
3: C'est depuis que j'ai l'âge de 16 ans, j'ai 40 ans.
1: Chaque meuble est donc nettoyé, parfois réparé, puis poncé, on l'a entendu. Ensuite, pour qu'il soit mis au goût du jour, il change de couleur. Avec David, nous allons dans une autre partie de l'atelier.
2: Voilà, on change de pièce. Donc là, vous êtes sur la partie cabine de peinture où il y a notre peintre Thomas.
1: On change d'odeur un peu parce que c'est vrai qu'on avait la bonne odeur du bois. Là, je ne vais pas dire que j'aime pas, mais c'est moins agréable au nez.
2: C'est moins agréable, mais c'est ce qui fait la beauté du travail. Et là, on est sur toute la finition de que ce soit meuble. Là, Thomas est en train de finir une chaise.
1: C'est quand même assez incroyable de regarder la métamorphose de certains meubles, parce qu'il y a des meubles, ils arrivent ici, c'est un petit peu le meuble de la grand-mère ou du papy.
2: Bien sûr.
1: Et vous en faites quelque chose très déco, très actuel.
2: Alors on en refait déjà quelque chose de très déco, et c'est surtout qu'on garde très important aussi la qualité de base, parce qu'en règle générale on travaille sur des meubles en chêne, en merisier ou autre essence de bois, donc il y a quand même une certaine qualité au point de départ.
1: On va se rapprocher de votre salarié qui est en train de peindre. Il a une cabine, il fait ça avec un pistolet, c'est plus facile qu'au pinceau.
2: Oui, et puis c'est Thomas, c'est notre Picasso, voilà, c'est la finition, c'est vraiment son dada, entre guillemets.
1: Non, il y a un Picasso mayennais, ça existe?
2: Ça peut exister complètement, c'est quelqu'un qui bosse très très bien.
1: Et là, ce sont des chaises qui sont en train d'être peintes.
2: Voilà.
1: Donc là, tout ça se fait sur l'ossature en bois. Et après, vous remettez l'assise.
2: Alors, on remet l'assise. On a un des salariés aussi qui fait que ça en termes de tapisserie. C'était une chaise paillée. Donc, on supprime le paillage. Et par la suite, il va y avoir une nouvelle garniture de chaises. Voilà.
1: Ah, donc ce sera du tissu alors plutôt?
2: Alors, du tissu, là, ça va être un sky. Mais on peut accorder plein de choses, que ce soit du tissu, du sky, de l'alcantara. D'une chaise ancienne, elle devient moderne et à la fois neuve également.
1: Et avec ces chaises, il y a évidemment une grande table qui a été peinte également par votre Picasso, puisque c'est son surnom. Et j'observe ça avec beaucoup d'attention. J'ai mis mon doigt, je crois que c'était pas sec en fait.
2: C'est pas grave. Oui, ça vient d'être terminé tout juste, donc faut faire attention au doigt.
1: Mais vous dites c'est pas grave, on voit quand même la marque de mon doigt.
2: Oui, non, c'est pas grave, on va le refaire après, vous souciez pas.
1: Et je vous rappelle que ce week-end, c'est un événement ici Mayenne, il y a le salon Maison et Déco à Espace Mayenne à Laval.
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4: Ce matin, on a rendez-vous avec un Caulois. Il s'appelle Éric Castet. Et avec sa femme, Juliette, ils ont intégré, il y a quelques années, l'organisation internationale JRS. C'est Jesuit Refugee Service Welcome. Il s'agit en fait de réseaux de familles qui mettent à l'abri des migrants le temps de leur régularisation pour éviter qu'ils dorment à la rue, avec tout ce que ça comprend, évidemment. Alia Zegaoula a rencontré Éric, qui se décrit d'abord en trois mots.
5: Déterminé, ça c'est sûr. Déterminé, deux fois, ça compte. Optimiste. On a l'impression de que notre action est une goutte d'eau dans l'océan des souffrances. Il y en a une et toute sa famille a été massacrée. Elle est venue à pied, elle a traversé du désert, en prison, en Libye, esclavage, viol. Des fois, ils abandonnent leur famille. Ça nous oblige à faire un peu de géopolitique, à comprendre ce qui se passe dans les autres pays. On a l'impression de toucher à l'essentiel. Et pendant 6 mois, nous accueillons Myriam. C'est une magnifique aventure à plusieurs titres. D'abord, la rencontre de ces gens qui vivent toutes les horreurs qu'on peut imaginer. Vraiment toutes.
6: Qu'est-ce que vous en retirez de ces rencontres que vous n'auriez sans doute pas faites sans ce réseau?
5: Bon, moi, ça a été un choc. Il y avait des préjugés sur les religions et les coutumes. Moi, je vais parler franchement. On a accueilli une femme qui a vécu toutes les horreurs, mais qui a un rayon de soleil. Et grâce à sa foi, qui n'est pas la mienne, qui est foi musulmane, et je découvre que sa foi lui permet de faire triompher la joie. J'étais très touché par la capacité de résilience.
6: Au-delà de ces semaines passées ensemble, est-ce que vous arrivez à avoir des nouvelles de ces personnes accueillies auparavant ?
5: Oui, il y en a qui reviennent nous voir, il y en a qui ont réussi à s'installer, qui ont réussi vraiment à se régulariser, à trouver du travail. Elles viennent voir maman Juliette, papa Eric.
6: Est-ce que vous diriez que ça vous a davantage encore ouvert à l'autre ?
5: Merci pour la question. Je suis ouvert à l'autre. Mais jusqu'à quel point je consacre du temps à celui qui est en face de moi ? Jusqu'à quel point je le considère ? Je peux faire distraitement en pilotage automatique, mais quand la personne est en face de moi, est-ce que j'ai l'impression de perdre mon temps ou est-ce qu'au contraire, je considère que chérir la personne qui est en face de moi est peut-être l'action la plus directe pour la paix ? C'est la question que je me suis posée. Évidemment, je suis très occupé, mais quand j'ai pris du temps pour apprendre à Myriam à faire de la trottinette et du vélo, je me disais, Eric, t'as tellement de choses à faire. Mais en fait, non, non. À la fois, c'est un investissement et à la fois, moi-même, je suis bouleversé par ce qui se joue, quoi. Il y a quelques mois, il y avait les 10 ans de JRS Welcome. Je sais pas combien de personnes mises à l'abri dans le 06 étaient réunies et sur l'estrade, quand il y a eu la trentaine de migrants 10 ans après, c'était séquence émotion. Vraiment, des gens magnifiques, des témoignages. C'est un grand moment d'humanité.
6: À ceux qui osent pas ou ceux qui se disent c'est trop compliqué, vous direz quoi ?
5: Bah, c'est cette fameuse parabole de l'homme qui marche au bord de la mer et qui jette à la mer toutes les étoiles de mer qui sont sur la plage. Et un autre lui dit, mais tu te rends compte, il y en a des milliers. C'est complètement vain. Il dit, oui, c'est vain, mais pour celles que je mets à l'eau, ça change tout, c'est leur vie qui en veut. Donc, de voir des existences sauvées, entre guillemets, quand je dis des existences, c'est parce que ces jeunes sont des futurs parents, j'espère, et c'est pas juste une personne, c'est une lignée. Enfin, voilà, c'est des vies dans leur durée qui sont modifiées. Se soucier d'une personne, il faut commencer par ça, quoi. Voilà, voilà où j'en suis de mes réflexions, de ce que je reçois en faisant ça.
4: Ah, le portrait très fort et émouvant, hein, d'Éric Castet. 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
3: 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Des compositions rythmées pour claquer des doigts, taper du pied et plus.